0: le tourbillon. Ça, c'est le vent qui tourne. Aveldro. Autre possibilité, toujours, Avelpen ou Avelaben. Expression moins appréciée, car ça indique où ça parle du vent de tête. Avelaben, le vent de face qui n'aide pas beaucoup en mer. Et sinon, Aveldré ou Aveladré. Ben là, c'est pour ceux qui veulent du vent arrière. Mais voilà, ce sont de très beaux noms qu'il faut préserver, évidemment, comme les noms-lieux, comme les noms de famille, comme notre belle langue, en fait. Mais ça se fera que si l'on fait tous un petit effort. Je vous laisse et je vous dis à demain, même heure, d'Ahenta, et bon vent.
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3: Bonjour à toutes et tous, bienvenue dans Affaires classées, le podcast. On vous parle beaucoup de Notre-Dame de Bétarame actuellement. Figurez-vous qu'en 1840, il y a de cela bientôt deux siècles, un enseignant de l'établissement qui se destinait à une vie au service de Dieu va soudain passer à la rubrique des faits divers. Vincent Elisabide, officiellement enseignant dans le vénérable collège, va assassiner une jeune mère de famille et ses deux enfants. Comment ce trentenaire émérite a-t-il soudain vendu son âme au diable ? Réponse dans un instant.
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3: Vincent Elisabide vient au monde le 15 juin 1810 à Mauléon, capitale de la Soule. Son père, bien que modeste, est si fier de ce fils aîné qu'il ne recule devant aucun sacrifice pour lui offrir la meilleure éducation. Premier de sa classe, le garçon fait l'admiration des enseignants qui le décrivent précoce et fort intelligent. Vincent affiche très tôt une vocation pour le sacerdoce. Le dimanche, il sert la messe et ne rate jamais une occasion d'échanger avec le curé du village de Gautin.

0: 1828, Vincent souffle sa 18e bougie. Il entre au séminaire de Notre-Dame de Bétarame, où il apprend la philosophie. Il rejoindra ensuite celui de Bayonne, où il suivra l'enseignement de théologie. Lorsqu'il revient parmi les siens, le jeune homme est accueilli avec les honneurs, lui qui croise fréquemment le prélat du diocèse. Vincent se destine à devenir prêtre. Un beau jour, il prend tout le monde de court en annonçant qu'il ne se sent plus aucune vocation pour le sacerdoce. Tiens donc. Son supérieur se console en se disant que la brebis égarée finira bien par rentrer au bercail. En attendant, Élisabide dispense des cours particuliers au sein de riches familles installées à Bordeaux. Pris de remords, l'ex-séminariste revient à Bétarame. C'est là qu'il fait la connaissance de Marie, une jeune maman domiciliée à Pau. Joseph, son fils aîné, est un élève d'Élisabide. Peu à peu, l'enseignant tombe discrètement amoureux de la jeune veuve.
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0: Comme lui, Marie est née en Soule, dans le village de Montcaillol. Elle avait 20 ans à peine lorsqu'elle a pris pour époux Pierre Anisa, un représentant de commerce avec lequel la jeune femme s'installe au soleil d'Oran, en Algérie. Le couple ouvre une hôtellerie sur place. Deux enfants illumineront cette union. Joseph, qui naît en 1829, et Mathilde, sa cadette, qui naît 2 ans plus tard. En 1833, un drame frappe la petite famille d'origine basque. Le papa est tué à Mostaganem alors qu'il a été mobilisé pour combattre l'ennemi. Isolée, la jeune veuve rentre au pays, à Pau. Elle travaille sans compter pour offrir la meilleure éducation possible à ses 2 orphelins. On lui suggère pour cela d'inscrire Joseph, son fils aîné, à Notre-Dame de Bétarame. Voilà comment, en 1840, Marie Anisa rencontre Vincent Élisabide, cet enseignant dont on murmure qu'il est excellent, mais très sévère. Le charme de la jeune veuve plonge l'ex-séminariste dans le trouble. L'instituteur se prend à visiter régulièrement la jeune maman à son domicile palois. Ses attraits féminins l'attirent davantage que les progrès en français du jeune Joseph. Élisabide confie au passage que le métier d'instituteur l'ennuie. Il rêve de s'installer à Paris. Là-bas, croit-il, il fera fortune. Octobre 1839, le jeune enseignant boucle ses valises et part tenter l'aventure. Logé dans un modeste hôtel, Élisabide réalise qu'à Paris, personne ne l'attend. C'est la désillusion. Vincent ne rate pourtant jamais une occasion de prendre sa plume afin d'écrire à l'élu de son cœur. Il l'encourage à le rejoindre avec ses 2 enfants. Ici, à Paris, ils pourront étudier dans les meilleures écoles. Ici, écrit-il, l'argent coule à flot. Vincent affirme même qu'un établissement envisage de le recruter. Pur mensonge. Séduite, Marie tombe dans le piège. En attendant que le couple soit réuni, pourquoi ne pas lui envoyer son fils? Le 11 mars 1840, le jeune Joseph quitte Pau pour Paris.
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0: Il y a foule dans la grande cour de cette gare parisienne. Le jeune Joseph Anisa débarque, valise à la main, dans l'après-midi du 14 mars 1840. Comme prévu, Vincent Élisabide est là. Il se jette sur le gamin qu'il prend dans ses bras et comble d'embrassades. Épuisé par ce long voyage en diligence depuis Pau, Joseph serre, confiant, la main de cet homme qu'il entraîne à pied à la découverte de plusieurs quartiers de la capitale parisienne. Le bambin est émerveillé. L'heure du dîner arrive. Avant de regagner ce qu'Élisabide dit être son domicile, le trentenaire pousse la porte d'un restaurant. L'adulte et l'enfant font bombance. Rien n'est de trop. À la fin du repas, Élisabide se met à écrire une lettre sur un coin de table. Il y raconte que Joseph est bien arrivé, qu'il est émerveillé et qu'il serait ravi que la jeune femme et sa fille cadette viennent les rejoindre ici, à Paris. Élisabide tend même le stylo au garçonnet afin qu'il écrive un petit mot à sa maman. Ma chère maman, je suis bien arrivé, Paris est bien beau. Je crois que je m'y plairai beaucoup. Adieu. Je t'embrasse tendrement ainsi que ma sœur Mathilde, signé ton fils Joseph. La jeune maman reçoit la lettre quelques jours plus tard. En lisant ce mot si tendre à Pau, Marie n'imagine pas un instant que son fils n'est déjà plus de ce monde. En sortant du restaurant, Elisabide la conduit dans un endroit sombre, près des abattoirs du quartier de la Villette. Dans un recoin, il s'est emparé d'un marteau qu'il dissimulait sous sa veste. Il a frappé l'enfant à plusieurs reprises avant de l'égorger. Des passants ont découvert son corps le lendemain. Le gamin n'ayant aucun document d'identité sur lui, il n'a pu être identifié. Elisabide fait comme si de rien n'était. Il envoie de nouvelles lettres d'amour à Marie qu'il presse de les rejoindre à Paris. « Joseph se porte à merveille », écrit-il. Le 6 mai 1840, Marie Anisa se décide enfin. Elle part rejoindre son amant.
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0: La jeune mère et sa fillette franchissent le porche de la gare de Pau. Elles montent à bord d'une diligence qui les conduit à Bordeaux. C'est là que Vincent Elisabide leur a donné rendez-vous, histoire qu'ils fassent ensemble ce long trajet jusqu'à Paris où Joseph, le fiston, est, paraît-il, impatient de les retrouver. La jeune maman ne nourrit aucun regret à l'idée de quitter le Béarn. Son nouvel amant affirme lui avoir débusqué un emploi de femme de maison dans les faubourgs huppés de Saint-Germain-des-Prés. Mais avant, Elisabide suggère à Marie et Mathilde de faire étape durant une nuit en Gironde. Il veut en profiter pour les présenter à sa sœur, employée de maison chez de riches propriétaires à Artigues, près Bordeaux. En ce matin de mai, le soleil est de la partie. Pourquoi ne pas profiter de ce temps printanier pour s'y rendre à pied ? Le trio part donc à travers champs. Soudain, le ciel se gâte. De gros nuages apparaissent à l'horizon. Sur la commune d'Ivrac, le trio arpente un chemin tortueux. La jeune femme et sa fillette sont épuisées par cette marche interminable. Elles n'ont même pas remarqué qu'Elisabide marche légèrement en retrait, tenant un marteau dans sa main droite. Le jeune homme se met soudain à les frapper l'une et l'autre au point de les assommer. Il les étend ensuite à ses pieds avant de leur sectionner la gorge à l'aide d'un couteau. À 2 mois d'intervalle, usant d'un mode opératoire strictement identique, l'ex-séminariste de Bétarame a assassiné le fils, la mère et la jeune sœur. Elisabide dissimule les deux corps avant de s'enfuir. Plus tard, des passants feront la macabre découverte. L'annonce du double crime se répand le soir même à Bordeaux. Un aubergiste signale à la police qu'un étrange client porte des vêtements tachés de sang. Elisabide est démasqué et aussitôt interpellé. Il doit maintenant livrer les clés de l'énigme.
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0: Comment un séminariste respecté est-il devenu un triple assassin ? Plusieurs témoins brossent le portrait d'un Elisabide au tempérament brillant. Son caractère était sombre, peu communicatif, mais était-il violent ? Plusieurs le décrivent parfois sévère avec ses élèves, n'hésitant pas d'ailleurs à les châtier physiquement. En chœur, plusieurs témoins pointent un orgueil démesuré qui l'a déterminé à abandonner Bétarame pour le rêve d'une brillante carrière à Paris. De vilains mensonges jaillissent lorsque Vincent dissimule à l'élu de son cœur qu'il vit dans une profonde misère, lui qui affirme mener grand train. Pourquoi alors faire venir le garçonnet à ses côtés alors qu'il n'a même pas de quoi se nourrir ? Pour lui dérober les quelques 100 francs que Joseph avait dans sa poche, selon certains. Mais pourquoi alors ensuite assassiner la mère et la fillette ? Pour éviter que Marie ne lève le voile de ses mensonges, lui, l'enseignant brillant, qu'elle plaçait sur un piédestal. En septembre 1840, une impressionnante foule se presse au palais de justice de Bordeaux. Le triple assassin sous le teint s'affiche tantôt sarcastique, tantôt angoissé. « Je ne demande aucune grâce, ma mort sera bien méritée. » L'accusé confirme qu'il n'est pas fou, mais un autre homme en proie à des idées sombres. À la barre, le banc et l'arrière-banc de l'évêché de Bayonne et de Notre-Dame de Bétarame défilent. Chacun souligne la piété, la bonté de l'accusé qui a pourtant tué une mère et ses deux enfants. Selon ses proches, une puissance maléfique s'est emparée de son âme. Le diable, voilà une explication qui n'enchante guère l'avocat général. L'accusateur public réclame la tête de l'assassin. Sans surprise, la cour prononce la peine capitale. Le président lui lance un commentaire. Élie Sabide, vos crimes étaient trop grands pour que vous échappiez à la justice des hommes. Le jeune sultan finira en enfer après un crochet par la guillotine.
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0: Vendu au diable, c'était ce nouvel épisode des affaires classées. Je vous retrouve dans un prochain numéro à la découverte d'un fait divers qui fit couler beaucoup d'encre il y a deux siècles, en 1827. C'était entre Oloron et Barcus. Le 1er mai était longtemps ce que l'on appelle un jour de foire dans la capitale du Haut-Béarn. Que s'est-il passé en l'an 1827? Réponse dans un prochain numéro. À bientôt.
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4: Vous chantez ça, Michel Rivérol, parce que vous chantiez des chansons polissonnes sur les scènes il y a quelques années.
5: Pendant très longtemps, effectivement, avec un pianiste, c'était un spectacle piano-voix. Et j'ai par ailleurs payé mes études en chantant et j'étais CPE.
4: Ah oui, voilà, parce que ça, on va en parler. Vous étiez CPE à quel endroit?
5: Au collège de l'Onaguet, puis quand un poste s'est libéré au lycée Saint-Sernin, je l'ai demandé, j'ai eu la chance de l'avoir et d'y rencontrer des élèves en option musique.
4: Et deux garçons célèbres.
5: Biclo et Oli. Effectivement, j'ai eu cette chance pendant mes 17 années passées dans ce lycée. Oui.
4: Vous faisiez tampon parfois, c'est-à-dire?
5: Un enseignant, il doit faire passer un programme et quand ses élèves sont trop souvent absents, là, ça passe plus du tout. Et je me souviens de moments d'échanges avec un professeur de mathématiques qui me disait « Non, mais là, ça suffit, il faut les coller maintenant, il faut les punir, moi, j'en peux plus, ils sont jamais là. Mais je t'assure qu'ils sont malades. » Je me disais... En fait, je savais qu'ils faisaient une première partie à l'Olympia, donc bon, ils étaient déjà... Très vite, ils ont atteint une sacrée notoriété et mener les choses de front devenait difficile à ce moment-là.
4: Et vous aviez des contacts avec la maman aussi?
5: Ah oui, ben la maman aussi. La maman voulait qu'ils aient le bac et elle a réussi. Elle disait sans le bac, non, je ne les lâche pas. Bon, après, elle était bien obligée de lâcher quand même, une fois qu'ils sont majeurs. Elle aussi, elle s'est retrouvée dans mon bureau à examiner les absences. Et vraiment, ils peuvent remercier Patricia, leur maman, qui m'a dit déjà, mais voyons, ça, ce n'est pas justifié, ça, ce n'est pas justifié. Ça, non, là, je compte sur vous, vous les punissez, ce n'est pas possible. Bon, et elle veillait au grain et elle avait bien raison.
4: Alors, il y avait de la complicité avec eux, au point d'ailleurs qu'ils vous ont demandé de tourner dans un clip.
5: Ils m'ont demandé de tourner dans un clip qui s'appelle Pourquoi pas nous. Et pour dire deux malheureuses phrases, il a fallu, alors je pensais moi, du premier coup avec mon expérience, pas du tout. Il a fallu recommencer et à un moment, c'est Florian qui me regarde complètement désappointé. Il me dit, mais vous l'entendez pas, madame? Et là, c'était le renversement, quoi. Habituellement, c'est plus les adultes qui apportent aux élèves, effectivement. Et là, je les mettais dans l'embarras et je ne comprenais pas ce qui ne collait pas. Enfin, c'est une anecdote que je n'ai jamais racontée et je la raconte pour la première fois, là. Peut-être que j'avais ça au fond de moi, j'osais pas trop m'en vanter, entre guillemets. Enfin, j'ai fini à la troisième fois, on m'a fait signe que c'était OK, j'ai été applaudi, la scène était dans la boîte, voilà. Mais ils m'ont fait douter de mes capacités.
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1: On sait qu'on est lorrain parce que quoi, Nicolas Turon?
2: Parce qu'on est tuyau rouge ou tuyau bleu.
1: Je connaissais le fil rouge sur le fil rouge, le fil bleu sur le fil bleu.
2: Ouais.
1: Je ne connaissais pas le tuyau rouge.
2: Vous n'êtes jamais allé à la piscine d'Amnéville?
1: Si. Non, bah, piscine d'Amnéville, je ne crois pas. Thermapolis.
2: Sinon, vous auriez tilté tout de suite. Ah, Thermapolis, monsieur a les moyens.
1: Oui,
2: monsieur,
1: tu parles.
2: Chez Radio France.
1: Tu parles.
2: Laissez-nous entre prolétaires. Alors, aujourd'hui.
1: Au chaud, d'eau froide?
2: Ah, on y est presque. Aujourd'hui, à cause du coût de l'énergie, les piscines municipales ou communautaires n'ont plus que l'eau froide. Ouais. Elles sont de moins en moins chauffées. Il y a une ambiance de morgue là-dedans. L'eau est si fraîche que t'as juste envie d'y ajouter un peu de pastis pour l'apéro. Tu rentres dans le grand bassin comme dans un bocal de fluide glaciale. Et le pire, pour les hommes, c'est le fameux PDC.
1: C'est quoi
2: le passage des couilles? C'est le moment. Ah! T'es là, tu restes un quart d'heure entre deux eaux avec la ligne de flottaison qui te chatouille et qui te transforme les mistiflettes en rotouflons. Les gamins, eux, ils s'en foutent, ils vont à la baille et deux minutes après, ils sont bleus, ils claquent des dents.
1: C'est vrai.
2: Tu sais, ils ont les lèvres violettes, comme celles des Bob l'éponge à la fin du Beaujolais nouveau. Mais jadis, quand l'énergie n'était pas une question et qu'on cramait du charbon en forfait illimité, on avait un vrai climat tropical à la Quadrôme ou à la piscine d'Amnéville. N'importe quel Mosellan a passé au moins une journée dans la zone de loisirs du Stalheim, connu pour son zoo, son golf, en Thermapolis pour les plus riches, et sa piscine, et ses fameux toboggans rouges et bleus.
1: Ah.
2: Rouge, bleu, deux parcours, deux ambiances, le rouge et le bleu, un Stendhal pour daltonien. C'est aussi les couleurs de l'eau chaude et de l'eau froide, vous l'avez dit, qui correspondent parfaitement au caractère de ceux qui fréquentent l'un ou l'autre parcours. Le tuyau bleu, c'est pour les tempéraments frileux.
1: Les
2: placides, oui, c'est pas très dur.
1: C'est très bien pour moi, ça.
2: Il y a une petite promenade de 4-5 virages,
1: voilà.
2: Une descente douce, les pas d'avant l'heure. Des fois, ça glisse si peu que tu restes coincé, en mode occlusion intestinale. Vous m'en parliez hors antenne. Faut que t'attendes que le descendeur suivant vienne te dégager à coups de talon. C'est le tuyau de ceux qui respectent les limitations de vitesse, qui sont vaccinés contre le Covid et qui votent modem. Tuyau rouge, en revanche, Jean-Michel Cliché. Tuyau rouge, en revanche, c'est le feu. C'est pour les têtes brûlées. Ça commence par un bec de pélican qui fait guili-guili dans le ventre et que je plonge la tête en avant assez vite pour m'arracher le maillot. C'est les tuyaux de ceux qui font de la moto sans casque, qui écoutent de la musique trop fort et qui mangent épicé. Et alors vous qui nous écoutez, vous êtes plutôt tuyau rouge ou tuyau bleu?
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3: Taureau, je crois que c'est du 21... Ah non, je sais plus.
4: Savez-vous ce que c'est que l'astrologie?
5: C'est les astronautes qui vont dans l'espace.
3: C'est l'espace et les constellations, le placement des étoiles.
4: Vous êtes de quel signe?
5: Verseau. Moi, je crois que je suis taureau.
6: Moi, je suis taureau.
7: Ah si, je suis taureau.
4: Comment on a découvert que vous étiez de ce signe-là? C'est grâce à quoi?
3: Bah, au mois de l'année, par exemple, le taureau, je crois que c'est du 21 mars jusqu'au 20... Ah non, je sais plus.
8: Moi, j'avais un petit carnet de jeu et il y avait un jeu. Si on réussit le jeu, ben, on savait on était de quel signe.
9: C'est quand même magique, hein?
10: Waouh, c'est fabuleux! Et pourquoi on fait ça?
11: Je sais un peu, Verseau, c'est de quel temps à quel temps? C'est de la fin de janvier au début de février. Et moi, vu que je suis née le 31 janvier, bah, je suis Verseau, du coup. Ça s'appelle des signes astrologiques. Et l'astrologie, du coup, bah, c'est des signes astrologiques.
4: T'es taureau, ça veut dire que tu rentres, t'as besoin d'une étable?
3: Non, c'est sur les qualités. C'est quand on est, par exemple, taureau, bah, dans le mois de où on est taureau, bah, on n'est pas comme d'habitude.
4: Et vous êtes comment, messieurs les taureaux?
3: Bah, j'en sais rien.
12: Il possède certainement des qualités, mais voilà. Lesquelles?
13: Je sais pas, moi, je pense de l'émotion. Beaucoup, beaucoup d'émotions. Après, je sais pas.
14: Comment je peux te montrer que je peux être fort et sensible, noble et affectueux?
15: Les taureaux, eh ben, par exemple, ce sont des personnes qui sont nées pendant les mois de taureau.
16: C'est logique.
3: Quand on est taureau, on se contrarie plus, on est plus vexé, alors que d'habitude, non.
13: Taureau, bah, vu que les taureaux, c'est costaud, bah, je pense que les taureaux, ils sont costauds. Enfin, ceux qui ont les signes astrologiques taureaux, ils sont peut-être très forts.
4: Et les balances, alors?
13: Quand on était le signe astrologique balance, c'est-à-dire que quand il y a quelqu'un qui nous dit quelque chose, on va le balancer.
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6: Je rêvais d'avoir une maison à la campagne. Cette maison, c'est comme si j'y étais née. C'est ma maison de famille.
7: Ma maison s'appelle l'Ostao de la Mar.
16: C'est une maison un peu envoûtante.
17: Eh bien, vous voyez, des livres et trois fenêtres qui me donnent le paysage du pays, comme si c'était trois tableaux.
18: Ils ont vécu ici.
0: Thibaut Gaudry.
19: Alain Delon, vous l'aviez rencontré sur un tournage?
20: Non, je l'ai rencontré dans la rue. Mais on a fait un film ensemble qui était Jeff, et qui était un film qu'Alain désirait faire avec moi, donc ça a été aussi une rencontre.
18: En 1968, deux stars du cinéma français sont réunies pour la première fois à l'affiche de Jeff, un film qui ne restera pas dans les mémoires, contrairement à la grande histoire d'amour qui est en train de naître depuis quelques semaines. Mireille Darc et Alain Delon ne se quittent plus.
21: Alain Delon enchaîne les films, dont Jeff et Madly, sur lesquels il a comme partenaire l'égérie de Georges Lautner, Mireille Darc. Ils tourneront 8 films ensemble. Nouveau coup de foudre qui scellera une histoire d'amour qui le marquera à jamais. Il dira de Mireille, près de 40 ans plus tard, lors de sa disparition, « Elle était la femme de ma vie, ma moitié. »
18: 2 ans plus tard, alors que Delon est à Marseille pour tourner Borsalino et que le couple cherche un coin de soleil et de tranquillité, l'ami et agent de l'acteur, Georges Baume, leur fait découvrir Aix-en-Provence où il habite. Ils sont sous le charme et ne tardent pas à s'installer dans un hôtel particulier du quartier Mazarin, le plus ancien de la ville.
22: Pourquoi tu t'en vas?
23: Parce qu'on est deux.
22: Je comprends pas.
23: Facile à comprendre. Un jour ou l'autre, il n'en restera plus qu'un de nous deux. Faut mieux que je m'en aille avant. On finira par se tirer dessus.
18: Dans l'hôtel de Boisgelin, aux belles pierres ocre, construit en 1650 et classé monument historique, ils louent le vaste rez-de-chaussée qui leur permet de profiter de l'adorable jardin avec son imposante fontaine à vasque. Ils y font même percer une porte dans l'un des murs afin de pouvoir sortir discrètement et éviter les éventuels groupies ou paparazzi, et flâner dans les rues ou aller déjeuner aux Deux Garçons, la plus célèbre brasserie de la ville.
24: Tu sais que tu m'aimes?
22: Sûr.
24: Même après que tu m'auras fait l'amour.
22: Ça dépend de toi.
18: Ils y mènent une vie paisible, en famille, dans cette ville qui est encore une belle endormie, qu'une polémique va réveiller un peu. Alain et Mireille aimeraient bien pouvoir se baigner au saut du lit et faire construire une piscine. Une faute de goût majeure pour les habitants du quartier et les défenseurs du patrimoine. Une polémique qui en créera une autre. Mireille Darc aime bronzer au bord de sa nouvelle piscine en tenue d'Ève, conduisant un voisin, dont la vue donne sur le jardin, à déposer une main courante pour offense aux bonnes mœurs. Une protestation qui n'empêche pas l'actrice de continuer à lézarder nue sous le soleil aixois.
24: Je voudrais encore un peu de champagne.
22: Sommelier?
24: Parce que vous avez besoin du sommelier pour me servir. Et doucement, le champagne c'est fragile. C'est mon père qui m'a appris ça.
22: Ah oui?
24: Tiens, vous n'avez pas besoin du sommelier pour me tenir la main? Vous ne voulez pas coucher avec moi en plus, là, tout de suite sur la banquette?
18: Ils passeront 5 ans dans ce lieu dont la beauté laisse interdit, comme le dit Mireille. Et aujourd'hui, il n'y a aucune plaque pour rappeler aux nombreux touristes qui se baladent sur la jolie place des Quatre Dauphins que cet hôtel particulier a abrité l'une des plus fameuses idylles.
25: C'est un mot qu'elle m'a écrit, il doit y avoir 40 ou 35 ans, ou 35 ou 40, peu importe, qui résume à lui seul tout ce qu'est Mireille. Et c'est un mot que j'ai toujours avec moi depuis ces 40 ans et qui m'aide à vivre. Mon amour, il est 3 heures du matin et je n'arrive pas à dormir. Je pense à toi qui as tellement de mal à vivre. Je t'ai donné tout. Et j'ai simplement besoin d'un peu de calme et de tendresse et d'un sourire le matin parce que la vie est là et qu'il faut remercier le ciel d'être l'un en face de l'autre et de s'aimer.
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1: Le principe des petits bonheurs, c'est d'aller au petit bonheur, donc au hasard, faire des rencontres avec le micro ici à la main, le tout à l'improviste, sans rendez-vous, sans se présenter. Alors, je vous en ai trouvé un en Savoie. Nous sommes au pied du massif de la Chartreuse.
2: Oui.
1: C'est à vous cette maison ?
2: Oui.
1: On est à Saint-Jean-de-Cou ici, c'est
2: oui,
1: ça ?
2: Oui, le hameau de Côte-Barrière.
1: Côte-Barrière.
2: Oui.
1: Et alors, cette maison, je l'ai déjà repérée.
2: Ah bon ?
1: Parce que derrière les vitres, on voit plein de coupes, de trophées divers et variés.
2: Bah oui, parce que je suis un ancien motard, champion de France de la montagne en 1983. Et là, actuellement, je roule en moto ancienne. Je fais des démonstrations avec une Demi TZ de 86.
1: Et donc, je suis passé plein de fois, il y avait personne. Et là, vous êtes en train de sortir une moto du garage.
2: Voilà. Donc, c'est la moto d'une copine que je vais passer au contrôle technique. C'est pour ça que j'ai pas trop le temps, mais j'ai 5 minutes.
1: Oui, parce que là, pour le coup, c'est pas une moto de compétition, celle-là.
2: Non, c'est pas une moto de compétition, c'est une moto classique, une 125 Suzuki. Voilà. Donc, je m'appelle Monsieur Gomez Manuel. J'ai été motociste pendant 45 ans. Et j'ai fait de la compétition pendant 12 ans en championnat de France la montagne. Et donc j'ai eu le titre en 1983.
1: Motociste, ça veut dire quoi ?
2: Ben, j'ai un magasin de moto.
1: Une passion depuis toujours ?
2: Ah ben oui, depuis l'âge de 15-16 ans, dans la moto, et j'ai toujours fait que ça.
1: Bon, maintenant, vous n'êtes plus un perdreau de l'année ?
2: Non, parce que je suis retraité depuis 3 ans.
1: Voilà. Et vous roulez encore à moto ?
2: Ah ben bien sûr, oui. Je roule en moto dès que j'ai l'occasion, quoi. Et là, je vais faire mécanicien au Bol d'Or pour un équipage. Et j'ai fait les 24 heures de Barcelone aussi en tant que mécanicien.
1: D'accord.
2: Voilà.
1: Et là, des motos, il y en a plein le garage ?
2: Non, j'ai plus rien. J'ai que mes deux motos de course, mais je peux pas vous les faire voir. Elles sont dans la remorque du camping-car et du coup, il faut que je sorte tout. Faudrait que...
1: Ouais. Et parce que vous tournez toujours ?
2: Bien sûr, je fais des démonstrations. J'étais au Sunderice Classic en 2024, 2025. C'est au circuit Paul Ricard. J'ai roulé avec des grands champions, c'est le Christian Saron, Giacomo Agostini, puis tous ceux que j'oublie, quoi.
1: Des démonstrations de quoi ?
2: De vitesse, sur le circuit du Paul Ricard. Au Castellet.
1: Sinon, là, aujourd'hui, vous ne faites plus de moto au quotidien ?
2: Si, j'ai une moto pour rouler tous les jours, hein, mais bon, je dois faire 500 km par an parce qu'on n'a pas le temps. On est retraité, on n'a pas le temps.
1: Ah oui, c'est ça. Bon, et sur la route, vous astiquez un peu ?
2: Oh, ça m'arrive, mais en faisant attention au radar comme celui qui est là.
1: Oui, alors, on a la nationale, celle qui amène de la route des échelles là, jusqu'à
2: Chambéry. Voilà.
1: Et donc là, il y a un radar tourelle, là, on le voit bien depuis chez vous.
2: Ouais. Ouais, bien sûr. Donc là, avec des trucs comme ça, on fait attention. Voilà.
1: Bon, ben merci de m'avoir accordé un petit peu ce temps. Eh ben, juste cette question, parce que finalement, c'est ça qui m'amène.
2: Oui.
1: C'est quoi le dernier petit bonheur de Manuel ?
2: Ben là, ça va être encore au Bol d'Or là, cette année, faire le Bol d'Or en tant que mécanicien, puis avoir des amis de partout. Voilà. Et ça, il n'y a pas de souci. Parce qu'on m'appelle encore tous les jours. Bah tiens, j'ai un renseignement de demande.
1: Ouais, d'ailleurs, ça sonne, on vous entend à la radio.
2: Voilà, ça sonne.
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3: Et pour ce nouveau reportage, je vous propose de me suivre. On part à Vouneuil-sous-Biard, retrouver Badr, il gère la société Black Sheep. Bonjour.
4: Bonjour.
3: Alors vous, votre spécialité, c'est les vannes aménagées.
4: Ouais, c'est ça, vannes aménagées. On fait de la location de vannes aménagées et de la vente également.
3: Alors, c'est quoi aujourd'hui les vannes aménagées ? Parce que depuis le Covid, le confinement, il y a énormément de gens qui ont acheté de vannes aménagées. Ça a la cote et il y a de plus en plus de nouveautés, de petites choses qui simplifient la vie.
4: Ouais, bah en fait, depuis le Covid, on a une très grosse demande parce que les gens veulent chercher la nature. Le van aménagé, c'est vraiment le bon produit puisqu'il est à la fois compact et à la fois spacieux à l'intérieur. Et en plus, bah, comme on peut le voir, il a un toit relevable, donc du coup c'est un produit qui marche pour 4 voire 5 personnes. Donc on a pas mal de familles, de couples ou d'amis qui viennent nous voir pour des week-ends, des semaines, etc. Donc et puis dedans, bah ouais, il y a tout ce qu'il faut pour cuisiner, pour se restaurer. Donc c'est ça qui plaît.
3: Génial. Voilà, donc là je viens de récupérer le van aménagé et on va donc pouvoir partir et profiter de ce van aménagé direction le lac de Saint-Cyr. Allez hop, me v'la garer au lac de Saint-Cyr. On éteint le moteur. Première chose à faire, il m'a dit, si je veux bien dormir, fermer les espèces de stores en les mettant comme ça. Nickel, j'ai plus qu'à déplier le lit. Et normalement, tac. Hop, ça c'est fait. On n'a plus qu'à mettre un peu de chauffage. Hop, l'écran tactile. Chauffage stationnement. Chauffage permanent, activé. Franchement, je vais bien dormir. J'ai plus qu'à dormir. et à vous souhaiter une bonne nuit. À demain. 5h45. Bon, que dire? J'ai bien dormi. Je pensais avoir froid. J'ai eu chaud. J'ai même dû baisser le chauffage dans la nuit. Mais rien à dire. Un van, c'est vachement bien foutu. On dort bien. On a de la place. Franchement, rien à dire. Bon, je vais vous épargner ma morning routine d'aller se doucher dehors avec le tuyau et tout et tout. Mais pour le reste, franchement, nickel. Je me prépare et je retourne au travail. Bon, ben voilà, c'est validé.
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5: Je suis sûr qu'il vous arrive dans la vie de ne pas être en forme et même d'être carrément chafouin, sans raison précise. Et là, ma grand-mère vous aurait dit « je sais pas ce que j'ai, mais je bâtirai comme nombre ». Ça veut dire que je suis tellement de mauvaise humeur que je me disputerai avec mon reflet. J'ai pas toujours tout expliqué non plus, hein, c'est vrai. Hein, et puis c'est pas le jour, je vous préviens, je suis pas d'humeur. Et puis ça m'énerve et je sais pas ce que j'ai, de toute façon tout m'énerve. Ah, il n'y a jamais rien qui va. Vous voyez ? C'est ça. Et pour illustrer mon propos, là, vous êtes dans un estaminet, tranquille, en famille, et la serveuse n'est pas des plus aimables. Ça arrive. Et avant de partir, vous entendez le patron lui dire « Tu vas faire chier les clients, force de faire un nez comme une bottine !» Ne paniquez pas, Wikizef est là pour vous aider. Le sens profond de cette phrase est évident, c'est la forme qui est troublante. Parce qu'une bottine, c'est fait pour aller sur les pieds. Et quelquefois, des précautions olfactives vous empêchent de les approcher de votre nez. Alors, comment est-ce possible ?
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5: Eh bien, prenons notre serveuse, ce joli estaminet des Flandres, vous voyez, avec des assiettes pendues aux poutres et des fleurs de houblon qui pendoulent. Imaginez à cette serveuse son visage que si elle sourit, elle serait plus jolie. Sourire de mai, rendez-moi ma jeunesse, comme on dit. Ensuite, vous prenez une bottine à bourron, comme au temps où la mode était de mettre des Rangers de GI. Vous pliez la bottine, ça fait quoi ? Des fronces. Bah faites pareil avec votre nez. Voyez, ça fait des fronces, et vous avez un nez comme une bottine. Et on dirait que vous faites la gueule. Enfin, moi je dis ça. Je dis rien. D'ailleurs, j'arrête.
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1: L'auteur du livre que je vous présente aujourd'hui dans Toujours à la page les a tous interrogés. Ce père de famille qui, après avoir tué femme et enfant, s'inquiète du sort de sa chienne. Ce japonais cannibale interpellé au bois de Boulogne ou encore ce membre de la Société de protection des oiseaux soupçonné d'être un tueur en série. Jacques Poinaz fut commissaire de police, chef adjoint de la brigade criminelle de la police judiciaire de Paris, également chef de l'unité de coordination de lutte antiterroriste. Cet Ardéchois de naissance témoigne de sa carrière dans Le temps des aveux, Le réfrigérateur du japonais cannibale et autres récits de la brigade criminelle. Un livre paru chez Mareuil Éditions. Le retour sur 13 des enquêtes les plus marquantes de sa carrière avec, en ligne de mire, à une époque où l'ADN n'était pas encore la reine des preuves, l'obtention des sacro-saints aveux. Des aveux qui viennent ou non, et qui dissimule parfois une partie de la réalité, qui laisse aussi souvent l'enquêteur avec un sentiment de frustration. Jacques Poinaz.
2: Oui, de la frustration, parce que les aveux ne sont pas toujours totalement sincères, ou complets, ou indiscutables. Il y a souvent une fragilité de l'aveu, puisque lorsqu'on a des aveux, on se projette déjà dans le procès et la preuve devant les assises pour les homicides. Mais ces histoires, c'est aussi ce basculement de la personne qui avoue, et souvent, même si le policier avant tout est content d'avoir résolu une affaire, parce qu'une affaire criminelle est toujours un poids pour les policiers, mais il y a également parfois un peu de, sinon de pitié, du moins de tristesse de voir un homme qui parfois avait une vie jusque-là normale et qui bascule dans le monde de la prison pour une longue peine.
1: Mais quelle perception vous avez de ça quand vous êtes face à quelqu'un qui n'est pas un criminel aguerri et qui bascule pour des raisons qui paraissent en fait futiles, si on y pense bien?
2: Alors, je crois que ça reste un mystère de l'homme, un mystère de l'humanité. Comment comprendre que quelqu'un qui a jusque-là eu une vie parfaitement banale, d'un seul coup, pour des raisons difficiles à imaginer, passe à des actes terribles?
1: On voit la grande diversité des affaires que vous avez traitées. C'est d'autant plus agréable à lire qu'effectivement, on ne sait jamais où vous allez nous emmener à chacune des histoires. Comment vous avez fait la sélection?
2: J'ai pris celles qui sont restées dans ma mémoire, je dirais, qui m'ont laissé un sentiment, soit de satisfaction, soit d'échec, ou comme celles qui se passent en Ardèche, où je reviens pratiquement dans mon village natal pour enquêter sur une affaire d'explosifs dans la communauté de l'ex-tueur de l'Ardèche, Pierre Conti. Mais souvent aussi parce que ce sont des affaires qui ont quelque chose de particulier, parfois de presque burlesque, parfois de troublant, comme ces adolescents qui, pour donner un alibi à leur ami, inventent un stratagème un peu diabolique. J'ai essayé de montrer que la réalité est souvent plus surprenante que la fiction même.
1: Et c'est sans doute ce qui est le plus fascinant dans chacune des histoires que nous confie Jacques Poinaz. Et ce qui est captivant, c'est ce récit au plus proche du travail de l'enquête et les impressions, les réflexions que partage l'auteur avec nous au fil de chacune. Alors si vous êtes fan de faits divers, jetez-vous sur Le temps des aveux de Jacques Poinaz, paru aux éditions Mareuil.
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8: Quand j'étais petit, on me disait toujours d'enlever mes lunettes avant de faire le sport. Et un jour, Udi n'est pas tirat la miège cluc. Je les ai pas enlevées. Et Balou qui aimait ce Yaribat en cap. Et ma scluc qui est son copate. Il y a eu un ballon qui est arrivé dans ma tête et elles se sont cassées.

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2: Pierre Donoré, on le fait.
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2: Compositeur, interprète, l'annécien Pierre Donoré, avec son optimisme militant, se définit comme un troubadour accroche-cœur. Amoureux des mots, de la vie, de l'amour, son nouveau single est une invitation à suivre ses envies et à passer à l'action.

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0: C'est oui, c'est non, c'est question, sa vie, sa route, ses choix. Liane Folly raconte tout dans La Droguerie du Sourire qui vient de paraître aux éditions Stock. Et elle est ce soir l'invitée de Décibel. 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
0: Et au programme de l'actu musicale du jour, il y a aussi la toute nouvelle chanson de Deep Purple. Oui, je sais. Ils sont âgés, plus de 50 ans de carrière, et ils ont roulé leur boss, mais il se trouve qu'ils viennent de sortir un album absolument magnifique. Donc je vous parlerai du nouveau Deep Purple tout à l'heure. On célébrera aussi l'anniversaire de Fabienne Thibault. Et puis on va jouer au Blind Test tout à l'heure. Si vous avez envie de jouer avec nous et... Les amis, c'est très important de gagner le livre de Liane Folly, puisque c'est ce livre qui nous réunit ce soir. Alors, il faut appeler maintenant Sadika. Elle est au standard d'ici, le numéro 0810 055 056 0810 055 056. On vous attend au standard pour jouer au Blind Test tout à l'heure. Et puis, puisqu'il est 20h01, je file retrouver Liane Folly. Bonsoir Liane.
3: Bonsoir Émilie.
0: Comment ça va?
3: Très bien, je suis ravie en tout cas de... Alors comment on fait? Parce que c'est... Dans la vie on se tutoie.
0: Et
3: bien on va se tutoyer, tu sais quoi? On va bousculer un peu les codes parce
0: Allez.
3: Que moi ça me dérange de vous voyer.
0: Et si alors on se tutoie.
3: Voilà, c'est mieux.
0: Alors
3: voilà.
0: On se tutoie.
3: On
0: alors,
3: décide.
0: Je te félicite
3: oui,
0: pour ce livre.
3: Merci.
0: La Droguerie du Sourire qui vient de sortir aux éditions Stock parce qu'il est émouvant et surprenant. Ce livre, vraiment, on a l'impression de te redécouvrir. Tu expliques au tout début, d'ailleurs, pourquoi est-ce que tu as hésité avant de te raconter et finalement, c'est un choix très réfléchi.

0: Et pour le public.
1: Absolument, et puis surtout je dis que je fais mon métier comme mes parents ouvraient la droguerie du sourire, ce qui explique aussi le je fais un métier que j'aime, mais surtout qui m'ont inculqué.
0: Ouais.
1: Ils ont tout fait mes parents pour me pousser vers l'artistique, et c'est un livre aussi, c'est un hommage, et je voulais vraiment leur donner beaucoup d'amour encore, évidemment à travers ce livre. Et puis j'ai quand même un parcours assez atypique quand même.
0: Ah, c'est vrai, mais eux aussi. Oui. Et ce livre, c'est vraiment une déclaration d'amour à tes parents. Tu choisis de démarrer ce bouquin à l'année 2015, assez unanimement reconnue comme vraiment une année de merde. C'est-à-dire qu'il commence avec les attentats de Charlie Hebdo, on termine avec le
1: Exactement.
0: Bataclan. Et toi, au milieu, en quelques semaines, tu perds tes deux parents. Le livre commence comme ça, on est désolé pour toi. Et en fait, plus on tourne les pages et plus nos cœurs se brisent, parce qu'en fait, on se rend compte que tes parents, c'était des gens merveilleux qui t'ont donné une enfance tellement pleine d'amour, tellement pleine de joie.
1: Oui, et puis eux avaient connu la guerre, parce que moi, j'ai été conçu finalement pendant la guerre d'Algérie en avril 62. Ils se sont même séparés, enfin c'est tout, c'est romanesque. Hein.
0: Ah bah c'est un film déjà, l'histoire de tes parents c'est un film, et ton histoire aussi, on a déjà deux films.
1: Et donc en fait mais bah, oui c'est ça, et donc dans un camp de pieds noirs pour ma maman qui est enceinte de moi, etc. Donc quand j'arrive, moi j'arrive quand même avec des parents qui sont détruits en quelque sorte, et dans la misère, et il faut se reconstruire, il faut la force de ça, alors il l'a. Et puis, alors moi, j'arrive, je suis une petite fille, au contraire, qui a plein de joie de vivre.
0: Ouais.
1: C'est complètement paradoxal, en fait. Et puis, je salue leur courage, ils m'ont appris énormément de vertus, et c'était des gens travailleurs, courageux, et surtout, ils aimaient les autres.
0: Oui.
1: Ils étaient altruistes et modernes, ce qui n'est pas toujours évident. Donc, en quelque sorte, ce qui n'exempte pas non plus des carences existentielles. Hein.
0: Évidemment.
1: Et la barre très haute, tu sais, quand tu es avec un couple qui s'aime autant,
0: oui.
1: T'aimerais bien les imiter, et puis tu n'y arrives pas. Et là, toujours pas.
0: Bon.
1: Et voilà, j'y arriverais pas, mais 60 ans de vie commune, d'amour, tu vois ce que je veux dire.
0: Ouais.
1: Et c'est aussi ce truc-là, je crois, qui était un petit challenge quelque part, et que je n'ai pas réussi, mais j'ai réussi d'autres choses.
0: Quand on lit ce livre, parfois on te reconnaît, parfois, je le disais tout à l'heure, on te redécouvre, on te re-rencontre. Il y a une phrase qui m'a marquée, tu dis « je n'ai pas d'ennemis », par exemple.
1: Ouais.
0: Ça, c'est quelque chose que tes parents t'ont inculqué.
1: Oui.
0: C'est toi, c'est ta personnalité, t'es comme ça. Tu n'as pas d'ennemis.
1: Moi-même, non. Peut-être que
0: oui,
1: les
0: autres... Oui, il y a peut-être des gens qui
1: je
0: peuvent pas t'encadrer.
1: L'ennemi. Oui, ah, oui. Mais il y en a beaucoup, évidemment, mais, c'est ce qui est tout à fait normal.
0: Mais toi, ton cerveau, ton cœur est foutu
1: non.
0: d'une telle façon
1: oui.
0: que tu ne détestes pas.
1: Ah non, je ne peux pas. Je ne peux pas dénigrer quelqu'un. Je ne peux pas. Je veux dire, quand je sens que ça ne va pas et que ce n'est pas fluide,
0: ouais.
1: Eh bien, je m'en vais. Mais je veux dire, je ne peux pas garder. Je suis quelqu'un de très fidèle, de loyal, donc je ne peux pas. Je passe à autre chose très rapidement. Mais dans l'amour, en amitié,
0: ouais.
1: Dans tous les dans tous les domaines.
0: Alors ça, tu l'as souvent dit, hein, que t'étais artiste et que t'avais jamais envisagé de faire autre chose de ta vie. Et là, dans le livre, on apprend que il y a pas mal de gens qui pensaient la même chose, notamment le docteur Canova, qui était l'obstétricien le jour de ta naissance, et qui a dit à ta maman, votre fille a des cordes vocales en acier, je vous le dis, elle sera chanteuse. Oui. Et puis quelques pages plus loin, c'est ta grand-mère, Mémé, qui dit, quand tu seras grande, tu seras chanteuse comme Sheila.
1: Exactement, elle adorait cette chanteuse. Et elle avait des photos dans sa chambre, elle écoutait les 10 du matin au soir, et c'est vrai, elle adorait. Et puis elle a eu raison, parce que quelle carrière magnifique Sheila a
0: oui,
1: fait plus tard.
0: Oui, tu le dis, quoi. Parce que t'es sympa. Oui. Tu...
1: Non, c'est pas être sympa, c'est de reconnaître les choses. Ça a été une artiste exceptionnelle. En France, elle a marqué des générations, et je trouve ça fabuleux. De 80 ans, je veux encore être sur scène, avoir la pêche qu'elle a, etc. Je trouve ça formidable. Voilà.
0: Oui, non, mais quand je dis que t'es sympa, c'est que dans le livre, en fait, donc, tu racontes ta vie, mais en fait, tu parles beaucoup des autres, des autres artistes, et voilà, dans tout les mémoires d'artistes, c'est pas forcément le cas. Donc voilà,
1: je
0: relevais ça, Liane, que voilà, il y avait quand même.
1: Bien sûr, il y a toujours le remerciement qui arrive, parce que je pense que en étant une fille de commerçant, c'est le premier mot que j'ai appris.
0: Merci.
1: Hein, donc oui, bonjour, merci, être poli.
0: Ouais.
1: Quand on est fille de commerçant, on a quand même une on a quelque chose à tenir. Mais c'est vrai que quand je parle de cocon, la gentillesse, la bienveillance, l'amour, j'ai eu ces armes-là, ce qui n'est pas mal. Mais ensuite, pour rentrer dans la jungle qui est la vraie vie. C'est pour ça que je dis à un moment donné, je parle de notre naissance et je dis, c'est un peu après que tout se gâte. Ouais. C'est la vérité. Et quand moi j'ai eu l'impression, en tout cas, quand je suis rentrée dans le vrai monde, c'est-à-dire l'école, et on le sent parce que je ouais. raconte des choses qui m'ont marquée et traumatisée.
0: Ah oh, oui, oui, il y a voilà, des trucs passages durs pour des enfants.
1: Oui, hein, ouais. non, mais de l'école, de qui marque vraiment, et tout d'un coup se dire, waouh, ah bah c'est on, tout le monde ne m'aime pas alors finalement, et de réagir ça, même de réaliser ça, pardon, même quand on est une petite fille ou une adolescente, mais quand on a quand même ce socle qui est capital, qui est essentiel pour se construire, eh bien, c'est évidemment que c'est mieux.
0: Et on sent que cette famille, c'est un socle hyper important, parce qu'en fait, quel que soit l'épisode de ta vie que tu racontes dans ce livre, ils sont jamais très loin, ton frère, non. tes parents, oui, etc. Sûr. Voilà, ils sont là du début à la fin. Et juste les remerciements, ça me fait penser qu'il y a même un moment dans le livre où tu t'arrêtes et tu dis, vous allez peut-être penser, vous qui lisez, parce que vous adressez à nous, c'est très drôle. Tu t'adresses à nous, tu t'adresses au lecteur. Vous allez peut-être penser que je remercie beaucoup. Alors, je vous explique.
1: Mais parce que c'est vrai.
0: Oui, je remercie. C'était vraiment rigolo ça.
1: Oui, oui, parce que j'aime bien aussi ce côté-là, et il est vrai que je l'ai construit, ce livre, d'une façon très cinématographique.
0: Oui.
1: Je voulais qu'on ait les images de tout ça, parce que moi, elles sont encore très présentes. Moi, il suffit de fermer les yeux, la droguerie, je la vois, je suis encore dedans, en fait.
0: Elle est sur la quatrième de couverture, ouais. Donc c'était vraiment le magasin de tes parents, oui, droguerie oui. du sourire.
1: Exactement.
0: C'est vrai.
1: Oui, ouais. C'est une histoire vraie.
0: C'est fou.
1: Et donc, et puis, ce cheminement incroyable, mais je crois que j'ai été comme une... alors, je dis pas mission, ça fait très Star Wars, mais ce que je veux dire, c'est que j'ai été consciente d'avoir des parents qui avaient énormément de chagrin, qui avaient été détruits, hein, donc de la guerre, tout ça. Et moi, je voulais un peu sauver tout le monde, je voulais être un peu Zorro, quoi. Et le fait d'avoir réussi, entre guillemets, cette carrière d'artiste, je savais qu'il y avait que ça qui pouvait vraiment les combler, et quand je l'ai fait, ben c'est ouf, ça y est,
0: ouais.
1: Je l'ai fait. Puis après, de toute façon, au moment où ça a démarré, j'ai pas arrêté de les gâter. Je n'ai aucun regret de ce côté-là, parce que mes parents, ils ont tout eu, c'était le roi et la reine,
0: ouais,
1: je leur ai tout offert, parce que c'était pour moi une façon de les remercier.
0: En tout cas, tout le début du livre leur est consacré à eux, à leur histoire.
1: Oui, leur rencontre aussi.
0: Leur rencontre, la première, puis deuxième demande en mariage, parce que...
1: Oui. Ben, elle était jeune, ils sont rentrés, elle avait 14 ans.
0: C'est ça, voilà.
1: Donc mon père en avait 19, et puis bon, il s'est fait un peu virer par mon grand-père. Et puis il est revenu 2 ans après en ayant fait le service militaire. Mais c'est vrai aussi que il avait une droguerie aussi, hein,
0: à Oran,
1: à la cité Gambetta. Il avait une droguerie, et donc c'était, il adorait ça, c'était son métier.
0: Voilà. Alors, la carrière de Liane Folly, du Crousty sur André Manoukian, vous voulez tout ça, hein? Eh bien, il va falloir être un petit peu patient. Pour le moment, nous allons écouter Liane Folly chanter, car c'est comme ça qu'on l'a découverte, avec sa voix de velours, au fur et à mesure.

0: Au fur et à mesure, Liane Folly est l'invitée de Décibel à l'occasion de la sortie de ce livre qui est une merveille, vraiment la droguerie du sourire aux éditions Stock. Liane, t'as écrit tes mémoires, t'aurais pu ne pas les écrire. On apprend dans le livre qu'en fait le biographe de Nougaro t'avait proposé de les écrire pour toi.
1: Bien sûr, c'est Alain Vaudrasca, ouais. On est devenus très amis tous les deux et bon, on s'est vu, on a commencé à faire le travail. Et puis je me suis rendu compte que voilà, on discutait ensemble, etc. Ensuite, il écrivait des choses, il me les envoyait. J'ai dit non, je veux pas,
0: C'était pas ta voix.
1: C'était pas mon histoire, c'était pas. Ouais. Et puis comme j'ai toujours aussi tout écrit, même si on l'a rarement dit, oui. Parce que il y a des femmes qui sont, il est vrai, des chanteuses, bon, autrices, tout ça. Moi, c'est marrant, on n'a jamais parlé.
0: C'est drôle. J'ai eu cette conversation avec Lara Fabian qui a écrit aussi de très bonnes chansons.
1: Ben, pareil.
0: Mais mais oui, mais en fait, je pense que vous êtes victime de deux choses. Alors, le patriarcat qui fait que de toute façon, les gonzesses ne savent pas écrire. Qu'est-ce qu'on s'en fiche de ce qu'elles écrivent? Et deuxièmement, vos voix sont trop belles. Donc, en fait, vos voix sont les stars et prennent toute la place.
1: C'est cela.
0: Enfin, je pense. Mais donc, c'est bien de le dire qu'effectivement, oui, Liane Folly écrit.
1: En plus, on a les mêmes initiales avec Lara.
0: Ah oui, c'est vrai.
1: C'est exactement.
0: Il faut monter le club des meufs qui savent écrire, mais personne ne le sait.
1: C'est ça. Non, mais de toute façon, le temps fait les choses. Moi, je crois beaucoup au temps.
0: Mais oui.
1: Le temps, c'est. Il y a une jolie citation qui dit le temps remet chacun à sa place, chaque roi et reine sur son trône et chaque clown dans son cirque.
0: J'aime beaucoup.
1: C'est ma préférée.
0: Ah non, c'est pas ta préférée, tu mens.
1: Non, c'est pas. C'est une de mes préférées. Ma préférée, c'est Bruce Lee.
0: C'est Bruce Lee, page 287. Bruce. Non, mais c'est génial. Non, mais Liane Folly. Évidemment que le biographe de Nougaro, il aurait pas pu écrire ça. Elle dit de toutes les citations, ma préférée est celle de Bruce Lee, dont la traduction française est.
1: Ouais.
0: Quand c'est pas facile, ce n'est pas par là. Choisis toujours le chemin de la moindre résistance.
1: Ouais.
0: Quelle sagesse.
1: Non, c'est parce qu'avec l'âge, je me suis rendu compte qu'il fallait jamais forcer les choses, les gens, les situations, les sentiments encore moins, parce qu'on se plante tout le temps.
0: Oui.
1: Donc, quand on veut forcer, ou alors pour faire plaisir, ou alors pour pas faire de la peine, enfin, il y a toujours une excuse. Et finalement, moi souvent, enfin maintenant, aujourd'hui, je suis soignée depuis longtemps. À la cinquantaine, je pense que j'ai vraiment fait une vraie bascule. Quand on a 50 ans, donc on se dit bon bah là voilà, on a besoin de changer de plein de choses en soi. Et puis ça passe par là aussi, arrêter de perdre son temps, son énergie et puis de croire être dans l'illusion. Voilà, ça c'est quelque chose que j'ai terminé à la mort de mes parents, au décès de mes parents, je me suis dit bon, j'ai été longtemps dans l'illusion, très longtemps. Et parce que je me racontais des histoires, j'adorais les histoires à l'eau de rose, les contes de fées. Moi, je crois en tout, aux cloches de Pâques, aux cloches de Pâques, à la petite souris. Mais oui. Non, mais moi, je crois en tout et aux magiciens d'Oz et voilà. Et qu'à un moment donné, je pense qu'il faut. Il faut mettre l'église au milieu du village. Absolument.
0: Alors, on a écouté au fur et à mesure, et c'est vrai que dès la sortie de ce disque, toi, tu as eu envie de dire que tu le partageais, notamment avec André Manoukian, donc, qui était aussi ton compagnon à l'époque, tu
1: bien
0: la
1: sûr,
0: racontes.
1: Et Philippe Viennet, oui.
0: Dans le livre, voilà.
1: Mais on était une équipe, ailleurs.
0: Une équipe.
1: On n'a jamais parlé de cette équipe-là, d'ailleurs. Et c'est pour ça que je l'ai fait dans le livre.
0: Dans le livre.
1: Mais oui, parce que Rêve Orange, on dit, Liane Folly, c'est André Manoukian. Non, c'est pas André Manoukian seul.
0: Ouais.
1: C'est André Manoukian, entouré de super musiciens qui travaillaient au studio, Jean-Yves Cassès, Christophe Butin. C'est aussi un super producteur. Rêve Orange, c'est un producteur anglais qui a fait ce disque, qui venait de faire l'album magnifique avec Tina Turner à Londres. Et que c'est lui qui a mis cette patte jazzy. Au fur et à mesure qu'on vient d'entendre, eh bien, on entend des arrangements d'Éric Serra, qui, à l'époque, vient de faire un carton avec Le Grand Bleu. Ouais. Enfin, voilà, c'est toujours, et on nous a enfermés dans un espèce de truc, le couple, c'est Pygmalion, alors que c'est pas du tout, jamais il a été Pygmalion, puisque c'est moi-même qui ai trouvé les rendez-vous dans les maisons disques, j'ai toujours fait la locomotive.
0: Ça, c'est un passage génial, vraiment, où tu dis au téléphone, je suis Madame Folly, j'ai rendez-vous, et en
1: Madame
0: fait, on t'a pris pour une autre
1: ans.
0: Folie. Oui. Qui, elle, était pour le coup...
1: Journaliste.
0: Et donc, les mecs de la maison de disques ont dit, oui, bien sûr, venez.
1: Ouais.
0: Et voilà, il y a plein de scènes comme
1: ça. Quiproquo sur un homonyme.
0: C'est super.
1: Ça, c'est le hasard. Tu vois, c'est dans la vie, c'est... Ça, c'était un petit miracle.
0: C'est le hasard, c'est le destin, tu crois au destin.
1: Oui. Oui. Ah bah oui.
2: Oui, puisque tu racontes que l'obstétricien a dit que tu allais devenir chanteuse. Donc tu crois un petit peu.
1: Oui, mais si tu veux, tout n'est pas écrit. Ça, je ne crois pas ça.
2: D'accord.
1: Je crois qu'on peut tout écrire soi-même, qu'on peut même recommencer les histoires, écrire son scénario, mais qu'on est... tu vois, je pense qu'on est...
2: Oui, c'est pas la tragédie grecque où tout est joué d'avance.
1: Ah non, non. Oh, bah heureusement, non. Sinon ça serait d'une tristesse et d'une injustice totale, déjà qu'on est dans un monde assez injuste. Donc non, non, là c'est vraiment que qu'on crée soi-même son propre bonheur, son propre malheur finalement. Moi je pense que les choix dans la vie sont importants.
2: Ouais.
1: Et comme je le dis, le seul moteur que j'ai réellement, c'est l'envie. L'envie, c'est ça qui mène le monde. Hein. Donc, l'envie, c'est quand on a envie, bah, tout est possible et c'est merveilleux. Alors après, évidemment que c'est difficile de partir d'un orchestre de bal
2: et de se lancer
1: à Lyon, Perrache, fille de droguiste, et tout d'un coup faire une carrière, etc. Mais on passe par des étapes complètement différentes et à chaque fois, chaque décennie en tout cas, bah, on avance aussi, on évolue, on s'améliore et on a d'autres problèmes. Moi, j'ai toujours des projets. Et on a tendance, en France, d'ailleurs, bon, tu le sais très bien, en étant femme animatrice, que ça y est, la vie s'arrête. À 50 ans, ça s'arrête. Hein.
2: C'est bientôt.
1: Non, mais on a l'impression de ça. Moi, je l'ai ressenti terriblement. J'en parle dans mon livre de ça.
2: Bah oui, mais tu parles du patriarcat, tu parles du sexisme. Et c'est vrai que pour une certaine partie de la société, à partir du moment où tu ne peux plus faire d'enfant, tu ne sers plus à rien.
1: Alors, je ne sais pas si ça vient de là. Oui, par rapport à la ménopause, oui, je pense.
2: Ouais, je pense quand même, il y a un truc, on devient un peu invisible.
1: Oui, alors moi, imagine, c'est encore plus difficile, j'ai pas eu d'enfant.
2: Tu n'as pas fait d'enfant. Ouais, ouais.
1: Donc, ce que je veux dire, c'est que non, moi je pense, alors dans d'autres pays, en Asie, aux États-Unis d'ailleurs, au Canada, etc., on voit des femmes de 70, de 75 ans qui présentent des émissions à la télé, qui font enfin, tout ça. Le théâtre en Chine, au Japon, des actrices qui ont 80 ans, qui sont sur scène, donc, enfin, et dans notre pays, bah, c'est moins, c'est vrai, que c'est moins commun et qu'on range un peu trop rapidement dans le milieu artistique, en tout cas les femmes et les hommes aussi d'ailleurs. Hein.
2: Mais en tout cas, il y a de beaux moments là-dessus, sur ce thème-là, dans ton livre, sur ton militantisme qui est pourtant apolitique, sur ton engagement, sur les droits des femmes, la ménopause, les règles aussi, tes premières règles, t'expliques, mais tu vis ça, mais c'est un cataclysme, le désir féminin aussi, le désir qui change, enfin, tout ça, effectivement, il fallait que ça soit toi qui l'écrive.
1: Ah bah oui, et puis de toute façon, moi j'ai pris le confinement, ça a été quand même, tout le monde s'est arrêté dans le milieu du spectacle, et moi je me disais, ça se trouve on recommencera pas. Bah, quand on se retrouve au tout début, on se dit waouh, qu'est-ce qui se passe.
2: T'as cru ça, toi?
1: Oui, le monde s'est arrêté, et donc tout d'un coup on se dit waouh, comment on va faire. Alors moi c'était pas un problème, enfin je veux dire, je l'aurais bien pris aussi, hein, c'était pas, mais de vivre comme ça chaque jour, d'avoir l'habitude d'avoir une vie à 100 à l'heure, à 1000 à l'heure, de voir des gens, de ça, et tout d'un coup le truc s'arrête, quoi. Et là, je l'ai bien vécu.
2: Ouais.
1: Parce que j'ai recommencé, je le raconte d'ailleurs, ce confinement, à retrouver des plaisirs simples, plein de choses que j'avais oubliées, que j'avais pas le temps de faire, et j'ai trouvé ça formidable, dont commencer l'écriture de mon livre.
2: Exactement. Il s'appelle La Droguerie du Sourire. Il y a plein d'anecdotes.
1: Oui.
2: Parce qu'à partir du moment, évidemment, où ta carrière a démarré, t'as croisé tout un tas de gens absolument fascinants. Et puis même avant, d'ailleurs, t'en as croisé. Puisqu'on va t'écouter chanter La vie ne m'apprend rien. Est-ce que tu veux me dire deux mots de Daniel Balavoine?
1: Alors moi, Daniel Balavoine, je l'ai pas vraiment connu. J'étais avec mes copines. Je raconte d'ailleurs qu'on l'aimait en tant que chanteur.
2: Ouais.
1: Parce qu'il avait du talent. Parce que sa voix, en fait, nous parlait, une voix assez au perché. À cette époque-là, on écoute Genesis, on écoute Peter Gabriel, David Bowie, des gens comme ça, qui vraiment ont cette consonance comme ça. D'ailleurs, au moment où il décède, je raconte d'ailleurs dans le livre qu'il avait envie de partir à Londres travailler avec Peter Gabriel. Et ce moment est incroyable aussi, quand je me retrouve à Londres et que je parle au téléphone avec Peter Gabriel.
2: Qui te parle?
1: Je parle de Balavoine. Et en fait, Peter Gabriel, finalement, c'est le premier chanteur que j'ai vu. J'ai 12 ans, et je viens de rentrer dans l'orchestre, et les grands de l'orchestre m'emmènent au Palais des Sports à Lyon pour voir Genesis. Alors moi, je ne sais pas du tout ce que c'est. Et je raconte tout ça parce que c'est impressionnant comme il y a des gens comme ça qui vont suivre ma vie, que je vais rencontrer ensuite, puisque je rencontre Peter Gabriel aussi chez Virgin, à une fête, etc. Et donc, c'est ça que je trouve étrange. Moi, les synchronicités qui sont arrivées, les signes, et quelque part comme des prémonitions, comme si les choses devaient se faire comme ça. Et parallèlement, il y a des choses aussi qui ont mis très longtemps, qui ont été très douloureuses et où il fallait passer. Donc ça s'appelle l'expérience, je crois.
2: Exactement. La vie ne m'apprend rien. On écoute Liane Folly. Elle est ce soir l'invitée de Décibels.

0: Quelle reprise incroyable, la vie ne m'apprend rien. Liane Folly est ce soir l'invitée de Décibel. Je vous le disais, dans son livre, il y a des rencontres folles, et il y a des rockstars, vous croiserez
1: ça, c'est vrai.
0: Mick Jagger en jogging et David Bowie au marché.
1: Oui, c'est vrai, marché nocturne. Alors, j'ai revu ensuite David Bowie, je l'ai pas écrit dans le livre.
0: C'est quoi la suite ?
1: Deux fois, je l'ai revu, la première fois...
0: Donc tu le croises au marché, c'est drôle.
1: Le marché de nuit, le marché de Montmartre.
0: Oui, de Montmartre, c'est chic. Oui, c'était pas au Lidl.
1: Je veux dire, c'est pas le marché, voilà. Alors, d'abord, il y avait le jour où j'ai signé Besoin de toi, le premier 45 tours, il y a une petite fête au cinquième étage de chez Sony, et on me dit, c'est les Rolling Stones qui sortent leur nouvel album, donc on m'a carrément présenté en disant, voilà, c'est une jeune Sony signature, voilà. Et il était magnifique et très, très gentil, Mick Jagger, donc. Et après, je l'ai vu en concert aussi. Ben oui. Moi, j'ai vu des tonnes de concerts, j'ai vu tout le monde sur scène, même Michael Jackson, je l'ai vu deux fois en concert. Et donc, en fait, et puis en ce qui concerne Bowie, je l'ai revu sur ce qui s'appelle l'île des milliardaires, où il habitait, s'appelle l'île des milliardaires, je crois.
0: C'est à Moustique.
1: L'île Moustique, merci. Ouais. Et là, je suis sur la plage et je vois seule personne sur la plage. J'allais me reposer dans un lieu où on dit, bon là, on aura la paix. Et arrive de loin un couple comme ça. Et je les vois avancer petit à petit. Et plus avant, je dis, waouh, le mec, il est blond. Il était habillé en blanc. Je m'en rappelle toute ma vie. Et assise, une blague magnifique. Et je dis, putain, c'est David Bowie.
0: David Bowie et Iman.
1: Et j'ai dit, deux fois, je rencontre ce mec-là. Il y a un truc, quoi. Ouais. Et donc, il s'était approché comme ça. Hello. Il m'avait parlé, genre, ça va bien? Vous êtes. Je lui ai dit, oui, je suis française. Ah oui, alors qu'est-ce que vous faites dans la vie? Rien. Il vaut mieux.
0: C'est ce qu'on préfère.
1: Non, mais moi, je suis pas du tout groupie. Alors là, je l'ai jamais été. J'ai aimé les artistes pour ce qu'ils étaient. Cet état d'esprit, tu sais, dans le fanatisme un peu trop débordant, ça me plaît pas du tout.
0: Pas ça.
1: Non. Ouais. Non. Parce que c'est de l'illusion.
0: Un peu à trop dose.
1: Oui. Ouais. Et puis
0: c'est destructeur un peu aussi.
1: Oui, je pense. Et puis il y a des personnes qui ont besoin chaque jour pour vivre, pour et on le voit sur les réseaux d'ailleurs, les gens qui regardent, qui suivent, je peux le comprendre. Mais en tout cas, moi, je ne l'ai jamais été. Mais j'ai très très admirative en revanche de tous les talents et j'ai vu beaucoup de monde sur scène. Ouais. Pour après les rencontrer dans ma vie. C'est ça qui est dingue. Moi, au-dessus de mon lit, il y avait Robert Hossein quand même, sur son bateau avec Angélique. Ouais. Et c'est lui qui m'ouvre les portes de Marigny plus tard. Et voilà, donc c'est...
0: Toujours ces rencontres, ces synchronicités.
1: Oui, c'est ça.
0: Et c'est ce qui fait aussi le sel de cette droguerie du sourire, édition Stock. Liane Folly, à tout de suite.
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0: Alors, ma chère Liane, dans ce livre, on se balade avec toi, petite fille, donc à qui on dit que tu vas devenir chanteuse comme Sheila, puis ado dans une boîte à bac, genre les Soudoués.
1: Exactement.
0: Voilà. Ensuite, bah voilà, chanteuse de bal, et Dieu sait que c'est pas facile, mais tu vas donc dans l'orchestre de ton père. Et puis ensuite, la signature. Ah oui, ça, c'est une anecdote incroyable quand même du livre. Alors, je vais pas toutes vous les raconter, parce qu'il faut quand même que vous ayez des surprises en lisant, mais. Quand tu pars à Paris en te disant il faut que ça marche, il faut que je signe en maison de disque et tout, ta mère te dit.
1: Elle me décrit exactement.
0: Elle te décrit physiquement l'homme.
1: La personne qui va me signer, ouais. Ouais. Ouais, parce que ma mère était médium. Elle n'en faisait pas son métier, hein. Donc, mais ouais. Elle était très douée.
0: Mais elle te l'a dit. Il a des petites boucles.
1: Ah non, elle m'a tout dit. Elle est venue m'accompagner à la gare jusqu'au train. Ouais. Et donc, on est partis, André, Philippe et moi, l'équipe.
0: De Lyon à Paris.
1: Exactement, ouais. De Lyon à Paris. Et en m'embrassant, me disant au revoir. Alors, elle avait très peur. Et mon père aussi. Elle avait très, très peur. Elle pensait que ça y est, j'allais partir à Paris. Qu'elle allait plus me voir, je ne sais pas ce qu'elle s'imaginait. Et quand je suis partie, elle m'a dit, tu verras, l'homme qui va te signer en maison de disque, il est grand, il a des boucles châtains, il a des grandes lunettes en écaille, et il a un nom à consonance juive. Et voilà, donc voilà. Et en fait, c'était Fabrice Nataf. Ouais. Et lui, quand je le vois arriver chez Virgin, ouvrir la porte et je le vois, je fais...
0: C'est lui. Est-ce et que ça tu a été as lui hérité du côté médium de ta maman?
1: Certainement, puisque c'était quelque chose qui était dans la famille. Alors, ouais. Oui. Bah, il faut toujours rester très humble par rapport à ça. Et puis, c'est pas toujours bon de parler de dons qu'on peut avoir dans ce côté-là. Mais en tout cas, c'est une certaine. Ils m'ont transmis également. Je dis les deux parents, le genre humain. Franchement, je connais bien les gens et puis l'intuition. Bah, l'intuition qui sont les vibrations et en même temps. Oui, j'ai des prémonitions, j'ai des flashs souvent. Enfin, mais ça vient aussi de si on le cultive ou pas. Faut savoir le cultiver aussi.
0: Alors, si vous avez envie,
1: oui,
0: de gratter dans les souvenirs de Liane, ah oui, Folly pour trouver des méchancetés sur son ex André Manoukian, vous allez être déçu. J'ai cherché moi-même, connaissant bien Dédé, je me suis dit, est-ce qu'il y a une Alors il y a une picounette où à un moment tu dis, donc une fois que vous êtes séparés et que du coup bah tu travailles avec d'autres gens, tu dis c'était des gens qui étaient très agréables avec moi en studio, ça m'a changé.
1: Oui, dans ça, ce
0: voilà,
1: genre-là, oui.
0: Voilà, mais donc ça reste vraiment très calme. Tu règles pas tes comptes, bien au contraire.
1: Non.
0: Tu dis que même à un moment, t'as voulu que cette brouille qui fait que deux personnes qui ont été amoureuses puis qui le sont plus, qui sont séparées, sont vaguement fâchées. Toi, tu voulais que la fâcherie elle s'arrête et t'as activement travaillé pour vous rabibocher.
1: Alors en fait, c'est très simple. Nous avons ensemble réalisé trop de belles choses pour que ça finisse en eau de boudin et que tout d'un coup, et c'est le public aussi. On a le respect, c'est ce que je lui ai dit, il faut avoir le respect du public. Ils ont aimé notre travail ensemble. Il y a trois albums magnifiques qui existent, qu'on a fait ensemble. Et eux,
0: c'est
1: ils
0: vos
1: ont
0: trois
1: envie.
0: Gosses.
1: Voilà, c'est nos trois enfants. Bah ouais. Et il faut que, qu'ils soient... Donc personnellement, c'est moi qui ai fait le premier pas, parce qu'il est vrai que j'ai été un peu rangée comme ça dans la vie d'André. J'ai encore... Oui, en décembre dernier, je l'ai vu dans une émission de télé, La Boîte à Secrets, où on parle des gens. Et il faut le faire quand même, hein, ça c'est énorme. Bravo à la production, formidable, pour mettre 10 ans de vie avec Liane Folly, 3 albums comme ça et ne pas en parler.
0: C'est-à-dire, on ressent André Manoukian.
1: Ben, moi j'ai trouvé ça un peu parce que je l'ai vu cette émission et je me suis dit
0: ça t'a fait de la peine ou pas?
1: Non, j'en suis plus là, hein, non. Ouais. Non, le métier me fait plus de peine du tout. Au contraire, ça me fait rire. Je me suis dit, mais bravo, quoi. Ouais. Comment les mecs, ils peuvent passer à côté qui a été le plus grand succès de sa vie. Il n'a plus jamais eu un tel succès avec une chanteuse.
0: Non.
1: Donc c'est pour ça, pour toutes ces choses-là. Et donc, il y a un an, le jour de son anniversaire d'ailleurs. Mais il est très heureux, hein, ça se passe bien. On a encore passé une journée ensemble la semaine dernière. Il est très heureux qu'on se revoie. On a des bons liens. Et puis peut-être, va savoir, comme dit ma très belle chanson. Peut-être qu'un jour nous collaborerons ensemble.
0: Mais je vous le souhaite.
1: Si sa femme est d'accord.
0: Ah oui, c'est ça. attention, hein, on va pas semer la zizanie. C'est un bonheur de t'entendre, Liane. Merci beaucoup. Un bonheur de te lire La Droguerie du Sourire, donc aux éditions Stock.
1: Oui.
0: Et moi, je trouve que c'est un film. Tu fais ce
1: oui,
0: que tu
1: vrai.
0: Veux de cette, cette
1: Mais
0: remarque.
1: Quelque part, voilà, on va dire que c'est dans le
0: voilà
1: dans l'atmosphère.
0: J'en ferais même deux si j'avais un budget illimité à l'eau Hollywood, parce que je ferais le film de la rencontre de tes parents, etc., en Algérie, leur arrivée en France et tout, et puis ensuite deuxième partie, ta vie.
1: Tu veux dire un biopic télévisuel,
0: ouais.
1: Une fiction.
0: Ouais, ça serait bien, non ?
1: Ça serait pas mal. Ou ouais, alors bien. Un grand film, ouais, ça dépend. Film.
0: Bon, ben on se revoit pour ça, Liane.
1: Mais absolument.
0: Merci beaucoup d'être
1: Merci
0: venue
1: beaucoup, Émilie. C'était un bonheur pour moi d'être avec toi ce soir et j'embrasse tous les auditeurs, évidemment.
0: Merci. Merci, Liane. À bientôt.
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0: Un petit madness maintenant dans vos oreilles, puisque leur guitariste qui avait été arrêté, empêché et qui avait fait peur à tout le monde avec un cancer agressif et fulgurant a annoncé qu'il était rétabli et qu'il serait sur scène avec Madness sur les prochaines dates de concert et notamment en France. Je vous donne les dates une fois qu'on aura écouté Our House.

0: Madness et Our House. Chrissy Boy, Chris de Madness, donc remis en rémission totale de son cancer, qui sera donc sur scène avec Madness pour les dates françaises à venir. Il y a le festival des Nuits Secrètes à Aulnoy-Aymeries dans le nord de la France. Ce sera le vendredi 10 juillet. C'est d'ailleurs un très joli festival, les Nuits Secrètes, qui accueillera le même jour que Madness, Big Flo et Oli, ou encore Sam Sauvage. Madness également au festival des Cibules à Neuve-Église le 12 juillet. Et puis en Belgique, au Cactus Festival, ne les ratez pas.
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0: La lettre Z, c'est le Z qui veut dire Zorro dans la série de notre enfance, mais c'est aussi le thème du blind test. Ce soir, nous allons jouer avec Nathalie et Ouria. Bonsoir à toutes les deux.
2: Bonsoir.
0: Bonsoir, bienvenue. Alors le cadeau du soir, c'est le livre, les mémoires de Liane Folly. Il est trop bien. Il est trop bien. Vous allez vous régaler. Et je vous en offre à chacune un exemplaire. Déjà, on commence par ça.
2: Merci.
0: Voilà, chacune un bouquin. En plus, c'est très bien, c'est parfait pour la plage. Vous allez adorer ça pour cet été, pour les vacances. Suivre les aventures de Liane Folly. Et donc Ouria et Nathalie. Maintenant que vous avez les cadeaux, on peut commencer à jouer. Donc, toutes les chansons de ce soir sont interprétées par des artistes dont le nom commence, ou le prénom commence par la lettre Z. Oui, on est comme ça. On est comme ça, on aime les défis. Voilà, Nathalie et Ouria, on cherche donc le nom de ces interprètes et on vous demande, pour savoir laquelle de vous deux est la plus rapide, on vous demande de donner votre prénom avant de donner la réponse, d'accord ?
2: D'accord.
0: Ok, c'est parti. Elles me disent d'accord pile en même temps. J'ai l'impression qu'elles vont être très très synchro. C'est pas grave, de toute façon c'est l'avantage. Vu que tout le monde gagne, on n'a pas de pression pour les points.
2: Super.
0: Allez, c'est parti. Premier titre, premier artiste à trouver. Dites-moi qui chante ça.
2: Ouria.
0: Ouria.
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0: la chemise. Bravo, bravo, mesdames. Ça commence très bien, ce blind test. Ça va très, très vite. Les points vont tomber rapidement. Zebda est tombée. La chemise. On continue.
1: Gaz,
0: oui, oui.

0: cœur.
1: Eh, hey, mais on chante avec de jolies voix dans cette équipe.
0: Ouais, exacto.
1: Bravo. Nathalie a dit son prénom avant, Ouria a dit la réponse dit avant, mais de toute façon,
0: c'est
1: tout le monde...
0: Oui, non, mais c'est pas grave, donc voilà, je vous laisse, je vous laisse.
1: Pour moi, vous êtes à deux partout.
0: Oui. D'accord.
1: Voilà, moi, c'est comme ça que je compte. Même à tout moment, allez, hop, j'en rajoute. Vous êtes à trois partout. Oui, c'est comme ça que ça se passe. Ah, c'est dommage, c'est pas moi qui corrige le bac, hein, les jeunes. Mais non, désolé.
0: Ben moi, c'est pas jeune, bien.
1: Des os pour les lycéens qui nous écoutent. Courage, force et courage, tout. Et, ouais. tout. Ouais. Et chance. Chance, parce qu'à tout moment, c'est pas, voilà, ça peut, vous pouvez tomber sur un correcteur qui dit allez, je rajoute des points. Enfin, si c'est des gens comme moi, ils rajouteront des points. Courage. On a eu Zebda, on a eu Zaz, il nous reste une troisième artiste. Ouais, on y va.
2: Toujours beau au-dessus
0: Ouria.
1: Ouria.
0: Ah oui, oui, oui, oui. Non, de Sagadon, je sais pas.
1: Zao, de Sagazan, oui.

0: symphonie des éclairs, Zao de Sagazan. Mais c'est vrai, j'aurais pu mettre Zao tout court. C'est chelou.
1: Il y a Zao, oui, mais j'ai pensé à Zao juste avant que vous m'ayez.
0: C'est vrai. Eh ben, en tout cas, ça s'est très bien passé, ce blind test. Bravo, Ouria. Bravo, Nathalie. Vous avez été parfaite.
1: Bravo, Nathalie. Bravo à toi. Ouais. Bravo, Ouria.
0: Parfaite. Je vous embrasse et je vous envoie le livre de Liane Folie, La droguerie du sourire, parce que vous allez vous régaler. Et puis, on écoute le Z qui manquait, évidemment, dans ce blind test. Et chez vous, vous dites, mais comment ça, elle n'a pas mis Zazie? Mais si, elle a mis Zazie. La toute nouvelle chanson, en plus.

0: porte. Zazie, vous avez manqué. Eh bien, les amis, elle est de retour. Son nouvel album arrivera dans quelques semaines. Et elle vient d'annoncer une trentaine de dates de concerts, une grande tournée partout en France qui démarrera au mois de mars 2027.
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0: Alors évidemment, si je vous dis Deep Purple, premier réflexe,

on the Water, c'est un Himalaya du rock'n'roll. Et c'est dingue de se dire qu'en 2026, Deep Purple est encore là. Et bien là même, j'ai eu la chance d'écouter leur nouvel album. Car oui, il y a un nouvel album de Deep Purple qui va sortir le 3 juillet prochain. Il s'appelle Splat. Il y a tous les mecs qui ont 80 ans. Donc Ian Gillan qui chante, Roger Glover à la basse, Ian Paice à la batterie, Don Airey au clavier. Le guitariste, c'est un petit jeune, lui, né au début des années 80, il s'appelle Simon McBride, et ensemble, ils viennent de sortir un extrait de ce nouvel album. J'ai tellement adoré, je me dis, il faut que vous entendiez ce que Deep Purple peut donner en 2026. Ça s'appelle Diablo et ça rappelle les grandes heures de Deep Purple. Ouais, Smoke on the Water et aussi Highway Star. Attention, ça s'écoute très fort.

0: Le nouvel album de Deep Purple va être canon. Il arrive le 3 juillet.
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0: C'est l'anniversaire de Fabienne Thibault. Aujourd'hui, elle a 74 ans. Une grande, grande voix du Québec qui a fait évidemment le bonheur de celles et ceux qui ont écouté Starmania en 1979. Fabienne Thibault, elle a les meilleures chansons de Starmania. C'est elle qui chante qu'elle est amoureuse de Ziggy, mais qu'il n'est pas comme les autres. C'est elle qui chante Le Monde est Stone ou encore Les Uns contre les Autres. Et puis, il y a une chanson qui est très belle, je trouve, et elle passe jamais à la radio. Peut-être parce qu'elle est trop triste, mais je sens que vous avez les épaules, les amis. Écoutons ensemble la complainte de la serveuse automate. Et bon anniversaire à Fabienne Thibault.

0: magnifique, la serveuse automate. Bon anniversaire à Fabienne Thibault et merci à vous d'avoir écouté Décibels. C'est terminé pour ce soir.
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0: Bonjour la France, j'espère que tu vas bien la France. Tu vas commencer à chauffer la France là. Hein. Ça va être de pire en pire, hein, les petits amis. Voilà. Fais attention aux enfants, aux chiens et c'est très chaud dehors. Hein. Ça va Éric Bastien, tu souffres pas trop?
5: Non, je me suis acheté un petit ventilateur portable là, toute la journée, histoire de, voilà, un petit peu de frais. Quoi.
0: Bah ouais, je comprends.
5: Enfin, c'est important bien. Alors, pour les personnes âgées comme moi.
0: Ouais, d'accord. Alors, je vous rappelle que toute la semaine, vous allez vous affronter à main nue dans l'octogone du kiff pour vous qualifier pour la finale de vendredi. Le premier prix, c'est très, très, très sympa, oui. C'est 2 jours en famille ou entre amis, en fait pour 4, hein, au festival des Grandes Marées à Julauville, au cœur de la baie du Mont-Saint-Michel, avec énormément d'artistes. Donc, il y aura Kenji. Oepa, ça, c'est une chanson pour moi, ça. Voilà. On aura Christophe Maé. Et puis, on est quand même international, hein, on aura les Cooks. Oui. Voilà, donc vous aurez 2 jours sur place, une nuit avec petit-déj à l'hôtel du musée de Granville pour 4 et 100 euros de carburant pour rejoindre la baie du Mont-Saint-Michel.
5: Wow.
0: Si on gagne pas ça, on gagne quoi?
5: Bah évidemment, on gagne la machine Nespresso. Tout au long de l'année, depuis maintenant 2 ans, Joe Malango se plie en 27 pour vous. Je dirais même en 32. En 32 dosettes, si vert en vert, la machine Malango est co-responsable et fabriquée à Nice. Elle est peut-être pour vous.
0: Allez, on accueille nos deux candidats du jour, Julien et Aurélie. Salut. Bonjour. Les amis.
6: Bonjour.
5: Bonjour.
7: Bonjour. Bonjour.
0: Julien, tu joues avec ici Normandie, tu m'as l'air beaucoup trop sérieux.
5: Ça va être gay, hein.
6: C'est vrai? Ah non, je suis pas sérieux.
0: Ah. Ah bon, ça va, alors tu me dis un autre bonjour que... Bonjour. J'avais l'impression d'être avec...
6: Bonjour Valérie, bonjour Eric.
0: Voilà,
6: bonjour.
0: Merci mon chat, j'avais l'impression d'être avec Roger Giquel, la France a peur. Et alors, tu vis à Rouen, tu as 37 ans. Jusqu'ici, j'ai bon, ok. Tu vis avec Raphaël et tu as une fille, Angela, qui a 5 ans.
6: Exactement.
0: T'as vu tout ce que je fais sur... Ah, t'as vu, je suis bien enseignée. Hein. Et alors, il paraît que tout le monde t'appelle comme lui.
5: Oulala.
0: Rulio. Alors, pourquoi on t'appelle Rulio? Parce que tu es un séducteur? Parce que tu as des origines espagnoles? Qu'est-ce que c'est? Pourquoi?
6: Non, mes origines les plus lointaines sont irlandaises. Je vais partir moi d'ailleurs, mais non, c'est un vieux copain espagnol il y a une vingtaine d'années qui a décidé que ce serait Rulio pour un petit groupe d'amis qui s'est devenu pour tous les autres groupes d'amis. Et c'est resté un peu parce qu'il y avait beaucoup de Julien dans ma génération.
0: Oui, bah oui.
6: Voilà.
0: Surtout, donc, c'est mieux Rulio que Juju, hein. On est d'accord.
6: Ouais. Oui. On est d'accord.
0: Voilà. Alors, tu es coordinateur pédagogique dans une école.
6: Oui, c'est ça.
0: Tu fais le lien avec les élèves, les formateurs, tu t'occupes de faire fonctionner le campus, pas mal ça?
6: Oui, c'est pas mal, ouais. Oui, ça rejoint ce que j'ai fait avant dans ma vie professionnelle, donc oui, ça me plaît bien.

0: et puis de travailler avec des jeunes, bah, ça permet peut-être de le rester un petit peu.
1: Ouais, enfin, ta vie professionnelle, t'as été prof, ok, mais t'as eu un resto, t'as vendu des saucissons corses, et puis...
0: Ouais,
1: et surtout, petit, tu voulais être cascadeur. Alors, tu voulais être cascadeur de quoi? De voiture, de moto, de quoi?
0: Bah, je voulais être cascadeur de manière générale dans le cinéma. J'avais pas forcément de... Moi, j'étais petit en même temps. Hein. Et puis, je me suis rendu compte que j'étais claustrophobe et qu'il y avait plein de...
1: C'est deux
0: choses à faire dans ce métier-là qui n'étaient pas corrélées.
1: C'est pas trop compatible. Bon, mon chat, on va essayer de marquer tout de suite le premier point avec la première question à un point, la question vrai ou faux. Là, je te mets une petite ambiance. Quand on lui met le grand Jojo, il est comme un dingue.
2: Voilà.
1: Alors, écoute bien. Jules César est né par césarienne. Est-ce que c'est vrai ou faux?
0: Top chrono. C'est faux.
1: C'est faux. Oui, on sent le prof. Mais oui, c'est faux, bien sûr. Évidemment, c'est pas parce qu'il est né par césarienne qu'on a appelé ça une césarienne. Hein. C'est autre chose. Donc, bien vu. Un point pour Julien.
2: Comment ça va, Aurélie, à Saint-Étienne?
3: Bah, très très bien.
2: Oui. Voilà, Saint-Étienne, bien sûr.
1: Ah ouais, donc juste.
2: Oula. Ah oui.
1: Ouais, c'est les mers. Et on rappelle que la France a marqué 3 buts hier.
2: 3 buts à 0.
1: Bravo, mon petit Kylian Mbappé.
2: Et oui. Saint-Étienne, les Verts, le Chaudron. Est-ce que tu es heureuse, Aurélie? Qu'est-ce que tu fais dans la vie? Où est-ce que tu habites? Je veux tout savoir.
3: Alors, moi, je suis coiffeuse et je suis de Riorges.
2: D'accord, Riorges, c'est dans la Loire. Les habitants, c'est les Riorgeois, les Riorgeoises.
3: C'est ça.
1: Pour une fois, t'es tombé bien.
2: Là, écoute,
1: c'est dingue, ça. Qu'est-ce qui se passe?
2: Il faudrait attendre la fin de saison et deux ans.
1: C'est
2: fou.
1: Pas mal.
2: La petite quarantaine, Aurélie, tranquille, qui est en couple avec Thierry.
3: Oui, c'est ça.
2: De mémoire, la Saint-Thierry, c'est le 1er juillet, dans quelques jours.
3: Tout à fait, j'avais oublié. Mais oui,
2: voilà.
3: Oui.
1: T'es contente qu'on te l'ait rappelé ou pas?
2: Pas oublié. Thierry.
3: Ouais.
2: 1er juillet. Et alors, vous avez deux enfants ensemble ou comment ça s'est passé?
3: Oui, j'ai deux enfants.
2: Ok, Mathias et Chloé, quel âge ils ont?
3: 15 et 14.
2: Ah, t'es bien là. Ah là, t'es.
1: Ah,
2: alors là.
1: Là, t'es la bonne ligne droite de l'embrouille.
2: Oh, tu y vas là.
3: Ah oui.
2: Ouïouïouï, l'adolescence. Bon
1: attends,
2: courage.
1: Ça craint quoi.
2: Ouais. Tu fais bien l'ado, hein.
1: J'adore les ados, mais moi, c'est.
3: Pas mal.
1: J'adore les ados.
2: Non, mais qu'est-ce qu'ils font? C'est quoi les ados d'aujourd'hui, Aurélie? Qu'est-ce qui te fait marrer, par exemple, chez ton fils ou ta fille? Le langage, la façon de se fringuer, c'est
3: ouais.
2: Quoi?
3: La façon de se fringuer, le pantalon en dessous des fesses.
1: Ouais, ouais mais ça en a une aussi. Hein.
3: Ouais.
1: Mais est-ce qu'il t'appelle le sang?
3: Non, il m'appelle la daronne.
1: Ah bah oui, mais là, attends, moi j'ai des potes, leurs ados les appellent ça va le sang.
2: C'est pas fixe ou
1: non,
2: par
1: si. Ça va le sang.
2: Évidemment. Lily pour la famille. Alors, coiffeuse, ça c'est ton pseudo. Coiffeuse, tu l'as dit. Tiens, coiffeuse, hein, allons-y, les cheveux. Je veux mon petit sèche-cheveux.
1: Ah, il veut son sèche-cheveux. Alors, lui, il a des exigences.
2: Moi, j'ai un sèche-cheveux, j'ai toujours un sèche-cheveux à la radio. Non, mais c'est bon,
1: oui, on le sait.
2: C'est une réalité.
1: Tu sais que ça fait 2 ans que je travaille avec toi, donc je le sais tout ça.
2: Ouais, je suis un livre ouvert. Et petite, tu voulais être coiffeuse et aujourd'hui, t'es coiffeuse. Qu'est-ce que ça fait d'avoir réalisé ses rêves? Vous avez 2 heures.
3: Tout va bien.
2: Allez, la philo. Aurélie, allons-y. Bac philo, là, c'est pour bientôt.
1: Non, c'est pas, c'est déjà.
2: Ouais, non, mais 14-15 ans, là, pour les ados, je disais.
1: Ah oui, c'est dans le
2: temps. On attend nos résultats avec Valérie. On espère qu'on va avoir le bac cette année.
1: Mais moi, je l'ai eu le bac, hein, avec mention. Allez, bonne soirée à toi, pose ta question.
2: Allez, voici un extrait.
1: Ah, ça, c'est Eric la nuit, ça.
2: Valérie au réveil.
1: Non, c'est Eric la nuit.
2: On se connaît tellement. En Islande, la chasse à la baleine, puisque c'est une baleine qu'on vient d'entendre, la chasse à la baleine est toujours légale. En Islande, la chasse à la baleine est toujours légale. Est-ce que c'est vrai ou faux? Top chrono, 5 secondes.
3: Non, faux.
2: Malheureusement, moi qui étais en Islande, je peux te dire que sur le port de Reykjavik, il y a des baleiniers. Et oui, c'est encore vrai. En décembre 2024, l'Islande a autorisé la chasse à la baleine pour 5 ans, donc c'est-à-dire jusqu'en 2029.
1: Voilà.
2: Libre à vous d'en penser ce que vous voulez, mais voilà l'info.
1: Libre à vous de dire que c'est vraiment dégueulasse. Alors, Julien 1, Aurélie, pas de points. Et là, tout de suite, vous écoutez ici. On va partir, tiens, ça va te plaire, Julio, tes origines irlandaises. Tourne les violons, Jean-Jacques Goldman, vous écoutez ici, on vous aime, à tout de suite.

0: C'est comme mon ventilateur, ça tourne.
1: Il y en a bien besoin.
0: Tourne les violons, Jean-Jacques Goldman. Ça tourne tous les week-ends avec Ségolène Aluny. Je peux vous faire tout, hein, si vous voulez. Hein.
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3: Oh mon Dieu. Alors, Julien, un point. Aurélie n'a pas de point. Julien joue avec ici Normandie. Il habite à Rouen. Et alors, il paraît comme ça qu'on touche sa bille en bricolage.
4: En bricolage?
3: Ouais, il paraît que tu bricoles vachement.
4: Ah non, pas trop, non. Non, je me débrouille. Je suis débrouillard.
3: Ah, bah, tu quand même.
4: Je suis pas un grand bricoleur, c'est vrai, je fais un peu de tout.
3: Ouais, mais tu te débrouilles.
4: Je me débrouille, ouais. Je me débrouille.
3: Bah, ça
4: c'est pas, c'est pas mon truc préféré, tu vois, mais bon, j'ai toujours appris à me débrouiller, j'ai pas eu trop le choix des fois. Et bah, du coup, bah, maintenant, je commence à avoir quelques skills.
3: Ok, mais avec tes skills, par contre, en revanche, t'as plein de skills sur la cuisine. Ça, par contre, j'ai bon, tu cuisines.
4: Ouais, je cuisine un petit peu.
3: Ah, alors, c'est quoi? Qu'est-ce que t'aimes faire à manger?
4: J'aime bien réinventer des grands standards, mais j'aime bien faire des beaux dressages, essayer de mettre des couleurs dans l'assiette. On dit que les vitamines souvent sont colorées, tu vois. Et j'aime bien. J'aime bien jouer là-dessus.
3: Et alors, tu veux pas faire Top Chef?
4: Non, pas plus que ça. Pas plus que ça.
3: Pourtant, c'est tellement sympa.
4: Non, je pense qu'il y a trop de niveaux chez Top Chef. Non, je leur laisse.
3: Tu leur laisses. Ok, d'accord.
4: Ouais.
3: Alors, tu fais beaucoup, beaucoup de courses à pied. Tu marches énormément. Hein. C'est. T'y vas, quoi.
4: Je marche un peu plus que je cours en ce moment, mais ouais, je fais toujours à peu près 20-25 000 pas par jour.
0: Oh ah ouais, quand même.
3: Mais tu marches, c'est pas mal, ouais. C'est-à-dire tu marches où, par exemple, parce que tu vas dans la forêt, si tu
4: justement, je marche pas mal sur place, tu vois, parce que par exemple, je te prends un exemple assez simple, quand je passe la même journée que ma copine du matin au soir, en passant par le midi, l'après-midi, à la fin de la journée, quand on constate nos pas, elle en a fait 12 000 et moi 25, alors qu'on a traversé la même journée. Donc je pense que je fais pas mal de sur place.
3: Ah ouais, d'accord, t'es hyper actif, quoi, hein, voilà.
4: Ouais, un petit peu, ouais.
3: Voilà, t'es toujours à balle, quoi, t'as toujours... Mais par contre, tu dors pas beaucoup.
4: Je dors pas énormément, non, 6 heures par nuit, c'est pas mal. Et 7 heures, c'est vraiment bien.
3: Ah, bah c'est beaucoup, ça, dis donc, il y a des nuits où je dors 5 heures, en fait,
4: pas. Oui, il y a quand même pas mal de nuits où je dors 4-5 heures.
3: Voilà. Bon, alors, on va marquer un deuxième point parce que je te sens, mais alors...
0: Oui, il est au taquet.
3: Il est au taquet.
4: Ah ouais.
3: Allez, tiens, je te mets un petit...

0: avance.
1: Mais alors, ça
0: écoute bien la question. J'affirme que 10% des Français n'utilisent pas la totalité de leurs congés payés. C'est vrai ou faux? Top chrono, 5 secondes.
2: 10%, ouais, je dis que c'est vrai. Moi, je dis que c'est vrai.
0: Tu dis que c'est vrai?
1: Ah oui.
2: Ouais, c'est vrai.
0: Eh ben non, c'est faux. C'est beaucoup plus. 20%. C'est-à-dire qu'il y a trop de travail, difficulté à s'absenter, ils reportent les jours. Il y en a 20% qui ne prennent pas la totalité de leur congé payé. Voilà.
1: Aurélie, tu prends tous tes congés payés à Saint-Étienne?
3: Ah oui, je prends tout.
1: Bah oui, t'es coiffeuse, on le rappelle, t'as toujours voulu être coiffeuse. Il y a une coupe un peu tendance, je sais pas, pour les hommes, pour les femmes, là pour...
0: Pas la tienne, en tout cas.
1: Oui, bien sûr, pour cet été. Qu'est-ce que tu proposes, toi, comme coupe en ce moment?
3: Il y a le taper, le dégradé espagnol pour les hommes, il y a vraiment, vraiment beaucoup de coupes.
1: Mais c'est quoi le dégradé espagnol? Tu vois,
3: bah, en fait, c'est un peu rasé sur les côtés et dans la nuque, un peu de longueur, un peu comme mulet, mais plus joli.
0: Mulet footballeur.
3: Ouais, et mulet aussi, ça revient, ouais.
1: Un peu comme Yamine Lamal, en fait, le joueur de foot.
3: C'est ça,
1: Yamine
3: Lamal,
1: ouais, ouais. C'est ça.
0: C'est ce que je te dis, mulet footballeur. Ouais,
1: qui joue au Barça. Ok, Aurélie, tu fais de la course à pied, de la randonnée, donc t'es une sportive, logique.
3: Oui, ça va, je me débrouille.
1: Tu t'entretiens, c'est normal. Tu ne bricoles pas, tu ne jardines pas. Hein?
3: Non.
1: Mais que fais-tu alors?
0: Bah, c'est pas obligatoire, hein.
1: Eh ben, fais de la cuisine.
3: Oui,
0: c'est ça. Eh ben oui, ben voilà, c'est
1: problème,
0: bien.
1: Problème, c'est qu'elle fait de la cuisine, mais par obligation.
0: Ah.
1: Et ça, c'est moche, Aurélie.
3: Non, après, ça m'arrive de le faire faire plaisir, mais c'est pas non plus...
1: Ah oui, mais oui, mais tes enfants te réclament, notamment tes fameuses pâtes à la carbo.
3: Oui.
1: Ah oui, mais si, mais t'as pas l'air sûr de toi.
0: Je sais. Ils ont 15 et 14, ils peuvent pas apprendre à manger, ces petits.
3: Ouais, il faut manger.
1: Bah, micro-ondes.
3: Oui,
1: ils ouvrent la porte du micro-ondes, appuient sur play, puis voilà, quoi.
3: Et pourtant... Ah non, ils débrouillent.
1: Ah d'accord,
0: ouais, pareil. Ouais, oui, attends, moi, mes enfants, ils savaient cuisiner à cet âge-là, ils se démerdaient bien.
1: Alors, tu réussis les gratins dauphinois, c'est pas rien, ça, c'est pas facile à faire. Gratins dauphinois.
3: Oh, ça va, c'est simple.
1: Ok. Tiramisu au spéculoos aussi. Mmh, les tartes
3: au poivre. C'est bien bon, c'est la bonne période.
1: Ah là là. Et puis, alors, comme il fait chaud, t'as un petit rituel. Quand tu te douches, voilà, par exemple, on est dans la salle de bain, il y a un truc qu'il faut absolument pas faire quand tu te douches.
3: Ah bon?
1: Ah bah écoute, moi j'ai une fiche, on me dit qu'il faut absolument pas, dès qu'elle se lève, tu te douches, et qu'il faut pas te parler. Il faut absolument pas t'adresser la parole.
3: Oui, j'y étais pas. Oui, c'est vrai.
1: On peut pas t'adresser la parole, c'est pas possible. Tu sors, voilà.
3: Au café.
1: Ah, ce n'est que quand on est dans la cuisine au café. D'accord, ok. Bon. Aurélie, la douche est prise, le café est avalé, on va pouvoir jouer immédiatement pour t'offrir un point de plus avec une chanson.
0: Un point tout court.
1: Oh, de France Gall.

0: on peut visiter une exposition consacrée au peintre Paul Cézanne en maillot de bain. Est-ce que c'est vrai ou faux? Top chrono, 5 secondes en Suisse.
1: Ah, je dirais faux.
0: Une expo consacrée au peintre en maillot de bain? Eh ben, c'est vrai. C'est la fondation Baylor, près de Bâle, donc c'est bien en Suisse, qui a organisé une journée des baigneurs durant son exposition qui était consacrée à Paul Cézanne. Et tous les visiteurs, qui en faisaient partie, tu pouvais venir en maillot de bain, en clin d'œil à la célèbre série qui s'appelle Les Baigneurs de Cézanne.
2: Et ceux qui venaient en maillot, d'ailleurs,
0: hein? Ouais, c'était gratuit.
2: Et voilà. Enfin,
0: j'aurais dû y aller. Tout ce qui est pas cher.
2: Ah ben, ça, c'est sûr. Bon, allez, ça fait un point pour Julien, pas de point pour Aurélie. Et là, tout de suite, vous dites, mais où va-t-on?
0: Mais oui, où va-t-on?
2: Sur ici, qu'est-ce qu'on va écouter?
0: S'il
2: là,
0: vous plaît.
2: Je vous dis, on est en 1986.
0: Ah, je suis pas né.
2: T'es totalement né. On est en 1986. Ah, j'ai 20 ans.
0: Ouais.
2: Et là, c'est... C'est la Isla Bonita. Bah non, c'est l'été, je suis pieds nus sur le sable. Madonna, la Isla Bonita. Vous vous écoutez ici, on bouge son body. À tout de suite, on vous aime.

0: 1986, elle a ses tongs, elle marche sur la plage de l'île de Ré.
1: T'as raison, j'ai 20
0: Valérie,
1: ans.
0: Oui. Qu'est-ce que j'ai dit?
1: À 7 ans.
0: Oui. 7 ans? Parce que j'ai pas envie de te rajeunir.
1: Ah oui, c'est ça.
0: Alice La Bonita, Madonna.
1: Ah,
0: Valérie, allez. 40 ans à peine, Valérie.
1: Ouais, tu parles à 61 piges.
0: Ah oui, quand même.
2: Ouais. Ici, à midi, on est au taquet.
1: On est au taquet avec Julien qui a un point et Aurélie. Alors, Julien, il a une très jolie manie que j'adore. Tiens, écoute ça, tiens.
3: On ne dit jamais assez aux gens qu'on aime.
0: Eh oui.
3: Par peur de les gêner.
1: Qu'on les aime. Mais toi, tu dis toujours aux gens que tu aimes que tu les aimes.
3: On leur dit jamais.
4: J'essaie de le dire un peu plus que de coutume ou de moyenne. Voilà.
1: Eh ben,
4: c'est important.
1: Eh ben, t'as bien raison, mon chat. Je trouve que c'est une très très jolie. J'adore. Moi aussi, je le fais. Je le dis tout le temps à mes amis que je les aime. C'est très important de dire aux gens qu'on aime qu'on les aime.
0: Ah, tu me l'as jamais dit. Hein.
1: Voilà. Alors, mon petit Julien, c'est le quiz musical. Je t'explique. Je vais te faire écouter deux artistes et l'un après l'autre, c'est pas du tout enchaîné. Et à chaque artiste trouvé, tu marques un point. Ok.
4: Ok.
1: Allez, écoute bien le premier.

0: On se donne du soleil dans la nuit. Qui chante Top Chrono?
1: C'est pas facile, j'ai 5 secondes.
0: 10, mais vas-y.
1: je vais dire Franck Michael.
0: Non, c'est celui qui chantait Une autre histoire, Gérard Blanc. Son autre tube, je sais pas si tu te rappelles, ça ressemble un peu, c'était une autre
2: histoire.
0: Voilà,
2: et bon. On se donnait, c'est ça.
0: Alors écoute bien, le deuxième groupe artiste.

0: Bruxelles.
1: Qui c'est qui chante Bruxelles? Top chrono 10 secondes.
2: Est-ce que c'est Gaëtan Roussel de Louise Attaque?
3: Bien sûr. Gaëtan Roussel de Louise Attaque.
2: Ben oui.
3: Bruxelles. Valérie, voyons.
1: C'est Boulevard Désert.
0: Je suis le seul qui reste en cours. Je sais qu'on devait rire.
1: Bon, chaton, tu n'as pas trouvé. Mais tu as toujours.
2: Là, j'ai pas les points.
1: Ah, t'as pas les points.
3: Ah, Aurélie, peut-être l'occasion là, de s'envoler un peu, parce que pour l'instant, on est encore à zéro. On va peut-être profiter de la chute prématurée de Julien.
1: Quelle chute?
3: Il a un point. Qui est parti trop tôt.
1: Mais tu vas fermer ton bec, petit oiseau de mauvaise augure.
3: Exactement. Aurélie qui adore les activités à sensation. Raconte-moi ce vol en hélicoptère au-dessus de Chambord, le château. C'était bien ça.
4: Ah, c'était génial. C'était pour les 10 ans de mon fils. C'était une super belle expérience.
3: Oh bah, tu m'étonnes.
4: On a vu le jardin, les allées. C'était super beau.
3: Ouais, puis t'es un peu. T'as peur de rien parce que t'as aussi fait du parachute.
4: Ouais, j'aime bien les sensations fortes.
3: Ouais. Mmh. Et du parapente. La totale.
4: Ouais. Ouais.
3: Eh ben, bah, écoute, kamikaze, mais aujourd'hui t'as arrêté parce que t'as un petit peu mal au cou. Donc voilà, on fait attention. Bah oui, on prend soin de soi. Allons-y pour ton quiz musical de titre.

0: Il est parti vite celui-là. Est-ce que tu as reconnu de qui il s'agit? On envoie le chrono.
1: Alors je pense que c'est Jean-Pierre François, Je te survivrai.
0: Je te survivrai, Jean-Pierre François.
2: Avec le ventilateur dans les cheveux. Je te survivrai.
0: Mais oui, oui, bien sûr.
2: C'est le premier point pour Aurélie.
0: C'est bien Aurélie, bravo. Allez, on a un autre artiste, un groupe qui arrive, un petit peu comme finalement notre ami Julien, à toi de reconnaître. On veut

0: chrono, qui chante?
1: Alors, je crois que c'est Trois Cafés Gourmands à nous souvenir.
0: Ouais. Écoute, on va pas. Mais oui, on va pas patienter. Oui, c'est une bonne réponse.
2: Eh ben, ça fait.
0: Trois Cafés Gourmands. Ça fait deux points. Hein.

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2: Et nous jouons avec Julien qui a un point, Aurélie qui a deux points. Je vous rappelle que vendredi pour la finale, le premier prix, c'est deux jours en famille ou entre amis, un séjour pour quatre personnes au Festival des Grandes Marées à Julouville, au cœur de la baie du Mont-Saint-Michel. Vous pourrez écouter Kenji, Julien Clerc, Benabar, Christophe Maé, Zaz, The Cooks. Vous aurez une nuit avec Petit Déj à l'hôtel du musée de Granville, 100 euros de carburant pour y aller. Si vous ne gagnez pas ça, vous gagnez la machine expresso de Malongo avec 32 dosettes et 6 verres en verre. On reprend la compète, jingle. Alors, Julien, il paraît que tu as écrit un livre qui sur le rap.
3: C'est sympa d'en parler.
2: Alors, raconte-moi ce livre sur le rap.
3: C'est très sympa d'en parler, Valérie, merci beaucoup. Moi, je vais essayer d'être bref, je pourrais en parler longtemps, mais l'idée, c'est d'avoir... J'ai écrit un essai culturel depuis septembre dernier, que je sors là le 27 juin, qui est en auto-édition. Donc voilà, j'attends de pouvoir me faire éditer. C'est un peu comme une maquette pour les éditeurs et puis finalement, une première version pour les lecteurs. C'est un livre qui traite de la masculinité abusive, c'est le titre aussi, et la violence dans les musiques populaires contemporaines, en faisant un peu le focus sur le rap, parce que c'est important, c'est un art vibrant, moi, qui m'a beaucoup plu et qui me plaît encore, mais beaucoup moins, en tout cas dans ce qui sort des fois de très populaire, et je questionne un peu les écoutes des gens, j'invite à réfléchir, à conscientiser ces écoutes, quand des fois on se pose pas forcément la question parce que la musique ambiance, et je crois que dans une société où les violences faites aux femmes et les violences tout court semblent être un combat, j'ai l'impression que des fois le rap le fait reculer. Voilà.
2: Eh ben c'est pas mal. Alors il faut combien d'exemplaires pour que tu sois édité?
3: Alors ma stratégie là, c'est d'en avoir imprimé 150 grâce à une cagnotte en ligne et pas mal de copains qui ont participé à ça. Le but c'est d'écouler les 150, en garder peut-être une dizaine pour envoyer à des maisons d'édition. Il y en a quelques-unes que j'ai dans le viseur.
2: Et ça s'achète où?
3: Et voilà.
2: Tu les vas les vendre?
3: Pour l'instant ça va s'acheter mano à mano. Voilà, je vais faire des séances de dédicaces dans la ville de Rouen.
2: Ok, génial.
3: Et puis le soir de l'événement de la sortie, voilà, pour les gens qui ont participé à la cagnotte, qui ont mis 30 euros, ça déclenche l'achat du livre.
2: J'ai
3: presque une trentaine de précommandes sur les 150.
2: Voilà. Et c'est magnifique, bravo. Tu fais aussi partie d'une asso qui s'appelle Soul of Freedom. Pour promouvoir la culture en zone rurale, tu organises des événements, des concerts. Tu organises quelque chose là très bientôt ou pas?
3: Alors normalement on avait une édition pour cet été et on va la reporter à l'année prochaine pour l'été prochain pour avoir un peu plus de moyens et un peu plus de peut-être un endroit un peu plus grand que ce qu'on a depuis une dizaine d'années maintenant. Et donc voilà, le but c'est de faire venir dans la ruralité une forme de culture, mais par la musique,
2: génial,
3: par le dessin, l'art, etc. Et à but caritatif et associatif, sans subvention, j'insiste, on y tient presque.
2: Eh voilà. Bravo mon chat. Alors écoute, tu vas marquer 3 points. C'est bien ce que tu fais. Moi, je t'aime. Je veux que tu marques. Alors, tiens.
3: Moi aussi, je t'aime, Valérie. C'est très gentil de me le dire comme ça.
2: Ah, voilà, t'as vu.
4: Allez. Comment, elle me l'a jamais dit, quoi.
2: Allez, écoute bien ça.
5: Mon ami, c'est moi.
4: Bah ouais, je suis pas son ami, moi.
2: La, la, la. Mais non, c'est Charlie Couture qui chante tous les Toy Story. J'ai eu le. Alors, attends. Hey. Aujourd'hui, sur les écrans, il y a Toy Story 5 qui sort. Je l'ai vu, c'est magnifique. Moi, j'adore. Alors, c'est pour célébrer les 30 ans de la saga. Mais est-ce que tu sais pourquoi le premier Toy Story est entré dans l'histoire du cinéma? Alors, écoute bien les propositions. Écoute bien les propositions. Tu auras 10 secondes pour me donner ton choix. Pourquoi le premier Toy Story est entré dans l'histoire du cinéma? En sachant que c'est les 30 ans de la saga. Écoute bien. C'était le premier film en 3D relief. C'était le premier film d'animation entièrement réalisé par ordinateur. Il a fallu fabriquer plus de 10 000 jouets pour le tourner, où les jouets avaient tous la tête d'Éric Bastien. Donc pourquoi il est rentré dans l'histoire du cinéma? Premier film en 3D relief, premier film d'animation réalisé par ordinateur. Il a fallu fabriquer 10 000 jouets pour le tourner, où ils avaient tous la tête d'Éric Bastien. Top chrono, 10 secondes.
3: Je dirais que c'était le premier film en 3D relief.
2: Et malheureusement non, le 3D relief, c'est bien plus vieux. Et oui, c'est le premier film d'animation entièrement réalisé par ordinateur, sorti en 1995. Ça a révolutionné le cinéma. C'est le tout premier film 100% image de synthèse. Bravo Pixar, mais pas bravo Juju.
6: Bon Aurélie, on a deux points. On va pas se laisser déstabiliser. Oui. On va continuer comme ça jusqu'à 13h. À Riorges, dans la Loire, en couple avec Thierry, Mathias et Chloé, tes deux adolescentes te soutiennent. Elles sont peut-être à l'école à cette heure-ci. Exactement. Alors, tu as de la force, parce que j'ai vu que si tu étais un animal, tu aimerais être...
7: Un guépard.
6: Ah ouais, je crois que c'est celui qui court le plus vite en plus, hein, le guépard.
7: Ouais, c'est ça.
6: Pourquoi le guépard ? C'est quoi ? C'est le film ? C'est l'animal ? Qu'est-ce qui t'attire dans le guépard ?
7: Le film, et ouais. C'est vrai qu'il court tellement vite, la liberté, la sensation.
6: Exactement, avec Delon qui est magnifique hein, dans ce film. Tu avais un porte-bonheur et ça m'a donné envie de réécouter ça.
8: Un petit Indien, Nagawika, Nagawika, chantait gaiement sur le chemin.
6: Génial, ça pour les nostalgiques, ça vous parle forcément. Et toi, t'avais un petit Indien que tu mettais dans ta trousse à l'école, c'était ton porte-bonheur.
7: Oui, c'est ça, mais que je n'ai plus parce que malheureusement, j'ai été cambriolée et on me l'a pris.
6: Mais c'est pas vrai, ils sont partis avec ton petit Indien et cambrioleur.
7: Ouais, je crois qu'il est en or alors que pas du tout.
6: Ouais, c'est pas gentil, il faut le rendre.
7: Voilà.
6: Oh, tu t'es rabattu sur quoi d'ailleurs maintenant qu'il porte chance
7: F. Feuilles.
6: Ah, t'as le trèfle à quatre feuilles.
2: Ah là là.
6: Ah, donc t'en as un, ça c'est plutôt bon pour nous. Et puis, t'as plusieurs objets d'ailleurs, porte-bonheur. Ce qui, moi, me rassure. Aurélie, voici ta question à choix multiple. Petit extrait encore une fois. Aujourd'hui, on se fait plaisir.

0: Comment appelle-t-on? Et voici la question hein, pour 3 points. Comment appelle-t-on en français le nom exact du petit embout au bout d'un lacet? Le petit embout au bout d'un lacet. Comment on appelle ça? Est-ce que c'est un rivet? Un capuchon? Un ferré? On s'en fout. Top chrono, 10 secondes.
1: Alors, comme ça, je dirais les ferrés.
0: On s'en fout. Et pourtant, ouais, ça porte un nom. Le petit embout au bout d'un lacet. Bien vu, c'est un ferré.
1: Ouais, c'est ça.
0: Ouais, c'est ça. C'est le nom précis de l'embout métallique ou plastique au bout d'un lacet qui sert à éviter qu'il s'effiloche et nous faire perdre patience hein, voilà, quand il manque. Bravo, Aurélie.
2: Bien sûr, bah, ça fait 5 pour et Aurélie, 1 ouais, pour Julien.
0: Et
2: là, tout de suite, on va partir à la maison.
0: Ah oui?
2: Près de la fontaine.
0: Elle est toujours là.
2: Elle est près de la fontaine, elle est avec Nino Ferrer. Vous écoutez ici, on vous aime, à tout de suite.
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0: C'est le progrès.
1: La maison près de la fontaine à Nino Ferrer sur ICI Paris, Le France à 12h42.
2: Voilà.
1: Ça, Jean, c'est précis.
2: Jungle.
1: Bonne journée.
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1: C'est j'ai encore dit ICI Paris, Le France, il paraît. Ah, c'est pas vrai. Mais je ne sais pas ce qui m'arrive.
2: Je ne sais pas.
1: Non, mais je veux dire aux auditeurs, on est à Paris et je travaille aussi pour la locale de Paris. Et voilà. Pardonnez-moi, on s'adresse à toute la France. Pardon ici, pardon.
2: Bah ouais, c'est bizarre ce que tu fais. Enfin,
1: excusez-moi.
2: Alors, Julien, 1 point. Aurélie, 5 points. Julien. Julien, il lui est arrivé des misères. Eh oui. Il s'incruste au Festival de Cannes. Il est sur la croisette. Il voit une super actrice très très belle. Et tu te retournes, et qu'est-ce qui s'est passé?
4: Eh bien alors là, j'étais vraiment devant le Midem, il y avait énormément de gens, et je me suis pris les pieds dans le caniveau, je me suis fait une double entorse aggravée des ligaments postérieurs et antérieurs de la cheville.
2: Voilà.
4: Et devant 2000 personnes.
2: Ah bah.
4: Et voilà, et j'ai dû remonter jusqu'à Rouen, en voiture bien sûr.
2: Eh bien bien sûr, voilà. Avec la cheville qui ressemblait à rien quoi, énorme.
4: Exactement.
2: Tout énorme. Ça parce que t'as regardé une... Et voilà, tout ça parce que t'as trouvé une meuf jolie quoi. Bravo.
4: Oui, bon, bah oui, voilà, oui, c'est vrai, oui. Non, mais je l'assume au moins.
2: Ouais, c'est bien. Non, mais c'est bien.
4: J'étais subjugué.
2: Oui, bah écoutez, bien sûr. Alors, c'est pas tout, hein, parce que bon, ok, tu te casses la gueule parce que tu vois une nana super mignonne, mais un jour, t'es sur un marché en Angleterre, t'essayes de vendre tes saucissons corses dont on a parlé au début de l'émission, tu vendais ça sur les marchés en Angleterre, et tu faisais des dégustations avec une trancheuse. Et qu'est-ce qui s'est passé?
4: Alors, ce qui s'est passé, un truc qui aurait pu être évité finalement, je prêtais pas beaucoup d'attention à mes gestes parce qu'on était dans le speed. Et puis, là, je coupais un tout petit morceau de saucisson au canard avec forcément plus de graisse que dans les autres. Le petit morceau s'est évadé, s'est envolé. Et mon doigt a traversé la trancheuse dans la longueur, mon pouce.
2: Ah.
4: Je me suis fait une belle entaille de un bon centimètre de profondeur. Oh. Et puis, bon, on avait que de l'alcool à 90 pour désinfecter la plaie. Voilà, donc on a fait ça avec une espèce de petite poupée en coton qui s'est avérée.
2: Bah.
1: Un guerrier, le gars.
2: Mais tu montes dans le bateau, hein, pour rentrer chez toi. Et avec ton petit.
4: Alors je monte dans le bateau.
2: Voilà, avec ton petit doigt coupé. Et qu'est-ce qui se passe? Tellement t'as de la chance.
4: Parce que l'anecdote s'arrête pas là.
2: Bah oui.
4: Tu montes dans le bateau, du coup, à New Haven pour rentrer à Dieppe. Et en fait, au moment où le bateau démarre, au bout d'un quart d'heure, les stabilisateurs tombent en panne. C'est un système qui permet au bateau d'être le plus stable possible quand ça tangue. Et donc là, tout le monde à la cantine fait voler les petits pois, les plateaux, le bar s'écroule à moitié. Enfin, il y a du verre cassé partout. C'est un scandale. Et moi, je suis avec mon doigt, comme ça, en train d'essayer de pas saigner au milieu des gens. Mmh. Et je vais enlever cette espèce de pansement de fortune aux toilettes. Et là, le sang gifle partout. Enfin, bon, c'est une catastrophe. Voilà.
2: Ça va aujourd'hui, ton pouce, ou comment ça se passe?
4: Eh ben non, mais justement, il va très bien, ce pouce. C'était une belle coupe longue et fine. Voilà.
1: Je crois que Claude Zidi et Alain Chabat sont en train de préparer un biopic, là, sur Julien.
2: Bah oui, bien sûr. J'adore. Bon, alors écoute.
4: C'est pas beau.
2: Tu as un seul point. Mon petit chou. Alors, un seul point, ça va pas. Il faut que tu marques 5 maintenant. C'est la question cash. Tiens, je te mets Carlos.
5: Je préfère manger à la cantine avec les copains et les copines.
1: Les épinards aujourd'hui à cantine, la radio.
2: Ah ouais, c'est bien. Écoute bien. Quelle marque française est célèbre pour ses verres avec des numéros que l'on retrouve dans les cantines scolaires depuis des générations? Quelle marque française est célèbre pour avoir des verres avec des numéros et que ces verres, on les retrouve dans toutes les cantines scolaires depuis des générations? Top chrono, 10 secondes.
4: Je vais enfin avoir 5 points, du coup. C'est-à-dire Duralex.
2: Duralex, Sedlex. Oui, 5 points, c'est Duralex, évidemment. On était extrêmement contents parce qu'on avait toujours des âges qui n'étaient pas les nôtres.
1: Voilà. Ah, tiens, j'ai 4 ans aujourd'hui. J'ai 14 ans.
2: Oui, voilà. Eh bien, 6 pour Julien.
1: Aurélie, alors, jusque-là, c'était pas mal puisque tu as les 5. Là, il a pris le dessus, mais tu as la possibilité, tu l'as compris. Non, mais attends, t'as pas encore joué. Donc là, si tu réponds bien, tu prends 5 points, donc tu garderas la tête. Mmh. Faudrait pas chuter parce que là, voilà, Aurélie, c'est là que ça se joue. Mmh. Un petit mot quand même pour dire que tu es totalement nul en orientation. C'était l'épreuve de l'orientation la semaine dernière sur Koh-Lanta. Tu te perds tout le temps.
6: Régulièrement.
1: Non. J'ai du dossier, je vais les ouvrir. Aurélie, on balade en forêt, elle part avec sa fille pour chercher du muguet, classique. Tu te perds, pas de réseau, t'as tourné pendant une heure quand même.
2: Oh là là.
6: Oui, un peu paniqué sur la fin, on se dit, oui, alors, la nuit va tomber. Mais finalement, ça s'est bien passé. On a réussi à sortir des arbres, trouver un peu de ciel bleu, et on est passé dans un pré, et on est arrivé à trouver une route.
1: Oui, enfin,
6: et après, on a appelé mon ami pour qu'il vienne nous chercher.
1: Bien sûr, t'as trouvé la clairière, mais enfin, t'étais loin de la civilisation, hein. Pas de réseau, le chéri qui est venu te chercher, tu viens de le dire. Mais c'est pas fini! Non! Elle part avec une copine de Saint-Étienne où elle habite vers Rouen. Elles ont tellement papoté les deux là. Elles ont loupé la sortie, hein?
6: Oui.
1: Elles se sont retrouvées à 1h30 du lieu où elles voulaient aller.
6: Non mais c'est ça, on est arrivé. C'est pas du tout là. Et la prochaine sortie était beaucoup plus loin que prévu.
1: Bah ouais. Alors est-ce que tu t'es perdue quand tu as rencontré ton chéri Thierry en boîte de nuit, hein?
6: Non, ça a été. J'étais sur un lieu où je connaissais un petit peu, ça va.
1: Bon, il est venu te draguer, il t'a invité à danser, et c'est là que vous avez échangé les numéros ?
6: C'est ça.
1: Oh. Vous êtes revus le lendemain ?
6: Oui, tout à fait.
1: Ça a matché tout de suite ?
6: Oui, après on s'est vu pendant plusieurs jours, et après, bah voilà, ça fait 18 ans que ça dure.
1: Bah 18 ans, non, mais c'est une belle histoire, hein, parce que t'as, je disais, à peine une petite quarantaine, donc voilà, vous êtes rencontrés, vous étiez assez jeune, hein, vous avez tout juste 20 ans, quoi, quelque chose comme ça.
6: Ouais,
1: c'est ça, et deux beaux enfants, Mathias, 15 ans, et Chloé, 13 ans, c'est une belle histoire qui continue encore aujourd'hui, tant mieux. Voici la question à 5 points, et nous allons écouter Laurent Voulzy. Jeanne, c'est signé Laurent Voulzy. On va parler de Jeanne. Dans quelle ville Jeanne d'Arc fut-elle brûlée vive en 1431?
6: Top Orléans.
1: Chrono, 10 secondes.
6: Orléans.
1: La ville où Jeanne d'Arc fut brûlée vive en 1431. Celle qu'on a aussi appelée la Pucelle d'Orléans.
2: Mais c'est la Pucelle d'Orléans, mais elle n'a pas été brûlée.
1: Et non, c'est à Rouen. C'est
6: à Rouen. Mince.
1: Et ouais.
6: Ah, mais c'est qu'à voir.
1: Mais oui. Elle était capturée.
2: C'est pour ça qu'il faut attendre les 10 secondes bien pour sûr. Bien réfléchir.
1: Elle a été capturée par les Bourguignons. Elle a été livrée aux Anglais. Elle a été condamnée et brûlée vive sur la place du Vieux Marché. Elle avait 19 ans et c'était à Rouen.
2: Bon, 6 pour Julien, 5 pour Aurélie. Et attention, il y aura le bingo. Mais d'abord, on va écouter une nouveauté. Soirée mondaine Oria. Vous écoutez ici. À tout

0: Soirée mondaine. Oriane vient du sud de la France, elle cartonne sur les réseaux sociaux et du coup, vous l'écoutez sur ICI.
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2: Nous sommes au taquet avec nos camarades Julien et Aurélie. Julien à 6, Aurélie à 5, il va y avoir le bingo pour les départager. Mais avant ça, je voulais raconter une dernière anecdote.
0: Oui, je vous en prie.
2: Julien, il a participé à Tout le monde veut prendre sa place, hein, il y a, en 2008. Alors pour le tournage, on lui avait dit bon bah faut prendre plein de chemises hein, parce que comme il y aura sûrement, tu vas gagner, tu vas faire plein de parties, prends des chemises. Et puis quand il est arrivé sur le plateau, la styliste elle lui dit ah non ça va pas, c'est moche. Et du coup qu'est-ce qu'elle t'a fait mettre? Un magnifique t-shirt.
3: Alors elle m'a, oui c'est exactement ça qui s'est passé. En effet comme il y avait des chances de rester, j'avais repassé préalablement 7-8 chemises.
2: Oui, pour les tournages.
3: Et en fait, quand elle est arrivée, l'habilleuse, la styliste, elle m'a dit « Ah non, ça va pas, les carreaux, pas à la télé, pas cette couleur, celle-ci non plus, etc. » Donc elle me dit à 5 minutes de rentrer sur le plateau « Viens avec moi. » Et donc on est allé dans les loges. Elle a ouvert un immense placard avec plein de tenues. Et il y avait plein de trucs super sympas. Et elle a sorti un petit t-shirt en XS aux couleurs de l'automne qui me boudinait à souhait. Et donc j'avais rendez-vous avec Nagui 2 minutes plus tard. Et elle m'a dit « Oh, c'est merveilleux. » Ça te va comme un gant, c'est parti. Et voilà, j'ai traversé l'émission avec un t-shirt Aurélie.
2: On déteste ça. Bravo, bah bravo à toi, t'as quand même accepté de faire l'émission. Je trouve ça très courageux.
3: Ouais.
2: Allez, on va essayer de t'encourager avec ça. Alors, écoute bien mon petit bingo. Le bingo, il est simple. À mon top chrono. Tu auras 10 secondes pour me donner un maximum de prénoms de filles qui commencent par la lettre L, comme Laval, Lautrec, Lance, enfin bon, ce genre de choses. Un maximum de prénoms de filles qui commencent par la lettre L comme Laval. Allez, top chrono, 10 secondes.
3: Alors, Laura, Laure, Lorraine, Laurie, Laurine, Lana, Lara, Lila. Lily, Lynn, Lisa, Lisette.
2: Ça fait 13. C'est très bien, tu m'as tout donné. Il y avait Lucie, Lara, Leïla, tout va bien. Tu m'en as donné 13.
0: Comment te dire, Aurélie, que ça nous met un bon petit coup de pression, ça. Tu sais que tout peut être lancé. Il a 6, t'as 5, on est au cœur du bingo, ça vaut 10 points. Celui qui prend 10 points, c'est celui qui fera le plus de points. Donc.
2: C'est bien ça, c'est bien expliqué ça.
0: Ça
2: va la palisse ?
0: Il faut que tu fasses 14, quoi. Voilà, si tu donnes 14 bonnes réponses, t'encaisses les 10 points du bingo et tu reviens vendredi. C'est clair comme ça ? Voilà, tu reviens vendredi et il s'en va, Julien. Tout le monde voudra prendre sa place, tu l'auras pris.
2: Ouais, voilà, allez, encourage-la.
0: Bah, bien sûr, avec deux titres. Déjà le premier, un artiste avec qui elle aimerait déjeuner. David Guetta qui a cartonné au Stade de France ce week-end. Tu adores David Guetta.
4: Il fait quand même des belles chansons.
0: Ah, bah bien sûr. Et puis Kinvey aussi. Alors ça tombe bien parce que tu rêves d'aller justement avec à Tahiti en Polynésie.
4: C'est pour ça que j'adore.
0: Ouais. C'est pour ça que t'adores évidemment. Kinvey et David Guetta pour t'encourager. Voici donc ton bingo. On reste sur les prénoms. Je vais te demander en 10 secondes de battre le score de Julien, à savoir 14 bonnes réponses, en citant un maximum de prénoms féminins, prénoms de filles, commençant par la lettre M. M comme maison ou manivelle. Ok, maison ou manivelle. Top chrono, 10 secondes.
4: Marie, Monique, Martine, Michel, Manon, Madeleine, Mathilde, Marion, Marine, Marisa, Marisol, Marjolaine, Martha, Mathilde, Maud, Maya,
0: J'en ai compté 16. Oh, les profonds, bravo.
2: Alors là, bravo.
0: Chapeau,
2: j'ai envie de te dire bravo, Aurélie. Rolio, je suis désolée, mais là, quand même, vous êtes tous les deux très, très forts. Hein, bravo.
0: Comment elle a fait, surtout?
2: Mais comment?
4: Parce que du coup, le M, c'est vraiment un prénom que j'adore.
2: Ah bah voilà.
4: Donc du coup, j'ai toutes mes copines, j'ai beaucoup de copines commençant par M, j'ai mes tantes,
0: On avait utilisé le L, il restait quand même 25 lettres possibles dans l'alphabet.
2: Bravo. Dis donc, Julien, on peut dire quand même qu'Aurélie, elle a déchiré.
0: Ah hein. Ouais, donc là...
3: Ah oui, non, mais là, j'étais pas prête.
2: Ah ouais, moi, j'étais pas prête non plus. Hein. C'est la première fois.
4: J'ai mon cœur qui palpite.
2: Écoute bien, Aurélie, c'est la première fois en deux ans d'émission que.
3: Du gingembre, du curcuma le matin.
2: Ah ouais, non, mais franchement, c'est la première fois qu'il y a
0: on
2: quelqu'un
0: est sur
2: qui
0: le...
2: fait
0: ah,
2: autant.
0: On y est, hein, sur le.
2: Allez, bah, Aurélie, rendez-vous vendredi pour la finale. Julien, bravo d'avoir joué. Tu as été formidable aussi. Je vous rappelle que vous gagnerez peut-être deux places pour le Festival des Grandes Marées à Jouville ou la machine à café Malongo. Merci Céline à la Réal, Maître Coupez au savoir, Alex au standard, Justin Bieber à la technique et Joe Malongo Bastien à l'animation.
0: J'ai deux candidats et nous ne sommes que mercredi.
2: Allez, à demain, je vous aime, bisous. Dis donc, il n'est pas un peu l'heure d'aller se coucher ?
0: Oui, parce que là, on vient de passer un bon moment avec le best-of d'Otaquet. Faut quand même qu'on récupère pour tout à l'heure, là. Hein.
2: Et puis surtout, c'est l'heure que Johan Guérin nous informe.
0: Il est là, Johan Guérin ?
2: Mais oui !
0: Le grand Johan Guérin ?
2: Bien sûr !
0: Il arrive tout de suite avec Ici, dès 5h.

0: Sister Sledge, pour vous souhaiter un très très bon réveil avec nous sur votre radio ici. Eh ben écoutez, il y a un petit coup de chaud, Cyril.
1: Bonjour Yoann Guérin, bonjour à tous.
0: Comment ça va ce matin?
1: Finalement, les machines sont comme nous, elles ont chaud, elles veulent pas.

0: 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Vous l'entendez, le petit tapis?
1: Oui.
0: C'est que tout est revenu dans l'ordre. C'est formidable. On est parti.
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0: Mercredi 24 juin. Bon courage, les lève-toi avec la chaleur. On pense à vous. 5h. -43°3 à Cazaux en Gironde, 42°2 à Niort dans les Deux-Sèvres, encore 42°1 à Bordeaux. La France a connu la journée la plus chaude de son histoire hier.
1: 58 départements en vigilance rouge canicule aujourd'hui, dont l'Aisne, la Somme, le Nord et le Pas-de-Calais qui rejoignent la liste dès midi. C'est une véritable chape de plomb au-dessus du pays. Et Guillaume Fariol, c'est donc un record qui a été franchi hier.
3: Dans presque trois quarts des stations de Météo France, les températures ont atteint ou dépassé les 35 degrés. Des pics à plus de 44 dans le centre-ouest. La journée d'hier est la plus chaude depuis le début des relevés en 1947. Température moyenne sur la France, calculée avec les minimales de la nuit et maximales de l'après-midi, 29,8 degrés, plus que le précédent record du 25 juillet 2019 et du 5 août 2003. Corentin Perrault de Météo France est stupéfait.
4: Même en tant que prévisionniste, c'est effrayant, voilà, de voir des températures pareilles. C'était inimaginable il y a 15 ans.
3: Cette canicule est historique, confirme le prévisionniste.
4: Parce qu'elle est aussi étendue. Voilà, on a une sévérité qui est extrêmement forte. On a du plus 43, plus 44 degrés, ce qui est absolument énorme. La canicule est en effet généralisée et elle est extrême.
3: Comme le sera ce mercredi, qui devrait aussi devenir l'une des journées les plus chaudes jamais mesurées.
4: C'est-à-dire qu'on attend toujours de nombreuses zones à 40, 42, voire localement 43 degrés des Pays de la Loire au centre-Val de Loire pour redescendre jusqu'en Garonne.
3: Il faudra attendre après-demain pour voir un début de baisse des températures par l'ouest. Prévision qui reste à confirmer.
1: Explication de Guillaume Fariol sur votre radio ici. Et outre les alertes canicules, 35 départements du sud, de l'ouest et du centre du pays sont aujourd'hui en vigilance orange pour risque élevé de feux de forêt. 100 hectares de forêt parcourus par les flammes dans le Maine-et-Loire hier. Même chose dans le Lot-et-Garonne, 35 hectares partis en fumée dans l'Aveyron.
0: Aux grands hommes, la patrie reconnaissante.
1: 82 ans après son assassinat par la Gestapo, l'historien et résistant Marc Bloch est entré au Panthéon hier soir aux côtés de son épouse Simone. Il a été fusillé en 1944. Une heure et demie de cérémonie présidée par Emmanuel Macron avec un discours aux allures de mise en garde de la part du chef de l'État qui, Paul Barcelone, dans son discours, s'en est pris aux extrêmes.
5: Les enseignements de Marc Bloch nous obligent encore. Emmanuel Macron fustige ici l'esprit de défaite.
6: Poison lent de notre vie publique et qu'il faut combattre inlassablement.
5: Et alors que les dirigeants du Rassemblement National, favoris pour lui succéder à l'Élysée, devaient être exclus de cette cérémonie selon la famille de Marc Bloch, le président s'en prend sans les nommer aux tenants de l'extrême droite.
6: Ceux qui se proclament plus français que vous, ce sont toujours les premiers à sacrifier la France aux intérêts de puissances hostiles. Les premiers à la trahir, premiers à sacrifier à leurs intérêts un peuple libre, peuple qu'au plus profond d'eux-mêmes, ils n'aiment pas.
5: Mais la mise en garde vaut aussi à l'heure de la résurgence de l'antisémitisme.
6: Le cas de Marc Bloch montre que dès qu'il faut s'en prendre à un juif, il se trouve toujours un préfet pour réquisitionner, un policier pour perquisitionner, un juge pour condamner. Et s'est mise en place une mécanique idéologique de haine conjuguée à une épidémie de lâcheté.
5: L'histoire en miroir, fil rouge de cette probable dernière panthéonisation, même si le nom de Samuel Paty, professeur assassiné par un terroriste islamiste, circule pour rentrer à son tour et pourrait ainsi permettre à Emmanuel Macron de livrer ses derniers messages politiques.
1: Paul Barcelone. Une première étape importante, dit le Premier ministre Sébastien Lecornu. Un fait politique majeur pour Gilles Simeoni, le conseiller exécutif corse chargé de l'autonomie. Hier, l'Assemblée nationale a approuvé la réforme constitutionnelle visant à accorder à l'île une autonomie au sein de la République. Le texte doit à présent être examiné par le Sénat.
0: Didier Deschamps ne sera pas sur le banc vendredi pour France-Norvège.
1: Le sélectionneur de l'équipe de France de foot a quitté la Coupe du Monde le temps d'assister aux obsèques de sa maman. Hier, à l'entraînement, les joueurs ont observé une minute de silence en son hommage. C'est donc Guy Stéphan, l'adjoint de toujours de Didier Deschamps, qui est aux manettes pour les prochains jours, Julien Froment.
7: Difficile de dissocier Didier Deschamps de son adjoint Guy Stéphan. Leur collaboration devenue amitié a pris racine au début des années 2000 à l'Euro. Deschamps était alors capitaine des Bleus. Stéphan, lui déjà adjoint du sélectionneur en poste Roger Lemaire. C'est là que les deux hommes connectent. Quelques années plus tard, quand Dédé prend les rênes de l'Olympique de Marseille, il pense à Guy Stéphan comme il l'explique.

0: publique lors du Festival du journalisme de sport en février dernier.
1: Moi, quand je l'ai pris, voilà, je savais que j'avais besoin, parce que j'étais plus jeune aussi, d'avoir son vécu en tant que numéro un en club, en sélection. On s'est rencontré puisqu'il était dans le staff quand moi j'étais joueur en 2000. Évidemment, la complicité s'est développée. Aujourd'hui, on se regarde. On n'a pas besoin de se parler, hein. On sait ce qu'on pense.
0: Un lien indéfectible noué au fil des 180 matchs partagés. Vendredi, Guy Stéphan sera sur le banc face à la Norvège pour suppléer Didier Deschamps. Ce cas de figure s'est déjà produit en 2022, quand le sélectionneur avait eu la douleur de perdre son père.
2: Explication de Julien Froment. Un mot de météo après ce message.
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4: Et l'épisode caniculaire qui atteint cette semaine un plateau de sévérité avec un niveau de chaleur exceptionnel. Cette nuit a été probablement la nuit la plus chaude jamais connue en France. Dès ce matin, un soleil de plomb s'impose sur tout le pays. À la mi-journée, des nuages se développent sur les Alpes du Sud ainsi que sur la montagne Corse avec des orages qui éclatent. Ils peuvent s'accompagner de pluies intenses localement. Assez vite, les averses orageuses vont s'étendre à une bonne partie de la région PACA et au sud-est du Rhône-Alpes avant de gagner le sud du Massif central. Des orages qui se retrouve aussi sur les sommets des Pyrénées. En attendant ce matin, le mercure à Strasbourg et Clermont-Ferrand, 21 degrés. À Rennes, Montpellier et Limoges, 22. On a relevé 23 à Lille et à Caen, 24 à Paris, Toulouse et Orléans, 25 à Bordeaux, 26 à Marseille et à Nantes. Et pour les maximales, tenez-vous bien, toujours très élevées, avec le plus souvent 35 à 39 degrés. Elles vont atteindre ces maximales à nouveau 39 à 41 degrés. Du sud de la Bretagne à l'Île-de-France jusqu'à la Nouvelle-Aquitaine, l'ouest de l'Occitanie, au nord Auvergne et l'ouest de la Bourgogne, voire localement 43 degrés du Val-de-Loire à l'Aquitaine.
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4: Et forcément, ce matin, on a une pensée pour vous qui devez travailler à l'extérieur ou peut-être loin de la clim. Pour vous accompagner ce matin à l'heure du réveil à 5h07, c'est avec Alain Souchon. Voici le baiser.

0: Le baiser, Alain Souchon, parfait pour bien démarrer la journée. 5h11, bon réveil.
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0: Bon, alors que la France étouffe sous une canicule historique avec un thermomètre qui affichera aujourd'hui par endroits plus de 40 degrés, vous avez l'impression de cuire à l'étouffée. Et c'est là que le grand mystère de la météo entre en jeu, la différence entre température relevée et température ressentie. C'est vrai qu'on en parle d'ailleurs beaucoup à la radio. Je vous explique tout ce matin. La température relevée, c'est celle de la science. Par exemple, 37 degrés mesurés bien à l'ombre, à l'abri du vent, sous abri météo. Ça, c'est le score officiel qu'on donne donc dans les bulletins météo. Mais la température ressenti, c'est en fait la météo de votre corps. Aujourd'hui, avec l'air très sec, votre transpiration s'évapore bien, ce qui aide votre corps à se refroidir un peu, entre guillemets. Mais si l'air devient humide, cette moiteur bloquerait votre sueur et les 37 degrés officiels se transformeraient en un véritable enfer ressenti de plus de 45 degrés. En fait, le thermomètre donne la température de l'air, votre corps donne celle du vécu. Alors pendant cette vague de chaleur, on va rappeler les bons gestes, restez au frais, hydratez-vous et écoutez donc votre peau. Et Cyril, c'est vrai que c'est aussi difficile en ce moment quand on travaille.
3: Reportage à venir dans quelques minutes sur les chantiers navals à Cherbourg où les ouvriers vivent carrément l'enfer.
0: On pense à vous en tout cas les leftos. Côté musique, rien de mieux que Michael Jackson. Un plaisir qu'on se fait de bon matin, mais avant, Paris, c'est les économies.
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0: Bonjour Valère Coréard.
5: Bonjour Johan.
0: Chaque jour avec vous, un bon plan pour notre pouvoir d'achat. Aujourd'hui, vous vouliez nous parler d'un poste de dépense qui peut vite grimper quand on a un jardin.
5: Oui, et surtout avec les épisodes de chaleur qu'on connaît de plus en plus souvent, arroser son jardin peut représenter plusieurs dizaines d'euros, facile, hein, sur la facture d'eau pendant l'été. Et on parle d'une ressource de plus en plus rare, donc évidemment à économiser. Alors la première solution, c'est de récupérer l'eau de pluie. Un simple récupérateur relié à une gouttière permet de stocker gratuitement plusieurs centaines de litres d'eau. C'est idéal pour les massifs, les fleurs, le potager. Renseignez-vous auprès de votre mairie, parce que parfois, ils en donnent gratuitement ou ils en vendent à prix coûtant. Deuxième réflexe, arroser au bon moment. Il vaut mieux arroser tôt le matin ou en soirée, vous utiliserez moins d'eau pour le même résultat, voire même encore mieux.
0: Et il y a aussi une technique toute simple que beaucoup de jardiniers utilisent.
5: Le paillage, c'est vrai, il consiste à recouvrir le sol avec de la paille, des copeaux de bois, des feuilles mortes ou même des tontes de gazon séchées. Ça limite fortement l'évaporation de l'eau en fait, et ça permet donc de conserver l'humidité plusieurs jours de plus, dans le meilleur des cas. Selon les conditions, on peut réduire les besoins en eau quand même de 30 à 50%. Autre piste, privilégier les plantes adaptées au climat local. Certaines espèces méditerranéennes ou vivaces résistent très bien à la sécheresse et demandent beaucoup moins d'arrosage que des plantes plus gourmandes. Enfin, si vous avez un potager, pensez à l'arrosage goutte à goutte. L'eau arrive directement au pied des plantes sans gaspillage. C'est plus efficace qu'un arrosage au tuyau. Et puis au fond, l'idée est simple, stocker l'eau quand elle tombe du ciel, éviter qu'elle s'évapore une fois au jardin. C'est bon pour le portefeuille et pour la ressource en eau. Si vous avez des astuces pour économiser l'eau au jardin, pensez à m'écrire par ici les économies @radiofrance.com.
0: Merci Valère, par ici les économies, le rendez-vous à votre service chaque matin, à retrouver également sur ici.fr.
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0: À 5h15, vous avez sans doute, comme tout le monde, eu très chaud hier.
3: Avec des records de température battus par endroits, la France a connu hier la journée la plus chaude de son histoire. 58 départements sont aujourd'hui en alerte rouge, 31 en orange. C'est extrêmement pénible pour tout le monde, encore plus pour certaines professions. À l'image, Antoine Van Dedrich, de ceux qui travaillent sur les chantiers navals à Cherbourg.
6: Joris a son casque bien vissé sur la tête, mais en dessous, la sueur perle sur son front, ses joues. Il a passé toute la matinée sur un chantier de sous-marin nucléaire.
7: Dans le bateau, c'est déjà plus chaud, il fait quand même 10-15 degrés de plus.
6: Cette chaleur, il l'a tout de suite ressentie. Après seulement quelques heures de travail, l'organisme est déjà bien entamé.
7: C'est une chaleur pesante, c'est sec, vraiment. Dans le bateau, sous coque, c'est vraiment atroce. En plus, c'est des endroits très confinés, donc pas beaucoup d'espace non plus pour respirer. Je crois qu'il n'y a pas de point frais. On est sous la tôle, Il n'y a pas de point frais, je pense.
6: À cela, il faut ajouter l'effort. Joris ne sent plus ses bras. La fatigue arrive de plus en plus vite.
7: Nous, on est chemineurs, donc on tire du câble. Donc déjà, certains câbles sont plus lourds que l'autre. On en a un qui est vraiment assez compliqué à tirer. Donc sous cette chaleur, ouais, ça devient plus compliqué, mais c'est le boulot, quoi.
6: Il sera attentif aux prochains jours, car la canicule va durer. Lors du dernier épisode, en mai dernier, la chaleur s'était accumulée dans le bateau et le thermomètre avait tout simplement explosé.
7: La dernière fois, il y a eu une prise de température, on était à 52, je crois.
6: 52 sous la tôle ?
7: Oui. Vraiment, dans le haut du bateau, avec les soudures et tout ça, on était monté à 52.
6: Pour réduire les effets de la chaleur, Joris a changé son rythme de travail.
7: On va adapter les pauses. Vraiment, on essaie d'aller à une petite pause, 10 minutes, 5 minutes, toutes les heures, 2 heures. Vraiment, au lieu de faire une pause de 30 minutes, on en fait une au moins toutes les heures.
6: À ses côtés, Salomé est dans un bureau à l'atelier. Et même avec un ventilateur, ça ne suffit pas.
8: On nous balance de l'air chaud, quoi. Puis en statique, en fait, on prend vite chaud. Mais après, j'ai l'avantage, je peux sortir, j'ai plus d'eau. Donc nous, je pense qu'on est mieux lotis dans les bureaux.
6: Mais certains ne sont pas dérangés du tout par cette chaleur. Nicolas vient d'arriver dans le Cotentin pour travailler sur un chantier après une mission en Vendée sous 40 degrés. Il n'est pas mécontent d'être à Cherbourg.
9: Ah ben j'ai cru que dans le Cotentin, ils avaient mis la clim. On a trouvé une différence en venant ici. Ouais. Pour nous, c'est respirable encore. Et surtout qu'on est en bord de mer, donc avec le vent, on a le vent marin qui rafraîchit quand même un peu les côtes. Pour ça, c'est quand même pas mal.
6: En cette alerte rouge canicule, Naval Group a décidé d'aménager les horaires des salariés les plus exposés, qui doivent s'arrêter de travailler à partir de 15h.
3: Reportage d'Antoine Van Dendrich, ici Cotentin, à retrouver sur ici.fr. Et de la même façon, les chantiers de toutes sortes doivent être arrêtés à la mi-journée dans plusieurs départements, comme en Haute-Garonne, dans le Puy-de-Dôme, en Seine-Saint-Denis, dans le Val-de-Marne ou dans les Hauts-de-Seine, suite à des arrêtés préfectoraux. Et puis dans ce contexte, la CGT du site Stellantis de Mulhouse a déposé un préavis de grève jusqu'à dimanche. Le syndicat de l'usine automobile réclame une baisse des cadences et une augmentation du nombre de pauses en raison des fortes chaleurs.
0: À 5h18, tiens, ce soir, c'est un avant-goût de vacances qui vous attend sur France 3 avec le documentaire Le Camping, un siècle de bonheur français. C'est vrai que les Français adorent le camping avec près de 7000 sites et 30 millions d'adeptes. La France s'impose comme la championne d'Europe en la matière. Porté par les voix de Franck Dubosc et de Karine Viard, ce docu retrace l'histoire méconnue de cette pratique, de ses origines à sa popularité actuelle. On en parle dans les coulisses télé, le temps de planter la tente au son de Michael Jackson. Voici Bad, bon réveil.

0: Michael Jackson est bad à 5h21, l'éphéméride de ce 24 juin. Tiens, c'est la Saint-Jean aujourd'hui. Bon anniversaire à Lionel Messi, 39 ans, 53 ans pour Jonathan Lambert et 87 ans pour Brigitte Fontaine. 1985, le 24 juin 1985. C'est le Raz-de-marée Money for Nothing de Dire Straits, ce morceau légendaire avec Sting au cœur. Ça aussi c'est légendaire.
1: C'est
0: ouais, il est sorti en single donc à cette date-là. Il a propulsé l'album Brothers in Arms vers des sommets historiques et a marqué l'histoire avec son clip en image de synthèse, le tout premier d'ailleurs diffusé sur MTV Europe.
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0: On retrouve Patrice Gascon avec ses coulisses télé. Aujourd'hui, Patrice, vous nous parlez d'un hébergement qui sent bon les vacances d'été, le camping. France 3 nous raconte ce soir la folle et drôle histoire donc du camping.
3: Est-ce que vous saviez que la France compte 7000 campings et parmi les 30 millions de campeurs présents chaque année sous la tente dans nos régions, il y en a forcément un qui va vous dire
4: « Alors, on n'attend pas Patrick ?»
3: La réplique culte de Franck Dubosc dans la comédie tout aussi culte Camping, film de Fabien Antoniente sorti en 2006, 20 ans déjà. Eh bien, ce même Franck Dubosc avec Karine Viard, les deux posent leur voix, incarnent aussi ce documentaire qui va vous plaire parce que ce film sent bon les vacances, les parties de boules, l'apéro de fin de journée avec modération, mais aussi avec Gégé, le voisin de caravane. Le titre du documentaire, Le Camping, un siècle de bonheur français à voir ce soir sur France 3. Alors qu'il soit à la mer, à la campagne ou à la montagne, que ce soit en famille, entre copains ou en colonie de vacances, le camping est vécu comme un retour à la nature, une vraie rupture avec le quotidien, l'occasion aussi pour certains de retrouver le sourire. Écoutez la touchante confidence que fait Franck Dubosc à Karine Viard dans le doc de ce soir.
5: T'as connu mon père, c'est pas forcément la joie. Et au moment des vacances, il accrochait son sourire avec la caravane et le décrochait en décrochant la caravane. Mais vraiment, c'était net.
6: Ouais, parce que ton père, il était
5: plein de soucis, donc c'était 3 semaines sans soucis. Je le revois dans sa chaise longue, tu sais. Tu sais, après avoir roulé toute la nuit, on arrivait le matin vers 7h du matin, il voulait pas se coucher, il se mettait dans sa chaise longue comme ça. Je le voyais joyeux que 3 semaines. Donc ça participe au fait que pour moi, le camping, c'est une image de joie, de gaieté, de bonheur, de liberté. Parce que tout à coup, en le voyant sourire, ça me permettait moi de m'en aller jouer ailleurs, heureux de jouer, draguer, faire du badminton.
6: Moi, j'ai fait 2 ans de camping, c'était les meilleures vacances de ma vie. Ma grand-mère passait 2 heures le soir à me nettoyer parce qu'il y avait tous les décalcomanies de Malabar. Je m'en mettais, mais sur tout le corps, tous les soirs. Elle me frottait comme ça.
3: Je suis sûr que comme moi, vous avez eu des images, des souvenirs en tête en écoutant cet attendrissant échange entre Franck Dubosc et Karine Viard. Le camping, un siècle de bonheur français, c'est à voir ce soir sur France 3. Et comme moi, j'ai planté la tente ici, je serai là demain pour de nouvelles coulisses télé.
0: Merci Patrice Gascoin. 5h24, nouveau voyage dans le temps ce matin. Stéphane Bern revient sur l'invention du béton armé. On replonge à l'époque de Napoléon III, mais avant, peu importe, c'est le dernier Zazie. Bon réveil.

0: Le dernier Zazie, peu importe, 5h28, un peu d'histoire avant l'actu, Stéphane Bern ce matin. On voyage au temps de la France de Napoléon III, moustache impériale, grand boulevard et début du Paris moderne.
1: Au 19e siècle, certains cultivent des orangers et d'autres inventent presque par accident l'un des matériaux les plus utilisés au monde. Un peu comme si en bricolant un arrosoir, on inventait la station spatiale. En 1867, à Paris, Joseph Meunier, né à Saint-Quentin-la-Poterie, dans le Gard, travaille comme jardinier aux Tuileries et dans les grandes propriétés de la capitale. Son problème est très concret, les bacs à oranger. Ces grands pots doivent être solides pour supporter la terre, l'eau et les racines. Mais la terre cuite se fissure et le ciment seul casse facilement. Et qui c'est qui doit tout nettoyer, replanter à chaque fois? Eh ben c'est mon Joseph. Meunier tente alors une idée simple, renforcer le ciment avec une armature en fer. Le résultat est étonnamment résistant. En 1867, il réalise que ce super ciment pourrait lui rapporter du super argent. Il protège donc son invention en la faisant super brevetée. En revanche, pour en déplacer un, c'est minimum 4 déménageurs super costauds. Très vite, le procédé est appliqué à des réservoirs, des dalles, des escaliers, puis à des ponts. Le mélange du béton et du fer, qui deviendra l'acier, donne naissance au béton armé. Un matériau capable de supporter d'énormes charges tout en restant relativement souple. On a dit relativement, alors on évite quand même de taper dedans à main nue, d'accord ?
2: Laisse béton.
1: En 1875, il construit dans la ferme du château de Chazelet en Indre ce qui est considéré comme le premier pont en béton armé de France. Du pot, il passe au pont, une seule lettre de différence. Mais quelques centaines de tonnes en plus. Comme quoi les oranges ne donnent pas que de la vitamine C, elles donnent aussi des idées en béton armé.
0: Merci Stéphane Bern. 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Nous sommes le mercredi 24 juin, il est 5h30. Toute l'actualité en France et dans le monde, c'est le 90 secondes avec vous Cyril Ardo.
3: Le pays transformé en fournaise, 58 départements en vigilance rouge canicule aujourd'hui, 31 en orange. Le Premier ministre a activé le plan Orsan au niveau 2 sur 4 qui permet notamment de mobiliser les personnels nécessaires au fonctionnement des hôpitaux. Aux chaleurs extrêmes s'ajoutent les risques de feux de forêt. 35 départements du sud, de l'ouest et du centre du pays concernés aujourd'hui par une vigilance orange. Hier, 100 hectares de forêt dévastés par les flammes dans le Maine-et-Loire, idem dans le Lot-et-Garonne, 35 hectares parti en fumée dans l'Aveyron. Face à la chaleur et à la pollution, des restrictions de circulation en place dans plusieurs départements. Les vignettes critères 4 et 5 interdites à Avignon. Dans le centre-ville de Marseille, seuls les critères 0, 1 et 2 peuvent rouler. Dans le Bas-Rhin, les limites de vitesse sont abaissées de 20 km/h. La chaîne de boulangerie La Micaline, condamnée à verser une amende de 200 000 euros. L'entreprise avait été épinglée par la répression des fraudes sur l'origine de ses œufs, dont la moitié vient de l'étranger, contrairement à ce qui était indiqué sur le site internet. L'occasion peut-être de faire des bonnes affaires en boutique ou en ligne. C'est le début des soldes d'été aujourd'hui dans la majorité des départements. Période qui doit durer 4 semaines jusqu'au 21 juillet. Et puis en basket, Monaco sacré champion de France pour la 3e fois de son histoire après avoir battu Paris 101 à 92 lors du 5e et dernier match de la finale hier soir. L'ASM qui réalise un quadruplé cette saison après avoir remporté la Supercoupe, la Leaders Cup et la Coupe de France.
0: À l'info du jour, une question. Osez-vous sortir pour affronter ces températures à peine supportables?
3: 42,1 degrés par exemple à Bordeaux hier, c'est un record absolu. 43,3 à Cazaux, non loin de là, également en Gironde. Jade Péchira, ce sont des températures tout simplement infernales. Et aux heures les plus chaudes, les Bordelais font tout pour tenter d'éviter cette chaleur.
4: Les quelques courageux qui bravent la fournaise se promènent avec des ombrelles, avec des gourdes sous le bras. Cette dame, elle, a opté pour un mini ventilateur portable.
5: C'est très chaud.
4: Marie n'avait jamais vu ça à Bordeaux.
6: J'ai pas souvenir, non. C'est asphyxiant.
4: Les enfants, eux, sont fatigués.
7: Ouais, c'est trop difficile pour eux et pour moi-même.
4: Frédéric, elle, a sorti la capeline. Pas sûr que ça suffise.
8: Je viens juste de sortir, donc ça allait, mais là, je me sens
2: faudrait pas que ça dure trop longtemps.
4: Au quatrième jour de vigilance rouge, les organismes fatiguent.
5: Il y a des gens, ça se voit qu'ils ont des coups de chaleur.
4: Héloïse est pharmacienne.
5: Des maux de tête, vertiges. Après, ils sont souvent très rouges aussi. Voilà.
4: Le service de régulation médicale de l'hôpital a observé une hausse de 25% des appels à cause de la chaleur.
6: On va vous envoyer quelqu'un, madame, il n'y a pas de souci. Hein,
4: le docteur Thomas Meignier est le chef du pôle urgence au CHU de Bordeaux.
8: Tout le monde, évidemment, en souffre, mais on a quelques populations un peu plus cibles qui font l'objet d'appels. Les jeunes enfants qui peuvent souffrir plus vite de la chaleur. Des adolescents qui sont peut-être un peu plus insouciants. On a aussi des sportifs qui, pour le coup, continuent leur pratique. Et enfin, des personnes âgées qui souffrent au domicile. Et c'est toute l'importance de bien rappeler de rester à l'abri, de s'hydrater et de prendre soin de ses seniors proches.
4: Pour le moment, les urgences de l'hôpital restent sous contrôle. Les soignants s'attendent à un afflux de patients en fin de semaine avec l'accumulation de la fatigue et de la chaleur.
9: Les familles, bonjour.
3: Reportage d'ici Gironde de Jade Péchira. Un coup d'œil justement sur notre ciel pour aujourd'hui, Johan, et de nombreux records de température qui ont été battus hier.
0: Ouais, c'est vrai, hier a été la journée la plus chaude jamais enregistrée en France. Aujourd'hui, Météo France place 58 départements en vigilance rouge, canicule. Dès ce matin, c'est un soleil de plomb qui s'impose sur tout le pays. À la mi-journée, des nuages se développent sur les Alpes du Sud ainsi que sur la montagne Corse avec des orages qui vont éclater. Ils peuvent s'accompagner de pluies intenses localement. Assez vite, les averses orageuses vont s'étendre à une bonne partie de la région PACA et au sud-est du Rhône-Alpes avant de gagner le sud du Massif central. Des orages qui se retrouvent aussi sur les sommets des Pyrénées. Côté Mercure, ce matin, on a à Clermont-Ferrand 21 degrés, à Rennes et Montpellier 22, 23 à Caen, 24 à Paris, Toulouse et Orléans, 25 à Bordeaux, 26 à Marseille et à Nantes. Vos messages aussi sur la page Facebook. Ici, 20 degrés 3 près de Lille, nous dit Sébastien. On a 22 degrés en Ardèche, à Aubenas. On salue Marie, 22 degrés 8, ça c'est à Mulhouse, merci Kevin. Et puis 27 degrés déjà ce matin dans le sud-est à Villefranche-sur-Mer. Merci Vladimir. Pour les maximales, toujours très élevées avec le plus souvent 35 à 39 degrés. Elles vont atteindre ces maximales à nouveau entre 39 et 41 degrés du sud de la Bretagne à l'Île-de-France jusqu'à la Nouvelle-Aquitaine en passant par l'ouest de l'Occitanie, le Nord-Auvergne et l'ouest de la Bourgogne et voire localement 43 degrés. 43 degrés du Val-de-Loire à l'Aquitaine.
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0: Bon réveil, si vous avez une piscine, une pièce avec de la clim, vous nous appelez parce qu'avec Cyril, on cherche un petit refuge. Vous verrez,
3: on en 5 minutes, on est là.
0: Non mais franchement, on est très sympa, on est sociable.
3: Mais oui, l'apéro.
0: Ben oui, l'annonce est passée, on pourra même faire une petite begin comme ça avec vous si ça vous dit. 5h35.

0: Pour une Begin avec toi, Marc Lavoine, 5h39. Bon début de journée.
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0: C'est pas vrai, c'est le rendez-vous à votre service chaque matin. On vous évite les pièges et les arnaques.
3: Attention aux faux mails de Darty et Lidl qui vous font miroiter pour certains de très jolis cadeaux décryptage avec Aude Razo dans 5 minutes.
0: Côté musique, je vois arriver Zao de Sagazon et George Benson. On adore ce genre de son. On vous le propose dans les prochaines minutes. George Benson et Give Me The Night. Le temps d'accueillir James qui est dans le département de l'Ardèche à Beaulieu. Bonjour James. James, est-ce
4: bonjour,
0: que vous...
4: Bonjour, James.
0: Bonjour, comment ça va ce matin James?
4: Eh ben très bien.
0: Bon, je découvre que vous êtes boulanger.
4: Oui.
0: Est-ce que... Alors ça doit être, il doit faire hyper chaud dans la boulangerie. Vous avez combien de degrés là?
4: Alors, quand je suis devant le four, j'ai entre 70 et 80.
3: Voilà. Voilà. C'est horrible.
0: Ah ouais, franchement.
4: Moi, j'y reste pas toute la journée. Hein. Oui. J'y passe 3-4 heures, voilà.
3: Quand même.
0: Mais est-ce que vous adaptez, avec les températures là, caniculaires, est-ce que vous adaptez aussi vos horaires? Est-ce que vous commencez plus tôt pour faire tourner les fours plus tôt ou pas?
4: Non, non, non, on change rien. Mmh. C'est pareil pour nous.
3: Mais finalement, est-ce qu'il suffit pas de mettre le pain à l'extérieur une heure ou deux en pleine journée pour qu'il soit cuit?
4: Mais non, quand même, il faut quand même 260 degrés, donc voilà.
3: Oui, on est encore loin quand même.
0: Ouais, mais franchement, vous avez bien du courage, James. J'ai une petite question. Est-ce que vous sentez que les clients changent leurs habitudes de consommation quand il y a des chaleurs comme celles qu'on connaît actuellement? Est-ce qu'ils se dirigent vers des produits plus précisément que d'autres?
4: Ouais, ils prennent plus des pains, ce qu'on appelle des pains de garde, des gros pains plutôt que des baguettes. Parce que le pain a tendance à sécher plus vite, forcément. Mmh. Et contrairement à ce qu'on vient croire, il ne faut pas prendre du pain peu cuit pour qu'il se garde. Il faut prendre du pain bien cuit, parce que le pain peu cuit ne se garde pas mieux.
0: Ah, bah franchement, ah oui. Non, mais ça, c'est le bon conseil du boulanger ce matin.
4: Voilà. On vous remercie. Plus un pain bien cuit, il a plus de goût, il a plus d'arôme, il est plus digeste.
0: Eh ben franchement, tout ça, on valide. James, est-ce que vous avez une spécialité, vous, dans la boulangerie, un petit truc qui fait votre réputation?
4: Ouais, je fais un peu des pains de campagne, du pain à la châtaigne, voilà. Rien de... J'ai des pains un peu spéciaux, mais voilà, pas extraordinaire.
0: Eh, James, comment s'appelle votre boulangerie? Où est-ce qu'on peut vous retrouver?
4: Alors, ça s'appelle le Fournil de la Plaine, et je suis à Beaulieu, en Sud-Ardèche, pas loin de Vallon-Pont d'Arc, à une quinzaine de kilomètres.
0: Ah bah voilà, si vous êtes dans le coin, allez faire un petit coucou à James aujourd'hui.
3: Comment sont les pains au chocolat?
4: Ils sont cuits.
0: Ah bah voilà, il n'y a plus qu'à déguster, bon. James.
3: Eh bah j'arrive.
0: Voilà. On est d'accord. Bon, nous ce matin, on vous offre un exemplaire du guide de voyage Michelin qui fête ses 100 ans. James, merci d'avoir été avec nous.
4: Merci beaucoup.
0: Et merci de votre fidélité et bon courage donc avec les fours encore aujourd'hui. À bientôt.
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0: C'est pas vrai, le rendez-vous anti-arnaque. Aude Razo, beaucoup de faux mails Darty et de faux mails Lidl circulent en ce moment.
8: Oui, je commence avec Darty parce que ce message-là tourne vraiment beaucoup. Merci à Philippe, Fabienne et tous les auditeurs qui m'ont prévenu ces derniers jours. Qu'est-ce qu'on lit dans ce mail? On voit déjà le logo Darty. Votre achat a été effectué avec succès, vous dit-on. Et ce n'est pas un petit achat, hein. Je vois un téléphone Samsung, une console, une PlayStation 4, un chargeur. Le tout pour 1517,48 €. Aïe. Fabienne me dit, je n'ai pas effectué ces achats. Ce sont vraiment des escrocs. Je suis suis passée à côté d'une belle catastrophe. Elle a raison, la catastrophe, ça aurait été de paniquer et d'appeler le numéro d'assistance qui est écrit en bas du mail. Ce n'est pas du tout l'assistance en fait, c'est une arnaque avec quelqu'un qui fait semblant de vous sauver de ce débit inexistant alors qu'en fait, il va vous faire faire des manœuvres dangereuses pour siphonner votre compte en banque. Donc vous n'appelez personne, vous mettez le mail à la poubelle, il ne va rien se passer, je vous assure, vous ne serez pas débité de ces 1517 euros imaginaires.
0: Et concernant le faux mail Lidl, c'est quoi le piège ?
8: Là, ce n'est pas tout à fait la même chose, c'est un faux jeu concours. Vous avez été sélectionné pour recevoir un air fryer Silvercrest. Vous cliquez, c'est tentant, c'est vrai, mais il ne faut pas, parce que non seulement vous ne verrez jamais la couleur de votre air fryer, mais l'escroc va vous faire entrer votre numéro de carte bleue, soi-disant pour quelques centimes de frais de livraison. Alors Lidl, le vrai, fait des jeux concours, hein, oui ça arrive, mais l'enseigne précise que ça se passe uniquement sur Lidl.fr, et là ce n'est pas le cas. Darty, Lidl, et n'importe quelle enseigne d'ailleurs, votre premier réflexe à avoir toujours, quelle est l'adresse mail qui m'écrit ? Dans toutes les alertes que j'ai reçues, l'adresse était vraiment fantaisiste. Regardez bien.
0: Merci Audrazo, c'est pas vrai, le rendez-vous à votre service à retrouver sur ici.fr. 5h44, voici Zao de Sagazan et la Symphonie des éclairs.

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1: Zao de Sagazan et la symphonie des éclairs. Tiens, et si vous emmeniez dans votre valise cet été quelques BD et mangas pour vous divertir, Le Monde des Ados revient sur cette mode et vous livre ses conseils lecture. Rendez-vous dans moins de 2 minutes. Cinq heures 48, retrouvons l'équipe d'ici matin pour un point sur l'actualité qui va marquer votre journée. L'info près de chez vous, c'est ici. Bonjour.
2: Allez, bon réveil, on espère que vous n'avez pas trop mal ce matin. Bonjour Marie d'Orsay.
3: Bonjour Marc.
2: On se retrouve à 6h pour le début d'ici matin et qu'y aura-t-il à la une?
3: Eh bien, on ne sait plus comment se rafraîchir. Le Loiret suffoque toujours, 4e jour de vigilance rouge, canicule, plus de 40 degrés enregistrés et toujours pas d'air. Alors malgré les interdictions, les baignades non surveillées, certains habitants de la métropole d'Orléans vont piquer une tête à l'île Charlemagne ou même dans la Loire.
4: Il y a le panneau interdit, mais tout le monde se baigne. Et moi, je suis originaire d'ici, j'ai toujours vu du monde se baigner. Donc, qu'est-ce qu'il veut d'abord avec les températures qui vivent? On ne va pas nous virer.
3: Un reportage les pieds et pas que dans l'eau des 6 heures. Vous entendrez aussi ce matin les témoignages de travailleurs de l'usine Hutchinson à Chalette-sur-Loing. Près de 50 degrés dans certains ateliers. C'est très compliqué. Compliqué aussi pour les patients de l'hôpital psychiatrique d'Aumaison de Fleury-les-Aubrais. La CGT dénonce des climats en panne, un manque de préparation. Alors que le plan Orsan est déclenché par le Premier ministre, on en parle ce matin avec la directrice de l'ARS Centre-Val de Loire, Clara Debord, est notre invitée à 7h45. Et puis, public ou pas public pour les volleyeurs de l'équipe de France. Ils sont à Comète pour la Ligue des Nations à Orléans, mais là aussi la canicule s'invite dans l'équation. La salle n'est pas climatisée.
2: Pour la météo, il n'y a pas un grand suspense. Hein. Ça va être encore bouillant aujourd'hui. On respire à peu près hein, ce matin. On a 24 degrés en moyenne en ce moment dans la région. Oui, j'ai dit à peu près. Hein. Enfin, c'est toujours ça de prix, puisqu'on aura certainement encore 16 degrés de plus hein, pour les maximales cet après-midi. Allez, les infos, on en reparle à 6h. À tout à l'heure.
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1: 5h49, la une de la presse.
6: BD, manga, la passion des ados, c'est le dossier à lire dans le nouveau numéro du Monde des Ados.
1: Et nous sommes avec la rédactrice en chef du Monde des Ados. Bonjour Lise Martin.
7: Bonjour.
1: Merci d'être avec nous ce matin. On va se plonger dans cet univers des BD, des mangas, parce qu'il y en a vraiment pour tous les goûts pour nos adolescents. D'où est-ce qu'elle vient cette passion pour ce type de lecture ?
7: Alors, effectivement, il y en a pour tous les goûts et cette passion, elle est bien réelle. Il y a une étude du Centre National du Livre toute récente qui a été menée auprès d'ados et d'enfants entre 7 et 19 ans qui montre que quand ils lisent pour leur loisir, 57% lisent effectivement de la bande dessinée. Alors, pourquoi ? Peut-être que la bande dessinée et le manga, c'est effectivement un peu moins intimidant pour les ados, en tout cas pour ceux qui seraient moins à l'aise avec la lecture. C'est vrai que on a le médium du dessin qui permet de rendre les histoires très très immersives. Et ça, c'est pas nouveau. Hein. L'être humain a toujours été assez sensible aux images et aux visuels. Après, ce sur quoi j'aimerais bien insister, c'est que c'est pas juste une porte d'entrée vers une vraie lecture qui serait celle de romans. En fait, nous, on insiste beaucoup au monde des ados pour dire que la bande dessinée, le manga, c'est de la lecture, ce sont des livres en soi avec plein de belles histoires, plein de genres différents. C'est vrai, on le disait, il y en a pour tous les goûts. Il y a de la fantasy, il y a du thriller, il y a de la vie quotidienne, il y a de l'aventure. C'est vraiment très très riche et c'est pour ça que on fait ce hors-série tous les ans au début de l'été, pour montrer toute la variété et toute la richesse de cet univers.
1: D'ailleurs, dans votre hors-série, on peut retrouver notamment un album de BD complet.
7: Tout à fait. Alors, c'est le tome 4 d'Oxalis. Donc, on a publié les trois précédents dans les trois précédents hors-série parce que les ados plébiscitent vraiment ce titre. Alors là, pour le coup, on est vraiment dans de l'aventure. C'est aussi une vraie histoire d'amitié. C'est l'histoire d'un groupe qui s'appelle les Vagabandis et il va leur arriver tout un tas d'aventures. Et puis, ils vont devoir surmonter tout un tas d'obstacles grâce à leur ingéniosité et aussi grâce à leur amitié.
1: Forcément, quand on se replonge dans notre enfance, on a un souvenir d'une BD qui a pu nous accompagner. Vous en avez une, vous ? Il y a un univers comme ça qui vous revient ce matin en tête ?
7: Alors moi, j'ai grandi avec les grands classiques, type les Tintins, ouais. Les Astérix, les Boules et Billes, rien de très original. mais c'est vrai que depuis que je suis au monde des ados, je suis assez épatée par la vraie richesse de toutes les sorties qu'on a dans le monde de la bande dessinée ado. Et vraiment, au-delà de tous les classiques que j'ai cités et qui, je pense, marchent encore très bien aujourd'hui, il y a tout un tas de séries, vraiment en plusieurs tomes, que les ados adorent. Les enfants de la résistance, par exemple, sur une histoire de, enfin sur une bande d'ados qui font de la résistance pendant la Seconde Guerre mondiale. On a Boule à zéro, Seul, tout ça, c'est des univers très différents aussi. Elliot au collège, petit coup de cœur aussi du monde des ados qui raconte le quotidien d'un collégien qui essaye de trouver sa place et c'est pas toujours facile.
1: Ça, c'est clair. Merci beaucoup, Lise Martin, en tout cas, pour ces coups de cœur. Merci de votre présence. Le monde des ados, dernier numéro à retrouver. C'est à la une des kiosques. 5h53. Tiens, parlons du bac philo qui a eu lieu il y a quelques jours. La philo s'invite aussi dans les chansons. Une tendance relevée par Muriel Jordan. On en parle ce matin, mais avant, Give Me The Night, parfait pour bien démarrer la journée au son de George Benson. Soyez les bienvenus. Bon rêve.

0: George Benson, Give Me The Night, 5h56. Chaque jour avec Muriel Jourdon, on décrypte une tendance qui raconte notre monde, notre société. Ce matin, on s'intéresse à ces chansons qui nous mènent vers les chemins de la philosophie.
1: Oui, les épreuves de philo, c'était il y a 15 jours, au baccalauréat. Mais la philo, vous savez, elle est partout. Hein. Dans tout ce que vous écoutez, dans votre casque, à la radio ou chez vous, dans le salon, c'est tous les jours la philo. Parfois, les textes de certaines chansons nous emmènent vers des réflexions, vers des pensées de célèbres philosophes qui les expriment avec d'autres mots et dans d'autres formes. Exemple, pourquoi les gens qui s'aiment sont-ils toujours un peu les mêmes? Vous l'avez sans doute remarqué, toutes les bonnes questions sont dans les chansons. Et si on les pose à des gens dans la rue, ces questions, bah ça donne quoi?
2: Pourquoi les gens qui s'aiment sont-ils toujours un peu les mêmes?
3: Peut-être parce qu'ils ont un feeling qui font qu'ils se retrouvent au-delà des mots.
4: Oui, c'est parce que quand on se ressemble, on se comprend sans parler, par télépathie, et finalement, on se sépare pas puisque l'autre est un peu soi-même. Moi, je vous ai dit ça.
1: Ça vous est déjà arrivé?
4: Un peu, oui.
1: Oups, je crois que j'ai mis les pieds dans le plat. Cette femme est peut-être en plein divorce et... Bon, question suivante. C'est Daniel Balavoine qui nous la pose.
5: Qu'est-ce qui pourrait sauver l'amour? Mais la chambre à part, bien évidemment. C'est le secret de la longévité du couple. Ah, honnêtement, on dort mieux quand on est seul. Mais c'est très difficile de se l'avouer. On s'imagine tout de suite que c'est la fin de la vie à deux. Parce que l'image qu'on a, c'est les vieux là, qui font chambre à part parce que les enfants sont partis. En fait, il vaut mieux ne plus dormir ensemble pour mieux se retrouver pour les meilleures choses.
1: Ah, mais vous êtes conseiller conjugal, en fait. On pourrait aussi citer « Ma liberté de penser » de Florent Pagny, dont le titre pourrait être un sujet de philo au bac. Hein.
6: Et Muriel, sur la question des pourboires, il paraît qu'il y a une pratique qui a tendance à nous exaspérer en France.
1: Mais carrément, Gainsbourg, Stromae, Aznavour, ils abordent le thème de la liberté, de la morale, de la foi. Allez, on poursuit le test avec toujours des gens dans la rue et cette nouvelle question existentielle posée par Françoise Hardy.
7: Comment te dire adieu ?
1: Françoise Hardy se posait cette question, comment te dire adieu ? Et vous, comment vous dites adieu ?
8: Je ne dis jamais adieu, juste un au revoir.
1: Alors comment on dit adieu à quelqu'un, adieu à une relation par exemple ?
8: Je m'allonge sur le canapé et on parle pendant 2 heures là.
1: Alors je suis pas psy.
8: On explique au lieu d'imposer et on presque convainc au lieu d'expliquer. Voilà.
1: Je vous prendrai pas 120 € la séance. Alors il y a les jeunes de plus en plus qui disent adieu par texto, hein, genre jamais, salut.
8: J'ai encore une certaine élégance.
1: Bref, la philo dans les chansons, c'est tendance depuis toujours. Viens, je t'emmène. Ouais, je t'emmène à réviser tes classiques de philo.
0: Merci beaucoup, Muriel Jourdon. Tiens, on va réviser les classiques de la chanson. Vous avez une chanson qui vous accompagne, vous, Cyril?
6: Oui, moi, c'est une chanson de la famille Chédid. On ne dit jamais assez aux gens qu'on aime, qu'on les aime.
0: Ah, ça, c'est un joli message. Tiens, est-ce que l'équipe d'ici matin a aussi une chanson comme ça qui l'accompagne depuis longtemps?
9: Sous le vent de Garou et Céline Dion. Moi, c'est la première qui me vient là pour le moment. Puis j'ai une fan de Céline juste à côté. Alors comme ça, la boucle est bouclée. Bonjour Marie d'Orsay.
10: Bonjour Marc, bonjour à toutes et à tous. C'est vrai qu'on prendrait bien un peu de vent là.
9: Ah là là, moi je suis franchement jaloux des yaourts dans le frigo. Hein. Eux, ils sont au frais quoi, les bougres.
10: On multiplie les allers-retours à la cave.
9: Ah là là, on ne sait plus où aller et comment faire quoi. Bon, on espère que vous avez quand même réussi à vous reposer avec les jours qui passent. Hein. C'est de plus en plus compliqué avec cette météo qui va se répéter. Ça va être exactement la même aujourd'hui. Hein. Et évidemment, hein, cette période caniculaire. On en parle tout de suite dans les infos.
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0: Notre département reste en vigilance rouge canicule. Alors pour essayer de supporter ces chaleurs intenses, beaucoup décident de braver les interdits de baignade dans les plans d'eau et même la Loire. Estelle Romer est allée à la rencontre de ses baigneurs en métropole d'Orléans.
1: Sous un soleil écrasant, se baigner devient de la survie pour Evgine, le corps entièrement allongé dans l'eau.
2: Être dehors, c'est insupportable.
1: Sur l'île Charlemagne.
2: Il faut être de l'eau, tout le temps.
1: Ici, la baignade n'est pas encore autorisée. Elle le sera début juillet, mais ça ne dérange pas Vétone, qui étouffe dans son appartement.
3: Mais là, on est venu au moins 3 fois. Et ce matin, là, quand je me suis levé vers 8h30, 9h, il faisait 32 degrés.
1: Il dit rester prudent, comme Benjamin.
4: Faut pas oublier que c'est l'île Charlemagne. Bah, du coup, des fois, il y a des creux. C'est du bon sens. Voilà.
1: Même si lui avoue aller aussi au bord de Loire, là où la baignade est formellement interdite.
4: Ça reste un fleuve dangereux. Sur Orléans, il n'y a pas grand-chose à part ici, quoi. Payer des abonnements à la piscine, mais pareil, c'est limité.
1: Sur les abords, de nombreuses familles se baignent pourtant l'après-midi, par habitude, comme David.
5: Il y a le panneau interdit, mais tout le monde se baigne. Et moi, je suis originaire d'ici, j'ai toujours vu du monde se baigner. Donc, qu'est-ce qu'il veut d'abord avec les températures qui vivent, on ne va pas nous interdire, on ne va pas nous virer. Hein. Après, moi, personnellement, je ne vais pas dans la Haute-Loire, je me baigne plutôt dans la Petite-Loire. C'est à nous de prendre nos responsabilités, tout simplement.
1: Et ou par manque de choix.
6: Dans tous les cas, il faut faire attention. Mais au moins ici c'est le coin, c'est le moins dangereux et le plus adapté pour nager, on va dire. Ça fait du bien. Depuis samedi, je viens quasiment tous les jours. Ouais.
1: Pour autant, se baigner dans la Loire reste interdit car le lit du fleuve est très instable et peut causer des trous, remous, invisibles à l'œil nu.
0: Et on ne peut qu'appeler à la prudence hein, si vous vous baignez même en piscine depuis jeudi dernier en France. 40 personnes sont mortes noyées. Pour se rafraîchir, certains sont presque contents d'aller travailler. Les entreprises sont parfois climatisées, mais dans les usines, la chaleur peut être pire encore dedans que dehors. Nous sommes allés rencontrer les salariés d'Hutchinson à Chalette-sur-Loing où les ateliers sont en surchauffe. Reportage à suivre dans l'info d'ici, ce sera à 6h30.
7: Pour faire face à la canicule, le Premier ministre déclenche le plan Orsan.
0: Niveau 2 sur 4, ça veut dire possibilité de mobiliser du personnel, de décaler des opérations aussi dans les hôpitaux. On en parlera en détail avec la directrice de l'Agence régionale de santé Centre-Val de Loire à 7h45. Elle est notre invitée. Mais sur place, dans les établissements, les moyens font souvent défaut pour accueillir les patients. À l'hôpital psychiatrique d'Aumaison de Fleury-les-Aubrais, pas de climatisation dans la moitié des unités, climatiseurs en panne quand il y en a. La CGT alerte, la direction assure résoudre les problèmes un par un, c'est-à-dire sur notre site internet ici.fr. On le sait, on le répète, il faut boire en ce moment plus que d'habitude, se protéger de la chaleur autant que possible et éviter les activités sportives, surtout aux heures les plus chaudes. À Orléans, le biathlon run est d'ailleurs annulé ce week-end. Plus de 500 participants étaient inscrits à cet événement prévu au Parc Pasteur les 27 et 28 juin. L'association Biathlon Val-de-Loire envisage une nouvelle date en septembre. Les événements sportifs annulés par arrêté préfectoral pendant toute la durée de la vigilance rouge canicule, sauf dans les lieux climatisés. Pas de quoi faire les affaires de Comet, qui accueille à partir d'aujourd'hui la Ligue des Nations de volley, Serbie-Japon, Cuba-États-Unis, France-Iran au programme de la première journée ce mercredi. Mais pas sûr qu'il y ait du public, car l'aréna justement n'est pas climatisée. La fédération a fait installer des climatiseurs, des ventilateurs. Une commission de sécurité doit passer ce matin. Alors à quelques heures de leur premier match, les Bleus sont dans le flou. Trevor Klevenot est double champion olympique de volley.
8: On va voir, on n'a pas vraiment encore de nouvelles par rapport à comment vont être joués les matchs, pour être honnête. Nous, on va essayer de se préparer au mieux. On a le médecin qui nous suit par rapport à ça et on va suivre tout simplement les consignes du staff médical qui est là pour aussi un peu nous protéger et faire qu'on reste performant sur le terrain. Ben, nous, on se prépare jour après jour. Notre objectif, c'est de bien s'entraîner. Après, c'est pas à nous de prendre ce genre de décision. Donc voilà, on suit les règles et on verra comment ça se passe, mais on se prépare pour jouer un gros match et on verra comment et si ça se fait ou pas, mais pour le moment nous on est juste dans la préparation.
0: Un dossier à retrouver sur ici.fr. Et puis il n'y a pas que les corps qui souffrent de la chaleur, les bâtiments, les routes aussi. Depuis la fin de semaine dernière, le département du Loiret étale du lait de chaux, un mélange d'eau et de chaux sur le bitume qui fond. Jean-Baptiste Péot, responsable de la gestion des routes du Loiret.
9: En fait, le lait de chaux, de par sa couleur blanche, si vous voulez, il vient assurer une protection, et donc avec une réflexion de la lumière finalement, et du coup, on vient de peindre quelque part en blanc la chaussée pour pouvoir faire abaisser la température. Là, en ce moment, on a des températures de surface qui peuvent atteindre les 60 degrés, donc à cette température-là, la chaussée, elle est constituée de granulats et d'un liant hein, qui s'appelle le bitume. Et quand on atteint ces températures-là, le bitume, il fond finalement, il se ramollit et il réapparaît, il remonte à la surface. Et voilà, avec l'effet de la circulation, on a des phénomènes soit de déformation, soit d'arrachement et surtout d'un point de vue sécurité routière notamment pour les deux roues ça peut devenir très glissant et dangereux quoi.
0: Et en quelques jours 20 km de route ont été blanchis donc à la chaux.

0: dans le département.
1: Le mercato continue à l'Orléans Loiret Basket.
0: Le club annonce une quatrième recrue et pas des moindres, un joueur de l'élite, Jean-Baptiste Maille, en provenance de Strasbourg, avec qui il a disputé 239 matchs, dont une demi-finale de Coupe d'Europe. Le meneur de 32 ans viendra épauler Sirimane Kanouté. Son portrait est à retrouver sur notre site internet. Renfort annoncé aussi à l'US Orléans Loiret Football. Mondy Prunier, attaquant de 26 ans, en provenance de Belgique. Il connaît bien la Ligue 3 hein, pour avoir joué sous les couleurs de Versailles. Car oui, c'est officiel, l'USO jouera en Ligue 3. Le gendarme financier du foot français donne son feu vert au club orléanais pour l'an prochain. Le budget est validé, aucune mesure restrictive. Il n'y avait pas vraiment d'inquiétude hein, du côté du club, qui se félicite tout de même de ce passage devant la DNCG et cette validation qui prouve sa bonne gestion. Antoine De Vos, le directeur général de l'USO.
2: Il faut savoir justifier de la construction de nos charges, c'est-à-dire la masse salariale des joueurs pros, mais aussi tous les frais de fonctionnement et les salaires des éducateurs. Puis après, on a surtout toute la partie qui est sur les revenus, et c'est celle-là qui est la plus auditée. Combien d'argent le club s'attend à recevoir pour financer son train de vie? Et à ce sujet, il y en a quelques bonnes nouvelles avec la Ligue 3 qui permet de générer 100 000 euros de revenus additionnels. Et puis, on a la confiance de nos partenaires qui, pour l'instant, renouvellent, et on les en remercie, leur partenariat avec nous pour la plupart, malgré le fait que les matchs soient le samedi à 15h. Puis après, c'est aussi un grand bravo et un grand merci à M. Courtin qui continue de mettre plus de 2 millions pour le train de vie du club. Il a la qualité de mettre les fonds avant même le début de la saison, ce qui est un énorme gage de réassurance vis-à-vis de la DNCG. Et c'est une des raisons, si ce n'est la principale, pour laquelle on n'a pas d'encadrement. Que si d'aventure, cet hiver ou là, en fin de mercato, on veut se renforcer parce qu'on a des opportunités de marché, on pourra les saisir. C'est une souplesse supplémentaire pour le club.
0: Un budget total annoncé pour l'an prochain pour l'USO, un peu moins de 5 millions d'euros.
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1: Les 45 degrés ont été frôlés en Vendée hier. Alors, ça ne va pas nous consoler et nous dire qu'on s'en sort mieux, hein, mais quand même, ça sera plus frais, c'est le comble chez nous. Hein. On le rappelle pour la météo hein, sur votre radio locale ici, Orléans. Hein, alerte rouge canicule de nouveau tout au long de ce mercredi. Hein. J'ai envie de dire qu'on respire ce matin, parce qu'on n'a que 24 degrés en ce moment. Hein. On aère en ce moment les logements. Et puis pour les maximales, avec ce soleil de plomb, hein, cette fois, on devrait partout atteindre les 41 degrés hein, pour Orléans, Montargis, Artenay, Blois, Pithiviers et Gien. Ça va être comme ça jusqu'à vendredi. Ou vendredi, on aurait 38. Samedi, on serait très proche des 36, 37. Et puis dimanche, là, on devrait respirer. On aurait 16 degrés dimanche matin. Ça, quand ça va arriver, ça va nous scotcher, je vous le dis. Par contre, ce sera peut-être un peu orageux pour le week-end. C'est ce que nous dit Météo France pour le moment. Allez, vous êtes tranquille hein, pour vous déplacer ce matin. Profitez hein, si vous sortez de la maison dans quelques minutes. Vous êtes à la fraîche, tout va bien sur nos routes et pour le moment, tout va bien dans les transports.
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1: Et cette période vertigineuse, on la commence ce matin en parlant d'amour. Ça aussi, pour Bachung, c'est vertigineux. Bonjour à tous, bienvenue ici.

0: Après les vertiges de Bachung, bon, on continuera de parler d'amour dans un instant avec Obispo et Natacha Saint-Pierre. Et il y aura aussi le tube Soul de cette année 2026 avec Bruno Mars.
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0: Nous sommes le mercredi 24 juin 2026 et nous fêtons les Jean-Baptiste aujourd'hui. Bonne fête à vous messieurs, on vous fait un coucou. C'est le 24 juin 1859, lors de la bataille de Solferino, que le jeune voix Henri Dunant, alors horrifié par la souffrance de milliers de soldats, décide de fonder un comité qui a été en fait l'embryon de l'actuel Croix-Rouge. C'est le 24 juin 1947 qu'on aura eu le tout premier témoignage sur un ovni. Il a été fait par l'Américain Kay Arnold qui en aurait vu de son avion dans les montagnes rocheuses des USA depuis 1947. A pas arrêté de nous intriguer, même si on n'en a jamais vraiment vu, avec tous les équipements vidéo qu'on a aujourd'hui. Et puis pour les anniversaires du jour, il y a celui qu'on redoute actuellement et qui nous a bien fait enquiquiner en battant l'équipe de France en Coupe du Monde il y a 4 ans, Lionel Messi, le dieu du football argentin, a 39 ans ce mercredi. Tiens, on va s'intéresser à notre apparence. Après le football et souvent les coiffures parfois improbables des stars du ballon rond, eh bien, ce sont des petits joueurs pour le jeu de mots, autant le dire tout de suite. Actuellement, il y a des tendances étonnantes chez les plus jeunes d'entre nous et on va en parler ici tout de suite avec notre Toubib.
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0: Et pour commencer ce mercredi, ici à 6h15, c'est vous que nous accueillons, docteur Kerzek. Bonjour, on vous retrouve pour votre conseil santé. Et ce matin, nous nous intéressons ensemble à une tendance un peu dingue sur les réseaux sociaux qui s'appelle le looks-maxing. Bonjour Gérald.
7: Bonjour à toutes et à tous. Ou quand les réseaux sociaux poussent nos ados à se frapper le visage avec un marteau, le principe c'est de maximiser son apparence physique pour devenir plus séduisant. Le problème c'est que certains jeunes sont prêts à tout, même vraiment à tout pour y parvenir. Alors, ce sont principalement des garçons, parfois dès l'adolescence, qui se lancent dans cette quête un peu d'un physique parfait à la Brad Pitt. On y trouve de tout, du simple conseil sur l'hygiène de vie, pas de problème, mieux dormir, pas de problème, faire du sport aussi, mais il y a des techniques beaucoup plus dangereuses comme se frapper le visage avec un marteau. Et se frapper le visage avec un marteau, c'est ce qu'on appelle le bone smashing. On smash, mais sur sa gueule. Une pratique qui consiste à frapper ses pommettes ou sa mâchoire pour les remodeler. J'ai même vu des influenceurs vanter une routine pour sa peau où le marteau est devenu l'outil principal. Évidemment, c'est d'une violence inouïe. Ça peut fracturer des os, ça peut abîmer des dents, ça déforme le visage, ça crée des douleurs chroniques à la mâchoire. Bref, évidemment, il ne faut pas faire.
0: C'est inimaginable ce truc, Gérald. Pourquoi certains jeunes en arrivent là et qu'est-ce qui les pousse à de telles extrémités en fait?
7: C'est une véritable détresse psychologique que ces jeunes expriment. Beaucoup souffrent de dysmorphophobie. Ils perçoivent des défauts dans leurs reflets qui sont souvent invisibles pour les autres. Mais en fait, à force de voir des images un peu parfaites sur les réseaux sociaux, images parfaites qui ne sont pas la réalité, sont des filtres et c'est ce qu'il faut expliquer. Ou sur les forums encore avec des selfies qui sont dotés de physiques tous plus avantageux les uns que les autres, eh bien la réponse c'est je veux faire pareil et je suis prêt à avoir cette violence ou cette souffrance inédite. J'ai lu un commentaire sous la photo d'un adolescent qui disait tes orbites sont extrêmement enfoncées, on dirait que quelqu'un t'a aspiré l'âme. Et on voit bien que cette quête de perfection masque souvent une profonde fragilité psychologique. Le pire c'est que ces contenus sont accessibles à tous sans aucun filtre. Alors comment aider? C'est ça la question. Faut pas prendre ça à la légère quand on est parent ou entourage. Premier réflexe c'est de discuter, d'éviter les phrases du type ne fais pas l'idiot parce que ça va braquer, mais juste, je suis tombé sur une vidéo de looks-maxing, est-ce que tu connais? Bref, essayez de commencer à entamer un dialogue, d'expliquer qu'il y a des filtres et c'est pas la réalité. Et en fait, vous pouvez aussi activer les filtres parentaux justement pour éviter que les ados ne tombent sur ces vidéo. Alors, un médecin traitant, un psychologue, un psychiatre, ça peut aider aussi, hein, à condition de le solliciter. Donc, n'hésitez pas quand vous voyez qu'il y a une détresse. Et d'ici là, portez-vous bien.
0: On passe des coups de marteau aux coups de pouce de la nature, figurez-vous. Les plantes, c'est la passion d'Elsa à Orléans. Et selon elle, rien que d'en avoir autour de soi, même desséché, ça fait du bien. Vous allez voir. On vous emmène dans son herberie, hein. Elsa, on vous la présente dans Les gens d'ici dans 3 minutes. Bon réveil. 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

0: Natacha Saint-Pierre et Obispo nous aident hein, pour ce mercredi où le réveil est encore difficile, évidemment, hein, dans le Loiret et le Loir-et-Cher. Ah, la musique de Bruno Mars devrait un petit peu nous enchanter dans un instant. On va écouter son dernier tube qui est génial. Derrière ses sachets de plantes et son joyeux bazar, elle a créé un lieu pour se sentir mieux, c'est Elsa. Et voici son histoire, tout de suite avec Vincent James dans Les gens d'ici.
1: Elsa, 50 ans, conseillère en phytothérapie, herbaliste, peut-être un jour si la loi évolue. Et j'adore ma vie de commerçante.
2: Vous pensiez un jour devenir commerçante ?
1: Pas trop, parce que je viens plutôt d'une famille très militante et salariée. Donc non, c'était pas trop le modèle. Mais je me suis toujours promis que je ferais un travail qui me plairait. Que la vie qui me plaît ne commencerait pas après le travail. Ça, c'était voilà, une vision très claire dès le début, que je pourrais pas m'ennuyer au travail, suer au travail, et puis commencer ma vie par mes activités après. Que ce serait au travail que je développerais quelque chose d'important. Donc, il y a un moment donné, ça a été être indépendante et commerçante.
2: Et tout ça, ça se passe au 57 rue des Carmes. C'est vraiment un univers particulier. Quand on rentre, il y a beaucoup de bois, il y a beaucoup de papier craft. On pourrait être un peu dans un repère des sorcières.
1: Oui, certainement hein, que je m'inspire de celles qu'on a dit être des sorcières, que j'ai essayé de comprendre comment elles travaillaient et de recevoir surtout leur savoir. Ma sorcière préférée, c'est Hildegarde de Bingen.
2: Vous avez une sorcière préférée ?
1: Oui, évidemment.
2: Donc... Alors, elle a fait quoi, Hildegarde ?
1: Alors, Hildegarde, elle vivait à la fin du XIIe siècle et elle a élaboré toute une médecine naturelle et médicinale qui est encore utilisée aujourd'hui. Et
2: les gens qui viennent vous voir, Elsa, dans votre boutique à l'herberie, ils viennent avec quelle problématique ?
1: Toute problématique de santé, il n'y a pas de limite. Par contre, il y a des récurrences, hein, ça c'est sûr. Le sommeil, la digestion.
2: Ça concerne beaucoup de monde, ça, les problèmes de sommeil ?
1: Ouais. Il y a des gens qui n'arrivent pas à s'endormir, il y a des gens qui ont plein de réveils nocturnes, il y a des gens qui ont un sommeil extrêmement parasité, qui ont l'impression de ne pas récupérer.
2: Est-ce qu'on ne pourrait pas juste se détendre un petit peu, Elsa ? Est-ce que ce ne serait pas le moment, quand même ?
1: Je crois que dans ma boutique, il y a un effet détente immédiat.
2: C'est vrai qu'on s'y sent bien.
1: Je crois aussi, peut-être parce que tous les sacs de plantes transfèrent leurs vibrations, leur énergie.
2: C'est vrai qu'on a l'impression que c'est un peu le bazar, Elsa, par chez vous.
1: Ouais, j'aime bien mon bazar, j'y tiens. Moi, j'y suis tout à fait ordonnée. Je m'y retrouve très bien. Alors bon, ça m'arrive hein, de temps en temps, si je papote, je range mal un sachet, après je mets 3 jours à le retrouver.
2: Est-ce qu'il y a des fois des gens qui viennent vous voir et qui disent « Ah, Elsa, je me sens vachement bien ».
1: Oui, carrément, et ça m'émeut vachement à chaque fois, alors que j'en suis convaincue. Hein, moi, quand je conseille des plantes, je suis convaincue que ça va faire du bien, mais ça m'émeut toujours, et c'est toujours hyper précieux pour moi que les gens me le disent. Ouais.
0: Ah oui, les compliments, ça fait plaisir. Et la musique aussi nous fait du bien le matin, pas autant que le ventilateur, mais ça réveille avec le sourire quand même, on s'accroche. Et on retrouve Bruno Mars maintenant avec le tube sound du moment, ici. Bonjour. 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

0: Non, mais ça, là, effectivement, on est tellement cuit que c'est pas facile de l'apprécier à sa juste valeur, j'ai envie de vous dire, mais quand même, c'est génial cette musique. Bruno Mars pour nous aider à commencer ce mercredi dans le Loiret et le Loir-et-Cher. Bon, est-ce que la journée va bien se passer? On va tout savoir avec vous, Catherine Viguier. On vous accueille pour notre horoscope. Il y a un duo qui se prépare pour cette journée, Catherine, entre un satellite qui entre dans un signe.
1: Une lune dans le signe d'eau, le super scorpion. Bélier, vous avez envie ou vous êtes tenu de le faire, de vous occuper de votre petite fortune. Taureau, vous retenez l'attention d'une personne qui vous aime plus que tout. Gémeaux, un mercredi qui met en avant votre travail de tous les jours et votre santé. Cancer, on aura plaisir à vous croiser sur notre chemin, à vous tenir compagnie. Lion, journée importante, prenante, nécessitant votre intervention au sujet de la famille. Vierge, la lune est avec vous, ainsi vous serez performant si vous vous exprimez, si vous étudiez et si vous voyagez. Balance, vous êtes le nez dans vos comptes et vous parlez d'argent, vous négociez peut-être. Scorpion, cette journée vous invite à partir, à vous détacher de votre quotidien. Sagittaire, vous n'oserez pas dire ce que vous ressentez, il y aura de la retenue, des secrets dans votre vie. Capricorne, c'est toujours la vie relationnelle qui prime et c'est sur ce quoi vous devez bosser. Verseau, de très bonnes choses, une belle âme vous sort de vos ruminations. Poisson, c'est toujours très positif pour vous, votre personnalité fait du bien et vous, eh bien vous vous sentez bien. Et pour nous tous, on s'adapte sans se trahir.
0: Ah oui, ça en ce moment on s'adapte, hein, c'est clair. Merci beaucoup Catherine pour la musique. Bon là c'est adapté, ça va nous réveiller dans un instant. Il y aura la boîte de jazz de Michel Jonas.
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0: Et cette période bouillante, on la passe ensemble dans le Loiret, le Loir-et-Cher. On est parti pour de nouveau une journée costaud côté météo. On la démarre ensemble à 6h29. On retrouve Marie Dorsay qui est avec nous de nouveau pour les infos. Marie, on découvre le programme de l'émission. Et dans un instant, il y aura la Minute Sport, comme d'habitude. Aujourd'hui, on va voir que l'Orléans Loiret Basket aura plein de talents à la rentrée. Mais est-ce qu'il y aura du collectif par contre?
3: Mais c'est la question, effectivement. Alors que le mercato se joue encore du côté du club de basket orléanais, il y a une nouvelle recrue qui a été annoncé encore hier. C'est la quatrième en une semaine et il va falloir ensuite gérer la hiérarchie. On analyse tout ça dans la Minute Sport tout à l'heure à 6h40.
0: Et avant cela, dans l'info d'ici, Marie, nous irons à Chalette-sur-Loing.
3: Plus précisément dans les locaux de l'entreprise Hutchinson où sont fabriqués pneus de vélo et pièces pour la défense. Tout ça en caoutchouc et dans des ateliers non climatisés. Plus de 40 degrés dehors, près de 50 à l'intérieur. Des aménagements sont prévus pour permettre aux salariés de souffler un peu, mais ça pourrait ne pas être suffisant. Reportage après le 90 secondes avec Cyril Ardoredon.
4: 90% des Français sont aujourd'hui dans un département en alerte rouge ou orange canicule. 58 départements rouges aujourd'hui, 31 en orange. Il a fait par exemple 43,3 degrés hier à Cazaux en Gironde. Le Premier ministre a activé le plan Orsan au niveau 2 sur 4 qui permet notamment de mobiliser les personnels nécessaires au fonctionnement des hôpitaux. À cela s'ajoutent des vigilances orange au feu de forêt. 35 départements du sud, de l'ouest et du centre sont concernés. Des dizaines d'hectares partis en fumée hier dans le Maine-et-Loire, le Lot-et-Garonne et l'Aveyron. Ils pensaient aller à Lille et Strasbourg. Ils se sont finalement arrêtés à Paris avec 4 heures de retard. C'est ce qui est arrivé aux passagers de deux TGV en provenance de Nantes et de Rennes hier. Trafic fortement perturbé dans la gare parisienne de Montparnasse. L'historien et résistant Marc Bloch, panthéonisé hier soir aux côtés de son épouse Simone, 82 ans après avoir été assassiné par la Gestapo. Dans son discours, Emmanuel Macron a honoré ses enseignements qui nous obligent contre l'esprit de défaite. C'est une décollecte inédite depuis 2009. Les Français ont retiré au total 630 millions d'euros au mois de mai de leur livret A. C'est le cinquième mois consécutif de retrait dans un contexte notamment de flambée des prix des carburants. Et puis le sélectionneur de l'équipe de France, Didier Deschamps, sera absent lors du prochain match des Bleus vendredi face à la Norvège en Coupe du Monde. Remplacé par son adjoint de toujours, Guy Stéphan, l'entraîneur doit rentrer en France pour assister aux obsèques de sa maman qui est décédée hier.
3: Après des nuits très courtes à cause de la chaleur et un trajet en pleine canicule, vous êtes peut-être quand même content d'aller travailler en ce moment si votre entreprise est climatisée. Ce n'est pas toujours le cas, notamment dans les usines comme à Hutchinson à Chalette-sur-Loing, près de Montargis, où sont fabriqués des pneus de vélo, des pièces pour la défense et l'aérospatiale, tout ça en caoutchouc. À la canicule de l'extérieur s'ajoutent des conditions de travail extrêmes pour les employés des ateliers sans climatisation que vous avez rencontrés, Béatrice Duguay.
5: Les salariés sortent de l'usine dans la fournaise de la mi-journée, très tirés, et pas seulement parce qu'ils se sont levés tôt. À l'intérieur, dans certains vieux ateliers, le thermomètre flirte avec les 50 degrés. Heureusement, il y a quelques aménagements, dit Alex, qui a pris son service à 5 heures du matin.
6: J'ai dû boire quoi, 2 litres et demi, 3 litres. On avait des fontaines à eau à disposition et des points de fraîcheur à disposition. Dans le réfectoire qui est climatisé, un peu dans le bungalow avec le chef d'équipe. Toutes les heures, on avait un collègue qui venait pour nous remplacer 10-15 minutes pour qu'on puisse rafraîchir un petit peu.
5: Ali, lui, travaille à partir de 13h30. Il redoute la répétition des après-midi torrides.
7: Déjà, à l'extérieur, sa journée à 40 degrés. Là, il fait trop chaud pour venir travailler. Encore, nous, on est en haut, mais les gens qui sont au moulage, tout ça, et tringlage, tout ça, ils vont mourir. Les machines sont à plus de 200 degrés.
5: Mahmoud Arslan est délégué syndical UNSA chez Hutchinson. Il estime que le droit de retrait est proche dans ces ateliers inadaptés aux fortes chaleurs.
8: C'est de la tôle sur le toit. Les fenêtres ne s'ouvrent pas. On n'a pas de climatisation à l'intérieur. On a des ventilos qui soufflent du chaud par endroit, pas partout. Donc vous voyez un peu la situation. Je ne peux pas conseiller les salariés « Ah, t'as chaud, t'as le droit de faire un retrait de poste ». Non.
5: Il demande à la direction de décaler les horaires de ceux qui sont volontaires plus tôt le matin ou carrément plus tard, la nuit.
3: Le reportage de Béatrice Duguay pour Ici Orléans.
0: Dans les hôpitaux, mobilisation renforcée face à la canicule.
3: Le Premier ministre a déclenché le plan Orsan pour ça, mais encore faut-il avoir les moyens d'accueillir les patients dans de bonnes conditions. À l'hôpital psychiatrique d'Aumaison, à Fleury-les-Aubrais, pas de clim ou alors en panne dans plusieurs unités. Un manque de préparation estime les syndicats, vous l'entendrez à 7h. La chaleur qui pourrait empêcher le public d'assister à la Ligue des Nations de voler en ce moment à Comet. Début de la compétition aujourd'hui, l'équipe de France joue ce soir, mais la salle n'est pas climatisée. La commission de sécurité doit décider de l'ouverture ou non. Aujourd'hui, on vous explique dans le prochain journal.
0: Avec la météo, on a l'impression qu'on pourrait ouvrir le four dans la cuisine pour se rafraîchir. Là, on ne sait plus où est la fraîcheur dans nos logements. Et on va encore avoir très chaud aujourd'hui. On le rappelle sur votre radio locale ici, Orléans, à 7h-25. On va gagner un degré de plus par rapport à hier. Bon, ce matin, on va dire que c'est respirable puisqu'on a à peu près 24 en ce moment en moyenne dans la région. On passe de nouveau en alerte rouge canicule jusqu'à ce soir. Grand soleil de plomb et des températures maximale donc pour 41 degrés, c'est ce qu'on devrait atteindre pour tout le monde aujourd'hui. 41 pour Gien, Pithiviers, Orléans, Artenay, Beaugency et Blois. Ça va être comme ça jusqu'à jeudi. Ça va commencer à descendre vendredi avec 38 pour vendredi après-midi, peut-être 36, 37 à peu près pour samedi. Et dimanche matin, là, on franchirait un cap, on aurait peut-être 16 degrés dimanche matin. On va pas revenir, je pense. Par contre, peut-être une tendance orageuse qui pourrait arriver pour la dernière partie de la semaine, c'est ce que nous dit pour le moment Météo France. Vous êtes tranquille pour vous déplacer à cette heure-ci, c'est le moment idéal évidemment. Il n'y a rien de particulier à vous signaler sur nos routes et dans les transports aussi ce matin pour les trams et les trains. Actuellement, ils circulent bien, mais avec les fortes chaleurs, évidemment, ça va rapidement se compliquer. Souvent, le trafic est ralenti, évidemment, dès qu'il y a besoin de déplacer une rame sur des rails, vous en doutez.
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0: Et c'est la boîte de jazz qui nous réveille ce matin. Mais oui, celle de Michel Jonas.

0: Il a besoin de jazz pour reprendre le cours de sa vie. C'était Michel Jonas pour nous réveiller. Bon, allez, pour commencer ce mercredi à 7h20, on retrouve maintenant ceux qui ont besoin de renouveau pour faire une bonne rentrée. Hein, Marie Dorsay, la future équipe de l'Orléans Loiret Basket commence à prendre forme et on en parle dans la Minute Sport.
1: Et oui, on vous l'annonçait hier, la signature d'une nouvelle recrue, la quatrième déjà au sein du club. Le meneur français Jean-Baptiste Maille arrive de Strasbourg. Encore quelques ajustements et l'OLB aura bouclé son mercato. Il faudra ensuite établir une hiérarchie claire dans cet effectif, Arnaud Rozac.
2: Oui, parce qu'Orléans vient de signer plusieurs talents offensifs. Et on le rappelle, au basket, il n'y a qu'un seul ballon sur le parquet. Samir Bedkom était l'un des meilleurs scoreurs du côté d'Antibes. Pareil pour Arthur Bruyas à Saint-Chamond. Et l'OLB s'oriente vers le même type de recrutement avec Jordan Schaeffer, l'arrière américain, meilleur marqueur de Vichy la saison passée. Ça, c'est seulement pour la base arrière où il y a déjà le malien Sirimane Kanouté très porté vers l'avant. Pendant la préparation estivale, l'entraîneur Lamine Kébé devra mettre en place des rôles clairs. C'est obligatoire pour éviter que tous ses attaquants se marchent sur les pieds et pour ne pas générer de la frustration au sein de l'effectif. Pour ça, il pourra bénéficier de l'aide de Jean-Baptiste Maille, le dernier arrivé, l'ancien meneur de Strasbourg, sur le papier à le profil idéal, un vétéran défenseur combatif et tourné vers les autres. Orléans doit encore régler la question du pivot titulaire pour accompagner Badre Moujib. Ce sera très certainement un Américain, puisque la nouvelle réglementation permet d'avoir deux joueurs extra-communautaires dans chaque équipe.
1: À la Minute Sport à retrouver dès maintenant sur votre application ici.
0: Bon, alors, après ceux qui préparent leur rentrée pour l'OLB, on va penser à nos animaux de compagnie parce qu'on va d'abord s'occuper d'eux avant la rentrée de l'OLB. Il faut d'abord passer l'été et les vacances.
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0: Qui va oser emmener son chien loin avec lui? Et si c'est tellement loin qu'on peut ni l'emmener en train ou en voiture, comment on peut faire? On va en parler ici tout de suite avec notre vétérinaire.
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0: Et ici, ce mercredi à 6h42, on se met dans l'ambiance de l'été qui, on l'espère pour la suite, sera moins surchauffée, hein, avec les vacances qui approchent pour bon nombre d'entre nous. Hein, c'est le bon moment pour penser à tout ce que l'on va avoir à gérer si on peut ou doit partir avec nos animaux de compagnie. Et s'il faut prendre l'avion avec son chien, c'est souvent le début d'un grand stress pour tout le monde. Cabine, soute, préparatif, comment ça va se dérouler? On voit ça avec vous, Pierre Fabin, hein, on vous accueille, vous êtes notre vétérinaire ici. Quelles sont les règles de base pour ça, Pierre?
9: Alors, la règle principale dépend du poids de votre animal. En général, si votre chien et son sac pèsent moins de 8 kilos, il peut voyager avec vous en cabine, glisser sous le siège. Mais réservez sa place très tôt, les compagnies limitent le nombre d'animaux à bord. Au-delà de 8 kilos, c'est soute obligatoire. Il faut absolument une caisse de transport rigide, homologuée aux normes internationales IATA. C'est une cage renforcée avec des fixations en métal. L'erreur, c'est d'acheter cette caisse la veille du départ. Votre chien ne la connaîtra pas et peut paniquer. Achetez-la un mois avant, laissez-la ouverte dans le salon avec son tapis et ses jouets pour qu'elle devienne un vrai refuge.
0: Et alors pour nos chiens, justement, ces voyages en soute, hein, dans le bruit et l'obscurité, ça les angoisse énormément. Est-ce qu'on doit demander un calmant au vétérinaire pour l'endormir pendant le vol?
9: Alors évitez les somnifères. En altitude, avec la pressurisation de l'air, un calmant lourd peut provoquer une détresse respiratoire ou une chute de tension qui peut être fatale. La solution, c'est l'apaisement naturel. Pulvérisez des phéromones apaisantes dans la caisse et glissez-y un t-shirt avec votre odeur. Côté estomac, imposez-lui un jeûne strict 10 à 12 heures avant le décollage un estomac vide évite le mal de l'air.
0: Bon, il y a aussi certaines races de chiens qui n'ont carrément plus le droit de monter dans un avion. Pourquoi il y a ces interdictions, Pierre? Et quelles sont les démarches administratives à prévoir?
9: Alors, on parle des chiens nés écrasés, comme les bulldogs français ou les carlins. Ces races ont déjà du mal à respirer au quotidien. Avec le stress, la chaleur sur le tarmac et la pression en soute, le risque de détresse respiratoire est important. Quel que soit votre chien, partez de préférence le matin pour éviter que le tarmac ne soit trop chaud à l'embarquement et que votre chien y fasse un coup de chaleur. Et enfin, pensez à l'administratif. Pour voyager, il vous faut obligatoirement un passeport européen, une puce électronique et un vaccin contre la rage valide depuis plus de 21 jours. Et si vous partez hors d'Europe, attention, certains pays exigent des prises de sang ou des traitements antiparasitaires certifiés par votre vétérinaire très peu de temps avant le vol. Renseignez-vous des mois à l'avance.
0: Bon, avant les voyages à haute altitude, on va déjà passer cette période à haute chaleur. Où trouver de la fraîcheur? En ce moment, on se pose tous la question. Eh bien, au ciné, entre autres. Il y a un film d'animation très drôle qui sort aujourd'hui dans nos salles du Loiret et du Loiret-Cher. On va en parler. On a des bons plans fraîcheur et divertissement à vous donner dans notre agenda. C'est notre Ici Express qui commence dans 3 minutes. Et juste avant, on retrouve les années 2000, marquées par la musique de Kylie Minogue. La voici maintenant en mode pop électro.

0: hein, mais bon, on va pas danser. Je pense qu'on va surtout s'économiser. Hein. Ce matin, on est tous encore assommés par la chaleur, bien sûr. Et à 6h48, hein, sur votre radio locale ici à Orléans, on le rappelle pour la météo, c'est la même journée qu'hier qui recommence. Alerte rouge, canicule hein, tout au long de la journée. Alors, on respire à peu près ce matin, parce qu'on a 24 degrés hein, en moyenne dans le Loiret et le Loir-et-Cher. On devrait, dans les 15 prochaines minutes, hein, gagner 2 degrés. Ça va grimper très très vite. Et pour les maximales, on annonce carrément 1 degré de plus encore, hein, soi-disant. C'est pas énorme, mais on l'aurait bien économisé malgré tout. On attend 41 cet après-midi hein, pour tout le monde dans la région. Il y aura peut-être quelques coups de tonnerre de temps en temps, c'est possible, hein, mais enfin, on parle pas de gros orages pour le moment. Ça sera peut-être pour ce week-end. La météo, on va y revenir après le journal de 7h.
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0: Au cinéma, il y a plein de choses, Mimi, à voir. Et on a aussi des idées pour être un peu au frais. Hein. Voilà le programme de notre Ici Express ce matin. Chaque jour, pour démarrer la matinée, on a deux bons plans à vous donner. C'est déjà le 7e film d'animation qui sort avec les Mignons.
2: Tu as écrit un film de monstre ?
3: Oui, comme Pikachu.
2: Pour faire ton monstre, que vas-tu utiliser ?
0: Ah là là, on fera, à mon avis, jamais mieux. Même si j'ai hâte de le voir, ce nouveau volet, mais on fera jamais mieux que le premier, moi moche et méchant, Marie Dorset.
4: Incroyable.
0: On est d'accord?
4: Oui.
0: Est-ce que ça...
4: C'est un bruit énervant.
0: Ah, on l'adore, avec le grand méchant Gru, évidemment. Bon, là, cette fois, il n'y aura pas Gru et les filles, d'ailleurs, hein, qu'on imitait avec Marie. On retrouve les Mignons 40 ans avant le tout premier film qu'on a adoré. Ils vont venir à Hollywood, à l'époque du cinéma muet. Ils rêvent de devenir des stars, hein, bien sûr, du 7e art. Et ils veulent tourner leur propre film d'horreur, figurez-vous. Ils vont être servis, puisqu'il va y avoir pas mal de monstres, hein, vous l'avez entendu. Celui qui a fait le film est français, ça on le sait, hein, il les fait tous depuis le début, hein. C'est Pierre Coffin et c'est sa voix qu'on entend à chaque fois qu'il y a les Mignons. C'est vraiment son délire, hein, cette saga. Et puis dans les voix connues, hein, il y a Camille Cotin et Alexandre Astier, entre autres. Pour les voir, les Mignons, hein, le film d'animation est joué partout dans nos ciné partenaires, évidemment les Pâtés d'Orléans et de Saran, mais aussi à Beaugency, au Dunois, à Montargis, à l'Alticiné, à Gien, au Grand Club et au Ciné Vendôme, hein, également. Si vous allez le voir, si vous avez aimé, venez nous le dire, hein, sur nos réseaux sociaux. Et puis, on ne sait plus où se mettre avec la chaleur. Alors, nos communes y pensent. Hein. Dans le Montargois, à Chalette-sur-Loing, la baignade est surveillée l'après-midi au lac et des salles climatisées sont accessibles de 15h à 20h à l'espace Marlin et la résidence du Clos. Ça peut vous couper un peu de vos logements bouillants. Hein. Ça peut être le bon plan. À Montargis, la ville rappelle que la médiathèque, certains commerces et les supermarchés aussi peuvent permettre de se rafraîchir quelques minutes si vraiment on n'en peut plus à la maison. Et puis à Orléans, les musées municipaux, le MOB, la médiathèque hein, et le parc floral sont accessibles gratuitement jusqu'à nouvel ordre, avec des parcs et jardins ouverts aussi, parfois jusqu'à 22h en centre-ville. Toutes les infos sont évidemment sur orléansmétropole.fr. Allez, en attendant de profiter des prochaines sorties, si on arrive à quitter la maison, hein, parce que parfois, affronter la chaleur à l'extérieur, c'est dur, dur. Allez, en attendant, on commence ce mercredi ici et on se réveille maintenant avec la musique d'Indochine. Mais toi,

0: En ce moment, la nuit vaut mieux être célibataire. Hein. C'est ma peau contre sa peau. J'ai un doute là pour ce mercredi surchauffé et il y a plus que trois nuits qui sont agitées en ce moment. À l'école aussi, ceci dit, Marie d'Orsay, on s'agite en ce moment avec la période des examens, période bouillante évidemment. Est-ce que vous pensez que l'école ça allait mieux avant vous, Marie?
1: Oula, c'est oula, compliqué ça.
0: Ça c'est un gros débat.
1: Question, bah
0: vous
1: oui.
0: Savez, moi gamin,
1: j'ai l'impression d'être un repas de famille. C'était mieux avant.
0: J'ai connu l'époque où le CPE nous giflait au collège.
1: Ah bon, c'est pas forcément une bonne nouvelle. Ça. Ah,
0: non, mais je me souviens avoir fait une bataille d'eau dans les toilettes. J'avais pris un aller-retour, je l'ai jamais refait, hein. Ça va calmer.
1: Oui, direct, certes, hein. Mais bon, il y a peut-être d'autres méthodes.
0: Alors, est-ce qu'aujourd'hui c'est plus calme? Est-ce que c'était mieux avant? Vous allez voir, pour le côté mieux avant, on va le remettre clairement en question avec les plus grands sketchs des stars de l'humour qu'on va écouter ici avant le journal de 7h.
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11: Bon, ça ne vous a pas échappé, hein. Les vacances arrivent bientôt, mais pour le moment, ce mercredi à 6h58, on le sait bien, en fin d'année scolaire, force est de constater que le niveau des élèves français s'est encore dégradé, on est en queue de classement en Europe. Alors Fred Ballard, vous vous êtes demandé ce que les enfants du siècle dernier avaient à l'école qu'ils n'ont plus aujourd'hui.
12: Une loi qui a été votée dans notre pays en France en 1956... qui interdit l'alcool à l'école pour les enfants de moins de 14 ans.
13: Eh ben voilà, on comprend mieux. Il y a 70 ans, ils avaient de la potion magique à la cantoche, les petits Français, ce qui devait permettre à toute la classe d'avoir l'esprit bien bien clair hein, pour le cours d'histoire géo.
12: Il y avait des mots. Ils sortaient de la cantine en CM1, défractés la gueule. Ils étaient là, je veux pas aller en histoire géo, Robert. Il y avait des scènes premier degré en 1955 avec des mômes qui disaient « Mais madame, Gérard, il a encore bu tout le vin rouge !» Ça fait 3 jours, c'est lui, boit tout le vin rouge, on a pas pour nous, madame. Et la prof, elle était là, oh, il est insupportable. Depardieu, venez ici.
13: Oui, bon, donc depuis, on sait ce que l'alcool peut faire sur le cerveau des petits et des grands, hein, donc on va pas revenir en arrière. Peut-être qu'il faut juste adapter l'enseignement aux aptitudes naturelles des enfants. Manuel ou intello, les outils pédagogiques ne sont pas les mêmes.
14: Plus t'as du jardinage tôt dans ta scolarité, moins c'est bon signe. Si t'en as après le lycée, bon, ça va encore. Si t'en as au lycée, ça commence à pas être bon. Et si au collège, dans la liste de fournitures scolaires, t'as un râteau, bon, on peut oublier le doctorat officiellement. Ça, c'est un peu l'analyse que j'en ai faite.
13: Alors, ça reste à vérifier, hein. Avec l'intelligence artificielle qui déboule, peut-être qu'à terme, le râteau sera plus utile que le cerveau. Et d'ici là, Kev Adams et Arturo seront sûrement devenus ministres de l'éducation nationale du rire et recteurs à l'Académie de l'humour.
11: Allez, on passe de l'ivresse des cantines hein, à la sobriété de l'actualité maintenant. C'est l'heure du journal.
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11: On pense fort à vous, bon courage pour attaquer ce mercredi bouillant, bienvenue! Ici Orléans, il est 7h et on accueille Marie Dorset.

0: se paye cher. Sylvie Berthuis est déléguée du syndicat.
1: On a au moins 5 ou 6 climatisations qui sont hors fonctionnement parce que il y a des pièces qui manquent, parce que les filtres n'ont pas été changés, parce qu'elles sont encrassées, enfin pour tout un tas de raisons. Ce qui est dramatique, hein. Nous atteignons entre 35 et 37 degrés dans les bâtiments. Cette nuit, il y avait 33 dans les chambres, donc une impossibilité pour les patients de pouvoir se reposer et de pouvoir dormir. Dans la majorité des unités, on ne peut pas ouvrir les fenêtres parce qu'il y a un risque de fugue majeure. Les personnels et les patients se retrouvent dans des étuves.
0: La direction reconnaît quelques pannes, mais assure faire le maximum pour limiter les effets de la chaleur. Christelle Bienvenu est la directrice adjointe de l'hôpital d'Omaison.
2: Nous avons des services techniques extrêmement à l'écoute et réactifs. Et à chaque fois qu'une panne est signalée, l'intervention pour réparer se fait dans les meilleurs délais. Alors quelquefois, ça peut demander qu'une pièce soit commandée pour remplacer. Mais en tout état de cause, on ne laisse jamais les services sans solution et sans réponse. Nous avons distribué 142 ventilateurs dispatchés sur l'ensemble de nos services, des brumisateurs. Nous avons aussi des points d'eau pour rafraîchir les patients comme les personnels, mais en lien avec les représentants du personnel pour apporter des réponses adaptées. Mais toutes les réponses ne peuvent pas être instantanées.
0: Une réponse jugée insuffisante, en tout cas par la CGT qui a alerté la préfecture, l'inspection du travail et l'agence régionale de santé, l'ARS Centre-Val de Loire, dont la directrice Clara Debord est notre invitée ce matin à 7h45. Quel impact de la canicule sur le système de santé dans la région? On lui pose la question ce matin et on parlera aussi avec elle de cet appel à la mobilisation générale contre les déserts médicaux lancés par Médecins Solidaires, cette association qui ouvre des cabinets où les consultations sont assurées par des professionnels bénévoles venus de toute la France, à l'image de ce cabinet de Corbeil dans le Loiret. Médecins Solidaires appelle à rejoindre son mouvement, une très bonne initiative sur le papier, mais à laquelle il sera très difficile de répondre, estime Christophe Tafani, le président de l'Ordre des médecins dans le Loiret.
3: Ça va être un peu compliqué pour les médecins qui sont en pleine activité avec un temps plein et qui vont probablement avoir un peu de mal à consacrer plus de temps qu'ils n'en consacrent déjà. Pour moi, ça s'adresse surtout à des médecins retraités ou pré-retraités qui souhaitent garder une activité ou reprendre une activité. S'il y a des jeunes médecins, il est bien évident que on ne peut être que pour. Mais voilà, je pense que ça doit être plus compliqué pour eux. Les médecins qui travaillent au minimum 5 jours par semaine, qui ont déjà du mal à se dégager une journée en plus du dimanche. Ça, c'est la pratique de la majorité des médecins. Je ne vais pas donner de chiffres exacts parce que je ne les ai pas, mais c'est de la majorité des médecins. Rien n'empêche que s'ils veulent travailler encore plus, qu'ils le fassent, mais il y a des limites à tout. Les médecins ne sont que des êtres humains. Il y a un moment, voilà, la surcharge de travail risque aussi d'être contre-productive pour eux et leurs patients.
0: Mais pour le moment, il existe 14 centres médecins solidaires en France, dont 4 en Centre-Val de Loire.
4: Avec plus de 40 degrés enregistrés hier dans le Loiret, la tentation d'aller se baigner est grande.
0: Et dans la métropole d'Orléans, les habitants sont nombreux à y succomber malgré l'interdiction. Que ce soit au plan d'eau de l'île Charlemagne, pas encore surveillé, ou dans la Loire, où la baignade est totalement interdite. Reportage dans votre info d'ici à 7h30. La chaleur qui fait aussi fondre le bitume, vous avez peut-être vu, en roulant des bords de route collants, voire glissants. Et bien pour éviter ça, le département du Loiret a déjà étalé en urgence du lait de chaux, un mélange blanc d'eau et de chaux, donc sur 20 km de route. Des épandages qui permettent de faire baisser la température au sol jusqu'à moins 10 degrés. On vous explique comment ça marche sur ici.fr.
4: Et puis, on le rappelle, c'est important avec la canicule, hydratez-vous, restez au frais et évitez les activités physiques intenses.
0: Et oui, elles sont d'ailleurs interdites par arrêté préfectoral pendant toute la période de vigilance rouge, sauf dans les enceintes climatisées. De quoi poser problème du côté de Comet, qui accueille à partir d'aujourd'hui et jusqu'à dimanche une étape de la Ligue des Nations de volley avec entre autres France-Iran ce soir. Mais l'aréna, justement, n'est pas climatisée. Une commission de sécurité doit passer dans la matinée pour donner ou pas son feu vert à l'accueil du public à quelques heures du premier match. C'est encore le grand flou, Arnaud Rozac.
5: Sur le terrain, les Bleus peaufinent les derniers ajustements. Ultime entraînement devant des gradins complètement vides. Et ce sera peut-être la même chose ce soir face à l'Iran.
6: Je comprends, les pouvoirs publics, c'est pas facile en ce moment.
5: Antoine Brizard, le capitaine des Bleus.
6: C'est des températures qui ont quand même rarement été vues en France, surtout à cette période. Donc c'est dur pour tout le monde.
5: Antoine Brizard connaît bien Comet. Il était déjà venu avec l'équipe de France pendant l'été 2023. Et il faisait déjà très très chaud à l'époque, il s'en souvient.
6: Ouais. J'avais fait une hypo, j'ai pris un coup de chaud et tout, j'étais vraiment pas bien. Donc oui, c'est pas un super souvenir.
5: Pour rafraîchir l'aréna, la Fédération française de volley a sorti les grands moyens avec la

0: location de plusieurs climatiseurs et ventilateurs dispatchés aux quatre coins de la salle. Une commission de sécurité passe ce matin pour voir si les conditions d'accueil du public sont respectées. En attendant, les coéquipiers de Trevor Clevenot se préparent du mieux possible.
1: On a le médecin qui nous suit par rapport à ça et on va suivre tout simplement les consignes du staff médical qui est là pour aussi un peu nous protéger et faire qu'on reste performant sur le terrain.
0: Avant le match des Bleus, le Japon doit affronter la Serbie cet après-midi à 13h30.
2: Et pour le biathlon Run d'Orléans, par contre, c'est acté. L'événement prévu ce week-end, les 27 et 28 juin au Parc Pasteur, est annulé. Les 500 inscrits à cette épreuve de course et tir laser devront attendre la date de report espérée en septembre. Des bouteilles en verre, de la ferraille et même un canapé, voilà ce qui a été retiré de la rivière du Solin à Chalette-sur-Loing par l'établissement public du bassin du Loing. 1,3 tonne de déchets retrouvés au total dans l'eau et sur les berges.
3: Et puis Marie, feu vert pour l'USO.
2: Le club de foot orléanais a présenté son budget devant la DNCG hier et le gendarme financier a tout approuvé sans contrainte. Un peu moins de 5 millions d'euros pour la nouvelle saison en Ligue 3 de l'USO qui accueille une nouvelle recrue, Mondy Prenier, en provenance de 2e division belge. Budget et masse salariale dans les clous aussi pour les Septors. Le club de hand de Saran valide administrativement sa montée en Star League.
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3: Les 45 degrés ont été frôlés en Vendée aux Herbiers hier. Ils ont relevé 44,7. C'était le record pour notre mardi. On est en dessous, ça va pas vous consoler, j'imagine, mais on annonce 41 pour ce mercredi. Il va faire encore très chaud, bien sûr, dans le Loiret, le Loir-et-Cher. On respire actuellement, entre guillemets, puisqu'on a à peu près 25 dans le Loiret, le Loir-et-Cher à cette heure-ci. On sera encore en alerte rouge canicule jusqu'à ce soir, avec donc 41 attendu pour tout le monde aujourd'hui. Pas de jaloux, ça va descendre à partir de vendredi, 38 degrés vendredi, c'est ce qu'on pourrait avoir, 37 pour samedi et peut-être là une descente forte pour dimanche où on pourra avoir 16 degrés dimanche matin. Vous vous rendez compte si ça arrive, ça va nous faire bizarre évidemment. Bon, pour le moment on pense à vous qui êtes en train de quitter la maison pour aller vous diriger vers le boulot et l'école peut-être. Bon, il n'y a pas de problème particulier à vous signaler pour le moment si vous êtes au volant. Dans les transports, les fortes chaleurs ralentissent les rames pour les trains et les trams, mais pour le moment, il n'y a rien à vous signaler pour les utiliser à la SNCF et chez Tao. On nous dit que tout va bien ce matin.
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3: Avec la chaleur, si les champs de maïs se transforment en sachets de pop-corn géants, vous pensez qu'on va plus l'apprécier cette canicule? Enfin non, en même temps, on n'a pas vraiment faim de toute façon en ce moment. Allez, la musique, elle, par contre, on l'apprécie ce matin en mode disco-funk. On commence ce mercredi avec Casey and the Sunshine Band.

0: Ici Orléans, bien sûr, la musique qui vous réveille, vos chansons préférées, on les écoute toute la journée, avec dans un instant Jack et Carla pour le tube du moment. Il y aura aussi Félix Rey avec la Gitane. Mais si vous nous rejoignez à l'instant, vous arrivez pile au bon moment, tenez, vous allez pouvoir profiter du spectacle de la semaine avec Jeanne.
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0: Au château de Charbonnières, il y a en ce moment la vie de la célèbre, bien sûr, libératrice d'Orléans qui est jouée par toute une bande. On a des places à vous offrir, vous allez voir, pour ce spectacle événement. 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Ça sera dans 10 minutes.
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0: Évidemment, on espère que vous allez bien, que vous avez réussi à vous reposer avec les fortes chaleurs. Bon mercredi ici avec nous, on démarre la journée ensemble. Et à 7h15, Marie d'Orsay, on s'intéresse au langage dans mon œil, l'édito d'ici, par David Ossiou.
9: Et particulièrement celui des journalistes. Il y a des expressions, il faut le dire, qui reviennent souvent dans les journaux, à la télé ou même à la radio. Et le quotidien Ouest France vient d'en publier le top 20, David.
10: Et la grande gagnante pour ces 12 derniers mois, c'est... sous le choc. On l'emploie pour tout et pour rien. Sous le choc après un drame, sous le choc après une défaite sportive. Faudrait pas que la France arrête en 16e de finale, on serait sous le choc. On est déjà sous le choc après les températures de ces derniers jours. Non, à ce rythme-là, le mot ne veut plus rien dire. Si tout nous choque, plus rien nous choque en fait. Juste derrière, au classement, dans les territoires. Alors ça, c'est très parisien. Les médias nationaux ont arrêté de parler des provinces. Ils disent les territoires. Personne ne dit « je vis dans le territoire ». On dit « j'habite à Lille, à Marseille, à Nantes, et il fait 40 degrés et je suis sous le choc ». Non, je suis pas le mieux placé pour donner des leçons sur ces expressions si faciles. J'ai souvent dit « voilà un signal fort quand une mesure inédite était annoncée ». Ou alors dire « c'est un message envoyé aux Français ». Un message envoyé, expression numéro 3 de ces 12 derniers mois, alors que le plus souvent les Français reçoivent rien du tout, ou ils disent qu'ils veulent de vraies mesures, comme par exemple pour faire face à ces canicules à répétition. Dans le top 20 de nos expressions, sinon j'adore celle-ci, la cerise sur le gâteau. Les Anglais disent aussi « cherry on the cake », les Anglais tenus en échec en Coupe du Monde cette nuit par le Ghana, là à mon avis... ils sont sous le choc.
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0: Et si nos voitures avaient plus peur de la chaleur que nous? À Châteauneuf-sur-Loire, on a pensé à tout. S'il y a un problème, on peut réparer ce qui est cassé. On va tout vous expliquer dans notre rendez-vous Ici ça marche. C'est avec Nathanaël et son invité dans 3 minutes. Et juste avant notre rendez-vous éco, voici le duo de Jack et Carla ici. Bon réveil. Regarde.

0: ici à Orléans, j'ai l'impression qu'on est tous en train de s'adapter et de changer notre façon de vivre, hein, avec la chaleur évidemment. On revoit nos priorités. Marie-Jeanne s'est levée à 4h30 du matin, c'est ce qu'elle nous dit sur Facebook. Elle a tout ouvert, elle a arrosé les fleurs, elle a profité d'être un peu sur la terrasse à la fraîche. Et là actuellement, hein, chez elle à Ouzouer-sur-Loire, il fait 24 degrés. Je vais déjà tout refermer sans attendre que la chaleur revienne. Bah oui, effectivement, hein, on s'adapte face à cette période caniculaire. Ça va être encore costaud aujourd'hui, on parle de 41 pour les maximales aujourd'hui, avec toujours beaucoup de soleil. Peut-être quelques coups de tonnerre cet après-midi, mais enfin, ça sera plutôt anecdotique. On va surtout avoir un soleil de plomb. Et c'est à partir de dimanche, surtout, qu'on devrait sentir du changement. La météo, on va y revenir. Juste après l'info d'ici à 7h30. Et d'ailleurs, avec les fortes chaleurs, il n'y a pas que les nerfs qui lâchent, les pare-brises aussi. À Châteauneuf-sur-Loire, on a tout prévu pour les personnes qui ont des soucis avec leur auto. Et on explique tout avec vous. Nathanaël Bruni, ce matin dans Ici, ça marche. Vous recevez le cofondateur de l'agence My Pare-brise.
1: Bonjour Mathieu Blondeau.
2: Bonjour Nathanaël.
1: My Pare-brise, une agence du côté de Châteauneuf-sur-Loire. Mathieu Blondeau, vous en êtes le cofondateur. Elle a 4 ans, hein, c'est ça, cette agence?
2: Oui, on est en train de fêter nos 4 ans, c'est ça.
1: Voilà, et pour les 4 ans d'ailleurs, il y a un peu une refonte, la décoration, la direction artistique, comme on dit, a été refaite et on en parlera dans quelques instants. Avant cela, parlons quand même du savoir-faire de cette agence du côté de Châteauneuf-sur-Loire. Évidemment, déjà, on remplace les pare-brises.
2: Hein. On remplace les pare-brises, que ce soit sur une Peugeot 205, comme sur une Tesla, on est spécialisé Tesla, même une Ferrari. Et des fois l'après-midi, pour le goûter, on passe même sur un fourgon de chantier, un Kangoo. Enfin, faut vraiment se dire, dès qu'il y a un pare-brise, on est là, quoi.
1: Et s'il y a une caméra aussi, parce qu'on sait maintenant qu'avec les systèmes ADAS, hein, d'assistance à la conduite, c'est de plus en plus compliqué là, de changer des pare-brises, il faut un bac plus 8. Vous pouvez le faire, vous, hein, tous ces calibrages là.
2: Oui. C'est vrai que c'est très compliqué, mais nous on est comme des enfants, on adore investir dans du nouveau matériel et c'est vrai qu'on est équipé toujours dernier cri et donc il faut recalibrer ces caméras, c'est quelque chose qui est obligatoire. Et si vous ne venez pas chez nous, demandez toujours une attestation comme quoi ces caméras ont été recalibrées, parce que c'est pour la sécurité. Si un enfant passe devant le véhicule, le freinage d'urgence, vous voulez qu'il fonctionne, et ben c'est grâce à tout ça. Donc chez nous, en fait, quand vous faites votre pare-brise, vous repartez évidemment avec l'attestation, le rapport de calibrage.
1: Ils souffrent, hein, les pare-brises en ce moment, n'est-ce pas?
2: Ouais, c'est le pire moment pour les pare-brises, évidemment, avec le choc thermique. Ouais. Il fait frais à l'intérieur avec la climatisation et très chaud à l'extérieur. Ouais. Évidemment, le pare-brise, bah, il aime pas trop, donc c'est à la moindre fissure, évidemment, ça éclate, quoi.
1: Vous fonctionnez avec toutes les assurances, n'est-ce pas? 100% des assureurs.
2: 100% des assureurs, exactement.
1: Vous fonctionnez avec My Pare-brise, et puis j'imagine c'est un service habituel, mais c'est toujours bien de le dire. Il y a la franchise offerte et puis pas d'avance de frais, hein, chez vous.
2: Oui, nous on fonctionne toujours de cette manière-là. On se fait payer donc par l'assurance. On s'occupe des papiers et donc pas d'avance de frais. Et la franchise est offerte, évidemment. Ça, c'est notre petit clin d'œil pour faire venir beaucoup de monde.
1: Et donc cette agence Châteauneuf-sur-Loire, 4 ans qu'elle existe, mais là elle a été refaite à neuf. Refaite à neuf comment alors?
2: Oui, on a eu de la chance d'acheter en fait cette agence et donc on a tout refait à neuf. On a voulu que ce soit quelque chose d'assez fun, ouais, et d'assez confortable pour nous. Par exemple, on a tout isolé, l'atelier compris. C'est-à-dire qu'on a la chance, quand on change un pare-brise, on est climatisé aussi, donc il n'y a pas une goutte de sueur qui va tomber sur le pare-brise. On fait ça vraiment aux petits oignons et avec du temps. Mais aussi côté client, ou dans la salle d'attente, ils ont, je sais pas, une borne de jeu, une borne d'arcade, ils peuvent jouer en attendant le pare-brise, le petit café. Et il y a même des graffitis qui ont été faits à l'intérieur, à l'extérieur, vraiment très sympa à découvrir.
1: Une équipe de trois, hein, toujours, hein, sur place. Vous êtes trois?
2: Ouais, les trois mousquetaires, c'est ça. Yannick, mon associé, Carole, qui travaille avec nous. Et donc j'aime vraiment dire qu'à nous tous, vraiment, on a quasiment 30 ans même d'expérience cumulée. Donc, sincèrement, ouais, on connaît notre métier et on adore ça. On ne fait que du pare-brise, d'ailleurs. C'est la seule agence de proximité de pare-brise, vraiment très loin devant les autres, quoi.
1: Merci infiniment, Mathieu Blondeau. Je rappelle que vous êtes cofondateur de cette agence à Châteauneuf-sur-Loire qui fête ses 4 ans, cette agence My Pare-brise. Merci beaucoup.
2: Merci, Nathanaël.
0: Après les impacts sur le pare-brise, on retrouve celle maintenant qui a eu un impact, mais sur l'histoire. Je parle de Jeanne d'Arc. Il y a un spectacle qui lui est dédié actuellement, hein, à Saint-Jean-de-Bray, au château de Charbonnières. C'est un show XXL et vous allez en profiter en carré or avec deux places à 110 euros en tout. Hein. C'est à Saint-Jean-de-Bray, hein, en ce moment. On a déjà eu 3 représentations la semaine dernière. Les retours qu'on a eus sont excellents, surtout grâce à la mise en scène avec la façade du château de Charbonnières qui a été transformée en écran géant. C'est vraiment bluffant. Si vous voulez voir ce spectacle, les séances reprennent, hein, en fin de semaine. Il y en a 3 à découvrir et le soir à Charbonnières. On a moins chaud, qu'en plus on est dans cet écrin de verdure. Si vous voulez en profiter, on vous y invite dès maintenant. Venez récupérer vos places, bonne chance. 02 38 53 25 25. Il faut juste nous passer un petit coup de fil. Nadia vous répond au standard pour participer à notre jeu des petits plaisirs. On vous attend, appelez-nous et on vous retrouve dans 3 minutes juste après Félix Gray. Maintenant avec la Gitane, bienvenue.

0: Bah nous aussi, on a la tête qui tourne, on a l'impression qu'elle frappe. Hein. Peut-être pas pour les mêmes raisons que Félix Grec est un petit peu amoureux de la gitane, vous l'avez compris, hein, évidemment. C'est de la chaleur dont je parle. À 7h28 sur votre radio locale ici Orléans, on va voir comment vous allez, de l'autre côté de la radio et de la télé. Rien qu'au bonjour, en ce moment au téléphone, on sait tout de suite comment se portent les interlocuteurs
1: qu'on a. Si la nuit s'est bien passée ou pas.
0: Ah c'est clair. Alors quelle voix vous avez, Paola, bonjour.
1: Bonjour Paola.
2: Bonjour Marie, bonjour Marc.
1: Je dirais que ça a été la nuit, Paola.
0: Ouais.
2: Oui, ça va.
0: Vous avez réussi à vous reposer à la maison, ça va?
2: Oui. Bon, ventilateur, clim, voilà.
0: On en est tous là, collés au ventilo, hein, c'est ça. Ouais. Bon, Paola, vous habitez à côté de Loris, hein, je crois.
2: Voilà, c'est ça.
0: Du coup, Saint-Jean-de-Bray, le château de Charbonnières, c'est pas votre secteur du tout. C'est quoi, 50 km entre les deux, hein, je pense?
2: Oui, voilà, mais il n'y a pas de souci, on est habitué. On aime Orléans, alors forcément.
0: Ah, bah oui, alors là, là, c'est à quelques kilomètres, effectivement. Et puis le parc du château de Charbonnières est magnifique. Là, vous allez le découvrir comme on ne l'a jamais vu, avec des projections sur le château, pour le coup, à l'occasion de Jeanne, le spectacle. Il y a encore 3 représentations hein, pour la fin de semaine. Et vous avez des places en carré or. Vous êtes VIP. Vous allez découvrir ce spectacle. C'est gagné, Paola.
2: Merci beaucoup. Je vous remercie beaucoup. Ça me fait énormément plaisir, Marc et Marie.
1: Petit éventail, Paola, pour y aller.
0: Ah
1: et
0: oui,
1: puis,
0: là.
1: Bah, on vous.
2: D'accord,
1: et la bouteille d'eau. Vous en profiter.
0: Ouais, c'est ça. Allez, on doit vous laisser. Gros bisous. Bonne journée, Paola.
1: Bonne journée.
0: Au revoir.
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0: Marie, c'est l'objectif, se rafraîchir à tout prix.
1: Quitte à prendre des risques depuis 4 jours et le début de la vigilance rouge canicule dans le Loiret. On cherche désespérément des façons de supporter la chaleur. Alors forcément, aller piquer une tête dans les plans d'eau ou même dans la Loire est très tentant. Pourtant, c'est interdit, mais les Loiretains sont nombreux à faire fi des consignes. Un reportage après le tour de l'actualité en France et dans le monde en 90 secondes avec Cyril Ardoredan.
4: La France n'avait jamais connu une journée aussi chaude. Hier, température moyenne 29,8 degrés calculée avec les minimales de la nuit et les maximales de l'après-midi. 43,3 degrés à Cazaux en Gironde, 42,2 à Niort dans les Deux-Sèvres. Aujourd'hui, 58 départements sont en vigilance rouge canicule, 31 sont en orange. Attention aussi aux feux de forêt. 35 départements du sud, de l'ouest et du centre sont en vigilance orange. Des dizaines d'hectares partis en fumée hier dans le Maine-et-Loire, le Lot-et-Garonne et l'Aveyron. Avec ces fortes chaleurs, nos installations électriques sont en difficulté. 68 000 foyers toujours sans électricité dans le sud du Finistère après un accident sur un transformateur électrique. Le retour à la normale se fera au plus tôt en fin de journée selon Enedis. L'électricité sera rétablie en priorité pour les établissements de santé et les sites sensibles. L'un des principaux narcotrafiquants français, Wissem Katourci, interpellé la semaine dernière à Dubaï, on l'apprend ce matin. Il était recherché par les autorités depuis des années, soupçonné d'avoir commandité un règlement de compte en 2017. 26 marins français encore bloqués sur 4 navires dans le détroit d'Ormuz. Les navires ont commencé à sortir hier après plusieurs mois de guerre entre les États-Unis et l'Iran et alors qu'un accord entre les deux pays est en vue. Et puis Didier Deschamps ne sera pas sur le banc lors du prochain match de Coupe du Monde vendredi face à la Norvège. Il sera remplacé par son adjoint Guy Stéphan car le sélectionneur des Bleus doit rentrer en France pour se rendre aux obsèques de sa mère.
1: 38 degrés 7 à Orléans-Brissy, 40,8 à Saint-Benoît-sur-Loire et même 41,5 à Marcilly en Villette. Le thermomètre continue de s'affoler sur les stations météo du Loiret. 4e jour de vigilance rouge, canicule et des chaleurs difficilement supportables. Dans l'info d'ici ce matin, on vous amène sur l'île Charlemagne, près d'Orléans et en bord de Loire, où les habitants sont nombreux à venir piquer une tête pour se rafraîchir, même si c'est interdit. Le reportage d'Estelle Romer.
5: Sous un soleil écrasant, se baigner devient de la survie pour Yves Guine, le corps entièrement allongé dans l'eau.
6: Être dehors, c'est insupportable.
5: Sur l'île Charlemagne.
6: Il faut être dehors, tout le temps.
5: Ici, la baignade n'est pas encore autorisée, surveillée qu'à partir de début juillet, mais ça ne dérange pas Laurence.
7: Quand on est comme ça, sur du 35-40 degrés, où là, c'est trop tentant.
5: Nivetone, qui étouffe dans son appartement.
8: Mais là, on est venu au moins 3 fois, comme on n'a pas d'autre choix. Ce matin, là, quand je me suis levé vers 8h30, 9h, il faisait 32 degrés. Même à 21 ans, il faisait 35 degrés à l'intérieur.
5: Tous restent prudents. Benjamin est venu avec son chien.
9: Ah oui, il faut y aller doucement. Et si on a des enfants, les mouiller, faire attention, parce que faut pas oublier que c'est l'île Charlemagne. Du coup, des fois, il y a des creux. C'est du bon sens. Voilà.
5: Mais l'Orléanais avoue aussi nager dans la Loire, malgré l'interdiction formelle, cette fois-ci, de baignade.
9: Ça reste un fleuve dangereux. Sur Orléans, il n'y a pas grand-chose à part ici, quoi. À part payer des abonnements à la piscine, mais pareil, c'est limité.
5: Au bord du fleuve, des dizaines de personnes s'installent quand même au fur et à mesure de l'après-midi. Beaucoup par habitude.
10: Je préfère venir ici que l'île Charlemagne, par exemple.
5: Comme David.
10: Il y a le panneau interdit, mais tout le monde se baigne. Et moi, je suis originaire d'ici, j'ai toujours vu du monde se baigner. Donc, qu'est-ce qu'il veut d'avoir avec les températures qui vivent ? On ne va pas nous virer. Hein. Après, moi, personnellement, je ne vais pas dans la Haute-Loire. Je me baigne plus dans la Petite-Loire. C'est à nous de prendre nos responsabilités, tout simplement. Donc, le panneau est là. Donc, s'il y a quelque chose, ça sera notre responsabilité, tout simplement.
5: Ou Hugo et son ami qui pensent même que l'interdiction est partielle.
11: Dans tous les cas, il faut faire attention. Mais au moins, ici, c'est le moins dangereux et le plus adapté pour nager, on va dire. Ça fait du bien. Depuis samedi, je viens quasiment tous les jours. Ouais.
5: Pour autant, se baigner en bord de Loire est interdit et dangereux, peu importe la berge, car son lit est irrégulier, ce qui provoque des remous, des trous d'eau, des plages piégeuses et des courants instables, souvent invisibles à l'œil nu.
1: Et le gouvernement appelle à la plus grande prudence, même si vous allez vous baigner dans des piscines. 40 personnes sont mortes noyées en France en moins d'une semaine, dont un homme de 28 ans dans un lac d'Indre-et-Loire, lui aussi interdit à la baignade. L'été dernier, dans le Loiret, 2 personnes se sont noyées.
0: Et la chaleur atteint aussi des records dans les usines.
1: Tout le monde n'a pas la chance d'avoir la clim au travail. Dans les ateliers d'Hutchinson à Chalette-sur-Loing, on frôle les 50 degrés, relais toutes les heures pour boire, salle de pause au frais. On est allé voir comment se débrouiller les salariés. Reportage dans le prochain journal. Et puis à 8h, vous entendrez aussi un double champion olympique français de volley à Orléans pour la Ligue des Nations. Lui aussi inquiet de la chaleur pour le match de l'équipe à Comet.
0: Je sais pas vous, de l'autre côté de la radio et de la télé, mais j'ai l'impression que même dans le four, on pourrait se rafraîchir. Là, on sait plus comment faire. Et ça va encore un peu s'aggraver. Le thermomètre va encore grimper. On le rappelle sur votre radio locale ici, Orléans, à 8h-25. On reste en vigilance rouge canicule de nouveau tout au long de la journée, avec un soleil de plomb. Pour les minimales, on est proche des 26 degrés en ce moment, en moyenne, dans le Loiret et le Loiret-Cher. Depuis le lever du jour, ça a déjà grimpé de 2 degrés. Cet après-midi, ça pourrait peut-être un peu tonner, peut-être une tendance orageuse. Bon, c'est quelques coups de tonnerre, il n'y aura pas de grandes averses pour nous rafraîchir. Et il va faire encore chaud, cette fois c'est 41 degrés qu'on attend pour tout le monde. Tout le monde sera concerné. Gien, Pithiviers, Orléans, Montargis, Artenay, Blois, 41 donc pour les maximales à l'ombre. Ça va commencer à baisser à partir de vendredi, on annonce 38, peut-être 36 pour samedi après-midi. Et dimanche matin, là, il va y avoir une descente très nette, 16 degrés dimanche matin. Si ça arrive, on ne va pas en revenir. Par contre, il y aurait peut-être des orages pour la dernière partie de la semaine. C'est ce que nous dit pour le moment Météo France. Si vous êtes sur nos routes, vous l'avez remarqué, il y a très peu de monde en ce moment au volant. C'est la bonne heure pour se déplacer si vous avez besoin. Et si vous êtes obligé pour aller bosser, vous ne serez pas dérangé. On le rappelle évidemment pour les trams et les trains, dès qu'il fait très chaud, ils circulent plus lentement. Mais pour le moment, il n'y a pas de problème particulier à vous signaler.
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0: Si vous avez envie de quitter le bitume en ville et d'aller un peu marcher plus au vert, le parc floral est gratuit actuellement. Ça peut vous faire du bien en cette période où le béton nous sort par les yeux. Clairement, le parc floral est gratuit pendant toute cette période chaude. C'est un des bons plans qu'on vous donne pour commencer la journée. Et pour démarrer cette matinée, il y a de la musique, évidemment. Il ne fait pas plus frais dans le Finistère en ce moment, je crois.

0: notre Finistère. À chaque fois que je passe ce titre, j'ai une pensée. S'il y a peut-être quelques Bretons qui sont venus s'installer dans le Loiret, le Loir-et-Cher, je pense à vous en écoutant bien sûr ce tube des Innocents pour se réveiller à 8h20. Figurez-vous que c'est sa dernière de la saison. Ce matin, il est avec nous et il va peut-être ramer un petit peu pour l'occasion. Bonjour Vincent James.
1: Bonjour Marc, c'est qu'on s'émotion ce matin.
0: Et ouais, ça nous fait quelque chose quand même que ça soit la dernière de la saison avec vous. Vincent, bon, je disais ramer, c'est plutôt pagayer. Pour démarrer la matinée, vous êtes en direct de Saint-Jean-de-Brèche chez un loueur de kayak qui propose des balades sur la Loire et même des bivouacs de plusieurs jours, hein, si vraiment on est adepte. Vincent, louer des kayaks, c'est une activité que vous avez découvert il y a à peu près 2 semaines, il paraît, c'est ça?
1: Ouais, voyage au cœur du fleuve sauvage, une escapade à deux qui était vraiment top et je me suis permis de recontacter Joris parce que je trouvais que l'organisation était tout bonnement incroyable. Bonjour Joris.
2: Oui, bonjour.
1: Bon, vous accueillez des touristes, des Loiretains, tout ça, vous avez quand même une sacrée flotte, vous avez une centaine d'embarcations?
2: À peu près, ouais, on a à peu près une centaine de canoës et de kayaks sur le terrain, prêts à partir sur l'eau.
1: Alors c'est quand même fou parce que l'histoire elle commence en 2006, hein. L'idée c'est que vous avez ouvert une section commerciale en fait de votre club de Saint-Jean-de-Bray.
2: Alors pour financer le club de Saint-Jean-de-Bray, on a décidé de faire de la location de canoës et de kayaks. Et donc effectivement, on s'est lancé un peu sur une activité commerciale pour le financement, tout simplement.
1: Bon, en tout, vous avez plusieurs destinations, on part à la journée, à la demi-journée. Le plus court, je crois que c'est 1h30.
2: 1h30 chez SI, oui.
1: On a vraiment le temps de filer 3 coups de rame. Hein.
2: Oui, pas plus.
1: Parce que concrètement, franchement, c'est à la portée de tout le monde, même 3h30. Personnellement, je suis parti de Gergeau. Oh, ça se fait vraiment très facilement.
2: Ah bah ce sont que des versions un peu touristiques et familles qu'on propose. Donc je les ai aussi testées avec ma famille pour vérifier que ça marchait bien, donc il n'y a pas de souci.
1: Il y a eu un crash test. On voit quand même que de temps en temps, des petits couples s'engueuler parce qu'ils vont s'embourber pas loin des arbres, pas loin de la digue.
2: Oui, bah c'est le meilleur moyen de savoir si ça va tenir ou pas.
1: En tout cas, on ne s'est pas trop embrouillé. Mais après, généralement, quand on part à deux, le conducteur, le meilleur se trouve derrière.
2: En théorie, oui, derrière. Oui.
1: En théorie. Et puis, ce qui est bien avec la Loire, c'est que c'est impossible de se tromper.
2: Non, il faut suivre le fleuve, c'est tout.
1: Ça, c'est d'une simplicité, et puis on adore. Et alors, très différent de ce qu'on peut faire, ce qu'on peut voir en Ardèche, quand on est sur des petites rivières, là, le fleuve, il y a quand même du débit, quoi.
2: Un petit peu. Alors, honnêtement, il est en train de baisser, mais on aura toujours suffisamment d'eau pour naviguer, même pendant tout l'été.
1: Et alors, donc, du coup, on peut partir sur 1h30, on peut partir aussi sur une semaine en bivouac, où vous prêtez des tentes?
2: Oui, alors, on prête, pour ceux qui veulent partir en bivouac, on prête tout le matériel nécessaire.
1: Alors, pour ça, c'est départ d'où, arrivé où?
2: Alors, les arrivées se font toujours à Saint-Jean-de-Bray pour faciliter les arrivées. Les départs se font en fonction de la durée que vous voulez pratiquer.
1: Et alors, vous, Joris, pourquoi vous aimez autant le kayak?
2: Bah, je suis tombé dedans quand j'avais 12 ans et là j'en ai quasiment 50, donc ça fait un petit peu de temps que j'en fais. Je trouve ça super à faire.
1: Ok, vous êtes jamais arrêté, vous êtes jamais lassé parce que ça peut être un peu redondant de faire tout le temps la Loire en kayak.
2: Non, c'est pas redondant de faire la Loire en kayak.
1: Pourquoi? Donnez-moi une bonne raison de le refaire.
2: Bah faites-le toutes les saisons, vous allez voir.
1: Ah oui, c'est vrai, c'est pas bête. D'ailleurs, vous, cette semaine, vous avez eu pas mal d'annulations.
2: Alors c'est vrai que la canicule nous a un peu désorganisé, quelques collèges, quelques entreprises, dont une entreprise de frigoristes qui n'ont pas pu venir. Mais ils reviendront plus tard.
1: Il paraît qu'ils sont restés bloqués dans les frigos. Marc, je vous fais une énorme bise. Je vous termine sur cette vanne.
0: Bravo, elle était pas mal.
1: Géniale.
0: Ouais, ouais.
1: Muchas gracias.
0: J'ai déjà fait bien.
1: Je reste avec Joris pour comprendre la différence entre le kayak et le canoë.
0: Allez, c'est vrai que c'est pas la même chose. Eh ben, rendez-vous à 8h20 pour la dernière de la saison de Vincent James, notre baladeur, qui est donc avec un pro du kayak à Saint-Jean-de-Bray. Merci, Vincent.
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0: Nous en sommes au 4e jour de vigilance rouge canicule aujourd'hui dans le Loiret. Et plus ça dure, plus c'est difficile à supporter pour nos organismes. Avec cette situation bouillante, est-ce qu'il y a un afflux d'appels ou de patients aux urgences actuellement? Est-ce qu'on va devoir déprogrammer certaines opérations pour permettre aux hôpitaux de faire face? La directrice de l'ARS, l'Agence Régionale de Santé, est notre invitée ici ce matin. On va l'accueillir en duplex et en direct dans 3 minutes. Le temps de nous réveiller à 8h moins le quart maintenant avec Taylor Swift. Bienvenue.

0: Ah là là. Quand il fait moins chaud d'habitude, on danse un petit peu plus, on fait un peu plus les idiots hors antenne. Là, on a juste levé les bras une fois.
1: Oui, on force pas trop.
0: Voilà, on s'évite, dis donc, on va se calmer, on va s'économiser. On écoute autant Taylor Swift, ça réveille quand même avec Opalite, un de ses derniers tubes à 7h49. C'est un épisode de canicule particulièrement long et intense. Le Loiret est en alerte rouge depuis dimanche dernier, hein, vous le savez. Et ça a des conséquences sur la santé et le système de santé, Marie Dorcel.
1: Et pour en parler ce matin, notre invitée est la directrice de l'ARS Centre-Val de Loire, l'agence régionale de santé. Bonjour Clara Debord.
2: Bonjour, bonjour à tous.
1: Le Premier ministre a activé hier le plan Orsan, niveau 2 sur 4. Expliquez-nous ce qu'il permet, ce plan, pour les hôpitaux, notamment dans la région.
2: Le plan Orsan 2, c'est un appel à la mobilisation générale, on pourrait dire, à la fois du système de santé, mais aussi de la population dans son ensemble. Parce que dans les périodes de canicule, quand elles sont pas trop longues, elles sont très très difficiles, vous le savez, pour les personnes âgées, les personnes qui ont des maladies chroniques. Mais là, on est dans une situation qui rend la canicule dangereuse, pourrions-nous dire, pour l'ensemble de la population. Et donc, y compris les personnes qui ont l'habitude de faire le footing le matin, y compris des personnes qui sont plus jeunes. On sait que la canicule, c'est une épreuve qui est physique, mais c'est aussi une épreuve sociale, puisque les personnes qui souffrent le plus sont celles qui sont seules, qui sont mal logées. On peut penser aussi aux étudiants qui peuvent être dans des appartements tout petits, ou les mamans solo, ou les qui ont des bébés qui dorment pas la nuit. Enfin, on peut avoir tout un tas d'effets quand la canicule dure, qu'on est plus fatigué, on dort moins, on est aussi plus irritable, on peut être plus anxieux. Donc, c'est très important ce que vous avez dit tout à l'heure, il ne faut pas rester chez soi. On peut aller au parc floral, on peut aller là où il y a des espaces de verdure, surtout rencontrer du monde, prendre soin de soi et prendre soin des autres, prendre des nouvelles. On est beaucoup mieux adapté, armé, aurais-je dit, que par rapport à 2003, vous savez, hein, où là, on n'avait vraiment pas réussi, pas du tout, anticipé le pic d'arrivée aux urgences. Là, grâce aux différents plans et notamment à l'activation de ce plan Orsan 2, on a vraiment tous nos établissements de santé, tous nos EHPAD qui se préparent parce qu'ils savent comment ça marche.
1: Et alors justement, ils se préparent comment ça
2: dans la
1: marche
2: mesure,
1: ça
2: ouais, veut dans
1: dire
2: la mesure
1: que
2: du possible.
1: Les arrivées vont se faire aussi de façon un petit peu décalée par rapport à la canicule. On le sait, il peut y avoir des conséquences quelques jours après, c'est ça?
2: C'est ça, c'est-à-dire que là, déjà d'une, on ne sait pas exactement combien de temps la canicule va encore durer, hein, on peut pas dire demain c'est fini, donc c'est un marathon là, ce qu'on est en train de vivre, et il va falloir être très prudent pendant ces jours-là, mais aussi tous les jours qui vont suivre. Et il faut bien se dire que concernant le système de santé, on a commencé à avoir plus d'appels et une augmentation des arrivées aux urgences. Alors heureusement, tout le monde n'est pas hospitalisé, mais pour autant, on a une augmentation du nombre des entrées et on n'a pas une augmentation des nombres de sorties dans ces périodes-là. Donc plus les jours avancent, plus le système, naturellement, pourrais-je dire, se sature. Il va ensuite se rétablir, mais mettre plusieurs jours à se rétablir, une bonne semaine à se rétablir après un épisode caniculaire. Donc ça veut dire que c'est vraiment une situation de tension que l'on va connaître pendant encore une, deux semaines.
1: Et c'est pour ça que le plan Orsan permet aussi de reporter des opérations. Est-ce que pour l'instant c'est le cas dans certains établissements?
2: Ça n'est pas encore le cas, mais chaque établissement doit pouvoir le décider avec sa communauté médicale. Il faut bien savoir que les opérations qui sont programmées, elles sont nécessaires, hein, ce ne sont pas des opérations de confort. Donc il est très délicat d'arrêter des interventions chirurgicales qui sont nécessaires. Et puis, mais on peut aussi avoir des bâtiments, ça peut être ça aussi notre problème, qui ne sont pas tous adaptés à ces canicules-là, des bâtiments hospitaliers. Certains bâtiments plus neufs, plus récents ont été mieux adaptés, mais on sait que dans la région, on a des bâtiments hospitaliers qui souffrent énormément, et puis les personnels et les patients surtout dedans, et puis des équipements aussi qui peuvent subir, ne pas très bien supporter les gros changements de température. Vous savez, on a des équipements très de pointe dans les hôpitaux, des équipements, des scanners, des IRM, même des blocs opératoires qu'il faut maintenir à une température stable. Et là aussi, la canicule, elle peut mettre en tension les équipements du système de santé, comme nos bâtiments, nos maisons, nos appartements souffrent. Donc en fait, c'est l'ensemble de cette de ces événements que chaque hôpital, chaque service même, hein, dans son fonctionnement, comment il est organisé, qui il reçoit, est-ce qu'il y a des volets aux fenêtres, enfin ce genre de détails ne peuvent pas être donc traités à un niveau central. C'est vraiment chaque établissement qui se prépare et qui nous tient bien sûr au courant, et nous les aidons et nous les soutenons et nous les aidons à se préparer pour que notre système puisse s'adapter.
1: Il y a certains établissements qui ne sont pas équipés. On a entendu ce matin la CGT de l'hôpital psychiatrique d'Aumaison à Fleury-les-Aubrais, par exemple, qui disait que dans la moitié des unités, il n'y a pas de clim. Est-ce qu'il y a eu un manque d'anticipation malgré même la canicule de 2003, on s'en souvient?
2: Les bâtiments de notre pays et même peut-être de l'Europe ne sont pas adaptés à ces épisodes caniculaires, et c'est évident que l'adaptation de notre bâti et notamment de notre système de santé au changement climatique est absolument urgent. C'est laquelle nous nous lançons dans des grands investissements pour lesquels l'adaptation au changement climatique est beaucoup mieux pensée. Mais ce qui est important aussi, c'est de se dire, le but, c'est d'essayer d'éviter d'avoir besoin d'aller à l'hôpital, et on peut quand même se réjouir dans cette période difficile, et il faut quand même pouvoir se réjouir du fait que maintenant, dans les épisodes caniculaires, en général, on compte heureusement moins de décès qu'avant, parce que qu'en 2003, vous savez, c'était 15 000 morts en 2003.
1: Les
2: mesures de prévention, elles marchent.
1: Parce qu'il y a eu effectivement de la prévention et beaucoup de communication aussi pour rappeler les gestes de prudence. Merci beaucoup Clara Debord, directrice de l'ARS Centre-Val-de-Loire, d'avoir été notre invitée pour faire le point ce matin. Bonne journée à vous.
2: Merci.
0: C'est déjà l'heure de refermer les fenêtres, hein. Ça grimpe trop déjà, nous dit Corinne. Notre commerçante d'Oussois en Gâtinais, quand elle s'est réveillée, elle avait 22 degrés sur le thermomètre. On a respiré, c'est vrai, en début de journée. Là, ça y est, hein, ça attaque, hein. On a déjà 26, 27 en moyenne en ce moment. On attend 41 degrés pour tout le monde, hein. On reste en vigilance rouge canicule avec un soleil de plomb, hein, qui est déjà présent ce matin. Cet après-midi, il y aura peut-être une tendance orageuse avec quelques coups de tonnerre, mais on ne parle pas de pluie, hein, malheureusement, juste d'un petit peu de tendance orageuse, hein, due à la chaleur. Ça va baisser pour le week-end, mais on va le sentir surtout à partir de dimanche, où là, il pourrait être question d'orages plus costauds, hein. La météo, on va en reparler, bien sûr, après le journal de 8 heures. Est-ce que vous savez que le béton armé a été inventé par un jardinier? Qu'est-ce qui s'est passé? Pourquoi il l'a inventé? On voit ça avec Stéphane Bern dans 3 minutes.

0: referme le carnet à spirale de William Scheller pour commencer la journée. Et juste avant les infos à 7h58, Stéphane Bern, on se pose une question avec vous. Que se passait-il à l'époque où la France vivait sous Napoléon III avec moustache impériale, moustache impériale, grand boulevard et début du Paris moderne? La réponse, on la découvre avec votre voyage dans le temps, Stéphane.
1: Au 19e siècle, certains cultivent des orangers et d'autres inventent presque par accident l'un des matériaux les plus utilisés au monde. Un peu comme si en bricolant un arrosoir, on inventait la station spatiale. À Paris, Joseph Meunier, né à Saint-Quentin-la-Poterie dans le Gard, travaille comme jardinier aux Tuileries et dans les grandes propriétés de la capitale. Son problème est très concret, les bacs à oranger. Ces grands pots doivent être solides pour supporter la terre, l'eau et les racines. Mais la terre cuite se fissure et le ciment seul casse facilement. Et qui c'est qui doit tout nettoyer, replanter à chaque fois? Eh ben c'est mon Joseph. Meunier tente alors une idée simple, renforcer le ciment avec une armature en fer. Le résultat est étonnamment résistant. En 1867, il réalise que ce super ciment pourrait lui rapporter du super argent. Il protège donc son invention en la faisant super breveter. En revanche, pour en déplacer un, c'est minimum 4 déménageurs super costauds. Très vite, le procédé est appliqué à des réservoirs, des dalles, des escaliers, puis à des ponts. Le mélange du béton et du fer, qui deviendra l'acier, donne naissance au béton armé. Un matériau capable de supporter d'énormes charges tout en restant relativement souple. On a dit relativement, alors on évite quand même de taper dedans à main nue, d'accord ?
2: Laisse béton !
1: En 1875, il construit dans la ferme du château de Chazelet en Indre ce qui est considéré comme le premier pont en béton armé de France. Du pot, il passe au pont. Une seule lettre de différence, mais quelques centaines de tonnes en plus. Comme quoi les oranges ne donnent pas que de la vitamine C, elles donnent aussi des idées en béton armé.
0: Bon, et nous, on va pas rester plantés là comme des orangers. Hein. On se dirige maintenant vers le journal, c'est l'heure des infos.
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0: On pense à vous hein, pour ce mercredi matin déjà chaud. Bienvenue à tous. Ici Orléans, il est 8h et on vous retrouve Marie Dorset pour le point sur l'actu locale. 40 degrés dehors et encore plus à l'intérieur.
4: Alors que vous faites peut-être partie de ceux qui sont contents d'aller profiter de la climatisation dans votre entreprise pendant cette période de canicule, certains souffrent encore plus de la chaleur pendant leurs horaires de travail. C'est le cas notamment dans les usines, comme à Hutchinson dans le Montargois, l'entreprise de Chalette-sur-Loing qui fabrique des pneus de vélo et des pièces pour la défense en caoutchouc. Béatrice Duguay est allée à la rencontre des salariés des ateliers.
5: Les salariés sortent de l'usine dans la fournaise de la mi-journée, très tirés, et pas seulement parce qu'ils se sont

0: ceux qui sont volontaires, plus tôt le matin ou carrément plus tard, la nuit.
1: La situation compliquée aussi à l'hôpital psychiatrique d'Aumaison de Fleury-les-Aubrais. La CGT dénonce une impréparation de la direction qui se paye cher aujourd'hui. Pas de clim dans la moitié des unités, dispositif en panne dans les autres et des chambres à 36 degrés, c'est à lire sur ici.fr. Pour gérer l'afflux de patients qui risque d'arriver dans les prochains jours à cause de la chaleur, le Premier ministre a déclenché le plan Orsan niveau 2 sur 4. Il permet de renforcer justement la mobilisation des professionnels de santé, éventuellement de déprogrammer des opérations. Ce n'est pas le cas pour le moment. Centre-Val de Loire, assure la présidente de l'Agence régionale de santé, Clara Debord, était notre invitée il y a quelques minutes pour faire le point sur cette canicule et le système de santé. Son interview est à réécouter sur ici.fr. Et puis la tentation est grande d'aller se rafraîchir, pourquoi pas piquer une tête. Attention, depuis le 18 juin, 40 personnes sont mortes de noyade en France, prévient Sébastien Lecornu. Certains bravent les interdits dans le Loiret, ils vont se baigner dans des plans d'eau non surveillés et même dans la Loire où c'est strictement interdit. Un reportage à retrouver sur votre application ici.
2: La canicule va-t-elle priver l'équipe de France de volley de public à Comet ?
1: Orléans accueille à partir d'aujourd'hui et jusqu'à dimanche une étape de la Ligue des Nations. Les Bleus jouent notamment ce soir face à l'Iran. Une aréna non climatisée qui devrait donc ne pas pouvoir accueillir d'événements sportifs selon l'arrêté préfectoral pris pendant toute la période de vigilance rouge canicule. La Fédération française de volley a mis en place des climatiseurs, des ventilateurs aux quatre coins de la salle. Et en attendant le passage de la commission de sécurité ce matin, c'est le grand flou pour les Bleus. Trevor Clévenot est double champion olympique français.
3: On va voir, on n'a pas vraiment encore de nouvelles par rapport à comment vont être joués les matchs, pour être honnête. Nous, on va essayer de se préparer au mieux. On a le médecin qui nous suit par rapport à ça et on va suivre tout simplement les consignes du staff médical qui est là pour aussi un peu nous protéger et faire qu'on reste performant sur le terrain. Ben, nous, on se prépare jour après jour. Notre objectif, c'est de bien s'entraîner. Après, c'est pas à nous de prendre ce genre de décision. Donc voilà, on suit les règles et on verra comment ça se passe, mais on se prépare pour jouer un gros match et on verra comment et si ça se fait ou pas, mais pour le moment nous on est juste dans la préparation.
1: Un reportage et dossier à retrouver sur ici.fr. Et il n'y a pas que les corps qui souffrent de la chaleur, les bâtiments, les routes aussi. Alors depuis la fin de semaine dernière, le département du Loiret étale du lait de chaud, un mélange de chaud et d'eau sur le bitume qui fond. Jean-Baptiste Péot est le responsable de la gestion des routes dans le département.
4: En fait, le lait de chaud, il a, de par sa couleur blanche, si vous voulez, il vient assurer une protection, et donc avec une réflexion de la lumière finalement, et du coup, on vient de peindre quelque part en blanc la chaussée pour pouvoir faire abaisser la température. Là, en ce moment, on a des températures de surface qui peuvent atteindre les 60 degrés, donc à cette température-là, en fait, la chaussée, elle est constituée de granulats et d'un liant qui s'appelle le bitume. Et quand on atteint ces températures-là, le bitume, il fond finalement, il se ramollit et il réapparaît, il remonte à la surface. Et voilà, avec l'effet de la circulation, on a des phénomènes soit de déformation, soit d'arrachement et surtout d'un point de vue sécurité routière, notamment pour les deux roues, ça peut devenir très glissant et dangereux.
1: Et en quelques jours, 20 km de route ont été blanchis. Ces pneus à lui ne sont pas restés collés. Un automobiliste arrêté par les gendarmes près de Pithiviers hier, il roulait à 158 km/h sur une route limitée à 80. Son permis de conduire lui a été retiré, sa voiture placée à la fourrière.
2: Le mercato continue à l'Orléans Loiret Basket.
1: Le club annonce une quatrième recrue et pas des moindres, un joueur de l'élite. Jean-Baptiste Maille, en provenance de Strasbourg, avec qui il a disputé 239 matchs, dont une demi-finale de Coupe d'Europe. Le meneur de 32 ans viendra épauler Sirimane Kanouté. Son portrait est à retrouver sur ici.fr. Un renfort aussi annoncé à l'US Orléans Loiret Football. Mondy Prunier, attaquant de 26 ans, en provenance de Belgique. Il connaît bien aussi la Ligue 3 pour avoir joué sous les couleurs de Versailles. Car oui, c'est officiel. L'US jouera bien donc en Ligue 3 la saison prochaine. Le gendarme financier du foot français donne son feu vert au club orléanais pour cette saison donc. Budget validé, aucune mesure restrictive. Alors il n'y avait pas vraiment d'inquiétude avant la rencontre du côté du club, qui se félicite donc de ce passage devant la DNCG et de cette validation qui prouve sa bonne gestion. Antoine De Vos, le directeur général de l'USO.
5: Il faut savoir justifier de la construction de nos charges, c'est-à-dire la masse salariale des joueurs pros, mais aussi tous les frais de fonctionnement et les salaires des éducateurs. Puis après, on a surtout toute la partie qui est sur les revenus, et c'est celle-là qui est la plus auditée. Combien d'argent le club s'attend à recevoir pour financer son train de vie? Et à ce sujet, il y en a quelques bonnes nouvelles avec la Ligue 3 qui permet de générer 100 000 euros de revenus additionnels. Et puis, on a la confiance de nos partenaires qui, pour l'instant, renouvellent, et on les en remercie, leur partenariat avec nous pour la plupart, malgré le fait que les matchs soient le samedi à 15h. Puis après, c'est aussi un grand bravo et un grand merci à M. Courtin qui continue de mettre

0: plus de 2 millions pour le train de vie du club. Il a la qualité de mettre les fonds avant même le début de la saison, ce qui est un énorme gage de réassurance vis-à-vis de la DNCG. Et c'est une des raisons, si ce n'est la principale, pour laquelle on n'a pas d'encadrement. Que si d'aventure, cet hiver ou là, en fin de mercato, on veut se renforcer parce qu'on a des opportunités de marché, on pourra les saisir. C'est une souplesse supplémentaire pour le club.
1: Un budget total annoncé pour la saison prochaine pour l'USO, un peu moins de 5 millions d'euros.
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4: Les 45 degrés ont été frôlés en Vendée aux Herbiers hier. Ils ont eu 44,7 et alors on aura moins chez nous. Je ne sais pas si ça va vous consoler. Nous on attend 41 au maximum aujourd'hui. Pour le moment on est proche des 26-27 en moyenne dans le Loiret et le Loiret-Cher. Bon, soleil de plomb, on sent que ça va chauffer encore ce matin. Alerte rouge, canicule de nouveau toute la journée. Peut-être une tendance orageuse cet après-midi. Sans pluie, ça serait juste des coups de tonnerre dus à la chaleur. Et puis pour la suite de la semaine, ça va continuer jusqu'à vendredi où ça va légèrement baisser. On attend 38 vendredi après-midi, peut-être 37 ou 36 pour samedi. Et la vraie différence sera pour dimanche matin. On pourra avoir 16 degrés au lever du jour dimanche matin. Ça, on va pas en revenir pour aérer nos logements si jamais ça arrive. Et des orages, il pourrait y en avoir plus ce week-end, surtout à partir de samedi soir ou dimanche matin. On ne sait pas encore trop selon les prévisions de Météo France. On va vous tenir au courant, évidemment. Sur nos routes, il n'y a pas grand monde en ce moment. C'est calme encore ce matin. À la SNCF, il y a 20 minutes de retard annoncé pour le train de 8h37 à destination de Tours. Ce n'est pas la chaleur qui ralentit ce train, c'est juste la SNCF qui a un contrôle à faire sur ce train avant son départ. Les autres ne sont pas impactés et pour les lignes A et B des tramways orléanais, ça va bien pour le moment, mais avec la chaleur évidemment, dès qu'il y a des rames à mettre sur les rails, c'est un petit peu compliqué au fur et à mesure de la journée.
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4: Avec la canicule, à ce rythme-là, est-ce que les poules vont pondre directement des œufs durs Ceci dit, ça pourrait être pratique, parce que souvent on n'a pas envie d'allumer les plaques de cuisson dans la cuisine, clairement. Allez, bon courage à tous pour cette nouvelle journée très chaude. On fait un petit voyage pour se réveiller maintenant.

0: Bon début de journée, bonne matinée avec nous. Après Desireless, tenez, on va éviter de faire voyager notre argent. Attention ce matin.
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0: Si vous devez appeler un numéro d'assistance, normalement pour vous assister, attention, vous pourriez tomber dans un beau piège. Très bien pensé hein, pour vous faire dépenser. On va tout vous expliquer sur cette nouvelle arnaque avec Audrazo dans quelques secondes.
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0: Et attention, on le rappelle, il y a plein d'arnaques à déjouer régulièrement, surtout sur la toile, hein, et à 8h15 ici ce mercredi. On en parle avec vous, hein, Marie d'Orsay. Les escrocs s'en prennent même à nos grands magasins, hein, et ça, il faut absolument le dire ce matin, Marie.
7: Mais oui, Audrazo, beaucoup de faux mails Darty et de faux mails Lidl circulent en ce moment.
8: Oui, je commence avec Darty parce que ce message-là tourne vraiment beaucoup. Merci à Philippe, Fabienne et tous les auditeurs qui m'ont prévenu ces derniers jours. Qu'est-ce qu'on lit dans ce mail? On voit déjà le logo Darty. Votre achat a été effectué avec succès, vous dit-on. Et ce n'est pas un petit achat. Hein. Je vois un téléphone Samsung, une console, une PlayStation 4, un chargeur. Le tout pour 1517,48 €. Aïe. Fabienne me dit, je n'ai pas effectué ces achats. Ce sont vraiment des escrocs. Je suis passée à côté d'une belle catastrophe. Elle a raison, la catastrophe, ça aurait été de paniquer et d'appeler le numéro d'assistance qui est écrit en bas du mail. Ce n'est pas du tout l'assistance en fait, c'est une arnaque avec quelqu'un qui fait semblant de vous sauver de ce débit inexistant alors qu'en fait, il va vous faire faire des manœuvres dangereuses pour siphonner votre compte en banque. Donc vous n'appelez personne, vous mettez le mail à la poubelle, il ne va rien se passer, je vous assure, vous ne serez pas débité de ces 1517 € imaginaires.
7: Et concernant le faux mail Lidl, c'est quoi le piège cette fois?
8: Là, ce n'est pas tout à fait la même chose, c'est un faux jeu concours. Vous avez été sélectionné pour recevoir un air fryer Silvercrest. Vous cliquez, c'est tentant, c'est vrai, mais il ne faut pas, parce que non seulement vous ne verrez jamais la couleur de votre air fryer, mais l'escroc va vous faire entrer votre numéro de carte bleue, soi-disant pour quelques centimes de frais de livraison. Alors Lidl, le vrai, fait des jeux concours, hein, oui ça arrive, mais l'enseigne précise que ça se passe uniquement sur Lidl.fr, et là ce n'est pas le cas. Darty, Lidl et n'importe quelle enseigne d'ailleurs, votre premier réflexe à avoir toujours, quelle est l'adresse mail qui m'écrit? Dans toutes les alertes que j'ai reçues, l'adresse était vraiment fantaisiste, regardez bien.
7: Et si vous aussi vous voulez alerter sur une escroquerie dont vous êtes victime ou témoin, écrivez-nous à ici.arnaque@radiofrance.com.
0: On arrête de ramer sur internet et on va pagayer à Saint-Jean-de-Bray en fait ce matin, notre baladeur est chez un pro du kayak pour commencer la matinée. Comment va s'en sortir Vincent? Surtout qu'il y a des différences entre canoë et canoë-kayak. Vincent nous explique tout dans 3 minutes.

0: On adore écouter de la musique soul ici, bien rythmée, hein, c'est vrai, en mode variété, avec Kenny Williams pour commencer la journée et son grand tube des années 2000, Come Back To Me. Il est 8h20, l'heure de jeter un petit œil à vos messages sur les réseaux sociaux. Hein, c'est compliqué pour tout le monde, moi j'arrive plus à articuler. Et vous avez trop chaud à la maison, hein, c'était encore compliqué avec cette chaleur. J'ai mal dormi et j'avais 26 dès que je me suis réveillé à Orléans, dans le quartier Saint-Marceau, hein, nous dit Maryse qu'on salue. Merci pour votre petit message, Maryse. N'oubliez pas de vous hydrater, même si vous n'avez pas soif. Il faut boire de l'eau, hein, c'est vraiment important. C'est ce que nous rappelle Dominique, d'ailleurs. Hein. Ça me fait penser à son message, hein, qu'elle vient nous écrire. Et à Sigloire, quand elle s'est réveillée, elle avait un ciel très clair et il faisait déjà chaud. Hein, 24 degrés à 7h, nous dit Dominique. Eh, c'est déjà en train de bien grimper, hein, puisqu'on arrive presque à 28 dans le centre-ville d'Orléans. Il va faire chaud. Hein. Peut-être quelques coups de tonnerre cet après-midi. Vous savez, des tonnerres d'orage. Hein. Pas de pluie annoncée, évidemment, pour ce mercredi, et toujours des températures très fortes. Avec l'alerte rouge canicule, on devrait atteindre les 41 degrés hein, aujourd'hui dans le Loiret et le Loir-et-Cher. D'habitude, bon, il rame hein, le matin, surtout avec sa connexion Internet. Là, aujourd'hui, normalement, tout se passe bien. Oh bah, pour sa dernière de la saison, hein. Vincent James, on vous retrouve. Vous êtes notre baladeur, et je faisais le jeu de mots avec ramer, puisque pour démarrer la matinée, vous êtes en direct de Saint-Jean-de-Brèche, chez un loueur de kayak qui propose des balades sur la Loire, même des bivouacs hein, de plusieurs jours, si jamais vraiment on est un grand adepte. Avec la canicule, Vincent, c'est un coup dur hein, pour lui, toutes ses réservations ont sauté. Et pour prendre de ses nouvelles, vous êtes allé le saluer ce matin, Vincent, c'est gentil ça.
1: Max. Exactement, une pluie d'annulations pour Aventure Outdoor basée du côté de Saint-Jean-de-Bray. Bonjour, il y a eu des annulations cette semaine, pour autant on sait que la saison va reprendre ce week-end.
2: Ah bah oui, toute manière ce week-end on a déjà quelques réservations qui vont venir et quand le temps sera un peu plus clément, il y aura plein de monde qui vont venir.
1: Et justement, vous accueillez combien de personnes, vous, tout du long de l'année là sur cette Loire?
2: Alors j'ai pas fait vraiment les statistiques, je pense qu'on est entre 2 et 3 ou 4 000 personnes pour nous sur la Loire.
1: Ok, et c'est quoi? C'est du Loiretain, c'est de l'Américain, c'est des Indiens, et qui vient sur la Loire?
2: Alors, à la journée, on est plutôt sur métropole. Sur les bivouacs, on va être plutôt sur le département région parisienne. Et effectivement, sur les grands bivouacs, on a eu la chance, je pense que le client le plus éloigné, ça va être un New York, non, Washington.
1: Ah ouais, un Américain qui est venu faire un bivouac.
2: Ouais, un Américain qui est venu plusieurs fois faire un bivouac. Ouais.
1: Bon, un homme sympa.
2: Ah bah oui, non, mais pas de souci.
1: Bon, l'idée c'est aussi de promouvoir hein, cette activité qui est accessible vraiment à tous. Et puis on ne se rend pas compte, surtout à Orléans, quand on va traverser le pont Georges V, à quel point quand on est sur la Loire, on est seul au monde.
2: Alors seul au monde, ouais. D'autant plus que même si on a quelques journées avec beaucoup de personnes, c'est suffisamment large et long pour quasiment croiser personne de la journée, sauf sur les arrivées.
1: Ouais, vraiment, c'est totalement désertique. Vous avez quoi, une centaine d'embarcations? Ça vous arrive de tout louer sur une journée?
2: Alors, les journées records, ouais, on arrive à ne plus avoir de bateau sur le terrain pendant quelques heures.
1: Ah ouais, quand même.
2: Alors ça devient par contre super sportif quand il faut tout recharger.
1: Bon, et puis le départ, il est très simple, hein, parce que c'est toujours au départ de Saint-Jean-de-Bray. Les gens viennent vous voir ici à Aventure Outdoor, histoire de signer 2-3 papiers. Après, c'est rendez-vous au port. Vous embarquez tout ce petit monde à la destination de départ en navette.
2: Oui, c'est ça. Donc on vous remonte plus ou moins haut en fonction de ce que vous voulez faire. Donc pour les plus courts, Chessy, Bou, Saint-Denis-de-l'Hôtel et Châteauneuf. Et après, tout le monde retour à Saint-Jean-de-Bruel en soirée.
1: Bon, moi, j'ai découvert votre activité il y a 2 semaines, même si j'ai déjà pratiqué le kayak. J'ai fait un trajet de 17 km. Vous nous avez déposé vers 11h, retour à 18h.
2: C'est ça. Donc, vous étiez certainement parti de Saint-Denis-de-l'Hôtel.
1: Ouais.
2: Rendez-vous 11h, départ de la navette à 11h.
1: Ouais.
2: Et on vous dépose à 11h30, midi, vous êtes sur l'eau, et après, vous avez jusqu'à 18h pour rentrer.
1: Bon, et puis c'est extraordinaire. Et puis 17 km, vraiment, enfin, c'est le trajet, c'était rien du tout, quoi.
2: Non, ça se fait super facilement.
1: Bon. En tout cas, Joris, le rendez-vous, il est pris. Aventure Outdoor du côté de Saint-Jean-de-Bray. Ouais. Si vous voulez partir simple et serein, et bah partez avec eux. Ils sont vachement sympas. Moi, Marc, c'est le moment de vous faire mes adieux.
0: Oh, carrément.
1: Terminado pour l'antenne cette année. On se retrouve en septembre. Ouais. Et puis en septembre, petite nouveauté, parce que je serai plus avec vous en matinale.
0: Ah bon, il paraît. Oh, c'est vrai. Vous êtes sûr de cette info?
1: C'est ce qu'on m'a raconté.
0: Ah, c'est ce peut-être qu'on vous a menti.
3: Moi, je pense que les réveils à 5h vont vous manquer, Vincent.
1: À aucun moment. Pour rappel, au tout début, quand j'ai commencé, j'avais 3 passages. Le premier à 7h20 et je l'ai raté à quelques reprises, quoi.
0: Bon, allez, on va pas tout dévoiler.
1: Et puis,
0: On va pas tout dévoiler sur ce qui va se passer à la rentrée. On verra quand est-ce qu'on va vous retrouver. Il y a des petites surprises qui se préparent. Et en tout cas, merci pour cette saison passée ensemble. Bon repos et bel été, Vincent. Gros bisous.
1: Ciao, ciao. Des bisous à tous.
0: Et puis, si Vincent vous manque, vous le retrouverez sur les réseaux sociaux. Ce qui va aller se balader à Chambord. Il y a un petit événement qui se prépare avec trois concerts qui vont réunir 90 000 personnes. À suivre, on en reparlera évidemment. Pour le moment, on se réveille ensemble avant les infos de 8h30. On commence ce mercredi avec ce grand tube de Gold. Maintenant, bonjour à tous.

0: C'est léger, c'est calme, c'est pile ce qu'il nous faut pour commencer ce mercredi un peu trop ensoleillé. C'était Gold, bien sûr, avec Ville de Lumière. Bon, on espère que vous allez bien, on est content de vous retrouver, hein, évidemment. Et pour la question du jour, sur votre radio locale ici à Orléans, chaque matin, c'est Pascal Hernandez que nous accueillons ensemble, fidèle au poste. Bonjour Pascal.
1: Bonjour Pascal.
2: Bonjour Marc, bonjour Marie, bonjour tout le monde.
0: Bon, on se demandait un petit peu hors antenne, la dernière fois qu'on a ouvert un dico, Pascal, moi je crois que j'arrive à le dater à peu près par rapport à ma fille.
2: Oui.
0: Je crois qu'il y a 2 ans qu'on l'a pas ouvert un dico chez moi. Bah alors, oui, on devra en ouvrir plus.
2: Ouais. Vous ne jouez pas suffisamment au Scrabble, peut-être.
0: Ah non, alors c'est vrai que ça, le Scrabble, j'ai lâché depuis un moment.
2: Qu'est-ce que vous pensez de l'intégration, l'intrusion de nouveaux mots dans la langue française? C'est la question qu'on vous a posée. Alors, plein de réactions sur Facebook,
0: ah,
2: évidemment.
0: Ouais, c'est vrai.
2: Bah oui, le principe d'une langue vivante, c'est d'accueillir de nouveaux mots.
0: Là, c'est vrai.
2: Et voilà, ouais. Jacques aussi, même s'il est critique parfois sur l'usage de tel ou tel mot. Guillaume nous dit, en revanche, quand on voit la tronche de certains mots, ça fait peur. Mmh. On va en parler tout à l'heure avec de nouveaux mots entrés dans le dictionnaire. Aquafaba, c'est l'eau qui...
0: Oh, très bien, vous avez pensé à moi?
2: Oui, ah, l'eau des légumes, quand on fait cuire les légumes secs. Bah voilà, c'est
0: les pois chiches, particulièrement l'aquafaba, ça sert pour faire des œufs en neige.
2: Ça vient d'entrer dans le dictionnaire, on en parle tout à l'heure à 9h.
0: Allez, merci, à tout à l'heure Pascal.
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0: Marie, un événement sportif international mis à mal par la canicule dans le Loiret.
1: Un arrêté interdit les événements sportifs pendant toute la période de vigilance rouge canicule, sauf dans des salles climatisées. Et ce n'est pas le cas à Comet, qui accueille à partir d'aujourd'hui jusqu'à dimanche une étape de la Ligue des Nations de volley. Les Bleus jouent ce soir, ils ne savent pas encore s'il y aura du public. On vous explique après le 90 secondes avec Cyril Ardo-Redon.
4: 90% des Français sont aujourd'hui dans un département en alerte rouge ou orange canicule, 58 départements rouges, aujourd'hui 31 en orange. Hier, la France a connu la journée la plus chaude de son histoire. On s'attend dans les jours qui viennent à une éventuelle augmentation du nombre de passages aux urgences et de gens hospitalisés, dit la ministre de la Santé Stéphanie Rist. Pour le moment, la situation est normale, affirme-t-elle. Hier, le Premier ministre a activé le plan Orsan au niveau 2/4 qui permet notamment de mobiliser les personnels nécessaires au fonctionnement des hôpitaux. 68 000 foyers sans électricité ce matin dans le sud du Finistère. Cela fait suite à un accident sur un transformateur électrique en raison des fortes chaleurs. Pas de retour à la normale avant la fin de la journée. La priorité sera donnée aux établissements de santé et aux sites sensibles. Les Français vident leur livret A, une décollecte inédite depuis 2009. Moins 630 millions d'euros au mois de mai. C'est le 5e mois consécutif de retrait dans un contexte notamment de flambée des prix des carburants. Le bras droit de Didier Deschamps, Guy Stéphan aux manettes pour quelques jours, y compris pour le match du Mondial face à la Norvège vendredi. Le sélectionneur des Bleus doit rentrer temporairement en France pour assister aux obsèques de sa mère. Et puis en basket, l'année des superlatifs pour Monaco, sacré champion de France hier soir après avoir battu Paris pour la 3e fois de son histoire. Cette saison, l'ASM a aussi remporté la Supercoupe, la Leaders Cup et la Coupe de France.
1: Et on reste dans le sport ce matin, dans l'info d'ici, avec une question. Le public pourra-t-il assister au match de la Ligue des Nations de volley à Comet, comme en 2023? Orléans accueille une étape de cette compétition internationale à l'Arena. Premier match à 13h30. Aujourd'hui, la France affronte l'Iran ce soir. Mais la canicule chamboule toute l'organisation depuis dimanche. Le préfet du Loiret, vous le savez, a pris un arrêté pour interdire les événements sportifs, sauf dans les lieux climatisés. Problème, il n'y a pas justement de climat. L'Arena, une commission de sécurité doit passer dans la journée pour autoriser ou non l'accueil du public. Et à quelques heures du début de la compétition, c'est encore le grand flou, Arnaud Ozac.
4: Sur le terrain, les Bleus peaufinent les derniers ajustements. Ultime entraînement devant des gradins complètement vides. Et ce sera peut-être la même chose ce soir face à l'Iran.
5: Je comprends, les pouvoirs publics, c'est pas facile en ce moment.
4: Antoine Brizard, le capitaine des Bleus.
5: C'est des températures qui ont quand même rarement été vues en France, surtout à cette période. Donc c'est dur pour tout le monde.
4: Antoine Brizard connaît bien Comet. Il était déjà venu avec l'équipe de France pendant l'été 2023 et il faisait déjà très très chaud à l'époque, il s'en souvient.
5: Ouais, j'avais fait une hypo, j'ai pris un coup de chaud et tout, j'étais vraiment pas bien. Donc oui, c'est pas un super souvenir.
4: Pour rafraîchir l'aréna, la Fédération Française de Volley a sorti les grands moyens avec l'allocation de plusieurs climatiseurs et ventilateurs dispatchés aux quatre coins de la salle. commission de sécurité passe ce matin pour voir si les conditions d'accueil du public sont respectées. En attendant, les coéquipiers de Trevor Clévenot se préparent du mieux possible.
5: On a le médecin qui nous suit par rapport à ça et on va suivre tout simplement les consignes du staff médical qui est là pour aussi un peu nous protéger et faire qu'on reste performant sur le terrain.
4: Avant le match des Bleus, le Japon doit affronter la Serbie cet après-midi à 13h30.
1: Les reportages et précisions à retrouver sur ici.fr.
0: Le système de santé subit aussi la canicule.
1: Il doit se préparer au mieux à l'afflux de patients à cause des fortes chaleurs, nous a prévenu la directrice de l'ARS, l'Agence Régionale de Santé en Centre-Val de Loire. Le plan Orsan est déclenché, mais certains établissements ne sont de toute façon pas équipés. La CGT de l'hôpital psychiatrique d'Omaison alerte, vous l'entendrez dans le journal de 9h.
0: J'ai l'impression qu'on pourrait ouvrir le four dans la cuisine, il ferait plus frais. Hein. On cherche tous la fraîcheur et on la trouve pas toujours, hein. Ça va être encore costaud aujourd'hui. On le rappelle sur votre radio locale ici Orléans à 9h-25. Hein. Nous sommes toujours en alerte rouge, canicule, hein. Elle est reconduite ce mercredi avec un ciel totalement dégagé ce matin. On est déjà proche des 28 degrés en moyenne dans le Loiret et le Loiret-Cher. On va atteindre très rapidement les 30 avant 9h. Ça va grimper, peut-être une tendance orageuse. Cet après-midi, enfin des coups de tonnerre, vous savez, espèce d'orage de chaleur qu'on aura aujourd'hui, mais sans pluie. Hein. Il y aura juste quelques grondements dans le ciel et peut-être quelques éclairs. Pour les températures maximales, ça va encore grimper. Hein. Tout le monde devrait avoir 41 degrés au minimum cet après-midi dans le Loiret et le Loiret-Cher. 41 attendu pour Blois, Orléans, Gien, Montargis, Pithiviers et Artenay. Ça va baisser à partir de vendredi. Ça va commencer à baisser vendredi. On aura toujours à peu près 38. Hein. 37 peut-être pour samedi après-midi. Et là, vraiment dimanche, ça sera plus respirable, avec 16 degrés pour le moment annoncé par Météo France dimanche matin. Ça, on va pas revenir pour faire baisser la température dans nos logements. Par contre, le week-end pourrait être un peu orageux, surtout dimanche, nous dit Météo France. Mais on ne sait pas encore quand précisément ces orages pourraient commencer. Sur nos routes, ça se passe bien. On est très peu à prendre le volant actuellement. Il n'y a rien de particulier à vous signaler. Pour les transports, ça se passe bien aussi ce matin dans nos gares à Orléans et aux Aubrais. Pour les trams aussi, évidemment avec les fortes chaleurs. Au fur et à mesure de la journée, le trafic peut être fortement ralenti, évidemment, aujourd'hui.
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0: Nous passons l'été ensemble ici, enfin l'étuve ensemble. Ça va, on va plus parler d'été en fait. Là, je crois qu'on va changer les mots du dictionnaire. Et pour commencer ce mercredi, juste avant d'aller travailler à 8h36, pendant que vous finissez le petit-déj, peut-être à la maison à 7h6, voici Garo maintenant.

0: Ah bah non, là ça va être tout l'inverse en fait, hein. Autant vous le dire clairement, hein. Sur votre radio locale ici Orléans à 9h-20, on écoutait seul le tube de Garou. Là c'est l'inverse, va faire la jouer collectif Marie d'Orsay, la future équipe de l'Orléans Loiret Basket commence à prendre forme, hein. Et on en parle maintenant dans la Minute Sport.
1: Oui, on vous l'annonçait hier, la signature d'une nouvelle recrue, la quatrième déjà en peu de temps, hein. Le meneur français Jean-Baptiste Maille en provenance de Strasbourg. Encore quelques ajustements à faire et l'OLB aura bouclé son mercato. Il faudra ensuite établir une hiérarchie claire dans cet effectif, Arnaud Rozac.
2: Oui, parce qu'Orléans vient de signer plusieurs talents offensifs. Et on le rappelle, au basket, il n'y a qu'un seul ballon sur le parquet. Samir Bedkom était l'un des meilleurs scoreurs du côté d'Antibes. Pareil pour Arthur Bruyas à Saint-Chamond. Et l'OLB s'oriente vers le même type de recrutement avec Jordan Schaeffer, l'arrière américain, meilleur marqueur de Vichy la saison passée. Ça, c'est seulement pour la base arrière où il y a déjà le Malien Sirimane Kanouté très porté vers l'avant. Pendant la préparation estivale, l'entraîneur Lamine Kébé devra mettre en place des rôles clairs. C'est obligatoire pour éviter que tous ses attaquants se marchent sur les pieds et pour ne pas générer de la frustration au sein de l'effectif. Pour ça, il pourra bénéficier de l'aide de Jean-Baptiste Maille, le dernier arrivé, l'ancien meneur de Strasbourg, sur le papier à le profil idéal, un vétéran défenseur combatif et tourné vers les autres. Orléans doit encore régler la question du pivot titulaire pour accompagner Badre Moujib. Ce sera très certainement un Américain, puisque la nouvelle réglementation permet d'avoir deux joueurs extra-communautaires dans chaque équipe.
1: À la Minute Sport à retrouver dès maintenant sur ici.fr et le jeu sport, tout de suite et c'est sur l'antenne avec nous, Marc. Hein.
0: Oui, effectivement, on vous offre le livre de Philippe Grand qui est paru chez Mareuil Éditions. Livre, vous en avez peut-être entendu parler, ça fait quoi, une bonne dizaine de jours qu'on parle de ce livre sur Didier Deschamps, au-delà de l'histoire. C'est sa dernière Coupe du Monde. Didier Deschamps d'ailleurs qui ne participera pas au prochain match de l'équipe de France.
1: Et non, effectivement, on l'a appris hier, il ne sera pas sur le banc pour ce France-Norvège vendredi à 21h. Didier Deschamps a perdu sa maman. Il rentre en France pour assister aux obsèques. Ce sera son adjoint qui le remplacera vendredi.
0: Dis donc, décidément, 2026, c'est une sacrée année pour lui, avec pas mal de pages qui se tournent, aussi bien côté pro que vie intime. 02 38 53 25 25. Vous allez découvrir tout son parcours qui est incroyable. Il y a plein d'anecdotes dans ce bouquin. 02 38 53 25 25. Votre exemplaire, il est à vous dans 3 minutes si vous êtes le premier ou la première au standard. Bonne chance.
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0: Et ici, pour commencer ce mercredi à 9h moins le quart, c'est une grande voix que nous écoutons. C'est un des tubes du moment avec Alex Warren, Fever Dream.

0: nous aider à nous réveiller après la nuit chaude qu'on a tous passée dans le Loiret. Le Loiret-Cher, c'était costaud encore. Hein. C'était Alex Warren pour rythmer ce début de journée. Hein. Après cette grande voix du chanteur américain, on vous retrouve maintenant. Vous participez à nos programmes. On adore vous accueillir en direct dans l'émission. Et pour notre jeu sport au 02 38 53 25 25, c'est vous, Jean-Marc, qui avez été le plus rapide au standard. Bonjour, Jean-Marc.
1: Bonjour, Jean-Marc.
2: Bonjour, Bloc et Marie.
0: Bon, vous nous appelez depuis Saint-Jean-de-Bray. Jean-Marc, c'est la petite question routine en ce moment.
2: Saint-Jean-de-la-Ruelle.
0: Saint-Jean-de-la-Ruelle, je l'ai lu trop vite. Exactement, excusez-moi, j'ai des projecteurs télé dans les yeux, du coup, j'arrive même plus à lire. Bon, Jean-Marc, comment s'est passée la nuit à Saint-Jean-de-la-Ruelle? Est-ce que vous avez réussi à vous reposer?
2: Un peu, avec les fenêtres ouvertes. Oui.
0: Ouais, bah là, on en est tous là, et collés au ventilo aussi, hein, c'est ça?
2: Non, mais le ventilo, faut pas trop s'habituer non plus.
0: Là, on a du mal à le quitter.
1: Faut pas être trop près, pas trop loin. Faut trouver la bonne distance.
0: Ouais, pas facile, ouais, effectivement. Bien. Bon, et alors, avec ces nuits bouillantes qu'on a en ce moment, est-ce que vous avez quand même veillé pour voir le France-Irak lundi soir?
2: Ah oui. Bah, la première partie.
1: Oui, après... parce que sinon, fallait tenir jusqu'à 3 heures du matin, hein, puisque ça a été interrompu. Oui. C'est un petit peu tard.
0: Ouais. C'était un coup à ce moment-là.
2: Retardé pas mal.
0: Avec les orages. C'était compliqué. Bon, alors maintenant, allez, petit prono pour France-Norvège vendredi soir. Là, c'est plus tôt en plus, c'est 21h pour le match. Vous le sentez comment, Jean-Marc?
2: 3-1 pour la France.
0: D'accord.
1: Ok, 3-1. Ouais. Eh ben, on note.
0: Bon, ils vont, un 3-0 paraît compliqué, la Norvège quand même. Ils ont un très très bon attaquant hein, avec Haaland. Bon, bah, 3-1, ça nous va comme pronostic. Hein. On espère que Mbappé va encore faire très fort. Et en attendant ce match, vous allez apprendre plein de choses sur Didier Deschamps qui vit une période évidemment difficile en ce moment avec le décès de sa maman et qui ne sera pas là pour ce match hein, France-Norvège.
2: Mais,
0: mais vous allez apprendre plein de choses sur son parcours qui est incroyable avec ce livre paru chez Mareuil Édition, Didier Deschamps, Au-delà de l'histoire. C'est gagné hein, ce matin, Jean-Marc. Il est pour vous, ce bouquin.
2: D'accord.
0: Prenez soin de vous. N'hésitez pas à boire beaucoup d'eau et à bientôt, Jean-Marc. Salut.
2: Merci à toute l'équipe.
0: Bonne journée, Jean-Marc. Et puis, restez avec nous. Bon, nous sommes mercredi et il fait chaud. C'est donc la journée pour aller voir les nouveautés au ciné. Qu'est-ce qui sort aujourd'hui? Une petite sélection avec notre spécialiste culture. Ça sera dans Si on sortait avec Sébastien dans 3 minutes. Et juste avant de faire un tour dans les salles de ciné, on se balade au Macumba ce matin avec ce grand tube de Jean-Pierre Madère. 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

0: de l'époque, on va aller à la fraîche maintenant au cinéma. Et ce mercredi, nous vous présentons la nouvelle comédie de Michel Leclerc qui s'appelle Les Caprices de l'Enfant Roi. Ça sort aujourd'hui en salle et on en parle dans Si on sortait avec vous. Sébastien Doucet, bonjour.
1: Oui, bonjour et bonjour tout le monde. Le réalisateur des films Le Nom des gens ou Le Mélange des genres signe une parodie de KPDP portée par Artus et Franck Dubosc. Et avec ce projet, Michel Leclerc a cherché avant tout à renouer avec les grandes comédies d'aventure, un défi relevé avec beaucoup d'humour et d'élégance.
2: Au tout départ, c'était de renouer avec la fantaisie historique, c'est-à-dire de films comme ceux de Rapneau ou de Philippe de Broca. Il me semblait que les derniers films historiques étaient plutôt frappés d'esprit de sérieux. Et je voulais faire un film qui fantaisie. Et quand je me suis aperçu que tous ces héros que on connaît tous du XVIIe siècle, D'Artagnan, Cyrano, Molière, Louis XIV, ils vivaient tous à la même époque, je me suis dit voilà, ça serait marrant de faire une espèce de film d'Avenger de nos héros du XVIIe siècle. Et c'est pour ça que j'ai situé le film pendant la Fronde.
1: Donc en 1652, hein, précisément,
2: voilà,
1: enfin,
2: c'est ça.
1: Milieu 17e, l'histoire, donc, quelle est-elle, Michel Leclerc? Ça débute par cette mention, cette histoire est rigoureusement vraie, sauf pour les historiens. Donc on suit le jeune Louis, le futur roi Louis XIV,
2: oui,
1: qui pendant cette fronde va se cacher dans la future troupe de Molière.
2: Alors, il y a quand même un élément historique, c'est que pendant la fronde, effectivement, Anne d'Autriche, la mère de Louis, a eu peur pour son fils, et même Louis a eu très peur parce qu'il était physiquement menacé, et donc sa mère décide de l'exfiltrer du palais royal. Et je vous résume un peu l'intrigue, mais il va finir par se retrouver au milieu d'une jeune troupe itinérante.
1: Pour se planquer.
2: Il est chaperonné par Cyrano de Bergerac, qui ne dit pas évidemment qu'il est le roi, et qui le fait embaucher en gros dans cette troupe itinérante qui se trouve être la troupe du jeune Molière et de Madeleine Béjart, qui n'écrivent pas encore leurs pièces à ce moment-là.
1: Pas encore. C'est très moderne, c'est ancien, mais à la fois très moderne par les thématiques. On évoque l'homosexualité, la différence, le féminisme, mais comme toujours chez vous, Michel Leclerc, c'est évidemment... Bon, c'est une comédie, c'est une fantaisie, mais il y a du fond, il y a du social, il y a du sociétal. C'est presque un film politique, quand même.
2: Ah ben non, mais moi, je pense que tout est politique. Donc, dès que je raconte une histoire, j'ai envie que ça ait un point de vue politique. Donc là, le point de vue politique, c'est aussi ce petit qui a été élevé dans l'aristocratie et qui découvre le peuple, qui sera son peuple, et donc qui découvre ce que c'est que la vraie vie, qui découvre le désir, qui découvre tout ce que la vie lui propose et qui ne pourra pas vivre au palais. Et à l'inverse aussi, ce qu'on a oublié de dire, c'est que pendant ce temps-là, Anne d'Autriche, sa mère, le remplace par un sosie qui est le fils d'un charcutier des Halles au palais royal. Donc c'est aussi l'inversion et le mélange des classes sociales.
1: La distribution, quelques mots sur ce casting. Artus joue Cyrano, Dubosc D'Artagnan, Doria Tillier joue Anne d'Autriche.
2: Oui.
1: Vous êtes amusé aussi sur ce casting, hein.
2: Oui, il y a Julia Piaton qui joue Madeleine Béjart, Suzanne de Beck qui joue la grande demoiselle. Et moi, de toute façon, je fais tous mes films avec l'idée du mélange. J'aime bien mélanger aussi les comédiens qui viennent pas des mêmes univers. J'aime bien ça, en fait. Là, il y a un énorme plaisir de la comédie et chacun empoignait son personnage, je crois, avec beaucoup de gourmandise.
1: Les Caprices de l'Enfant Roi, à partir d'aujourd'hui au cinéma, en vous rappelant que le printemps du cinéma, c'est du 28 juin, c'est-à-dire ce dimanche, au 1er juillet, avec un prix unique de 5 euros pour toutes les séances.
0: Ouais, ça c'est chouette, faut vraiment en profiter. Merci beaucoup Sébastien. Après le roi, la reine. Après l'enfant roi, est-ce que l'apparence physique est reine dans ce monde? Je crois que oui, pour certains, c'est quelque chose et on en parle avec vous, Gérald Kierzek. On vous accueille, docteur, pour votre conseil santé. Et aujourd'hui, on s'intéresse ensemble à une tendance un peu dingue, hein, on va dire, sur les réseaux sociaux, le looks maxing.
3: Bonjour à toutes et à tous. Ou quand les réseaux sociaux poussent nos ados à se frapper le visage avec un marteau, le principe, c'est de maximiser son apparence physique pour devenir plus séduisant. Le problème, c'est que certains jeunes sont prêts à tout, même vraiment à tout pour y parvenir. Alors, ce sont principalement des garçons, parfois dès l'adolescence, qui se lancent dans cette cette quête un peu d'un physique parfait à la Brad Pitt. On y trouve de tout, du simple conseil sur l'hygiène de vie, pas de problème, mieux dormir, pas de problème, faire du sport aussi. Mais il y a des techniques beaucoup plus dangereuses comme se frapper le visage avec un marteau. Et se frapper le visage avec un marteau, c'est ce qu'on appelle le bone smashing. On smash, mais sur sa gueule. Une pratique qui consiste à frapper ses pommettes ou sa mâchoire pour les remodeler. J'ai même vu des influenceurs vanter une routine pour sa peau où le marteau est devenu l'outil principal. Évidemment, c'est d'une violence inouïe, ça peut fracturer des os, ça peut abîmer des dents, ça déforme le visage, ça crée des douleurs chroniques à la mâchoire. Bref, évidemment, il ne faut pas faire.
0: Mais alors pourquoi certains jeunes en arrivent là? Qu'est-ce qui les pousse à de telles extrémités?
3: C'est une véritable détresse psychologique que ces jeunes expriment. Beaucoup souffrent de dysmorphophobie. Ils perçoivent des défauts dans leurs reflets qui sont souvent invisibles pour les autres. Mais en fait, à force de voir des images un peu parfaites sur les réseaux sociaux, images parfaites qui ne sont pas la réalité, sont des filtres, et c'est ce qu'il faut expliquer, ou sur les forums encore avec des selfies qui sont dotés de physiques tous plus avantageux les uns que les autres, eh bien la réponse c'est je veux faire pareil et je suis prêt à avoir cette violence ou cette souffrance inédite. J'ai lu un commentaire sous la photo d'un adolescent qui disait tes orbites sont extrêmement enfoncées, on dirait que quelqu'un t'a aspiré l'âme. Et on voit bien que cette quête de perfection masque souvent une profonde fragilité psychologique. Le pire c'est que ces contenus sont accessibles à tous sans aucun filtre. Alors comment aider? C'est ça la question. Faut pas prendre ça à la légère quand on est parent ou entourage. Premier réflexe, c'est de discuter, d'éviter les phrases du type ne fais pas l'idiot parce que ça va braquer. Mais juste, je suis tombé sur une vidéo de Lux Maxing, est-ce que tu connais? Bref, essayez de commencer à entamer un dialogue, d'expliquer qu'il y a des filtres et c'est pas la réalité. Et en fait, vous pouvez aussi activer les filtres parentaux justement pour éviter que les ados ne tombent sur ces vidéos. Alors, un médecin traitant, un psychologue, un psychiatre, ça peut aider aussi, hein, à condition de le solliciter. Donc, n'hésitez pas quand vous voyez qu'il y a une détresse. Et d'ici là, portez-vous bien.
0: Allez, merci beaucoup Gérald Kerzek. Et puisqu'on parle de santé, évitez de rester plusieurs heures sans boire. C'est vraiment important. Même si vous n'avez pas soif, hydratez-vous. C'est vraiment le mot d'ordre en ce moment. Allez, passez une bonne journée. À demain, 6h30 à la télé. Salut. Et puis évidemment, à la radio, on reste ensemble pour démarrer ce mercredi matin bouillant. Et évidemment, ce temps anormal, on va en reparler dans le journal à 9h.
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0: Et en cette période surchauffée, je crois qu'il y en a qui sont chaud bouillants pour jouer avec vous, Pascal Hernandez. On vous retrouve là dans quelques minutes, juste après le journal, votre émission va commencer. Et on va jouer de nouveau entre 11h et midi, Pascal, c'est l'événement cette semaine.
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0: Ah, il fera moins chaud en plus dimanche, c'est parfait. Là.
7: À peine une trentaine de degrés.
0: Ouais, normalement, ça ira mieux. Bon, bah, très bien, DJ Snake, ça va être incroyable.
7: Bah, voilà, si on essaie de définir un petit peu son travail, c'est quelqu'un de musique urbaine, un petit peu, c'est ça.
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7: Donc, des questions de culture générale. Allez. Quatre candidats, et on joue ensemble dès 11h.
0: Les places sont collector, parce qu'il n'y en a plus une seule depuis très longtemps. Donc soyez avec nous pour jouer à 11h. Et en attendant le retour du grand jeu, pour le moment, il n'est que 9h, l'heure de votre journal.
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0: Bon début de journée ici avec nous, bon mercredi. Et merci d'être avec nous sur Ici Orléans, le point sur l'actu local. Notre journal, c'est maintenant à 9h avec vous, Marie Dorset. Tout le système de santé mobilisé face à la canicule.
8: Le Premier ministre déclenche le niveau 2 sur 4 du plan Orsan pour se préparer à un afflux de patients aux urgences, mais pas seulement. Il y a déjà une augmentation et ça va continuer, nous a expliqué ce matin Clara Debord, directrice de l'Agence régionale de santé en Centre-Val de Loire.
9: Là, déjà d'une, on ne sait pas exactement combien de temps la canicule va encore durer. On ne peut pas dire demain, c'est fini. Donc c'est un marathon, là, ce qu'on est en train de vivre, et il va falloir être très prudent pendant ces jours-là, mais aussi tous les jours qui vont suivre. Et il faut bien se dire que concernant le système de santé, on a commencé à avoir plus d'appels et une augmentation des arrivées aux urgences. Alors heureusement, tout le monde n'est pas hospitalisé, mais pour autant, on a une augmentation du nombre des entrées et on n'a pas une augmentation des nombres de sorties dans ces périodes-là. Donc plus les jours avancent, plus le système, naturellement, pourrais-je dire, se sature. Il va ensuite se rétablir, mais mettre plusieurs jours à se rétablir, une bonne semaine à se rétablir après un épisode caniculaire. Donc ça veut dire que c'est vraiment une situation de tension que l'on va connaître pendant encore une, deux semaines.
8: Et les établissements ne sont pas toujours équipés, hein, justement pour faire face à la canicule, reconnaît la directrice de l'ARS, comme l'hôpital psychiatrique d'Aumaison de Fleury-les-Aubrais. La moitié des unités n'est pas équipée de climatiseurs. Quand il y en a, ils sont parfois en panne depuis plusieurs mois, signe de l'impréparation de l'établissement, alerte la CGT. Sylvie Berthuis est déléguée de l'hôpital.
10: On a au moins 5 ou 6 climatisations qui sont hors fonctionnement parce que il y a des pièces qui manquent, parce que les filtres n'ont pas été changés, parce qu'elles sont encrassées, enfin pour tout un tas de raisons. Ce qui est dramatique, hein, nous atteignons entre 35 et 37 degrés dans les bâtiments. Cette nuit, il y avait 33 dans les chambres, donc une impossibilité pour les patients de pouvoir se reposer et de pouvoir dormir. Dans la majorité des unités, on ne peut pas ouvrir les fenêtres parce qu'il y a un risque de fugue majeure.

0: pire les patients comme les personnels, mais en lien avec les représentants du personnel pour apporter des réponses adaptées. Mais toutes les réponses ne peuvent pas être instantanées.
1: La canicule qui perturbe aussi les événements sportifs annulés dans le Loiret par arrêté préfectoral pendant toute la durée de la vigilance rouge, sauf dans les lieux climatisés. Alors pour pouvoir accueillir le public à Comet aujourd'hui pour la Ligue des Nations de volley, la Fédération française déploie clim et ventilateurs. Une commission de sécurité doit passer ce matin. On vous explique sur ici.fr.
2: Un appel à la mobilisation générale contre les déserts médicaux.
1: Lancé par Médecins Solidaires qui cherche de nouveaux volontaires, cette association qui ouvre des centres en zone rurale où les consultations sont assurées par des professionnels venus de tout le pays. Une très bonne initiative sur le papier, mais à laquelle il sera très difficile de répondre, estime Christophe Tafani, le président de l'Ordre des médecins dans le Loiret.
3: Ça va être un peu compliqué pour les médecins qui sont en pleine activité avec un temps plein et qui vont probablement avoir un peu de mal à consacrer plus de temps qu'ils en consacrent déjà. Pour moi, ça s'adresse surtout à des médecins retraités ou pré-retraités qui souhaitent garder une activité ou reprendre une activité. S'il y a des jeunes médecins, il est bien évident que on ne peut être que pour. Mais voilà, je pense que ça doit être plus compliqué pour eux. Les médecins qui travaillent au minimum 5 jours par semaine, qui ont déjà du mal à se dégager une journée en plus du dimanche. Ça, c'est la pratique de la majorité des médecins. Je ne vais pas donner de chiffres exacts parce que je ne les ai pas, mais c'est de la majorité des médecins. Rien n'empêche que s'ils veulent travailler encore plus, qu'ils le fassent, mais il y a des limites à tout. Les médecins ne sont que des êtres humains. Il y a un moment, voilà, la surcharge de travail risque aussi d'être contre-productive pour eux et leurs patients.
1: Il existe 4 centres médecins solidaires en centre-val de Loire, dont un dans le Loiret à Corbeil. Les Sceptors valident administrativement leur montée dans l'élite du hand. Le club de Saran a réussi son examen devant la Commission nationale d'aide et de contrôle de gestion hier. Validation aussi du budget de l'US Orléans, le budget de près de 5 millions d'euros, donc validé par le gendarme financier du foot français. Le club annonce d'ailleurs une nouvelle arrivée, Mondi Prunier, attaquant de 26 ans en provenance de la 2e division belge. Et puis déjà une 4e recrue du côté de l'Orléans Loiret Basket. Jean-Baptiste Maille était à Strasbourg dans l'élite du basket français depuis 6 ans. Le meneur de 32 ans va venir épauler l'Orléanais Cyrimane Canouté sur le poste.
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2: Ce début de journée encore bien chaud, on le passe ici ensemble et à 9h06, c'est l'émission de Pascal Hernandez qui commence avec le petit point météo. On a frôlé les 45 en Vendée aux Herbiers hier, Pascal. Hallucinant hein, ces températures.
5: C'est dingue.
2: Bon, j'allais dire, chez nous ça sera plus frais, enfin, bon, c'est relatif quand même.
5: Exactement, ouais. On sera sur du 38, 39, peut-être un petit 40. Allez, un petit 40, ça vous va? Avec le soleil qui est excellent.
2: J'ai pas répondu, hein, vous avez remarqué.
5: Qui me dit mot qu'on sent.
2: Non, bah, bravo.
5: Ou pas.
2: Non, je vais faire l'option ou pas.
5: Avec peut-être un petit vent de nord-est qui pourrait, en fin de journée, atténuer tout ça. Bon, c'est assez habituel maintenant. Pour demain, on va essayer de voir un peu plus loin. Demain, c'est à peu près la même chose. Même situation, 39-40 degrés. Et puis à partir de vendredi, ça va commencer à baisser tranquillement, 36-37. Et puis pour ce samedi, 38. Et donc dimanche, ah, voilà, 30. Là. Ça y est.
2: Ça va nous faire bizarre. Si dimanche matin, il fait moins de 20 degrés au réveil, ça va être étonnant. Hein. On va pas en revenir.
5: Il faudra s'en couvrir.
2: On va mettre un pull. Oui, voilà. Ça va être trop d'un coup.
5: Sortons les moufles.
2: C'est ça.
5: Ça roule bien, j'ai l'impression.
2: Oui, il n'y a pas de problème particulier sur nos routes et dans les transports. Évidemment, hein, plus les heures passent, plus il fait chaud. Et plus c'est compliqué hein, pour les trams et les trains hein, de circuler sur les rails. Il faut anticiper ça. Il y aura pas mal de retard. Prenez soin de vous. Hydratez-vous. Surtout, buvez, même si vous n'avez pas soif. Et puis à demain matin, bien sûr.
5: Volontiers, dès 6h.
2: Merci, là. Pascal. Salut à tous.
5: Ciao.
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5: J'ai une solution pour rafraîchir un peu l'ambiance et pour faire que la pluie arrive, on va tous chanter. Enfin, certains plus que d'autres. Julien Clerc, ici Orléans.

0: Avec ici Orléans, évidemment, si on chantait Julien Clerc, on continue avec Charles Doré, dans quelques minutes Johnny Clegg, Louise Attaque également.
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0: Vous souhaite une belle journée avec nous, différents rendez-vous dans les prochaines minutes. Le docteur Pierre Fabin qui est vétérinaire, nos animaux de compagnie, on en parle tous les jours sur le coup de 9h50. On parle aussi d'économie, de pouvoir d'achat avec Valère Coréard dans quelques minutes. Et puis comme chaque jour, un thème du quotidien qu'on développe à partir de 9h10. Aujourd'hui on va parler de l'évolution de la langue française qui nous concerne tous. Sur Facebook, on vous a demandé votre avis à ce propos, vous avez réagi, vous nous avez appelé aussi, vous pouvez continuer à le faire. 02 38 53 25 25, la langue française qui s'enrichit. Voici l'avis de Céline. Bonjour Céline.
3: Bonjour Pascal, bonjour à toutes les auditrices, à tous les auditeurs.
0: La question qu'on pose ce matin, c'est qu'est-ce que vous pensez du fait que la langue française s'enrichisse d'année en année de nouveaux mots, et on en parlera tout à l'heure d'ailleurs avec nos amis du Petit Robert. Vous qui êtes enseignante de français dans des classes, de quel âge ont-ils vos élèves, vous Céline d'ailleurs?
3: Ce sont des cinquièmes et les quatrièmes.
0: Voilà. Est-ce que, vous-même d'ailleurs, à titre personnel, vous trouvez normal qu'une langue évolue, que de nouveaux mots apparaissent dans le lexique?
3: Mais bien sûr, ça veut dire que la langue est vivante. Si elle évolue, il y a de nouveaux mots qui rentrent, donc c'est des cycles normaux, hein. Le latin est une langue morte, mais le français est une langue qui évolue, qui incorpore de nouveaux mots qui sont reconnus et qu'on utilise plus ou moins bien, hein. Par exemple, je dis à mes élèves d'éviter les anglicismes. Il existe des mots français équivalents, pas toujours très jolis, hein. Ils utilisent partout dans les médias, la télévision, même les élèves. Spoiler, bien non.
0: Spoiler,
3: on ne divulgage pas. Voilà, on ne divulgage pas la fin de l'histoire ou la film. Alors, il rit beaucoup avec ça, mais c'est une des règles de mes cours. Éviter un maximum d'anglicisme quand c'est possible et quand la version française existe. Et puis, utiliser, donc, bien sûr, les dictionnaires.
0: Est-ce qu'ils ont un appétit particulier, une appétence particulière pour la langue française? Est-ce que vous constatez que ça les intéresse? J'imagine que parfois vous leur parlez de mots qui peut-être ont disparu ou n'existent plus. Quelle est leur réaction à ce moment-là?
3: Alors, si c'est moi qui raconte, ça va tout seul. Si c'est à eux de chercher, c'est là que le bas blesse. Je vous donne une petite anecdote. Hier,
0: ouais.
3: Donc,
0: ouais.
3: C'était pour eux l'un des derniers cours. Donc, il faisait quand même très particulièrement chaud, comme pour tout le monde. Ouais. Les salles de classe sont des études, tout le monde le sait. Donc, comme on avait travaillé sur Perceval ou le Comte du Graal, pour terminer, j'ai fait une petite fiche récapitulative de vocabulaire sur le château fort médiéval. Et donc, il y avait un petit schéma. Il fallait chercher les petits mots, les remettre à la place du petit schéma. Et quand c'est arrivé les chauguettes, alors je suis d'accord qu'on n'utilise pas le mot tous les jours.
0: Les chauguettes, oui, c'est vrai.
3: Voilà, les chauguettes, hein, donc la petite guérite, hein, dans laquelle donc on surveillait au Moyen-Âge. Plusieurs mains se sont levées. Madame, ça veut dire quoi les chauguettes? J'ai dit comme d'habitude, le réflexe dictionnaire, parce qu'ils ont la chance d'avoir chacun leur dictionnaire qui reste dans la classe. Mmh. Vous allez chercher, alors ils ont rouspété évidemment, mais ils étaient contents quand ils ont fini par trouver le mot, pour certains avec difficulté, ouais, de donner la définition aux autres et donc de trouver le petit numéro correspondant. Donc le dictionnaire est très utile, surtout que bah, au brevet des collèges, l'épreuve de français a lieu d'ailleurs vendredi, je le rappelle, ouais, ils ont droit pour l'épreuve de la rédaction au dictionnaire papier que très peu de...
0: Donc ça sera presque une première pour eux que de devoir utiliser pour un examen cet instrument, parce que c'est vrai que la facilité c'est de chercher sur le téléphone et ou sur internet.
3: Et c'est ça, voilà. Ça c'est du téléphone ou régulièrement en classe. Madame, ça s'écrit comment? Alors parfois évidemment je gagne du temps, je leur dis, mais très souvent je leur dis non, vous allez chercher le dictionnaire, vous cherchez dans le dictionnaire, on se rend compte qu'en plus ils ne savent plus toujours chercher dans le dictionnaire.
0: Eh oui, bien sûr. Merci vraiment Céline pour cette anecdote et pour votre témoignage. Oui, la langue française évolue et tant mieux, mais maîtrisons déjà la base et les mots existants peut-être. C'est une première étape.
3: Exactement, bonne journée à tout le monde.
0: Merci beaucoup chère Céline. Avec nous Sandrine Furman qui est professeure de français au CFA d'Orléans Métropole. Sandrine, bonjour.
4: Bonjour Pascal.
0: Vos élèves sont un peu plus âgés que ceux de Céline. Mm-hmm. Quel âge ont-ils?
4: Ils ont entre 16 et 25 ans.
0: Voilà. Est-ce que vous constatez la même situation? Est-ce que la langue française les intéresse? Est-ce qu'ils arrivent à chercher dans le dictionnaire?
4: Alors nous, on n'utilise plus de dictionnaire. Le dictionnaire s'appelle Siri. C'est souvent dit Siri, comment on écrit ou ce que ça signifie. Mais oui, ils ont des difficultés face à la compréhension de la langue, surtout les consignes. Et quelques mots par-ci par-là, dès qu'on commence à lire un extrait ou un passage d'un texte, si on s'arrête toutes les 30 secondes, ça signifie quoi, ça veut dire quoi, je comprends pas le mot, j'arrive pas à le lire, etc.
0: Bon, on va développer tout ça. Et puis, parmi nos invités aussi, tout à l'heure, la directrice de la rédaction, qui est linguiste également, Géraldine Moinard, du Petit Robert, avec plein de nouveaux mots qui entrent cette année. On y revient dans quelques minutes. Ici, Orléans, Charles Doré.

0: nouveauté avec ici Orléans, Charles Doré, découvert dans Star Academy il y a quelques mois. Vous le savez, famille ou pas famille, 9h18.
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0: Chaque matin, un thème différent. Aujourd'hui, on parle de l'évolution de la langue française avec notre invitée Sandrine Furman, qui est professeure de français, notamment au CFA d'Orléans Métropole. On évoquait tout à l'heure l'évolution, donc le fait que la langue change au fil des décennies. Selon vous, Sandrine, comment travailler les niveaux de langage? Parce qu'on a l'impression que, sans être caricatural, que les jeunes générations n'ont pas forcément toujours la notion des niveaux de langage. Un langage soutenu, ce n'est pas le même langage que un langage familier ou au pire celui qu'on utilise entre copains.
3: Ils ont la connaissance des différents niveaux de langue parce que ils l'entendent, ils les entendent autour d'eux. Et ne serait-ce qu'être dans un établissement scolaire, ils savent qu'on ne s'adresse pas de la même façon effectivement aux différents personnels. Néanmoins, c'est plus l'usage qui leur fait obstacle. Pour travailler les trois niveaux de langue, familier, courant et soutenu, moi je pars beaucoup à partir d'exercices peut les amener à travailler une matière beaucoup plus riche pour eux, et notamment le vocabulaire. Donc on part souvent d'une chanson, et j'utilise Laisse-béton de Renaud, ouais, qui a bercé toute notre jeune génération, et je leur demande déjà de traduire, d'essayer de comprendre le texte en langage courant. Donc là-dessus, je peux bien les aider.
0: Voilà, c'est à base d'argot.
3: Et puis la naissance du verlan, par exemple, bien qui sûr, continue ouais. d'exister aujourd'hui. Et puis je leur demande de traduire dans leur langage actuel, donc le langage adolescent entre guillemets. Et sur les trois registres de langue. Et parfois, c'est moi qui suis dans la compréhension parce qu'ils utilisent des mots que je ne maîtrise pas ou que j'ai entendu ou dont je connais à peine la définition. Et donc, il y a un échange comme ça entre les générations qui est bien plus riche. Le problème, c'est une fois qu'on est sorti du cours, on fait quoi de cette matière?
0: Voilà. Et est-ce qu'ils parviennent justement pour reprendre l'exemple que vous donnez sur cette chanson, est-ce qu'ils arrivent à trouver les mots qui correspondent à un niveau de langage soutenu?
3: Oui, alors de manière très ludique et ça les intéresse vraiment beaucoup parce que je leur dis c'est vos parents. Enfin, à un moment donné, nous aussi, on n'a rien inventé. Hein. Ce que vous faites aujourd'hui, on l'a fait il y a des années et on l'a fait aussi dans les années 60. C'est ce qui participe de la génération. Et oui, ils s'en amusent. Ils en parlent même chez eux. Ah oui, mon père il disait ça, ma mère parfois. Non. Mais c'est marrant parce que d'un seul coup, ils me lèguent une sorte d'héritage en me disant nous aujourd'hui on dit ça. Et je dis moi, ce sont mes enfants que j'entends dire. À la maison, et donc on fait un petit échange agréable.
0: Alors, il y a aussi le problème de la maîtrise de la conjugaison. On a l'impression que l'indicatif, et notamment le présent, est très utilisé, alors que le conditionnel est très mal maîtrisé. Si j'aurais su, j'aurais pas venu. Bon, ça, c'est un exemple de la guerre des boutons, donc c'était il y a 60 ans, 70 ans, mais le problème est le même aujourd'hui. On n'arrive pas à conjuguer au subjonctif, mais au-delà de savoir conjuguer au subjonctif, c'est peut-être ce à quoi correspond le mode subjonctif. Donc,
3: Oui, parce qu'au final, ils l'utilisent. Quand on les entend parler, ils utilisent des temps de conjugaison qu'ils ne maîtrisent pas à l'écrit ou dont ils n'ont pas forcément conscience, mais dans le langage oral, ils utilisent des temps de conjugaison différents. Simplement, lorsqu'on leur met la ligne du temps sous les yeux et qu'on leur demande de placer les différents types de conjugaison ou les différents temps de conjugaison, là, ça devient beaucoup plus complexe. Et donc, après, c'est une machinerie de pensée qui est complexe, c'est-à-dire l'antériorité, la postériorité et l'instantanéité. Comment conjuguer les trois instants pour faire de la grammaire et de la syntaxe correcte.
0: Est-ce que mal maîtriser la conjugaison, c'est mal appréhender le monde? Si on n'imagine pas que les choses peuvent se faire, donc si on maîtrise mal le conditionnel, si on est tout le temps dans le présent, ça peut agir sur le mental et sur le cerveau.
3: Oui, et puis sur la réflexion, c'est la projection dans le futur. On n'arrête pas de leur parler du futur, et le futur pour eux, c'est ce soir, c'est demain. Ça passe rarement au-delà. C'est difficile, effectivement, de se projeter et puis d'avoir une argumentation plus solide ou une force de conviction plus importante lorsqu'on maîtrise mal la conjugaison, par exemple.
0: Si vous souhaitez intervenir dans l'émission, évidemment, vous pouvez poser des questions à notre invité ou témoigner tout simplement. 02 38 53 25 25 dans un instant. On expliquera comment les intéresser, les plus jeunes, hein, en tout cas, à l'évolution de la langue française. 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

0: Évidemment, avec Savouka, 9h30 bientôt.
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0: On parle de l'évolution de la langue française ce matin avec notre invitée Sandrine Furman, qui est professeure de français au CFA d'Orléans Métropole. On aura notre invitée dans quelques minutes, la directrice de la rédaction, qui est linguiste également, Géraldine Moinard, rédactrice directrice de la rédaction du Petit Robert, qui tous les ans intègre de nouveaux mots. Comment intéresser la jeune génération à l'évolution de la langue? Vous m'évoquiez hors antenne, Sandrine, l'existence d'une plateforme très intéressante.
3: Oui. C'est un constat qui a été fait dans les universités, puisque j'enseigne aussi en IUT, donc j'ai cette double casquette de voir les différents profils d'étudiants, et le constat est aussi alarmant dans les universités, même s'il est plus accru en filière professionnelle malgré tout. Il existe une plateforme qui s'appelle EcritPlus, et c'est une plateforme publique, donc il suffit juste de s'y inscrire sans contrepartie financière. Et c'est sur cette plateforme, en fait, il y a un peu comme le projet Voltaire dont on a déjà suffisamment, enfin beaucoup parlé. Il y a des ressources pédagogiques pour se mettre à niveau sur l'orthographe, la grammaire, la syntaxe, la conjugaison, etc. Tous les savoirs de base de la langue française. Et c'est très important et très enrichissant aussi pour les jeunes, et parce que c'est une plateforme déjà numérique et c'est un outil qui les intéresse. Et c'est un outil surtout qui leur permet d'évaluer leur rythme et d'évaluer aussi leurs difficultés et les obstacles liés à l'expression et à la langue française. Donc EcritPlus est un outil en fait de compétences linguistiques utilisé aussi dans les universités, parce que même au niveau master par exemple, on a des difficultés langagières pour un candidat qui prétend à des études post-bachelières.
0: Puisque le niveau qui est exigé est encore suffisamment élevé.
3: Élevé, oui. Oui, heureusement. Oui. Heureusement, parce que il faut surtout pas qu'on baisse les bras. Il y a une défaillance technique, c'est clair, au niveau de la compétence linguistique. Et nous, on le voit sur les copies, on le voit dans les classes. C'est pas pour rien non plus si les nouvelles directives ministérielles demandent à sanctionner des copies qui sont d'un niveau très faible. Et c'est une bonne chose. Mais le problème, c'est qu'on peut pas le rattraper quand on passe le bac. Il faut le rattraper bien avant, dans les écoles primaires et les écoles secondaires.
0: Donc le gros du travail à faire en termes d'élévation du niveau se fait dans les petites classes.
3: Oui, il faut. Mais
0: c'est pas
3: il
0: forcément.
3: Faut renforcer. C'est ouais. pas de la... ouais. Il faut renforcer les programmes, il faut renforcer multiplier le nombre d'heures consacrées à l'expression française et au savoir de base comme en mathématiques. Il faut absolument, au moment des évaluations nationales, sanctionner pour de vrai les copies qui sont d'un faible niveau. On peut pas laisser passer effectivement des candidats qui, à un moment donné, de toute manière, peindront.
0: Qu'est-ce qu'il faut penser des réformes de l'orthographe? Alors, on en parle un peu moins là, mais il y a 20-30 ans, c'était comme si l'orthographe n'avait plus d'intérêt, ou en tout cas, on était assez coulant par
3: c'est
0: rapport
3: le nivellement par le bas aussi. Hein, oui. C'est à un moment donné, il faut évidemment s'adapter, et c'est ce que je fais en permanence avec les jeunes au moment des classes. Mais il ne faut pas s'adapter à un moment donné au fait que si c'est bas, eh ben, on va s'en contenter. Il faut au contraire continuer à s'élever et forcer et emmener les jeunes avec nous vers ce niveau d'élévation.
0: On va continuer d'évoquer cette thématique de la langue française dans un instant avec vous, Sandrine, et avec une nouvelle invitée. Dans quelques minutes à peine, c'est l'heure de notre Ici Express tout de suite.
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0: Des idées de sortie pour les prochaines heures, les prochains jours. 3 idées pour écouter de la musique, pour s'amuser, profiter de l'été. À partir de demain jusqu'à dimanche, vous le savez sûrement, Orléans va vibrer au rythme du Grand Piano Festival. 5 pianos installés en libre-service dans la ville avec une vingtaine de concerts. Et chaque jour, à l'antenne d'ici Orléans, l'agenda express du Grand Piano Festival avec Sébastien Doucet. 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Donc un conseil, restez fidèles à votre radio. Musique encore samedi à l'occasion du festival Rockin' Rebrèche, festival qui revient à Rebréchien pour sa 15e édition. Dès 18h, plusieurs groupes de rock vont enflammer la scène, dont Blue Silence. Entrée gratuite, buvette et restauration sur place, de quoi secouer un peu les voisins avant la nuit. Et puis après le succès du printemps du cinéma en mars dernier, c'est la fête du cinéma qui revient dès dimanche et jusqu'au 1er juillet, 4 jours pour passer un bon moment au frais, évidemment avec un tarif unique de 5€ la séance dans toutes les salles. C'est le moment de faire le plein de film en solo ou accompagné, c'est comme vous voulez. Pourquoi pas se faire une toile, par exemple, ce week-end? Et voilà.
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0: C'est bonne idée de nous emmener au vent, mais il faut trouver le vent. Un peu de fraîcheur, s'il vous plaît. Patience, la semaine prochaine, ça ira mieux. Louise, attaque.
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0: Attaque, bien sûr, en continuant en musique avec le groupe Native dans quelques minutes. Véronique Jeannot, Laurent Voulzy également.
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0: On parle de l'évolution de la langue française ce matin avec notre invité. Nous sommes avec Sandrine Furman, qui est professeure de français, notamment au CFA d'Orléans Métropole. Et Sandrine, je vous propose d'accueillir une autre invitée pour évoquer l'entrée dans le dictionnaire Le Petit Robert de plein de nouveaux mots pour l'édition 2027. Nous sommes avec Géraldine Moinard, qui est directrice de la rédaction du Petit Robert et qui est également linguiste. Géraldine, bonjour.
3: Bonjour.
0: Merci d'être avec nous pour évoquer dans un premier temps les quelques mots, pas tous les citer, il y en a énormément, les mots qui entrent dans le Petit Robert cette année. Quels exemples pouvez-vous nous donner ?
3: Alors il y a tous les ans, oui, environ 100-150 mots nouveaux, expressions nouvelles ou sens nouveaux qui font leur entrée dans le Petit Robert. Alors on pourrait citer cette année le narcomicide qui désigne les meurtres liés au trafic de drogue qu'on a beaucoup retrouvé dans les médias, le verbe marrainer qui est l'équivalent de parrainer mais pour des femmes, la manosphère qui désigne la communauté des masculinismes ou encore la bouilloire thermique, ces logements mal isolés qui deviennent invivables en période de forte chaleur. On parle aussi en ce moment des nouvelles techniques génomiques au Parlement européen qui remplacent les OGM par exemple.
0: Et ces mots entrent évidemment à l'issue d'une concertation, c'est une réflexion qui est menée. Comment se passent les choses? Qu'est-ce qui fait qu'on valide l'entrée de tel ou tel mot dans le dictionnaire?
3: Alors ce qui se passe, c'est que nous, Robert, toute l'année, on observe de très près tous les mots qui apparaissent dans la langue française, qui apparaissent ou qui ne sont pas encore dans nos dictionnaires et dont on va observer l'usage, la façon dont ils s'implantent dans la langue française pour sélectionner ensuite chaque année les mots, les nouveaux mots, les mieux implantés dans la langue générale. Pour ça, trois critères. Est-ce que le mot est fréquent? Est-ce qu'on le retrouve quand même de façon significative dans les textes, dans les conversations en français? Est-ce qu'il est diffusé, c'est-à-dire est-ce qu'on le retrouve chez des interlocuteurs dans des textes variés et pas seulement dans des petites communautés scientifiques par exemple, dans ce cas ce mot relèverait plutôt des dictionnaires spécialisés. Et puis troisième critère, la pérennité, est-ce que le mot est durable, est-ce que c'est pas juste un effet de mode mais est-ce qu'il va rester dans la langue française un certain temps.
0: Je voudrais avoir l'avis de la linguiste que vous êtes sur justement l'évolution de la langue, les niveaux de langue qu'on évoquait avec Sandrine, notre autre invitée ce matin. Vous portez le même regard, c'est normal qu'une langue évolue mais et il ne faut pas niveler par le bas, évidemment.
3: C'est complètement normal qu'une langue évolue. Une langue qui n'évolue pas, c'est une langue morte. Donc le français est bien vivant, et ça je pense qu'on peut s'en réjouir. Et le français évolue de plein de manières. C'est vrai que moi, tous les ans, en tant que directrice de la rédaction du Petit Robert, on me dit, ah mais les mots, on se focalise sur les mots des jeunes. On a 3-4 mots employés surtout par les plus jeunes qui rentrent dans le Petit Robert, un mot comme banger ou matrixé. On me dit, ah là là, nivellement par le bas. On parle de quelques mots, c'est de la créativité. C'est aussi une autre façon de dire la langue. Des mots familiers, on en a toujours eu. Donc il y a des nouveaux mots familiers, mais il y a aussi plein de nouveaux mots scientifiques. On parlait des nouvelles techniques génomiques, on parle de neuroatypiques, plein de mots de société, des mots de la cuisine. Il y a toute une variété de langages, de vocabulaire, et ce qui est important, c'est de savoir quand est-ce qu'on peut utiliser chaque mot, dans quel contexte, et effectivement, quel est le bon registre à adopter en fonction de ses interlocuteurs.
0: Vous êtes sur cette même ligne, j'imagine, Sandrine Furman. Hein.
4: Oui, c'est pour ça qu'on travaille les différents registres de langue, et on va dire que l'intelligence, c'est effectivement de les maîtriser, mais aussi de savoir s'en servir et de se connecter avec l'environnement pour bien les utiliser.
0: Il faut savoir les utiliser, il faut donc écrire. Peut-être qu'on n'écrit pas assez ou plus assez. Je ne sais pas ce que vous en pensez, Géraldine. Est-ce que on écrit un peu moins qu'autrefois, et c'est peut-être là la source de problèmes de langage qu'on peut trouver?
3: Je pense qu'on écrit beaucoup, mais pas forcément le même type de texte. Alors avec effectivement les réseaux sociaux, les conversations WhatsApp, on écrit énormément, mais on va pas écrire dans le même registre. Et peut-être ce qu'on a un petit peu perdu, c'est l'écriture un peu plus soutenue, d'écrire des textes un petit peu plus formels. J'espère qu'on fait toujours beaucoup de rédaction à l'école, écrire les cartes postales, les lettres, des expérimenter en tout cas tous les registres d'écriture pour vraiment s'adapter à la conversation et puis travailler le vocabulaire, ce qui est très important, puisque on a besoin de vocabulaire pour s'exprimer, pour convaincre, pour séduire, enfin dans la vie de tous les jours, pour se faire entendre.
0: Voilà, et puis éviter de déléguer à la machine et à l'intelligence artificielle, et on rejoint là le thème qu'on évoquait en début de semaine avec une psychologue qui nous racontait les dangers qui existent dans la délégation à une machine de l'expression quelle qu'elle soit. Merci beaucoup Armand, Géraldine Moinard, et donc tous sur Le Petit Robert, édition 2027. Bonne journée à vous, à bientôt. Au revoir. Merci Sandrine aussi pour votre éclairage, votre témoignage, vous qui êtes au contact des plus jeunes. Et c'est toujours intéressant d'avoir ce retour du terrain.
4: Comme diraient les jeunes, vous avez d'être ça.
0: Donc ça veut dire quoi, que l'émission était intéressante peut-être?
4: Vous avez géré.
0: J'ai géré. Bon, ben, très bien, ben, vous aussi. Merci chère Sandrine, bon été et bon courage pour les conseils de classe à venir. Au revoir.
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0: et Laura, les sœurs natives. C'est formidable, quel talent native avec Si la vie demande ça, 9h48.
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0: Bienvenue chez vous. On continue à chanter dans un instant. Mais tout de suite, grâce à vous, Valère Coréard, on profite chaque jour d'un bon plan pour notre pouvoir d'achat. Et aujourd'hui, vous s'étiez évoqué un poste de dépense qui peut vite grimper quand on a un jardin.
2: Oui, et surtout avec les épisodes de chaleur qu'on connaît de plus en plus souvent, arroser son jardin peut représenter plusieurs dizaines d'euros, facile, hein, sur la facture d'eau pendant l'été. Et on parle d'une ressource de plus en plus rare, donc évidemment à économiser. Alors la première solution, c'est de récupérer l'eau de pluie. Un simple récupérateur relié à une gouttière permet de stocker gratuitement plusieurs centaines de litres d'eau. C'est idéal pour les massifs, les fleurs, le potager. Renseignez-vous auprès de votre mairie, parce que parfois, ils en donnent gratuitement ou ils en vendent à prix coûtant. Deuxième réflexe, arroser au bon moment. Il vaut mieux arroser tôt le matin ou en soirée, vous utiliserez moins d'eau pour le même résultat, voire même encore mieux.
0: Il y a aussi une technique toute simple que beaucoup de jardiniers utilisent.
2: Le paillage, c'est vrai, il consiste à recouvrir le sol avec de la paille, des copeaux de bois, des feuilles mortes ou même des tontes de gazon séchées. Ça limite fortement l'évaporation de l'eau en fait, et ça permet donc de conserver l'humidité plusieurs jours de plus, dans le meilleur des cas. Selon les conditions, on peut réduire les besoins en eau quand même de 30 à 50%. Autre piste, privilégier les plantes adaptées au climat local. Certaines espèces méditerranéennes ou vivaces résistent très bien à la sécheresse et demandent beaucoup moins d'arrosage que des plantes plus gourmandes. Enfin, si vous avez un potager, pensez à l'arrosage goutte à goutte. L'eau arrive directement au pied des plantes sans gaspillage. C'est plus efficace qu'un arrosage au tuyau. Et puis au fond, l'idée est simple, stocker l'eau quand elle tombe du ciel, éviter qu'elle s'évapore une fois au jardin. C'est bon pour le portefeuille et pour la ressource en eau. Si vous avez des astuces pour économiser l'eau au jardin, pensez à m'écrire par ici les économies @radiofrance.com.
0: Valère Coréa avec nous chaque matin, et vous retrouvez toutes les chroniques sur ICI, notre application ICI. Dans un instant, le docteur Pierre Fabin, notre vétérinaire, qui nous rappellera les règles pour voyager en avion avec son chien. 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

0: Runaway avec One Republic, ici Orléans, Véronique Jeannot avec Laurent Voulzy, Étienne Dao dans les prochaines minutes.
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0: Tous les jours à vos côtés avec différents rendez-vous, voici le docteur Pierre Fabin qui est avec nous. Cher docteur, on va évoquer l'art et la manière de prendre l'avion avec son chien. C'est vrai qu'il y a des règles à respecter, c'est souvent source de grand stress. Merci de nous éclairer, cher docteur.
3: Alors la règle principale dépend du poids de votre animal. En général, si votre chien et son sac pèsent moins de 8 kilos, il peut voyager avec vous en cabine, glisser sous le siège. Mais réservez sa place très tôt, les compagnies limitent le nombre d'animaux à bord. Au-delà de 8 kilos, c'est soute obligatoire. Il faut absolument une caisse de transport rigide, homologuée aux normes internationales, IATA. C'est une cage renforcée avec des fixations en métal. L'erreur, c'est d'acheter cette caisse la veille du départ. Votre chien ne la connaîtra pas et peut paniquer. Achetez-la un mois avant, laissez-la ouverte dans le salon avec son tapis et ses jouets pour qu'elle devienne un vrai refuge.
0: Alors justement, ce voyage en soute dans le bruit et l'obscurité, ça les angoisse énormément. Est-ce qu'on doit demander un calmant au vétérinaire pour l'endormir pendant le vol ?
3: Alors évitez les somnifères. En altitude, avec la pressurisation de l'air, un calmant lourd peut provoquer une détresse respiratoire ou une chute de tension qui peut être fatale. La solution, c'est l'apaisement naturel. Pulvérisez des phéromones apaisantes dans la caisse et glissez-y un t-shirt avec votre odeur. Côté estomac, imposez-lui un jeûne strict 10 à 12 heures avant le décollage. Un estomac vide évite le mal de l'air.
0: Et puis il y a aussi certaines races de chiens qui n'ont carrément plus le droit de monter dans un avion. Pourquoi ces interdictions et quelles démarches administratives ne faut-il pas rater, docteur, alors ?
3: Alors on parle des chiens à nez écrasé, comme les bulldogs français ou les carlins. Ces races ont déjà du mal à respirer au quotidien. Avec le stress, la chaleur sur le tarmac et la pression en soute, le risque de détresse respiratoire est important. Quel que soit votre chien, partez de préférence le matin pour éviter que le tarmac ne soit trop chaud à l'embarquement et que votre chien y fasse un coup de chaleur. Et enfin, pensez à l'administratif. Pour voyager, il vous faut obligatoirement un passeport européen, une puce électronique et un vaccin contre la rage valide depuis plus de 21 jours. Et si vous partez hors d'Europe, attention, certains pays exigent des prises de sang ou des traitements antiparasitaires certifiés par votre vétérinaire très peu de temps avant le vol. Renseignez-vous des mois à l'avance.
0: Merci beaucoup, cher docteur, pour toutes ces précisions. C'est pas simple comme aventure. C'est une vraie aventure, une aventure du quotidien, comme on en connaît dans plein de domaines. C'est formidable. Docteur Pierre Fabin avec nous chaque jour. Et puis sur ICI, votre application ICI. Et sur ICI.fr, les conseils du veto. Jeannot Voulzy avec ICI Orléans.

0: Vos chansons préférées, elles sont là tout au long de la journée. Et on chante ensemble dans quelques minutes avec Étienne Dao. Il y aura aussi Shakira, il y aura Calogero, Earth, Wind & Fire aussi.
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0: Dans quelques minutes avec Natacha, on parle cuisine, on parlera jardinage aussi dans l'heure qui arrive. Il est 10h. C'est l'heure des infos avec Marie Dorsay. Bonjour Marie.
2: Bonjour Pascal, bonjour à toutes et à tous. Les records de chaleur continuent de tomber dans le Loiret, un peu plus chaud chaque jour. Hier, l'association Météo Centre-Val de Loire a relevé 38,7 degrés à la station d'Orléans-Brissy, 40,8 à Saint-Benoît-sur-Loire et même 41,5 à Marcilly-en-Villette. Notre département reste en vigilance rouge canicule. Alors pour essayer de supporter ces chaleurs intenses, beaucoup décident de braver les interdits de baignade dans les étangs ou même la Loire. Un reportage à retrouver sur ici.fr. On rappelle qu'il faut rester très prudent, hein, même dans les piscines ou les zones surveillées. 40 personnes sont déjà mortes noyées en France depuis la semaine dernière. La canicule qui dure et qui risque de mener plus de monde aux urgences ou dans les hôpitaux, et pas seulement des personnes fragiles. Pour préparer le système de santé à cet afflux, le Premier ministre déclenche le plan Orsan, niveau 2 sur 4, une mobilisation des soignants et de la population. Nous a expliqué ce matin Clara Debord, la directrice de l'Agence régionale de santé en Centre-Val de Loire, qui prévient qu'il faudra être là aussi prudent pendant plusieurs jours, même après la baisse des températures. Clara Debord, qui reconnaît aussi que certains établissements ne sont pas adaptés à ces périodes de canicule, mauvaise isolation, volets peu efficaces et des températures intérieures qui font souffrir les patients et le personnel, en plus de détériorer les machines parfois. C'est le cas à l'hôpital psychiatrique d'Omaison de Fleury-les-Aubrais. L'alerte de la CGT est à lire sur notre site internet ici.fr.
0: Il est fortement déconseillé de faire du sport pendant les grosses chaleurs.
2: Un arrêté préfectoral interdit même les événements sportifs dans le Loiret pendant toute la période de vigilance rouge canicule, sauf dans les salles climatisées. Alors pour permettre la tenue des matchs et la venue du public à Comet à partir d'aujourd'hui, pour l'étape de la Ligue des Nations de volley, la fédération installe clim et ventilateur dans l'aréna orléanaise pas équipée. Une commission de sécurité doit passer ce matin pour donner ou non son feu vert. À Orléans, le biathlon run est lui totalement annulé ce week-end. Plus de 500 participants étaient inscrits à cet événement prévu au Parc Pasteur les 27 et 28 juin. L'association Biathlon Val-de-Loire envisage une nouvelle date en septembre. La chaleur qui fait aussi fondre le bitume, vous avez peut-être vu en roulant des bords de route collants, voire glissants. Pour éviter ça au maximum, le département du Loiret a déjà étalé en urgence du lait de chaud, un mélange blanc d'eau et de chaud, donc sur 20 km de route. Des épandages qui permettent de faire baisser la température au niveau du sol. On vous explique comment ça fonctionne sur votre application ici.
0: Une impressionnante quantité de déchets retirés du sol.
2: Cette rivière de Chalette-sur-Loing, l'établissement public du bassin du Loing a retrouvé pendant un nettoyage 1,3 tonne de bouteilles en verre, d'emballage plastique, de ferraille. Il y avait même un canapé, les pages qui rappellent que l'accumulation de déchets peut aggraver notamment les risques d'inondation. Et puis, c'est le début des soldes d'été, 4 semaines pour profiter des déstockages, du lèche-vitrine par 40 degrés. Ça ne fait pas forcément envie, mais la climatisation dans certains magasins pourrait attirer des clients.
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0: Ça d'ailleurs tout au long de la semaine prochaine, avec peut-être quelques petites ondées ici ou là et quelques risques orageux dans le courant de la semaine prochaine. Courage donc, merci beaucoup chère Marie, on se retrouve demain dès 6h.
1: À demain, bonne journée Pascal.
0: Avec Marc, Yvan bien sûr pour Ici Matin. Comment ça roule ? Plutôt très correctement. Si vous voyez qu'un problème se dessine sur la route, alors ça peut être un ralentissement, ça peut être un peu plus grave, on est à votre écoute. Vous nous alertez, on en parle 02 38 53 25 25 puisqu'on fait la route ensemble.
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0: Natacha, bonjour.
1: Bonjour Pascal.
0: En ce mercredi, une invitée dans un instant, Anne-Charlotte Pontabry, qui avec Nicole Tripier a écrit un livre de recettes autour de la naturopathie.
1: Oh, on va avoir des recettes.
0: Des recettes et puis le pourquoi du comment.
1: Mais oui, on veut tout savoir nous.
0: Ben voilà, Anne-Charlotte qu'on connaît, comédienne, qui depuis quelques années est très présente sur les réseaux avec notamment l'art et la manière de bien se nourrir. J'aurais dû consulter Anne-Charlotte bien plus tôt.
1: Non, c'est l'été, ça va être le moment de s'y remettre.
0: Ah, très bien. Donc rendez-vous dans quelques minutes avec notre invité. Donc le panier gourmand, on vous l'offre dans quelques instants aussi. Et puis on parlera jardinage un peu plus tard dans la matinée. Ici Orléans donc.
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0: Un petit peu de soleil dans la radio. Duel au soleil dans les années 80. Classique d'Étienne Dao. 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

0: Avec Ici Orléans, ça serait pas le tube de l'été cette histoire. Die Die, facile à retenir évidemment. Shakira avec Burna Boy, c'était pour vous ce matin avec Ici Orléans. Calogero nous ramènera en 87 dans quelques instants. 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
0: Avec Ici Orléans, la saveur du jour se conjugue au pluriel une fois de plus avec ce livre de recettes, 84 recettes pour allier plaisir et santé, avec Anne-Charlotte Pontabry. Anne-Charlotte, bonjour.
3: Bonjour Anne-Charlotte.
4: Bonjour.
0: Aux éditions Pré Daniel vient de sortir donc ce livre que vous avez imaginé et conçu avec Nicole Tripier. Parlons de ce qu'est tout d'abord la naturopathie pour ceux ou celles qui ne connaîtraient pas cette pratique. On est dans l'art et la manière de bien se nourrir, incontestablement.
4: C'est ça. On est obligé de se nourrir pour survivre, hein. Et tant qu'à faire, le faire bien, avec de bons produits, de bons aliments, et le faire simplement, c'est tout à fait possible. On n'est pas obligé de faire des choses compliquées, et c'est tellement meilleur déjà au goût et meilleur pour la santé. Donc il faut le faire.
0: C'est une façon de retrouver l'énergie, évidemment, de rééquilibrer notre microbiote, entre autres. Ça, c'est important.
4: Exactement, exactement. En fait, de bien se nourrir nous met dans un état de santé qui est bon, et c'est un plaisir de cuisiner simplement et de manger sainement. Et donc j'avais envie, comme je l'ai déjà fait dans mes deux premiers livres, de proposer des recettes faciles, vraiment à la portée de tous et de toutes, qui vient de personnes qui sont pas des grands chefs cuisiniers. Je ne suis pas une grande chef non plus. J'aime cuisiner, mais simplement, et il faut pas que ça me prenne des heures dans ma cuisine pour préparer quelque chose de bon. Et dans ce troisième livre, je voulais apporter le petit plus de partager avec les personnes qui me suivent et celles qui achèteront le bouquin, toutes les connaissances de Nicole Tripier, qui est donc ma naturopathe depuis très longtemps. Et c'est une femme qui a une connaissance vraiment... elle sait, c'est tellement de choses. Moi, elle m'a sauvée et je suis arrivée... Voilà, j'avais vraiment des problèmes de ventre terribles. J'étais allée voir plusieurs médecins, gastro-entérologues qui n'ont jamais compris ce que j'avais. Et elle... Je lui ai raconté en 5 minutes mon souci et elle a tout de suite compris. Elle m'a donné un régime alimentaire et elle m'a soignée.
0: Et pour chaque recette, donc, un petit plus qui indique les bienfaits nutritionnels, les ingrédients et des variantes en cas d'intolérance, bien sûr. Donc, il y a plusieurs chapitres. Parmi les recettes que vous évoquez, il y en a 84, évidemment. Quelles sont celles que vous avez vous-même réalisées très récemment, que vous aimeriez partager avec nous?
4: J'en réalise régulièrement, mais c'est vrai que ce week-end, j'ai réalisé le tzatziki, qui est quelque chose que l'on connaît bien. Hein. Ça vient de Grèce, c'est à base de concombre, de fromage blanc avec de la nette, du citron, un peu d'ail. C'est très frais en ce moment, c'est idéal de manger ça parce que c'est frais, le concombre, c'est gorgé d'eau, donc même s'il faut beaucoup l'essorer pour la recette, pour que justement ça baigne pas dans l'eau, mais c'est vraiment, j'ai préparé ça comme une petite entrée en plus du reste, c'était délicieux et vraiment très facile à faire.
0: Parfait.
4: Et sinon, l'autre jour, j'étais chez mon amie Cécile à Lyon, parce que je suis allée faire une séance de dédicace à Lyon, et pour le déjeuner, on s'est préparé les crêpes aux épinards. Et en fait, c'est la pâte à crêpes qui est à base de farine de riz, de sarrasin et d'épinards. Donc nous, ce jour-là, on avait utilisé des épinards surgelés, parce que c'est encore plus facile, on en a facilement dans son congélateur. Ça peut aussi être des épinards frais, évidemment. Et ensuite, on fait cuire notre crêpes comme ça, donc c'est vraiment il y a un œuf aussi dans la pâte, évidemment, et de l'eau. On mélange tout ça, on fait nos crêpes un peu épaisses, et ensuite, une fois qu'elles sont cuites, on les garnit. Et donc là, dans le livre, j'avais mis du chèvre frais, des morceaux de saumon fumé, des herbes fraîches, donc je crois qu'il y avait du basilic, on peut mettre ce qu'on veut comme herbe fraîche, et puis des petites graines germées. On peut faire vraiment selon nos goûts, se mettre ce qu'on veut, et il y a la version aussi de la pâte à crêpes avec de la betterave, et voilà, et c'est très coloré, c'est joli, et ça apporte quelque chose sur le plan nutritionnel qui est différent qu'une pâte à crêpes basique.
0: Avec Nicole Tripier, Anne-Charlotte Pontabry aux éditions Pré Daniel, ça s'appelle La naturopathie dans mes assiettes, tout simplement. Merci de ces quelques confidences et de ces quelques astuces, chère Anne-Charlotte.
3: Merci Anne-Charlotte.
4: Mais je vous en prie, merci à vous.
0: Bonne journée, à bientôt,
3: au revoir.
0: On va se retrouver dans un instant, Natacha, avec Mangeons Loiret, la chronique qui met en avant les producteurs de notre région. 87, comme promis, grand succès de Calogero. 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

Ici Orléans, 87, c'était évidemment Calogero. La musique du jour et du moment, c'est celle de DJ Snake. 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C'est ça, DJ Snake.

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0: Avec ici on est en septembre. On a le temps de voir venir avant septembre, d'ici là l'été qui a commencé avec nos programmes d'été en quelque sorte, qui continuent la semaine prochaine. On gardera à peu près les mêmes rendez-vous et on vous accompagnera pendant ce mois de juillet, ce mois d'août, bien volontiers. Restez avec nous ici Orléans, sur la plateforme ici, sur l'application ici. Si vous bougez, si vous changez de région, on sera là, bien sûr. C'est l'heure de Mangeons Loiret avec Natacha.
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0: Avec ici Orléans, c'est le rendez-vous des producteurs de la région. Mangeons Loiret, nous sommes à Beaugency ce matin, grâce à vous, Natacha.
3: Et oui, avec Elisa. Bonjour Elisa.
4: Bonjour.
3: Alors nous sommes à Douce et Sauvage, comme le nom des plantes. C'est au pluriel, toutes ces petites beautés. Et ce que vous nous proposez, Elisa, ce sont notamment des infusions.
4: Oui, tout à fait. J'ai plein de recettes d'infusions. Et du coup, avec cette chaleur, je les conseille plutôt infusées à froid. Comme ça, on peut profiter un peu de boire les infusions froides.
3: Quelle est votre infusion préférée dans votre gamme, vous, Elisa ?
4: Là, à froid, je dirais, j'ai une infusion qui s'appelle Calabre, où il y a de la menthe bergamote, de la mélisse et un peu d'écorce de citron. Et du coup, il y a un petit côté agrume. En froid, c'est délicieux.
3: Alors, à froid, Elisa, quand vous les préparez, vous, c'est eau tempérée et au frigo pendant un nombre d'heures élevé.
4: Ouais. En fait, je les prépare le soir, infusé au frigo toute la nuit. Comme ça, je filtre le matin et comme ça, on a sa gourde qui est prête pour toute la journée.
3: Vous allez nous sauver notre bout de canicule en buvant des infusions fraîches, Elisa. Merci, on a bien fait de vous avoir. Vous proposez aussi d'autres produits comme du gomasio, Elisa.
4: Oui, tout à fait. Du gomasio, donc c'est des graines de sésame que je torréfie. Après, je mets mes plantes. Donc, il y a du romarin, de l'ortie, de l'hysope et du thym. Et du coup, on peut mettre sur les salades, sur après des plats chauds. Mais là, en ce moment, on a plus envie de salade.
3: Oui, c'est vrai, c'est tout à fait vrai. Elisa, dernière question. Il y a peut-être des portes ouvertes ce dimanche 28 juin.
4: Oui,
3: vous pouvez nous en parler.
4: Alors, je fais des portes ouvertes de 14h à 18h. Alors, effectivement, je dis peut-être parce que du coup, entre la chaleur et là, il prévoit de la pluie. Mais normalement, effectivement, les portes ouvertes. Et donc, il y a des petits ateliers qui sont prévus autour des plantes, des mémos olfactifs, des petits puzzles avec des plantes et puis des
3: il y a des ateliers de bracelets de fleurs, Elisa.
4: Voilà, c'est ça.
3: Où il y aura aussi une présentation de teintures végétales et notamment aussi, chose importante pour comprendre votre métier, des visites guidées des cultures et du séchoir à 15h et 16h30. Ce qu'on fait, c'est qu'on suit votre page Facebook pour savoir si ça a bien lieu.
4: Voilà. Sur les réseaux, soit Facebook, soit Instagram, et comme ça, je mettrai tout si jamais c'est annulé. Ouais.
0: Où est-ce qu'on vous retrouve précisément ? Quelle est votre adresse alors ?
4: Alors, c'est les Petites Gibaudières à Beaugency.
0: Douce et sauvage.
3: Ouais. Et super. Merci beaucoup, Elisa. On n'hésite pas aussi à aller sur votre site internet douceetsauvage.sumupstore.com pour retrouver tous vos produits.
0: Bonne journée.
4: Merci.
3: À bientôt, Elisa. Au revoir.
4: Au revoir.
0: Douce et sauvage, ça me fait penser à Douce Nuit, une première chanson, et à La Nuit est chaude, La Nuit est sauvage.
3: C'est deux salles, deux ambiances quand même.
0: Mais peut-être que le résultat est le même.
3: Il y a peut-être un lien.
0: Un lien. On réfléchit là-dessus et on se retrouve demain.
3: À demain, Pascal.
0: À demain. On va jouer dans un instant. Ça sera le panier gourmand qu'on vous offre avec des produits de notre région. Une simple question.

0: Voici Orléans, on s'imagine sous un parasol. C'était d'ailleurs comme ça qu'on avait apprécié, consommé cette chanson à l'été 76, où il faisait quasiment des températures proches de celles que nous vivons. C'était Adriano Celentano, I Want to Know, ici Orléans. On sort du parasol, on appelle Nadia et on gagne un panier gourmand. Ah oui, c'est l'heure. On peut aussi appeler depuis le parasol. Je crois savoir que les téléphones fixes ont un peu disparu depuis quelques temps maintenant. Déjà, donc le portable, 02 38 53 25 25. Nadia vous attend avec cette question pour gagner le panier gourmand. Les questions arrivent dans un instant. Un petit mot sur le contenu du panier quand même. Il y a le guide des producteurs locaux en vente directe qui s'appelle Mangeons Loiret. Vous avez aussi le sac en toile qui contient ce pot de miel de France responsable de la famille Vacher. On est à la Ferté-Saint-Aubin, apiculteur, la famille Vacher qu'on connaît bien. Vous avez la soupe à l'oignon de la maison Bouillon, là aussi c'est un trésor local, la maison Bouillon, avec plein de bons produits, de bons légumes, donc là c'est la soupe à l'oignon, et puis un paquet de pâtes artisanales, pâtes épis du moulin Laurentais de Huisseau-sur-Mauve. 02 38 53 25 25, voici la question, on évoquait tout à l'heure avec notre invité Anne-Charlotte Pontabry, une recette à base d'épinards, c'est vrai que c'est frais, c'est léger, les épinards, mais quel est ce héros de bande dessinée ou de dessin animé qui a fait sa réputation parce qu'il était très fort et qu'il tirait supposément sa force de la consommation des épinards. De qui s'agit-il? Est-ce que c'était Hulk? Tout vert, Hulk, eh oui. Ou bien Popeye? 02 38 53 25 25. 02 38 53 25 25. Vous êtes le premier ou la première et vous gagnez. À tout de suite.
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0: Votre Ici Express avec trois idées pour s'amuser, pour sortir et profiter de ces soirées d'été qui arrivent. Demain soir, le centre aquatique L'Aquacienne de Chessy organise sa grande soirée Koh-Lanta, figurez-vous. Bah oui, c'était la finale de Koh-Lanta hier. Et voilà. Donc là, c'est une nouvelle étape. N'est pas forcément la même ambiance, mais l'esprit y est. C'est de 18h à 22h30 avec des défis, des épreuves en équipe, une ambiance d'aventure donc au programme à l'Aquacienne de Chessy. Repas et boissons prévus. Rassurez-vous, aucun insecte ne sera imposé au menu. Vous pouvez donc y aller, l'Aquacienne, en renseignement directement à Chessy pour demain soir. Cet été, ne manquez pas le son et lumière gratuit projeté sur la cathédrale Sainte-Croix d'Orléans. Deux spectacles sont proposés, vous le savez peut-être, Jeanne au fil de l'eau et puis l'Écosse et Orléans. C'est un rendez-vous qui vous est fixé chaque vendredi, chaque samedi à 23h pour redécouvrir la cathédrale autrement avec des images monumentales qui valent vraiment le détour. C'est un conseil d'amis. Et puis samedi, Briard, le canal fête les 30 ans du musée des Deux Marines. Challenge de mariniers, olympiade sur l'eau et sur terre avec des courses de radeau, du théâtre ambulant. Il y a aussi de quoi se sustenter. Un grand show pyrotechnique est prévu à 22h30. Entrée libre, mais attention, certains risquent de finir plus mouillés que prévu. Et oui, forcément, Briard, le canal qui fête ses 30 ans, c'est donc en fin de semaine. Rendez-vous est pris.
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0: Daniel Balavoine pour nous accompagner, pour continuer. Dieu que c'est beau, ici Orléans.

0: Merci Orléans, on va rester dans la tonalité rock dans quelques minutes avec Survivor, Burning Heart, il y aura aussi Zaz. Mais tout de suite on accueille Gisèle qui est au téléphone.
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0: À Huisseau-sur-Mauve, chère Gisèle, bonjour.
3: Bonjour.
0: Merci d'avoir eu le réflexe de nous appeler. Vous avez été la première à nous donner la bonne réponse concernant la question qui portait sur les épinards. Comment s'appelle ce héros de bande dessinée, dessin animé, dont on suppose qu'il tire sa force de la consommation d'épinards riches en fer? Vous m'avez dit donc...
3: Popeye.
0: Eh ben voilà, Popeye. Bien sûr, Hulk est ouvert, mais ce n'est pas à cause de ça. C'est
3: voilà.
0: Une autre cause. Popeye, donc, avec les épinards, vous consommez les épinards, c'est bon ça?
3: Oui.
0: Voilà,
3: faut savoir. Même cru ou cuit.
0: Ben voilà, il faut savoir les accompagner, peut-être une petite sauce ou un petit complément, voilà. Une petite crème, c'est pas mal.
3: Ouais.
0: Donc vous qui êtes à Huisseau-sur-Mauve, vous connaissez sûrement le Moulin Laurentais, producteur de pâtes artisanales. Un paquet pour vous, puisque le Moulin Laurentais vous offre donc ce paquet. Alors il s'agit de pâtes épi, pâtes artisanales. Il y a aussi dans le panier que vous avez gagné le pot de miel responsable de la famille Vaché. On est là à la Ferté-Saint-Aubin. Et puis vous avez le guide des producteurs locaux en vente directe, qui s'appelle Mangeons Loiret, qu'on peut aussi télécharger d'ailleurs sur le téléphone. Mais là c'est la version papier. Et puis vous avez donc le bocal de soupe à l'oignon de la maison Bouillon. Merci vraiment, chère Gisèle, vous avez été formidable.
3: Merci à vous.
0: Merci de nous écouter. À bientôt, au revoir.
3: À bientôt, au revoir.
0: Un autre panier à vous offrir demain, bien sûr. On sera là avec Jean Rocky à partir de 10h. Ici, Orléans, le jardinage avec Vincent Bordeaux dans quelques minutes.
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0: Ça fait partie des nouveautés de cet été avec ici Orléans, Mon Sourire. C'était Zaz, bien sûr, Survivor dans quelques instants. Et tout de suite, la nature à l'honneur. Donc.
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0: Avec ici Orléans, tous au jardin. Vincent Bordeaux avec nous, comme tous les jours à cette heure-ci. Vincent, bonjour.
3: Bonjour Pascal.
0: Parler des rosiers lianes.
3: Oui.
0: Je connais très peu de choses. C'est à quelle forme, c'est quelle couleur?
3: Alors, vous voyez le rosier grimpant?
0: Oui.
3: Bon, c'est au-delà du rosier grimpant, c'est bien plus grand que du rosier grimpant. Souvent, le rosier grimpant va se dire, ah ouais, je vais faire ci, et puis je vais faire une arche, et puis après je vais faire ça, oh là là là, et puis c'est... Oui, en fait, quand on le plante, il est là, et il pousse, ça dépendra des variétés.
0: Pas très
3: haut. Il y en a certains, ils vont pas devenir bien plus grands qu'un rosier arbustif.
0: Ah oui.
3: Ou alors, faudra le gérer un petit peu différemment. Le rosier liane a l'inconvénient ou l'avantage, ça dépendra comment on le place, d'être très vigoureux. Et tellement vigoureux que oui, si on le plante sur la façade d'une maison, il peut recouvrir presque toute la maison.
0: Ah, carrément.
3: On peut en mettre dans des arbres. Oui. J'ai des collègues qui ont fait ça dans des vieux arbres. Ça fait très très très joli. Bon, par contre, après, pour gérer, alors bien évidemment, on va pas louer une nacelle pour aller tailler les rosiers les fleurs fanées.
0: Un drone peut-être.
3: On les laisse parce que le rosier liane aura le charme d'avoir à la fois cette vigueur incontrôlable, ces fleurs qui vont recouvrir parfois l'arbre ou s'associer dans l'arbre ou sur la structure que vous voulez. Et puis après, vu qu'on peut pas aller chercher les fleurs fanées tout en haut, eh bien on va les laisser et ils vont produire des fruits rouges. Et à la fois, ça sera l'autre partie décorative de notre plante. Donc on en profite aussi à d'autres saisons de cet aspect décoratif.
0: Et voilà, de quoi agrémenter son jardin avec des choses d'ampleur.
3: Oui,
0: très élégante.
3: Tout à fait.
0: Voilà pour votre réponse. Merci beaucoup. C'est Didier de Main-sur-Loire qui nous posait cette question. Et au 02 38 53 25 25, on attend la vôtre tout simplement. Merci Vincent et à demain.
3: À demain, bonne journée.
0: 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Avec Burning Heart, c'était formidable ça. Survivor, dans les années 80, vos chansons préférées, ça ne s'arrête jamais. On est là avec vous et on vous les offre tout au long de la journée. 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

0: Laetitia Orléans, grand classique du rock des années 80, c'était Survivor. Muriel Jordan est avec nous.
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0: Cette tendance, c'est votre rubrique, Muriel. Vous décryptez un mouvement de société. Ce matin, on s'intéresse grâce à vous à ces chansons qui nous mènent vers les chemins de la philosophie.
3: Oui, les épreuves de philo, c'était il y a 15 jours, au baccalauréat. Mais la philo, vous savez, elle est partout. Hein. Dans tout ce que vous écoutez, dans votre casque, à la radio ou chez vous, dans le salon, c'est tous les jours la philo. Parfois, les textes de certaines chansons nous emmènent vers des réflexions, vers des pensées de célèbres philosophes qui les expriment avec d'autres mots et dans d'autres formes. Exemple, pourquoi les gens qui s'aiment sont-ils toujours un peu les mêmes? Vous l'avez sans doute remarqué, toutes les bonnes questions sont dans les chansons. Et si on les pose à des gens dans la rue, ces questions, ça donne quoi?
4: Pourquoi les gens qui s'aiment sont-ils toujours un peu les mêmes?
5: Peut-être parce qu'ils ont un feeling qui font qu'ils se retrouvent au-delà des mots.
6: Oui, c'est parce que quand on se ressemble, on se comprend sans parler, par télépathie. Et finalement, on se sépare pas puisque l'autre est un peu soi-même. Moi, je vous ai dit ça.
3: Ça vous est déjà arrivé?
6: Un peu, oui.
3: Oh, oups, je crois que j'ai mis les pieds dans le plat. Cette femme est peut-être en plein divorce et... Bon, question suivante. C'est Daniel Balavoine qui nous la pose.
7: Qu'est-ce qui pourrait sauver l'amour? Et la chambre à part, bien évidemment. C'est le secret de la longévité du couple. Ah, honnêtement, on dort mieux quand on est seul. Mais c'est très difficile de se l'avouer. On s'imagine tout de suite que c'est la fin de la vie à deux. Parce que l'image qu'on a, c'est les vieux là, qui font chambre à part parce que les enfants sont partis. En fait, il vaut mieux ne plus dormir ensemble pour mieux se retrouver pour les meilleures choses.
3: Ah, mais vous êtes conseiller conjugal, en fait. On pourrait aussi citer « Ma liberté de penser » de Florent Pagny, dont le titre pourrait être un sujet de philo au bac. Hein.
0: Et Muriel, sur la question des pourboires, il paraît qu'il y a une pratique qui a tendance à nous exaspérer en France.
3: Mais carrément, Gainsbourg, Stromae, Aznavour, ils abordent le thème de la liberté, de la morale, de la foi. Allez, on poursuit le test avec toujours des gens dans la rue et cette nouvelle question existentielle posée par Françoise Hardy.
8: Comment te dire adieu ?
3: Françoise Hardy se posait cette question, comment te dire adieu ? Et vous, comment vous dites adieu ?
9: Je ne dis jamais adieu, juste un au revoir.
3: Alors comment on dit adieu à quelqu'un, adieu à une relation par exemple ?
9: Je m'allonge sur le canapé et on parle pendant 2 heures là.
3: Alors je suis pas psy.
9: On explique au lieu d'imposer et on presque convainc au lieu d'expliquer. Voilà.
3: Je vous prendrai pas 120€ la séance. Alors il y a les jeunes de plus en plus qui disent adieu par texto, hein, genre jamais, salut.
9: J'ai encore une certaine élégance.
3: Bref, la philo dans les chansons, c'est tendance depuis toujours. Viens, je t'emmène. Ouais, je t'emmène à réviser tes classiques de philo.
0: Muriel Jordan avec nous tous les matins, ici Orléans.
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0: Ici Orléans, on peut pas s'empêcher de chanter toute la journée. Là, c'était la chanson sur ma drôle de vie, Véronique Sanson, et on joue aussi ensemble.
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0: Le grand jeu spécial Chambord Live avec des invitations pour l'un des concerts du week-end. 11h. Et c'est l'heure des infos avec François Guérou. Bonjour François.
2: Bonjour Pascal, bonjour à tous.
0: La préfecture du Loiret appelle les agriculteurs à la prudence pour éviter les feux de récolte.
2: Le Loiret fait partie des 35 départements classés en risque élevé pour les incendies. Les travaux agricoles et notamment les moissons restent autorisés sans restriction d'horaire. En revanche, il faut qu'il y ait une réserve d'eau suffisante à proximité et tout brûlage agricole est interdit. Hier, 900 mètres carrés de ballots de paille ont ainsi brûlé à Douchy-Montcorbon dans l'est du département. C'est aujourd'hui le 8e jour de cet épisode de canicule, le 4e en vigilance rouge. Selon Météo France, la journée d'hier a été la plus chaude jamais enregistrée en France depuis le début de ces mesures en 1947. On a ainsi atteint 41,5 degrés hier à Marcilly-en-Villette. À cela s'ajoute un record de chaleur nocturne constaté la nuit dernière, ce qui n'offre pas de répit pour les organismes.
0: Il n'y a pas que les corps qui souffrent, c'est aussi le cas des routes départementales.
2: Le département du Loiret a ainsi blanchi 20 km de route avec du lait de chaux, un mélange de chaux et d'eau étalée en urgence sur des tronçons où le bitume est carrément en train de fondre. L'opération a été menée hier du côté de Mains-sur-Loire, de Neuville-aux-Bois et de Vannes-sur-Cosson, une première à une telle échelle pour le département. Dans ce contexte, les épreuves du brevet sont maintenues, annonce le ministre de l'Éducation nationale, Édouard Geffray. Les épreuves débutent vendredi, mais il y aura quelques aménagements, indique le ministre. Les responsables des centres d'examen pourront ainsi décider de deux pauses de 15 minutes entre les trois étapes de l'examen de français dans l'Académie d'Orléans. En tour, cela concerne près de 32 000 candidats.
0: Hasard du calendrier, un projet de loi très contesté est présenté ce matin au Conseil des ministres.
2: Un projet qui vise à augmenter l'offre de logements en permettant la location de passoires thermiques mal isolées, de quoi remettre sur le marché de la location quelques 700 000 logements, à condition que les propriétaires s'engagent à lancer des travaux d'ici 5 ans. Le texte devrait être examiné par l'Assemblée nationale cet automne. Le Sénat américain adopte une résolution pour ordonner le retrait des forces américaines dans le conflit face à l'Iran. Un vote purement symbolique, mais qui est un vrai revers pour le président Donald Trump en pleine négociation avec l'Iran et dont le parti républicain a théoriquement encore la majorité aux deux chambres du Congrès.
0: Y aura-t-il du public à l'Arena Comet pour la Ligue des Nations de volley ?
2: Orléans accueille à partir d'aujourd'hui et jusqu'à dimanche la deuxième étape de cette compétition internationale avec un premier match dès 13h30 entre la Serbie et le Japon. Problème, la salle n'est pas climatisée et l'arrêté préfectoral pris pour la canicule interdit ce genre d'événement en pareil cas. Hier, des climatisateurs temporaires ont été installés, mais une commission de sécurité doit encore donner son feu vert. Sinon, les matchs pourraient avoir lieu à huis clos. En football, l'USO va pouvoir aborder la prochaine saison de Ligue 3 avec sérénité. La DNCG, le gendarme financier du foot français, a en effet validé hier le budget du club orléanais sans aucune réserve. Budget qui devrait avoisiner les 5 millions d'euros. Et puis dans la Coupe du Monde de football, c'est le début ce soir des derniers matchs de poule, avec notamment Suisse-Canada et Bosnie-Qatar.
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0: prochaine, ça sera à peu près une trentaine de degrés aussi, mais avec un risque un peu plus orageux, un peu plus d'humidité. Voilà comment les choses se présentent. Pensez à vous hydrater, évidemment. Ce sont des conseils qu'on répète à l'envi. Mais même si on n'a pas envie de boire, il faut
1: le faire.
0: Exactement. Merci François. On a rendez-vous à midi pour le journal.
1: Et le temps pour moi de boire un verre d'eau, justement.
0: Très bien, très très bien. Qu'est-ce qu'on peut signaler sur la route? Rien de spécial, tout va bien, ça circule plutôt très correctement. Si vous constatez un problème, vous pouvez nous alerter, évidemment. On fait la route ensemble. Le téléphone magique, c'est le 02 38 53 25 25. C'est Nadia qui décroche, n'hésitez pas à l'utiliser. Évidemment, on fait la route ensemble. Donc,
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0: Une chanson à écouter très fort. Ça monte très très fort et très très haut. Morten Harket, chanteur du groupe 1.

0: quel talent ce groupe AA, formidable. Take on me.
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0: C'est la chanson que j'écoute quand j'ai des baisses de morale. Tout de suite, ça me met en joie. J'adore ce titre-là. Il y a une autre solution quand j'ai une baisse de morale, c'est que j'écoute le grand jeu. Et je l'écoute assez souvent, il se trouve que je suis très impliqué dans cette histoire, donc je l'écoute assez souvent. Le grand jeu des questions de culture générale, vous êtes 4 candidats d'ici midi, vous allez rivaliser effectivement avec un maximum de points à chaque fois à capitaliser. Et celui ou celle qui fait le meilleur score, évidemment, remporte ce joli moment qu'on vous propose. Ça sera dimanche, ça sera à Chambord, au château de Chambord, pour le grand festival annuel qui s'appelle le Chambord Live. Et 16h sur la scène du Chambord Live, ce dimanche, ce sera DJ Snake.

0: quelques semaines déjà et on a des places pour vous. C'est quelqu'un qui effectivement ambiance les salles de concert où il est, les stades aussi, puisqu'il a rempli le Parc des Princes il y a quelques semaines, quelques mois. DJ Snake pour vous, de place 02 38 53 25 25. Geoffrey ouvre le bal à Orléans. Geoffrey, bonjour.
1: Bonjour Pascal.
0: Est-ce que vous êtes au frais, Geoffrey?
1: Je suis au frais et comme vous le dites, moi aussi j'écoute souvent le grand jeu.
0: Et ben voilà, et c'est vrai qu'on s'amuse, on se prend pas trop au sérieux, on apprend des choses et puis voilà, si on gagne tant mieux, et si on participe uniquement sans gagner, bon c'est pas mal, mais vous, je sens que vous êtes un gagneur, vous avez envie de gagner ces deux places pour le Chambord Live.
1: Effectivement, je suis là pour gagner, surtout qu'ils annoncent des températures un peu moins chaudes, donc ça devrait être supportable.
0: Ben voilà, bon, sans dire que vous serez au frais, Geoffrey, dimanche, mais vous aurez de quoi en tout cas vivre pleinement ce bel événement DJ Snake, rien que pour vous. Je rappelle les règles. Vous avez 4 questions, les 4 premières qui vous permettent éventuellement de vous tromper. En revanche, dès la question 5, plus d'erreurs possibles, on part sur cette base-là. Et puis on voit comment ça se passe. En tout cas, votre score va servir de référence aux autres candidats qui suivront. Il faudra qu'ils fassent plus que vous, tout simplement. Est-ce que, si tout va bien de votre côté, on peut y aller? Qu'est-ce que vous aimez, vous, dans la vie d'ailleurs, cher Geoffrey, à part la musique, à part les concerts? Qu'est-ce qui vous plaît dans la vie?
1: Je suis fan de street art aussi, de street art, de patrimoine, donc, et notamment de notre belle ville orléanaise.
0: Ben voilà, donc les deux, le patrimoine et puis la modernité, on est pile dans ce qui vous attend dimanche, donc à Chambord avec DJ Snake. Bonne chance, Geoffrey, on y va. Première question, question locale, comme à chaque fois. Où se trouve aujourd'hui le portail de l'ancienne caserne du Portail, qui se situait à l'emplacement de l'actuelle place Almagran à Orléans? Où se trouve donc ce portail? Au Jardin des Plantes ou bien au Parc Pasteur d'Orléans?
1: Je dirais au Parc Pasteur.
0: C'est une bonne réponse. Effectivement, ça fait un premier point. Question numéro 2. Quel mathématicien grec est à l'origine du théorème de Pythagore? Est-ce que c'est Thalès ou Pythagore?
1: Eh bien, Pythagore.
0: Ben oui, on se dit, tiens, est-ce qu'il y a un piège? Est-ce que le rédacteur de ces questions, qui parfois a l'esprit un peu tordu, s'est amusé à nous tendre un piège? Il n'y avait pas de piège. On remercie Jean Rocky de nous avoir épargné ce piège. Pythagore, pas une bonne réponse. Alors, c'est quoi le théorème de Pythagore? Est-ce que vous en souvenez, vous, Geoffrey? Parce que ça, même si vous êtes très jeune.
1: Pythagore, c'est pas le triangle équilatéral ou.
0: Voilà. Oh
1: ça fout, ça fait longtemps, ça fait quelques années.
0: Voilà. Un triangle rectangle est un triangle dont le carré de l'hypoténuse est égal à la somme des carrés des deux autres côtés. L'égalité A2 égale B2 plus C2 s'appelle l'égalité de Pythagore. Ça, c'est une précision importante. Voilà. C'est essentiel dans la vie. C'est ce que je me disais quand j'étais gamin, quand je ne comprenais rien au match, je me dis, ça va me manquer plus tard.
1: Bah oui. Je ne sais pas si ça me servira, mais merci pour le rappel.
0: Voilà, ça fait en tout cas un deuxième point. Question numéro 3. Quel vizir de bande dessinée, imaginé par Goscinny et Tabari, veut devenir calife à la place du calife? Comment s'appelle-t-il? Is no bad ou bien is no good?
1: Is no good.
0: Et voilà. Première publication 1962 dans le magazine Record sous le titre Les aventures du calife Haroun El Poussa, une série qui met en scène les aventures du terrible vizir, donc Is No Good, on est d'accord, à la cour du calife à Bagdad. Il cherche à chaque épisode à évincer le calife pour accéder au pouvoir. Ça fait donc un troisième point, tout va bien. Voici la question sonore, question 4. J'ai deux extraits musicaux à vous proposer. Je vous pose la question après la diffusion des deux extraits. Voici le tout premier. Bye.

0: Et la question est une affirmation, ces deux chansons sont interprétées par la même personne. C'est vrai ou c'est faux d'après vous?
1: Je dirais que c'est faux.
0: C'est une bonne réponse.
1: Ah, voilà.
0: Très bien. Est-ce que vous avez identifié le nom des interprètes? Il Mio e Fuggio.
1: J'aurais dit Andrea Bocelli la première, mais je ne suis pas sûr.
0: Non, c'était simplement Richard Cocciante, et Claude Barzotti pour Madame, juste après. Voilà, c'est
1: mes parents auraient su, mais pas moi.
0: Bon, voilà, c'est ça. Ils ne nous écoutent pas, vos parents. C'est pas bien.
1: Ils ne sont pas sur ici à Orléans, ils sont sur une autre fréquence.
0: Une autre locale, bon, très bien. Donc ça fait un nouveau point, ça fait 4 sur 4. On est bien, félicitations. On poursuit, j'ai besoin à chaque fois désormais donc d'une bonne réponse. Aux pattes de quel insecte compare-t-on une écriture minuscule? D'araignée ou bien de mouche?
1: De mouche.
0: Eh oui, les pattes de mouche. Bon, vous écrivez très lisiblement, j'imagine, Geoffrey. Vous faites des efforts.
1: De moins en moins maintenant avec l'ordinateur.
0: Le constat est généralisé.
1: On signe les papiers, mais c'est vrai qu'on écrit de moins en moins.
0: En tout cas, ça vous vaut un nouveau point. On en est à 5. Voici cette nouvelle question. Quel était le titre de la série de télé avec Annie Girardot qui a lancé la mode des sagas de l'été en été dans les années 90 à la télévision? Le vent des marais ou bien le vent des moissons, d'après vous?
1: Le vent des marais.
0: C'était le vent. Vous hésitiez. Et c'était le vent des moissons, une série considérée. Vos parents peut-être auraient su la réponse. Saga de l'été.
1: Possible.
0: Voilà, on était donc au tout début des années 90, fin des années 80, avec 15 millions de téléspectateurs à chaque épisode. Bon, 5 points, c'est bien, c'est un bon score. Il faudra que les candidats d'après fassent plus que ça. En tout cas, si personne ne fait mieux, on se reparle en fin d'émission, cher Geoffrey. Ça vous va? On fait comme ça?
1: Eh ben, je vais croiser les doigts pour moi, alors.
0: Merci de votre sympathie et merci de votre participation, Geoffrey. À plus tard. Voici d'Allemagne. Ach, Patricia Cass, ici, Orléans.

0: Avec ici Orléans, vos chansons préférées toute la journée, Patricia Cass notamment.
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0: On chante, on joue, et c'est comme ça que ça marche en fin de matinée, tous les jours avec ici Orléans. C'est Chambord qui s'anime, qui s'éveille à partir de vendredi, le Chambord Live, belle initiative, année après année, une programmation de qualité. Et ce dimanche à 16h, pour clore ce joli festival, une ambiance de fête avec DJ Snake. On a deux entrées pour vous, pour profiter évidemment de ce bel événement. Si vous faites le meilleur score, vous êtes quatre candidats. Voici la deuxième candidate, en l'occurrence Evelyne. Bonjour chère Evelyne, à Saint-Denis de l'Hôtel.
3: Bonjour.
0: Est-ce que vous êtes à fond? Est-ce que vous êtes prête à aller à Chambord faire la fête avec DJ Snake?
3: Oui, pour mes petits-enfants, oui.
0: Voilà, très très bien. Quel âge ont-ils vos petits-enfants, Evelyne?
3: 23 et 16 et demi.
0: Eh ben voilà, les piles dans la cible. Là, ça va être... la folie furieuse pour vous. Enfin, pour eux, en tout cas. Et pour vous, la mission, c'est de faire plus de 5 points, qui est le score de Geoffrey, qui jouait avec nous il y a quelques minutes.
3: Ouais.
0: Donc, il faut faire, voilà, il faut faire 6, 7, ce que vous voulez, mais pas d'égalité. Et dès la question 5, si vous vous trompez, on est obligé de se quitter. En revanche, auparavant, vous pouvez faire quelques erreurs, le moins possible, comme vous l'avez bien deviné, bien sûr. Les jeux de société, c'est partie de votre quotidien. Je sais que vous aimez jouer aux cartes, c'est ce qu'on m'a dit.
3: Ah oui, Evelyne. Oui, c'est ça.
0: Et ben voilà, donc les cartes sont sur la table, à vous de tenter le tout pour le tout. Première question, question locale, si vous êtes prête, on y va.
3: Oui, on y va.
0: Allez, c'est parti. Comment nomme-t-on les habitants de Candé-sur-Beuvron, dans le Loir-et-Cher? Les Candéens ou bien les Beuvrillons? Candéens, Beuvrillons.
3: Ouais, Candéens.
0: Ben oui, tout simplement. Bonne réponse. Salut les Candéens qui nous écoutent, Candéens, Candéennes. Ça fait un premier point. Question 2. Au Nicaragua, selon une tradition qui date du XVIIe siècle, comment certains paroissiens se battent-ils le jour de la Saint-Jean-Baptiste, à savoir le 24 juin, c'est-à-dire aujourd'hui? Avec des serpents empaillés ou bien avec des pénis de taureau séché?
3: On dirait serpent empaillé.
0: Eh non. C'est DJ Snake qui vous a induit en erreur. Serpent, en anglais, se disant snake, on est d'accord. Eh bien non, c'est l'autre proposition, avec des pénis de taureau séché. On va expliquer cette affaire, parce que ça mérite qu'on s'y attarde. C'est la tradition pour expier leurs péchés ou par goût pour l'adrénaline. Des dizaines de paroissiens se battent donc le 24 juin, un coup de pénis de taureau séché, une coutume religieuse vieille de 4 siècles, à San Juan de Oriente, dans le sud du Nicaragua. Le rituel qui s'appelle la danse des chinegos s'est déroulé ou se déroule généralement dans une rue devant l'église de cette ville de 5000 habitants. Voilà comment ça se passe. Pas de point. Question 3. De quelle saga cinématographique Woody le cow-boy et Buzz l'éclair ont-ils été les héros? L'âge de glace ou bien Toy Story?
3: Toy Story.
0: Oui, très bien. On est en 95 aux États-Unis. Le film est sorti d'abord là-bas et ensuite en Europe, bien sûr. Le film qui met en scène donc un groupe de jouets. Woody, c'est une poupée qui représente un cow-boy et Buzz l'éclair. C'est une figurine d'astronaute. Voilà, pour les personnages principaux. Et c'est au cinéma, en ce moment, me souffle-t-on dans l'oreille. C'est la suite, alors Toy Story, combien? 12? 5? Ah oui, merci à Nazim qui réalise cette émission, qui est vraiment très au fait de l'actualité des films du moment. On peut aller le voir, d'ailleurs, ce film, si on est à Orléans, au pâté d'Orléans, bien sûr. Ça fait donc un nouveau point, on en est à 2. Question 4, question sonore. J'ai pour vous 3 extraits de chansons, les voici, je vous pose la question juste après leur diffusion.

0: Lucky Town et Paul McCartney, justement, avec les Wings et Coming Up. Ces trois chansons sont sorties la même année, mais en quelle année étions-nous? 1977 ou bien 1980, d'après vous? Vite.
1: 80.
0: Oui, 80, bonne réponse, 1980, l'été 80, c'est formidable. Un nouveau point, ça fait 3, 3 sur 4. On continue, plus d'erreurs possibles pour vous, Evelyne, bien sûr. On va s'intéresser, dans l'univers de la musique, à la guitare basse. Combien y a-t-il généralement de cordes à une guitare basse? 4 ou 6 cordes?
1: 6.
0: Aïe. Il y a 4 cordes généralement avec un.
1: Ah bah voilà, c'est ma fille qui m'a soufflé 6.
0: Oh là là. Ah bah voilà. Donc, elle pourra pas aller à Chambord parce que.
1: Ouais.
0: La pauvre, on l'embrasse. C'était 4 effectivement la bonne réponse. Ça veut dire qu'on est obligé de s'arrêter là. Vous avez 3 points, c'est moins que 5. J'ai suivi avec attention les cours de maths au collège, donc je peux me permettre de dire que, hélas, on n'a pas franchi la barre des 5. Mais on vous remercie pour votre participation, quoi qu'il en soit, Evelyne. Merci vraiment.
1: Merci beaucoup.
0: À bientôt. Au revoir.
1: À bientôt. Bonne journée. Au revoir.
0: On va continuer ensemble avec deux autres candidats dans la prochaine demi-heure. C'est qui? C'est Obispo? Pascal Obispo avec Ici Orléans, extrait de son dernier album.

0: Obispo et Francis Cabrel, Il faudrait que pleuve l'amour. Extrait d'Héritage, l'album de Pascal Obispo avec plein de duos magiques qui vient de sortir. On vous le recommande chaudement. Ou fraîchement. Plutôt fraîchement. Mais avec chaleur, quand même. C'est la subtilité de la langue française. C'est que le mot chaleur, en l'occurrence, peut avoir deux sens. Et oui. On est ensemble, on teste notre culture générale. Au 02 38 53 25 25, spécial Chambord live avec des invitations pour le concert de samedi 16h. DJ Snake, c'est pour vous dans un instant. 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
0: Mylène Farmer dans un instant, mais juste avant, des idées de sortie pour les prochains jours, les prochaines heures, c'est votre Ici Express. À partir de demain et jusqu'à dimanche, vous le savez sûrement, Orléans va vibrer au rythme du Grand Piano Festival. 5 pianos installés en libre service dans la ville, avec aussi évidemment des concerts, une vingtaine de concerts, et chaque jour à la radio, Ici Orléans, l'agenda express du Grand Piano Festival avec Sébastien Doucet. Ici Orléans, partenaire officiel de cet événement, vous invite au concert. Alors un conseil, restez fidèle à votre radio. Bien sûr, musique encore samedi à l'occasion du festival Rockin' Rebrèche, un festival qui revient à Rebrechien pour sa 15e édition. Dès 18h, plusieurs groupes de rock vont enflammer la scène, dont Blue Silence. L'entrée est gratuite, il y a buvette, restauration sur place, de quoi secouer un peu les voisins avant la nuit. Et puis après le succès du Printemps du cinéma en mars dernier, c'est la fête du cinéma qui revient dès dimanche et jusqu'au 1er juillet, jusqu'à donc le milieu de la semaine prochaine. 4 jours pour passer c'est un bon moment au frais avec un tarif unique de 5€ la séance dans toutes les salles. C'est le moment de faire le plein de films en solo ou accompagné. Une petite toile, pourquoi pas ? Bonne idée donc.
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0: Ces clips à l'époque étaient conçus comme des films de petits films. On appréciait évidemment, je veux parler de Mylène Farmer, les années 80, avec ce titre qu'on n'a pas oublié, qu'on va se remettre en tête. Ça va nous tenir toute la journée, cette histoire. Tristana, ici Orléans.

0: Merci Orléans, Tristana avec Mylène Farmer, bien sûr. On continue à jouer, forcément.
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0: Le score de référence, c'est celui de Geoffrey qui jouait avec nous il y a une petite demi-heure maintenant. Il a fait 5 points, il faut faire plus de 5 points. Pas d'égalité dans ce jeu. Deux parties. Une première partie avec des questions où vous pouvez éventuellement vous tromper. En revanche, dès la question 5, plus d'erreurs possibles. Voilà le cadre à nous d'inventer en quelque sorte la vie qui va avec, finalement. Avec justement Isabelle, à Ménestreau en Villette. Isabelle, bonjour.
3: Bonjour.
0: Est-ce que passer une partie du dimanche au château de Chambord, ça vous dirait? La réponse est oui.
3: Bah, écoutez, je pense que oui.
0: Ben voilà.
3: Avec... si je joue, je pense que c'est pour. Oui.
0: Ça serait pour vous?
3: Bah, je connais pas trop, mais. On est curieux de tout, on aime bien faire la fête, on aime bien participer à plein de choses.
0: Vous êtes le symbole de la jeunesse.
3: Voilà, c'est l'occasion. Voilà, c'est l'occasion de découvrir, voilà.
0: DJ Snake pour ambiancer le public de Chambord. Ça sera donc ce dimanche, 2 entrées, si vous faites plus de 5 points, qui est donc le score de référence. Il faut faire 6, 7, 8 points, ce que vous voulez, mais au-delà de 5. J'ai rappelé les règles. Parlez-moi un petit peu de ce que vous aimez, vous, dans la vie. Vous aimez les randonnées, racontez-moi où est-ce que vous allez pour vous rendre.
3: Chez nous, en Sologne, on a tout ce qu'il faut. Ouais, on a des super chemins. J'aime les randonnées, j'aime la musique. Beaucoup de choses. Hein. On aime beaucoup de choses. On n'a même pas assez de temps pour tout faire, quoi.
0: Et voilà, c'est ça.
3: Et voilà.
0: Bon, je vous souhaite bonne chance, on va pouvoir y aller. Première question, locale, à caractère local comme à chaque fois. Combien de documents en tout genre concernant la pucelle sont hébergés par la maison Jeanne d'Arc à Orléans? 1000 ou 37 000 d'après vous?
3: 1000.
0: Et non, 37 000, un fonds exceptionnel qui correspond à 200 mètres linéaires et 6 tonnes de documents, incroyable, 37 000 livres, revues, cartes postales, des diapositives, des films, des dossiers documentaires consacrés à Jeanne d'Arc, évidemment, et classés par thème, trésor accessible et consultable sur rendez-vous. Et pas uniquement pour les chercheurs, évidemment. Ça peut être le cas de beaucoup d'entre nous. Ça fait donc une première erreur. Bon, c'est pas grave, hein, je l'ai dit sur cette première partie, vous pouvez vous tromper. Question 2. Quel félin, dit de Sumatra, est en danger d'extinction à cause du braconnage? Le lion vient le tigre.
3: Le tigre.
0: Excellente réponse, le tigre de Sumatra, une sous-espèce du tigre qui vit sur l'île indonésienne de Sumatra, évidemment. Sa population était déjà en baisse dans les années 2000. C'est un premier point. Question 3. D'après le titre du cycle romanesque de Balzac, comment est la comédie? Elle est humaine ou bien tragique?
3: Tragique.
0: Ah non.
3: Non.
0: Une comédie tragique, ce serait un oxymore, peut-être. C'est une figure de style, peut-être. Non, c'est la comédie humaine. Sous-titre, de cette grande saga avec plein de romans entre 1829 et 1850, date du décès de Balzac. Il aurait bien continué, j'imagine, s'il avait vécu plus longtemps. Donc, ça fait au total, sur ces trois premières questions, un point. On poursuit. Question 4, question sonore. Deux extraits de chansons pour vous. Je vous pose la question après leur diffusion. Écoutez bien.

0: chanson de Noël, chanson caritative du band Abe. Do they know it's Christmas time? Ambiance de Noël, histoire de se rafraîchir un peu. Et Visage, juste avant, avec Fade to Grey. Ces deux titres ont un point commun. Quel est ce point commun? Ils sont sortis la même année ou bien il s'agit du même producteur, d'après vous?
1: Producteur ?
0: Oui, bonne réponse. Même producteur, deux périodes différentes avec Visage. On est à la toute fin des années 70, Fade to Grey, et puis le band Head avec Bob Geldof et tous ces artistes qui se mobilisaient, évidemment. Et c'était le point commun, le même producteur du nom de Midge Ure. Midge Ure, producteur des deux morceaux. Tout va bien, ça fait un deuxième point, 2 sur 4. Il faut aller de l'avant maintenant. Voici une question pour laquelle j'ai besoin d'une bonne réponse. Question de géographie. Dans quel pays se trouve le massif des Dolomites? C'est où le massif des Dolomites? En Grèce ou bien en Italie, d'après vous?
1: En Italie.
0: Bonne réponse. Massif montagneux des Préalpes orientales méridionales. En Italie donc, qui culmine à 3343 mètres. C'est donc un nouveau point, vous en êtes à 3 autres questions. La voici, comment s'appelle la partie liquide du sang qui permet le transport des cellules dans le corps, l'hémoglobine ou bien le plasma d'après vous?
1: L'hémoglobine.
0: Et non, c'est le plasma. Le sang est composé d'un fluide aqueux, donc le plasma, et de milliards de cellules, principalement les globules rouges, qui lui donnent sa couleur, mais la définition que je vous demandais correspond donc au mot plasma. On s'arrête là, alors?
1: Oui. Ouais.
0: Bon, on remet ça quand vous voulez, on prend plaisir à jouer ensemble.
1: Y a pas de souci. Ouais, y a pas de souci.
0: Bonne journée à Ménestro en Villette. Au revoir.
1: Merci.
0: Il est toujours en tête, hein, Geoffrey, avec 5 points. Est-ce que ça va durer ou pas? Un autre candidat, une autre candidate dans un instant avec ici Orléans. On joue et on chante ensemble. À tout de suite, s'il vous plaît.
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0: Les Connells, ici à Orléans, on s'imagine dans un champ de blé, alors pas au soleil, hein, si on peut éviter, mais pourquoi pas à la fraîche tôt le matin, c'était 74-75, c'était il y a quelques années à peine. Ici Orléans, 11h48.
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0: On est ensemble pour tester notre culture générale. On fait ça chaque jour, 11h midi, avec pour aujourd'hui encore un dernier candidat et la possibilité avec Eric, que je salue. Eric,
3: oui,
0: à Bouilly-sur-Bionne. Bonjour, c'est Eric.
3: Bonjour.
0: La possibilité d'aller à Chambord pour le Chambord Live de dimanche avec DJ Snake. Ça va être formidable.
3: Papa ? Ah oui, oui, tout à fait.
0: Voilà.
3: Ah, super.
0: L'idée, c'est de faire plus de 5 points. Le score de Geoffrey, il faut faire 6, 7, 8. Et voilà.
3: Ouais. Bah, j'essaierai de faire mieux.
0: Mais oui, et puis si ça marche pas, c'est pas grave.
3: Ah, mais non, mais avec vous, ce que je dis, c'est le fait de jouer avec vous, Pascal.
0: C'est, voilà. C'est très gentil, vraiment. On met un peu de vie dans cette fin de matinée. On vous accompagne. Peut-être êtes-vous à quelques minutes de déjeuner, Eric, c'est ça, l'histoire?
3: Non, je ne sais pas encore. Comme je suis en télétravail, j'en profite. J'ai pas d'horaire pour manger.
0: Très bien.
3: C'est selon le boulot, quoi, justement.
0: Parfait. Bon, bah, très bien. Donc, là, en l'occurrence, c'est radio-travail, hein, effectivement,
3: ouais,
0: avec notre grand jeu. Bonne chance. Et
3: merci.
0: Si vous en êtes d'accord, voici la première question à caractère local, comme à chaque fois. À son apogée, combien de voyageurs transitaient chaque année par le port d'Orléans? 10 000 ou bien 70 000?
3: 70 000.
0: Oui, il y avait plus de 10 000 bateaux par an et près de 70 000 voyageurs qui transitaient par le port d'Orléans au plus fort de la marine de Loire. Ça fait donc un premier point. Question 2, pour faire le cocktail appelé Tequila Sunrise, de quel sirop avez-vous besoin? De menthe ou bien de grenadine?
3: Ah, alors là, attends.
0: Vite.
3: La menthe.
0: Vous m'avez dit la menthe.
3: Ouais.
0: Vous n'avez pas suffisamment consommé dans votre existence.
3: Non.
0: Mais faisons-le avec modération, comme à chaque fois. C'est la grenadine. Tequila Sunrise. Cocktail à base de tequila, évidemment, de jus d'orange, de grenadine, qui, au fond du verre, donne l'effet d'un lever de soleil. D'où son nom, Sunrise. Lever de soleil. Pas de points. Question 3. Combien y a-t-il de points de pénalty sur un terrain de football? 2 ou 4?
3: 2.
0: C'est une bonne réponse. Et voilà. Je ne sais même pas ce que c'est qu'un pénalty, personnellement, mais je fais confiance à Jean Rocky. Alors, cela dit, Jean m'a soufflé cette précision. À l'intérieur de chaque surface de réparation est marqué le point de pénalty à 11 mètres du milieu de la ligne de but et à égale distance des montants de but. Je me tourne vers Nazim qui a lu cette émission. Est-ce que c'est ça? Oui, c'est ça. Bon, mais très bien. Très bien. Vous suivez un peu la Coupe du Monde ou pas trop?
3: Pas trop, je suis plus côté de l'Ovalie, moi, plus côté rugby,
0: voilà.
3: En fait.
0: Effectivement.
3: Mais bon,
0: c'est pas mal.
3: Je te l'ai dit, on fait la fête quand il y a besoin de faire la fête. Donc,
0: Exactement. C'est l'intérêt aussi de suivre ces matchs. Ça fait donc un deuxième point. Voici la question 4, question sonore. Voici une chanson et un extrait de chanson et la question arrive ensuite.

0: Vacances ta vie, c'était Sylvie Vartan, bien sûr. Qui chantait la version originale, à votre avis? J'ai deux propositions à vous faire. On est dans les années 80. Est-ce que c'était Eurythmics? Est-ce que c'était Irène Cara, après vous?
1: C'était Irène Cara.
0: Oui.
1: Non.
0: Flashdance, what a feeling.

0: génial. Un point de plus, ça fait 3 sur 4, on est bien. L'idée est d'aller au-delà de 5 points, bien évidemment. Voici une question qui porte sur l'univers du sport et de l'art. Dans quel art l'ancien capitaine du 15 de France, Jean-Pierre Rive, s'est-il reconverti, dans la musique ou bien la sculpture, d'après vous?
1: Dans la sculpture, il me semble,
0: oui,
1: non?
0: Oui, c'est ça.
1: Ouais, c'est ça.
0: Dans les années 2000, à l'occasion de la Coupe du Monde de rugby à 15, en septembre 2007 précisément, l'exposition Rive sur Berge avait proposé 8 de ses sculptures sur les berges du Rhône à Lyon. Il est aussi à l'origine de la conception et de la réalisation du trophée Garibaldi, qui est remis au vainqueur du tournoi des Six Nations.
1: Voilà. Pour les Six Nations, ouais, voilà. C'est ça.
0: Pour le vainqueur latin, en tout cas.
1: Oui.
0: Ça fait combien de points tout ça? Je suis perdu. Ça fait un point de plus alors, c'est formidable. Oh, très bien, ça fait 4 points.
1: Ouais.
0: On continue, on continue. Voici cette nouvelle question, question d'histoire. Quelle place forte des Arvernes a victorieusement résisté à l'armée romaine? On est en 52 avant Jésus-Christ. Quelle est cette place forte? Est-ce que c'est Gergovie ou bien Alésia?
1: Ah, alors, Gergovie?
0: Oui.
1: Oui, c'est ça.
0: C'est ça, on est en Auvergne. Capitale antique des Arvernes, Auvergne, Arvernes, évidemment, on comprend l'étymologie. Les Arvernes et autres peuples gaulois qui étaient rassemblés sous la conduite de Vercingétorix et qui ont repoussé les légions romaines de Jules César en 52 avant Jésus-Christ. C'est donc un nouveau point. On en est à 5. Ça veut dire que si vous avez la bonne réponse, là, tout de suite, maintenant, vous avez 6 points, c'est vous qui gagnez. Voilà, ça se joue. Là, la pression, est forte. C'est ici, c'est là. Voilà, c'est maintenant. Voici cette question. On va parler de littérature. En ancien français, comment appelait-on un renard avant l'apparition du livre, le roman de Renard? Comment on appelait le renard avant l'apparition de ce livre? On l'appelait Fennec ou Goupil?
1: Le Goupil.
0: Le Goupil, c'est donc l'ancien nom du renard.
1: Du renard, parce que le Fennec est un autre nom.
0: Alors, effectivement, et là vous avez la bonne réponse, et on salue votre victoire, donc puisque vous avez 6 points.
1: Ah bah, merci Pascal.
0: Je vous en prie.
1: Alors là, ah non mais...
0: Et voilà, un terme qui désigne au Moyen-Âge le renard, Goupil, avant que cette dernière désignation ne le supplante sous l'influence du roman de Renard, puisque le Goupil dans le roman de Renard, avec un T, s'appelait Renard avec un T, c'est devenu l'animal avec un D par la suite. Voilà pour l'origine.
1: Ah, merci.
0: Voilà, voilà, voilà.
1: Bon, on apprend tous les jours avec vous, en fait.
0: Oui, on essaye en tout cas. Vive Chambord pour vous, bon concert dimanche.
1: Ah, merci. Ah, c'est génial, c'est super.
0: À bientôt.
1: J'en connais une qui va être grande, qui va être super contente.
0: On pensera.
1: Ah ouais.
0: Merci beaucoup.

0: Orléans avec Jen, évidemment, qu'on n'oublie pas, Jen Birkin, dit Douda dans les années 70.
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0: On reste ensemble dans un instant, Valérie Damido avec Eric Bastien pour continuer à jouer au taquet. Mohamed Boukriti ensuite dans l'après-midi entre les deux. Wendy Bouchard pour Ma France entre 13h et 13h30. Et puis demain, on jouera de nouveau. C'est Jean Rocky qui vous accompagnera ce jeudi avec à la clé le grand concert royal au château de Blois. Grand concert qui a lieu le 12 septembre prochain. On aura deux places pour vous pour ce concert avec notamment Souchon et ses fils, avec les trois cafés gourmands et avec Christophe Mali. Il y aura aussi Tibbs Héloïse, donc madame, monsieur aussi. C'est vraiment un beau concert qu'on vous propose à Blois, ce cadre magnifique que vous connaissez du château. La particularité de ce concert, c'est qu'effectivement il est en plein air, mais vous aurez la possibilité d'avoir plein d'accès à plusieurs concerts en simultané. Donc vraiment, si vous voulez jouer avec nous, c'est demain, 02 38 53 25 25, demain et vendredi. Vous pouvez vous inscrire dès maintenant, c'est Nadia qui vous attend au téléphone pour le concert du 12 septembre prochain, grand concert royal du château de Blois. On vous souhaite évidemment bonne chance et rendez-vous demain. Donc, c'est l'heure des infos, bien sûr, on reste ensemble, les infos avec la rédaction. On retrouve François Guéroux.
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0: Profitez de cette journée, restez au frais, évidemment. Ici Orléans, midi. Journal avec François Guéroux, donc, et la Ligue des Nations de volley pourra bien débuter comme prévu à l'Arena Comet d'Orléans.
3: La commission de sécurité vient de donner son feu vert, une menace planée sur l'événement car la salle n'est pas climatisée et il y faisait 37,5 degrés lundi après-midi. Des climatisateurs temporaires ont été installés et la compétition va pouvoir donc débuter en présence du public, mais la situation sera réévaluée chaque jour jusqu'à dimanche, date de la fin du tournoi. En tout cas, trois matchs sont au programme aujourd'hui, dont France-Iran à 20h30.
0: On le sait, la canicule fait souffrir les corps, mais aussi les infrastructures.
3: Et notamment les routes départementales. Depuis la fin de la semaine dernière, le département du Loiret a blanchi quelques 20 km de route avec du lait de chaux. C'est un mélange de chaux et d'eau étalé en urgence sur des tronçons où le bitume est en train de fondre. Le département du Loiret utilise cette méthode depuis 2 ans, mais c'est la première fois qu'il le fait de façon aussi intense. Ainsi, les secteurs de Vannes-sur-Cosson, Main-sur-Loire, Autry-le-Châtel ou encore Neuville-au-Bois ont été traités. Jean-Baptiste Péot est responsable de la gestion des routes au département du Loiret.
4: En fait, le lait de chaux, de par sa couleur blanche, si vous voulez, il vient assurer une protection, donc avec une réflexion de la lumière finalement, et du coup on vient de peindre quelque part en blanc la chaussée pour pouvoir faire abaisser la température. Là, en ce moment, on a des températures de surface qui peuvent atteindre les 60 degrés, donc à cette température-là, en fait, la chaussée, elle est constituée de granulats et d'un liant qui s'appelle le bitume, et quand on atteint ces températures-là, le bitume, il fond finalement, il se ramollit, et il réapparaît, il remonte à la surface, et voilà, avec l'effet de la circulation, on a des phénomènes soit de déformation, soit d'arrachement, et surtout d'un point de vue sécurité routière, notamment pour les deux roues, ça peut devenir très glissant et dangereux, quoi.
3: Et la chaleur a aussi entraîné des perturbations sur la ligne A du tram à Orléans hier en fin d'après-midi. Des rails se sont dilatés à l'entrée du dépôt des rames à Saint-Jean-de-Bray. Cela a entraîné quelques retards et même des arrêts supprimés. Tout est rentré dans l'ordre hier soir. Et puis la préfecture appelle les agriculteurs à la vigilance alors que débutent déjà les moissons. Le Loiret fait partie des 35 départements classés en risque élevé pour les incendies, en lien bien sûr avec les vigilances rouges pour la canicule. Il n'y a pas de restriction d'horaire pour les activités agricole, mais bien des consignes de prudence.
0: C'est le début aujourd'hui des soldes d'été.
3: 4 semaines pour profiter des déstockages à petit prix proposés par les commerçants. C'est donc jusqu'au 21 juillet inclus. Difficile de prédire quel sera l'impact de la canicule sur les soldes. Courir le bitume quand il fait 40 degrés ne fait pas forcément très envie, mais d'un autre côté, certains magasins ou centres commerciaux sont climatisés, ce qui peut être aussi intéressant.
0: En football, l'USO a passé sans encombre son rendez-vous devant la DNCG hier.
3: Le gendarme financier du foot français a validé le budget du club orléanais pour la prochaine saison de Ligue 3 sans aucune restriction. De quoi aborder sereinement la préparation de cette saison, se réjouit Antoine Devos, le directeur général de l'USO.
5: Il faut savoir justifier de la construction de nos charges, c'est-à-dire la masse salariale des joueurs pros, mais aussi tous les frais de fonctionnement et les salaires des éducateurs. Puis après, on a surtout toute la partie qui est sur les revenus, et c'est celle-là qui est la plus auditée. Combien d'argent le club s'attend à recevoir pour financer son train de vie. Et à ce sujet, ben, il y en a quelques bonnes nouvelles avec la Ligue 3 qui permet de générer 100 000 euros de revenus additionnels. Et puis, on a la confiance de nos partenaires qui, pour l'instant, renouvellent et on les en remercie. Leur partenariat avec nous, pour la plupart, malgré le fait que les matchs soient le samedi à 15h. Puis après, c'est aussi un grand bravo et un grand merci à M. Courtin qui continue de mettre plus de 2 millions pour le train de vie du club. Il a la qualité de mettre les fonds avant même le début de la saison, ce qui est un énorme gage de réassurance vis-à-vis de la DNCG. Et c'est une des raisons, si ce n'est la principale, pour laquelle on n'a pas d'encadrement. Que si d'aventure, cet hiver ou là, en fin de mercato, on veut se renforcer parce qu'on a des opportunités de marché, mais on pourra les saisir. C'est une souplesse supplémentaire pour le club.
3: Et Cyril Courtin, le président et actionnaire principal de l'USO, qui apporte donc 2 millions d'euros sur un budget total qui avoisinera les 5 millions. Hier, le club orléanais a annoncé l'arrivée d'un nouvel attaquant, Mondi Prunier, un joueur haïtien de 26 ans qui évolue en deuxième division belge après un passage remarqué à Versailles dans le même championnat que l'USO. A noter également qu'en handball, les Septors ont aussi réussi leur examen hier devant les instances du contrôle financier. Budget, masse salariale sont dans les clous. Cela valide administrativement la montée du club de Saran en Star League.
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3: Bonjour la France, comment ça va la France? Le micro, il a tellement chaud qu'il s'allume même pas. Ça va mon petit micro chéri? Bon, j'espère que vous allez tous bien, que voilà, c'est pas trop dur pour les uns et les autres.
4: Ça va vous?
3: Ah, moi ça va très bien.
4: Non mais je dois m'occuper de vous, vous savez, il faut prendre soin des personnes plus vulnérables, plus âgées, enfin, vous voyez quoi.
3: Ah oui, il faut prendre soin des gros aussi. Voilà, allez, nous allons vous rappeler que toute la semaine, nos candidats s'affrontent pour se qualifier pour la finale de vendredi. Le premier prix, c'est 2 places VIP pour assister au concert de Katy Perry le dimanche. Ah là là, le dimanche 12 juillet au Zénith de Nancy. Donc évidemment, accès prioritaire au site, accès personnalisé, vas-y le cocktail dînatoire, les boissons à volonté, le parking réservé, 100 euros de carburant pour y aller. Et ça, c'est magnifique. Vous pourrez dormir dans une suite pour 2 là-bas. Et ça, c'est magnifique. Toute la semaine, tous les perdants, tous les gagnants, tout le monde gagne 2 places de ciné pour aller voir Les Parfaits Arnaques en Famille, qui est un film ici, avec Audrey Fleurot et Ramzy Bedia. Et puis, si vous ne gagnez pas les places VIP, qu'est-ce qu'on gagne?
4: Un film qui m'est dédié, hein, d'ailleurs, Les Parfaits, ça correspond exactement à ma personnalité. Alors, évidemment, Joe Malongo, qui lui aussi est tout aussi parfait
3: bien sûr
4: que moi, a concocté pour vous avec bonheur et en secret une nouvelle machine spéciale canicule avec des cafés rafraîchissants.
3: Bien
4: vous
3: sûr.
4: Les découvrirez. Il y en a 32 dosettes, 6 verres en verre rafraîchissants également avec les pailles et tout, tout va bien. C'est le cadeau gagné demain. Non, pas demain. Quelle journée demain?
3: Oh là là, vendredi. Les jingles, Enzo. Allez, nous accueillons nos 2 candidats de Côte d'Or.
4: Oui,
3: bonjour les Côte d'Or, Mathieu et Émilie, ça
4: bonjour,
3: va?
4: Bonjour.
5: Bonjour Valérie, bonjour Éric.
6: Voilà.
3: Alors Mathieu, tu joues avec ici Lorraine, tu as 46 ans, tu habites à Terreville, c'est ça?
5: C'est ça, tout à fait.
3: Comment qu'il fait chaud aujourd'hui à Terreville?
5: Il fait très chaud, je pense comme partout en France.
3: Est-ce que tu arrives à dormir la nuit?
5: Oui, j'arrive, oui.
3: D'accord, parce que t'as 3 enfants quand même, ils dorment bien, enfin c'est, oui, il y en a une petite, mais comment ils dorment les enfants, ça va, ça se passe bien?
5: Mais j'aurais mis des ventilateurs dans la chambre.
3: Ah là là là là, tout le monde, là les marchands de ventilateurs ils sont contents,
6: je peux vous dire que là.
3: Alors, tu as des poissons rouges, des perruches et un lapin, dis donc, c'est une petite, un petit bêtisier d'animalier chez toi.
5: Oui c'est ça.
4: Tant bien les poissons sont dans l'eau toute la journée.
3: Ouais, il faut les changer tout le temps, l'eau elle croupit.
4: Moi j'aurais bien de poissons en tant que canicule.
3: Ouais. Un gros poisson alors. Hein.
4: Oui, bien sûr.
3: Alors, tu es technicien en télécommunication, c'est ça?
5: C'est ça, tout à fait. Je m'occupe de la téléphonie.
3: Très bien, mais alors avant tu étais militaire dans l'armée de terre. Attention, ça rigole pas là. Qu'est-ce que tu faisais?
5: Eh ben, je m'occupais aussi de la téléphonie pour l'armée.
3: Mais dans l'armée, donc c'était plus discipliné, j'imagine.
5: Oui.
4: On le voit, il est carré quand même. Hein,
3: bah, il est carré, mais attention,
4: c'est du militaire là.
3: Ce qui est drôle, c'est qu'il est carré, qu'il a bossé dans l'armée, mais que petit, il voulait bosser dans un parc d'attractions. Hein, donc, rien à voir. C'est-à-dire que le gars veut s'amuser dans les manèges, mais finalement, finit à l'armée. Bon, voilà. Bien, j'espère que tu es prêt pour gagner, pour te qualifier. Surtout, tu serais mon premier candidat de la semaine.
4: On ne peut pas bien te préciser.
3: On ne peut pas laisser Éric Bastien gagner encore aujourd'hui.
4: On ne réussit pas la canicule. Chut.
3: Je vais te poser tout de suite la première question, vrai ou faux. Tiens, je te mets une ambiance. Voilà, l'hymne à la joie, parce que... Oh là là.
4: Ça change toujours quand vous arrivez, moi je mets ça et je vous regarde.
3: Surtout,
4: je vous trouve belle.
3: Oui, mais ça c'est pour ça que tu dis qu'il faut s'occuper des vieux. Petite fumerole. Alors écoute bien cette question, Mathieu. Au Danemark, les études supérieures universitaires sont gratuites pour les étudiants issus de l'Union européenne. Est-ce que c'est vrai ou faux? Top chrono, 5 secondes. Au Danemark, les études supérieures universitaires sont gratuites pour les étudiants de l'Union.
5: Je dirais que c'est vrai.
3: T'as raison, c'est vrai. C'est au Danemark et c'est vrai parce que bon, les pays du Nord sont toujours beaucoup plus en avance que nous. En revanche, bon, si tu dois payer sur place, la vie est très chère. Premier point pour Mathieu.
4: Émilie est avec nous, avec Ici Poitou, elle habite Iteuil. Bonjour Émilie. Marrant ça, Iteuil.
7: Bonjour.
4: Iteuil, comment on appelle les habitants d'Iteuil dans la Vienne?

0: les Iteuillaises.
1: Iteuillais, Iteuillaises. Bon, question un peu classique, hein. Comment tu gères cette vague de chaleur à Iteuil? Tu t'en sors, Émilie? Ça va?
0: Ça va, je m'en sors plutôt bien quand même. Voilà, on a tout ce qu'il faut, ventilateur. J'ai la chance d'avoir la clim à la maison, ce qui aide bien.
2: Oh, mais quelle bonheur!
1: Mais la clim, genre la vraie clim ou le truc avec le tuyau, le gros machin là?
0: Non, la vraie clim.
2: Voilà.
1: Je prends le premier train. Tous les trains sont supprimés. C'est vrai aussi, on ne peut rien faire dans cette France.
2: Vas-y en vélo, Aiteuil, c'est pas bien, c'est bien pas bien sûr. Loin. Ça te fera du bien.
1: Passé avec Quentin, avec un fils qui s'appelle Abel.
2: Un fils.
1: C'est le cas du cul, il n'y a plus beaucoup de mots. T'as pas de soucis avec l'école, ça va? L'école est ouverte, il n'y a pas de difficultés?
0: Eh ben non. Elle est fermée l'après-midi, gestion alternée, on fait ce qu'on peut, on s'organise, hein, comme tout le monde. Hein.
1: On en est tous là, sauf que toi, t'as la clim, tu m'énerves. ma petite Bibi pour la famille et Magic pour les collègues. Pourquoi Magic? Qu'est-ce qu'il y a de Magic?
0: C'est Magic Mimil, c'est mon directeur un jour qui a fait référence à Magic Mimil. Et voilà, parce que des fois, ça fonctionne bien niveau travail. Donc voilà.
1: On aime bien.
0: C'est positif, ça fait plaisir. Ouais.
1: Bah, je vois ça. tu travailles d'ailleurs, je vais le dire, hein, tu t'occupes de recrutement et du suivi de carrière. Et avant, tu étais acheteuse pour des chaussons, des lunettes et des chariots élévateurs. Bah, ça, on va en parler dans un instant. Voici ta question. Merci. Allez, musique. Alors regarde, Magic System, Magic Emily, Magic Bibi et cette question. Résolument d'actualité, la température la plus haute jamais enregistrée sur la Terre, à la surface de la Terre, est de 53,7 degrés. Un jour, dans la vie, il y a eu 53,7 degrés sur cette Terre. Vrai ou faux, top chrono, 5 secondes.
0: Ben, je dirais vrai.
1: Tu dirais vrai?
0: Ouais.
1: C'est faux. Mais c'est pire que ça. La température officiellement la plus élevée a été de 56,7 degrés. C'était dans la Vallée de la Mort le 10 juillet 1913. Ça paraît dingue ça, 56,7.
2: Allez, ça fait un point pour Mathieu et pas de point pour Émilie. Et là tout de suite, un peu de fraîcheur. On vous emmène sous le vent parce qu'on vous aime. Vous écoutez ici Garou et Céline Dion sous le vent. Et tout de suite, chérie.

0: Pour vous décrire la scène auquel j'assiste,
1: il y a du vent.
0: La personne s'est acheté un espèce de petit ventilateur.
1: C'est pour faire la désannonce. Sous le vent. Garou, c'est l'idiot. Sous le vent.
0: Voilà, c'est moi la plus vieille, mais enfin, moi, j'ai pas de ventilo. Allez, jingle.
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0: Au taquet avec Mathieu qui a un point, Émilie qui n'a pas de point, Mathieu qui joue avec Ici Lorraine, qui habite à Terreville, Mathieu qui bosse dans les télécoms alors qu'il voulait jouer dans les parcs d'attractions. Enfin bon, c'est pas grave. Alors, tu fais beaucoup de courses à pied, de trail, de vélo, et d'ailleurs, tu emmènes les enfants handicapés dans des courses via l'association Les Petits Poteaux. Tu veux nous en parler un petit peu?
3: Oui, bien sûr. Oui. Alors, c'est une association ici en Lorraine qui compte 200 adhérents. Mmh. Et tous les week-ends, on emmène des enfants handicapés sur des courses, des triathlons ou des trails à l'aide de jouellettes ou de bleds, de véhicules à trois roues.
0: Ouais.
3: Après, on fait aussi des plus grands déplacements hors de Lorraine. Par exemple, l'année dernière, on a fait le marathon de Paris. On fait des trails dans les Alpes, voilà.
0: Ah, c'est sympa, c'est cool ça.
3: Ah oui.
0: Oui, dis donc. Alors en plus, tu collectionnes les vélos. T'en as plus de 10.
3: C'est ça, tout à fait. Ouais, je collectionne les anciens vélos, donc j'ai beaucoup de vélos Mercier et Peugeot.
0: Oh, les Mercier, ils sont trop beaux.
3: Ah oui, bah on en trouve plus surtout.
0: Mais non, moi j'en ai trouvé un il y a très longtemps dans une brocante, je l'ai gardé. Mais c'est beau les Mercier, je les aime bien, ils sont trop trop beaux. Tu bricoles à fond, c'est-à-dire que tu fais de la plomberie, du carrelage, du placo, de la peinture, et tu maroufles.
3: Tout à fait. Bah, en fait, j'ai acheté une maison ancienne, donc j'ai dû faire toutes les rénovations moi-même, quoi. Bon. Donc j'ai dû me mettre au bricolage.
0: Eh ben c'est bien ça.
1: À tous les nostalgiques, voilà. À tous les fans, je m'adresse. Oui, Déco revient à la rentrée. Sur M6.
0: Mais oui, allez sur M6+, vous inscrire pour qu'on fasse vos maisons.
1: Ça cartonne M6 en ce moment avec le foot. Hein. Je suis sûr que vous allez faire des scores de malade, voilà, à la rentrée encore. Hein.
0: Ah, en salopette. Bah écoutez. Alors, mon petit chat, tu vas peut-être marquer un deuxième point avec ta deuxième question. Tiens, une petite ambiance. Écoute bien cette question. Un robot a battu le record du monde humain du semi-marathon. Vrai ou faux, top chrono 5 secondes. Un robot a battu le
3: record. C'est vrai, c'était au Japon.
0: Alors, c'était pas au Japon, mon petit chat, c'était au semi-marathon de Pékin, mais c'est vrai, donc tu as un point, c'est le robot Lightning. Il a parcouru 21 km en 50 minutes 26, soit plus vite que Jacob Kiplimo qui avait le record, qui était 57 minutes. Bon bah voilà, allez, deux points pour Mathieu.
1: Bon Emily, on n'a pas encore deux points, mais ça va aller. Bah j'oublie pas que c'est quand même Magic Mimi, hein. Tu me l'as dit Magic Mimi, c'est ton petit nom quand même. Ah oui, Alors j'ai évoqué tout à l'heure le fait que tu as été acheteuse pour des chaussons. Alors, raconte un petit peu, parce qu'il y a eu des chaussons, il y a eu des lunettes et des chariots. C'était où ça? C'était quoi?
4: Alors, en effet, les lunettes et les chaussons, c'est du côté de Charente, donc dans le 16.
1: Ben oui.
4: Donc, une production qui fait la charentaise.
1: Bien sûr.
4: Et donc, j'ai participé. Je faisais de l'achat soit de matières premières ou d'articles pour pallier cette saisonnalité. Donc, voilà.
1: Et puis, tu as fait une reconversion et te voilà dans les RH hein, aujourd'hui, dans le recrutement et dans le suivi de carrière. Ça doit être passionnant. C'est intéressant, ça.
4: Exactement, oui, complètement. Puis j'ai gardé quand même un lien avec l'industrie, donc ça allie un peu tout mon parcours. Ben et je suis ravie de cette reconversion.
1: Rien à voir avec tes envies toutes petites. Tu voulais être vétérinaire ou médecin, voilà. Beaucoup d'enfants.
4: Voilà, exactement. Hein. Comme beaucoup d'enfants, exactement. Ben oui, j'avais des animaux à la maison, enfin voilà. Et puis après, ça évolue avec le temps. Hein,
1: bien sûr. Bon, t'es un peu gauche, hein, pas trop de bricolage, donc ce sera pas inutile de regarder M6 à la rentrée avec Valérie Damido quand même. En revanche, tu aimes jardiner et tu as un potager avec.
5: Mange tes tomates, mon amour.
1: Il y a des belles tomates dans ton potager?
4: Bah oui, là elles souffrent un petit peu de la chaleur, mais on fait ce qu'on peut pour les maintenir. Mais ça devrait arriver.
1: Il y a des poivrons.
4: Une belle production à venir.
1: Allez, des framboisiers, des piments et du basilic. Puis de toute façon, t'adores cuisiner, hein. T'adores les pâtes. Tu m'expliques comment tu déclines les sauces?
4: Là, c'est vraiment en fonction des ingrédients. Moi, je fais au fur et à mesure en fonction du frigo. Donc après, ça dépend déjà les bons qui sont les pâtes.
1: Ouais, ouais.
4: Et après, niveau sauce, c'est un peu de tout.
1: Le parmentier de canard, le cassoulet, voilà. Ouais. Un plat tellement léger pour ce trésor.
4: Voilà.
1: Tellement du bien. Bon, Émilie, nous allons jouer tout de suite avec un point supplémentaire. Allez. Voici ta
0: un
1: question.
0: Un point tout court.
1: Émilie. Je ne rebondis même pas à ce que dit Valérie. Pingouin, califourchon, goéland, cohue, baragouiné, que dalle, ou encore bijou, ce sont des mots d'origine basque. Selon toi, vrai ou faux? Top chrono, 5 secondes. Pingouin, califourchon, goéland, cohue, c'est basque ou pas?
4: Ben, je dirais faux.
1: Faux, ouais, t'as raison, c'est faux. C'est des mots qui viennent en réalité du breton, bijoux, notamment, que dalle. Ils sont entrés progressivement dans la langue française. Le mot baragouiné, par exemple, viendrait de bara, qui signifie pain, et gouine, vin. Donc deux mots que les Bretons répétaient lorsqu'ils étaient mal compris à Paris. Le pain et le vin, spécial dédicace à notre réalisatrice.
0: Eh ben, c'est magnifique.
1: C'est breton.
0: C'est deux pour Mathieu, un pour Émilie. Et là, tout de suite, alors là, on va dans le grenier, les gars. On part en 1974. Allez, Billy Preston, Nothing from Nothing, vous écoutez ici. On bouge ton boule, mes petits chéris.

0: Ok, le gars est parti en yaourt. Allez.
1: From nothing. Les Preston, 1974.
0: Allez, jingle.
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0: Ici, nous sommes avec Mathieu qui a 2, Émilie qui a 1. Mathieu qui joue avec ici Lorraine, Émilie qui joue avec ici Poitou. Alors, comme ça, Mathieu, si t'étais un animal, tu veux être un ours.
3: Oui, enfin, un ours. Ouais.
0: D'accord. T'es grincheux le matin? Comment ça se passe? Enfin, je veux dire.
3: T'es grincheux le matin, mais des fois, on aime bien faire des câlins à l'ours, quoi, aussi.
0: Oui, c'est vrai, les ours en peluche, quoi. Voilà. Bon, écoute, c'est pas grave, hein. Bon. Et en même temps, toi, t'es un bonhomme, quoi. Parce que t'aimerais déjeuner avec Harrison Ford parce que t'es fan d'Indiana Jones. C'est vrai?
3: Ah, c'est vrai, tout à fait, ouais. Bah, c'est un peu le.
0: Moi, c'est mon héros, hein, je l'adore. Ah, bah, moi aussi, hein, je l'adore. C'est-à-dire que, franchement, le fouet, beau, le chapeau, on l'adore.
1: Et aujourd'hui encore, il est magnifique.
0: Mais oui, mais les films, c'était génial. C'est lequel ton préféré des Indiana Jones?
1: Le gendarme de Saint-Tropez.
3: Alors,
0: c'est lequel? Il est cool.
3: C'est le temple du Périn.
0: Ah ouais.
3: Le temple maudit.
0: Ah, pas mal, ouais, j'aime
1: bien. C'est qui à Petra, là, en Jordanie? Le temple maudit, non, c'est pas ça?
0: Bah écoutez, je ne sais pas, faites pas comme si vous connaissiez la saga.
1: Ah,
0: vous
1: c'est en Inde, c'est en Inde, on me dit.
0: Bah oui.
1: C'est ça que je suis nul en géographie.
0: C'est-à-dire que c'est celui avec la blonde où il mange des têtes de singes, des serpents.
1: Ah, il fait ça?
0: Oui.
1: En fait, il est dans Koh-Lanta, le gars.
0: Voilà, exactement. Alors, nous allons tout de suite faire le quiz musical.
1: C'est mieux. Hein.
0: Bah, je ne sais pas si c'est mieux. Tu t'y connais un peu en chanson?
3: En variété française, dirons-nous.
0: C'est magnifique. C'est magnifique parce que comme la petite personne à côté de moi a préparé le quiz musical spécial été, c'est franchement c'est de l'été et c'est que du français. Écoute bien le premier extrait.

0: c'est un visionnaire le gars. Hein.
1: Alors, qui c'est qui chante top chrono 10 secondes?
2: C'est Eric Chardin.
1: Ta ta ta ta ta ta ta. Olé, oui, c'est Eric Chardin, bien sûr. L'été sera chaud. Un. Les t-shirts dans les maillots. Allez, un point de plus. Alors attention, encore une magnifique chanson.
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1: Ne gâche pas la chanson. Qui c'est qui chante, mon petit bonhomme? 10 secondes.
2: Alors, c'est Joe Dassin.
1: Papa, papa, papa, la, la, la, la, bravo, oui. Mais t'es très fort en chanson française.
0: L'été
1: mais
0: indien.
1: Oui, l'été indien. Tu voudras.
0: Ne gâchez pas la chanson non plus. Hein.
1: Magnifique. Eh bien, ça te fait 4 points, mon petit Mathieu.
0: 12h27, Émilie. Ah, Émilie, Émilie, Émilie. Tu les avais, ces deux titres, ou pas? Rassure-moi.
4: Oui.
5: Le premier, oui, pour sûr. Le deuxième, j'ai un peu plus de temps.
0: Alors, n'oublie pas que t'es mon poulain. J'ai déjà deux candidats. Lundi, mardi, on est mercredi. Je veux un troisième candidat.
1: Ah,
0: Milly, tous mes espoirs reposent sur toi. Je te rappelle que t'as la clim. Et que, contrairement à d'autres Français, t'es avantagé. Tu vas bien, tu dors bien. Donc, tu fais un effort. Ça, c'est mon coaching.
1: Ah ouais, c'est le coaching toxique.
0: C'est le coaching. Ouais, voilà. Quelques idées de sortie pour cet été. Parlons de tes voyages rapidement. T'es parti au Maroc, en Espagne, en Angleterre. Et bizarre. En Grèce, en Croatie, mais ton rêve, c'est d'aller loin, où ça?
5: J'aimerais bien aller soit en Asie, soit au Canada.
0: Eh ben, ça m'arrange pas du tout. T'avais pas dit ça dans la fiche préparatoire, t'avais parlé de la Polynésie.
5: Ah oui, alors ça, c'est le must du must, mais là...
0: Quand je pose la question, c'est le must du must que je cherche, moi.
1: Et voilà, tu me l'as mis chonchon, déjà que c'est pas facile.
0: On n'est pas d'accord, là, ça va pas, ça.
1: Bon, allez, chante plutôt.
0: Bon, allez, on va voir si ça se passe bien. Je compte sur toi. L'été, l'été, encore et toujours, le thème de notre quiz musical. Voici un artiste à retrouver, écoute.

0: Il va gâcher toutes les chansons.
1: Jean-Michel gâche la chanson, c'est un peu moi. Top chrono.
2: Mortuman.
3: Oh, c'est fort.
0: Oh, c'est fort.
3: Ouais.
0: De porcelaine, c'est l'hôtel de la plage,
3: bien
0: les gars.
3: Bien sûr, le papa tango de Charlie, tout ça, quoi.
0: Non, l'hôtel de la plage, c'est ça. Papa tango de Charlie, c'est pas dans l'hôtel de la plage.
3: C'est pas dans la même chose.
0: C'est pas le même film. Allez.
1: Mais c'est le même chanteur.
0: Oui, mais c'est pas le même film. L'hôtel de la plage, c'est, ça, c'est l'hôtel de la plage.
1: Vous êtes bien Valérie, vous, c'est ça.
0: C'est ça.
1: Ouais, d'accord. Voici la deuxième point. Deuxième point.

0: Qui chante un été français, top chrono?
1: Indochine.
0: Oh là là, mais elle est forte. Ah, mais je le sens bien, Emily. Ah, je suis dans les yeux d'Emily, moi, aujourd'hui.
2: Oh là là là là là là là.
0: Ouais. Quand je suis Indochine. Oh là là.
2: Eh bien, ça fait 4 pour Mathieu, 3 pour Emily. C'est pas mal.
0: Ouais, c'est pas mal.
2: Vous avez bien géré, les gars, quand même.
0: Ça va, ça va.
2: Quoi, ça va? Tu peux lui dire bravo.
0: Bravo, Émilie. Mais il manque un point quand même.
2: Mais gros, c'est pas possible. Bon, allez, moi, je te dis bravo, Émilie. Allez, tout de suite, on part évidemment pour la réclame, mais pas que. C'est l'actualité dans toutes vos régions, grâce aux 44 locales de votre radio ici. À tout de suite, mes petits canards.
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4: Trois idées pour s'amuser, sortir et profiter des soirées d'été. Demain soir, le centre aquatique L'Acacienne de Chessy organise sa grande soirée Koh-Lanta. C'est de 18h à 22h30. Défi logique, épreuve en équipe et ambiance aventure. Surtout programme, repas et boissons sont prévus d'ailleurs sur place. Cet été, ne manquez pas le son et lumière gratuit projeté sur la cathédrale Sainte-Croix d'Orléans. Deux spectacles sont proposés, Jeanne au fil de l'eau et l'Écosse et Orléans. Rendez-vous chaque vendredi et samedi à 23h pour redécouvrir la cathédrale autrement. Enfin, samedi, Briard-le-Canal fête les 30 ans du musée des Deux Marines. Challenge de mariniers, olympiade sur l'eau et sur terre, course de radeau, théâtre ambulant, apéritif musical, dîner tourne-broche et grand show pyrotechnique à 22h30 avec un programme sympathique et l'entrée est libre. Mais attention les amis, certains risquent de finir plus mouillés que prévu.
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2: Je vous rappelle que jusqu'à demain, les gens tentent de se qualifier pour gagner la finale de vendredi. Premier prix, 2 places VIP pour assister au concert de Katy Perry le dimanche 12 juillet au Zénith de Nancy. Vous aurez un accueil personnalisé, vous aurez des places premium, vous aurez des cocktails dînatoires, un parking réservé, 100€ de carburant, une nuit dans une suite pour deux. Vous aurez tout ça. Si vous ne gagnez pas ça, vous gagnez bien sûr la machine à café Malongo, les 32 dosettes, les 6 verres en verre.
0: Évidemment.
2: Et pour tout le monde, les gagnants, les perdants. Cette semaine, vous ne repartez pas les mains vides. Vous avez 2 places, 2 ciné pour aller voir Les Parfaits Arnaques en famille. C'est un film ici avec Audrey Fleureau et Ramzy Bedia. Jingle, on reprend la compète.
0: Ah, la compète dans une émission en direct et en public aujourd'hui quand même.
2: Bien sûr, on est dans le studio, il y a 450 personnes.
0: C'est Bercy aujourd'hui.
2: C'est Bercy, il fait tellement chaud dehors, tout le monde est venu à la clim. Alors, comment ça va Mathieu? Tu te sens comment d'avoir 4?
6: Bah pour l'instant, je me sens bien.
2: Ah bah c'est bien, voilà.
0: Bah détends-toi, hein, ça va.
2: Oh, oh, oh. Molo Pam Chips. Alors,
0: j'avais adoré cette expression.
2: Tu l'aimes, cette expression, ouais, voilà. J'adore. C'est ça, les vieux, on a toujours des expressions. Alors, Mathieu, il paraît que quand tu avais 17 ans, tu étais au lycée militaire d'Issoire, c'est ça?
6: Tout à fait.
2: Et pour rentrer chez toi, tu dois prendre le train de nuit, voilà, forcément un jour.
6: La région Auvergne étant bien desservie par la SNCF.
2: Ouais, bah oui, ça.
6: Parce qu'Éric me contrôlait.
0: Alors, tu vas te détendre car je suis auvergnat.
2: Mais c'est pour ça qu'il t'a dit ça.
0: Mais je confirme ce que tu dis, c'est quand même compliqué.
2: C'est très compliqué. Alors, qu'est-ce qui s'est passé?
6: Eh ben, en prenant le train de nuit à minuit 12, je me suis endormi et je me suis réveillé, en fait, dans le dépôt des trains. Le train est arrivé en gare et était reparti au dépôt.
2: C'est le début d'un film d'horreur, ça. Tu sais, ça peut faire un film d'horreur, hein.
0: C'est l'Auvergne.
2: C'est l'Auvergne. Dans un hangar, t'es paumé et là, c'est le drame. Alors, qu'est-ce qui s'est passé? Parce que tu peux pas sortir du hangar.
6: Bah, en fait, déjà, je me questionnais savoir où je me trouvais. Et je suis sorti du train et par chance, j'ai vu un technicien sur le quai. Qui lui aussi se demandait ce que je faisais là. Donc je lui ai expliqué que je me suis endormi et je me suis réveillé là.
2: Et ben voilà.
6: Et il a réussi à me ramener par un dédale de couloir à la gare. Et j'ai réussi à avoir ma correspondance.
2: Et ben, tu es très chanceux, joue au loto cette semaine. Alors, mon chat.
0: Sortira-t-il de la maison des secrets? La réponse la semaine prochaine.
2: Ah, bah, la maison des secrets, ça a démarré hier, les gars. Alors, Mathieu, tu as 4. Écoute bien, là, je vais te proposer une question à choix multiple. Je te pose la question, je te fais des propositions de réponses. T'auras 10 secondes pour me donner ton choix et remporter 3 points. Tiens, une petite ambiance. my pocket. Alors écoute bien, aujourd'hui, le 24 juin, c'est le lancement des soldes d'été. Ça va durer jusqu'au 21 juillet. Alors, petite question, selon une récente enquête, quel budget les Français prévoient-ils de consacrer en moyenne aux soldes d'été? Alors écoute bien ce que je te propose. Combien ils veulent claquer d'oseille? 133 euros, 183 euros, 233 euros, pas un centime, c'est des radins comme Éric Bastien. Bah oui. Alors, combien ils vont claquer les Français en solde d'été? 133, 183, 233 ou pas un flèche? Top chrono, 10 secondes.
6: Je dirais 233.
2: Tu dirais 233. Eh ben, t'as totalement raison. Oui, exactement. Et c'est en baisse par rapport à l'année dernière, c'était 307. Bon bah voilà, allez, bonne solde à tous. Ça te fait 7 points mon petit chat.
0: Tu vas aller faire les soldes, Émilie? À Itoy, dans la Vienne?
1: Un petit peu, ouais, je pense.
0: Ah oui, tu vas aller t'acheter une clim. Je vous rappelle qu'Émilie nous nargue avec sa clim depuis...
2: Excuse-moi, on est dans un studio climatisé, donc...
0: Oui, enfin, il y a beaucoup de monde, là, donc il fait un peu plus chaud.
2: Tu vas arrêter de faire la dicose, là, t'es dans un studio climatisé, tu travailles ici toute la journée, tout va bien.
1: Et alors, en plus, clim.
0: Et on a du... Comment ça s'appelle, ça? C'est bien, ça.
2: Un brumisateur.
0: Un brumisateur, c'est parfait. Émilie, alors Émilie, on a fait un peu connaissance avec elle. Un fils s'appelle Abel, elle est paxée à Quentin, on l'appelle Magic Mimi, ça c'est pour tous les collègues. Et alors, on a découvert que si il y avait un artiste avec qui tu pourrais déjeuner là, pour 13 heures, ce serait qui?
1: J'aimerais bien David Guetta.
0: Bah, ouais. Oui. Alors, tu l'as vu en concert ou pas?
1: Oui. Ouais, j'ai eu la chance de pouvoir le voir au Stade de France.
0: Bah là, il y a quelques jours alors.
1: Exactement.
0: Et alors, c'est comment?
1: Incroyable.
0: Incroyable.
1: Vraiment, ouais. Ah oui, oui.
0: Et t'aimerais parler avec lui? Qu'est-ce que tu sais pas? Vous parliez, pourriez parler de quoi si t'étais avec lui à 13h? Qu'est-ce que t'aimerais lui dire?
2: La cuisine.
1: Savoir un petit peu tout, ouais, sa vie, comment il compose, comment il crée, et puis s'il compte revenir en France quand même.
0: Bien sûr, ah bah oui, bonne question. Parlons de ta rencontre avec Quentin, et alors là, on va aller dans le vintage, dans la nostalgie.
1: Rencontre au lycée, en effet. Ça fait quelques temps maintenant.
0: À la cafette. C'était au lycée. Alors, vous étiez dans la même classe ou pas du tout?
1: Non, pas du tout. Non, il a un an de plus quand même.
0: Et alors, vous êtes rencontrés, mais au lycée où ça? Au foyer? Dans la cour?
2: À la cafette, elle vient de te le dire.
0: Non, c'est moi qui ai dit. Elle dit à la cafette.
2: Elle l'a dit.
0: Ah ouais?
1: À la cause.
2: Voilà.
0: Je coûte rien. Mais c'est comme dans la série, genre, voilà, bisous, bisous, tout ça. Il y avait le mec avec les bretelles, l'autre avec ses couettes.
1: Non, on s'est rencontrés à la pause, tout simplement. Il était un peu plus vieux. J'avais envie de le découvrir.
0: Ah bah oui.
1: Et ça a bien matché.
0: Et ça fait combien de temps que tu es avec lui, là, du coup?
1: Ça fait plus de 15 ans. Hein.
0: Plus de 15 ans, ouais, dis donc, bah, bravo. Petit mariage ou non? Pour l'instant, vous êtes paxé. On en reste là, c'est bien, c'est une bonne formule.
1: On en reste là, c'est très bien.
0: D'accord. Émilie, nous allons jouer pour t'offrir 3 points. Et ça serait pas mal parce que ça te permettrait de prendre la tête. Combien il a déjà?
2: Non, il a 7.
0: Ah oui.
2: Donc elle prendra pas la tête.
0: Ah oui, non,
2: voilà.
0: Non, prendra pas la tête, mais enfin bon.
2: Non seulement il écoute pas les candidats, mais il est nul en maths. Allez, pose
0: plus
2: ta question.
0: Plus on a de points, mieux c'est.
2: Oui, vas-y.
0: Oui. Avec un extrait, ça va te plaire, ça, Émilie. Hein.
2: Et le soleil luit tes joues dans les yeux de l'amour.
0: Bon, alors on va profiter qu'il y ait du monde un petit peu dans ce studio et des futurs animateurs radio. Comment tu t'appelles?
7: Tristan.
0: Eh ben Tristan, voilà, la question. Émilie t'écoute, il y a une question ici, il y a des propositions. À toi.
7: Alors Émilie, ce samedi, ce sera la finale du top 14 de rugby au Stade de France. Alors, on va réviser un peu, combien de points vaut un essai au rugby à 15 avant transformation? Alors,
0: laisse-la réfléchir.
2: Ah,
0: là, elle encaisse la question. Là. Voilà. Allez, proposition.
7: Alors, réponse A, 3 points. Réponse B, 5 points. Réponse C, 6 points. Alors Émilie.
0: On met toujours une petite réponse D, hein. C'est Valérie Damido qui décide le nombre de points. C'est voilà. Damido Land, c'est la présidente de Damido Land. Donc. On y va, top chrono, t'as lancé le chrono?
7: Bah, top chrono.
0: Bah oui.
7: Ah, attention.
1: 5 points.
2: 5 points.
1: Oui.
0: Quel est ton prénom?
8: Élise.
0: Élise, est-ce que tu peux donner la réponse?
8: Eh bah, ben, au rugby, un essai non transformé rapporte 5 points.
0: Donc
2: elle a la bonne réponse, Émilie. Allez, ça fait 6 points pour Émilie, 7 pour Mathieu. Bravo les gars, vous êtes formidables. Et là, tout de suite, ça nous rajeunit pas non plus. Allez, là pour le coup, j'ai vraiment 16 ans, j'ai vraiment mon 500, j'ai vraiment mes tiacs, je suis vraiment au palace.
0: Je suis pas encore né.
2: Allez, t'es vieux, chacun fait ce qui lui plaît. 5h du match, j'ai des frissons. Chagrin d'amour, vous écoutez ici, on bouge son boule, c'est bientôt l'été, à tout de suite.

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1: Minex, bouteille vide.
0: Mais hein, tu la connais pas par cœur?
1: Elle est compliquée quand même, il y a beaucoup de mots là. Hein.
0: 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Non. Non. Allez, jingle.
1: C'était valide ça, tu as été sur Inter longtemps.
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0: Ah, nous sommes au taquet avec Mathieu qui a 7 et Émilie qui a 6. Alors, voilà, j'ai une fois de plus une petite anecdote qui va faire plaisir. Ce n'est pas le premier candidat qui a ce talent inutile, mais c'est un talent inutile que Éric Bastien ne comprend pas. Parce que Mathieu, ton talent inutile, c'est que tu es super souple. Tu peux mettre tes mains à plat par terre avec les jambes tendues. C'est vrai ?
3: C'est vrai, c'est vrai.
0: Tu sais que c'est le rêve d'Éric Bastien de faire
1: ça. C'est quoi l'intérêt surtout ?
0: Il n'y a pas d'intérêt, c'est juste pour être souple, avoir un corps souple.
1: Ah oui, d'accord.
0: Voilà. Donc, il en rêve. Hein. C'est-à-dire que dès qu'il y a un auditeur qui a ce talent, après, il est là, il essaye. Et je voudrais le filmer parce que ce serait drôle, mais bon, je n'ose pas.
1: Ouais, vidéo gag n'existe plus. Donc.
0: C'est vrai. Alors, il paraît qu'un jour, tu pars en vacances aux États-Unis avec un copain et tu as fait du camping primitif, donc du camping sauvage, en fait.
3: C'est tout à fait ça, oui.
0: Alors.
3: En fait, c'est.
0: Raconte.
3: Du camping primitif. Le camping primitif, en fait, on va dans une forêt, il y a rien en fait, il y a juste des toilettes sèches où il y a un écriteau sur le toilette où c'est écrit faites attention aux serpents, regardez bien s'il y en a pas un dans le fond.
0: Oh my god.
3: Et aussi autour du terrain de camping, enfin il y a des écriteaux qui nous disent de se méfier des ours et de laisser la nourriture dans les voitures pour éviter qu'on se retrouve avec un ours dans la tente.
0: Oh bah, hey,
1: mais je croyais que tu voulais être un ours.
0: Bah, de toute façon, oui, tu comprends l'ours, toi.
3: Moi, je comprends l'ours.
0: Bah, évidemment, donc t'avais rien à craindre. Mais alors, du coup, t'as passé combien de temps dans ce camping primitif?
3: On a passé 2 nuits.
0: Ouais, parce que quand même, c'était un peu flippant, quand même.
3: Ouais, disons qu'on n'a pas bien dormi, parce qu'à chaque craquement de branche, on s'inquiétait un peu, quand même.
0: Bah oui, tu m'étonnes. Tiens, voilà un coyote. Oh, un ours. Bon, il vaut mieux aller faire autre chose. Bien, écoute-moi. Tu es en tête, tu peux effectivement marquer 5 points de plus. Je pense que tu vas réussir parce que tu es brillant. Et donc, on va y aller avec la question cash, une ambiance.
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0: alors, manière, chez le coiffeur, comment ça s'appelle quand on fait des fines mèches de cheveux pour éclaircir, pour qu'elles se fondent naturellement dans la masse? Chez le coiffeur, quelle technique consiste à éclaircir des fines mèches de cheveux pour qu'elles se fondent naturellement dans la masse? Comment ça s'appelle quand on fait des fines mèches? Top chrono, 10 secondes.
3: Un balayage.
0: Et ta ta ta ta ta ta ta da da. Olé, oui, c'est un balayage. Bien évidemment, tu as 5 points de plus, tu as 12, bravo.
1: Ah, il a fait un sans faute là, Émilie. Hein.
0: Oui, sans faute.
1: Ah oui.
0: Oui, sans faute.
1: Émilie,
0: ah, oui.
1: Là. Bon, on a 5 points à prendre dans un instant, ce qui est pas mal, ça nous ramènerait à 11. Alors ok, il aurait toujours la tête, mais on a le bingo avant 13h qui peut te permettre d'être avec nous vendredi et de m'offrir 3 candidats déjà pour la semaine. Émilie, alors on est un petit peu tête en l'air?
5: Un peu, oui.
1: Bon, un petit peu gauche, hein. J'ai quelques exemples. Bon déjà, tu casses souvent des affaires. Déjà.
5: En effet.
1: Ça arrive. Émilie, un jour tu étais au bar avec ton fils et ton chéri, puis vous êtes partis, vous promenez, et le téléphone de ton chéri a sonné. Qu'est-ce que t'as découvert?
5: Eh ben, j'ai découvert qu'une personne appelait mon contact d'urgence pour lui dire qu'ils avaient retrouvé un téléphone, et c'était le mien, en effet.
1: Voilà,
5: ça faisait plus de 10 minutes qu'on était partis.
1: Un petit peu tête en l'air, tu laisses ton téléphone au bar. Ça s'arrête pas là, on peut remettre la musique, oui. Lors d'un déjeuner professionnel, tu pars sans ton sac à main. Tu le laisses au resto.
5: En plus, ouais, ça m'arrive souvent.
1: Non, mais souvent, il paraît que ça t'est arrivé une dizaine de fois quand même de laisser ton sac.
5: Oui, ça m'arrive fréquemment, ouais. Oui, en effet. Oui. Bah, je pars, je pense à autre chose, voilà, je parle avec les gens et voilà.
1: Non, mais c'est pas fini, elle a oublié les clés sur la porte de la maison. Alors, ça fait très tête en l'air, tu t'es retrouvé en dehors de ta maison avec les clés, dans le froid, avec ton fils qui avait 3 ans. Qu'est-ce que t'es obligé de faire quoi? Un serrurier?
5: Oui, en effet, t'as dû faire appel à un serrurier en urgence.
1: Ben oui, ça t'a coûté une fortune, tout ça en plus.
5: Oui.
1: Oh là là là là.
5: Un vrai agacement, être dans le froid et payer en urgence.
1: Je vois ça, je comprends. Bon, Émilie, allez, on se le tente là. 5 points à prendre avec un petit extrait.
4: Que va-t-on manger?
6: Des
1: ce que tu sais faire parfaitement bien avec des sauces. T'en as parlé tout à l'heure. Voici ta question, elle vaut 5 points. C'est une question cash. Comment appelle-t-on les pâtes en forme de papillon ou de nœud papillon? Comment elles s'appellent? Top chrono, 10 secondes. Émilie, les pâtes en forme de papillon.
5: Farfalle.
1: Oh, t'as été les chercher loin, celle-là. Hein. Mais oui, c'est ça. Bah oui, c'est les pâtes italiennes, les farfalle.
0: Les farfalle, ça veut dire papillon en italien.
1: Mais bien sûr. Et bah voilà, on est à 11.
0: 11-12. Allez, il restera le bingo pour vous départager. Mais tout de suite, on va écouter une petite nouveauté de Florent Pagny, la dernière chanson du monde. Vous écoutez ici, on vous aime. À tout de suite.

0: La dernière chanson du monde, c'est Florent Pagny à 1h10 sur votre radio ici.
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0: Oui.
1: C'est quoi? 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
1: Ah là là, ici nous sommes avec Mathieu qui a 12, Émilie qui a 11. Qui va gagner? Qui va emporter le bingo? Autant de questions qui vont bientôt être résolues. Alors, il paraît que tu avais un seul ex quand tu allais au lycée, mon petit Mathieu.
11: Ouais.
1: Ah ouais, bah oui. 20 km aller, 20 km de retour, et une fois, t'as pas fait le plein, quoi.
11: Tout à fait, ouais. J'ai oublié de faire le plein, et en partant du lycée, j'étais en panne sèche. Donc, c'était au mois de juin. Donc, j'ai dû rentrer à la maison en pédalant avec le moteur en plus dessus.
1: Ah là là.
11: Et le sac à dos.
1: Et puis c'est lourd. Hein. C'est très très lourd, Solex. Hein. C'est pas un petit vélo.
11: Quand le moteur fonctionne pas, oui, c'est lourd.
1: C'est très très lourd. C'est super. Voilà. Bon, écoute, on va espérer que tu gagnes. J'ai tellement confiance en toi. Pardon? Mais tu crois que j'ai pas entendu ton rire de vicelard, là?
12: J'avais les mains.
1: Ouais, c'est ça. Continue.
12: Chewing gum.
1: Mathieu, dis-lui à quel point tu le méprises.
12: Mais non.
1: Ici, s'il te méprise.
12: Jeu, toi.
1: Alors, écoute bien, je t'encourage avec ça. On adore ça! Alors, écoute bien ton petit bingo. Reste sur la lancée de cette musique. Réfléchis bien. Je vais te demander à mon top chrono, et tu auras 10 secondes pour le faire, un maximum de prénoms de garçons qui commencent par la lettre M.
12: Oui.
1: Comme maman, comme moutarde, comme voilà, par exemple. Donc, un maximum de prénoms de garçons commençant par la lettre M, comme moutarde, top chrono, 10 secondes.
11: Mathieu, Michel, Marcel, Marc, Maxime, Maurice, Michael, Martin, Mathéo, Mathias.
1: 11, tu m'en as donné 11. Wow. Parfait, bravo. Voilà, ça c'est du taf. Bravo.
12: J'avoue, Émilie, que là, je suis circonspect.
1: Ah, le mec a sorti un nom qu'il a lu ce matin dans le dictionnaire.
12: Ça vaut cher, on se crabe ça. C'est pas mal quand même, là, hein, parce que, ok, il a 12, t'as 11, mais là, tu sais que pour prendre les 10 points du bingo, il faut faire plus que lui. Donc, ouais. Est-ce que tu te sens de faire 12 bonnes réponses?
13: Oui, on y croit.
12: Pardon, excusez-moi?
1: Vous avez fait comme toi. Je fais.
12: Elle a fait un espèce de petit rire. Émilie, ça va être chaud. On va quand même tout faire, tout essayer. Avant de jouer, juste rappeler que, avec ton chéri dont tu nous as parlé, vous êtes parti à Rome en amoureux. J'ai parlé tout à l'heure, ton côté tête en l'air, ton côté un peu gauche. Qu'est-ce qui s'est passé encore avec ton chéri avant de partir à Rome?
14: Eh ben, on n'a pas pu partir à Rome, justement, parce qu'il a eu l'appendicite la veille de partir.
12: Ah là, direction les urgences, la veille du départ.
1: Oh, l'enfer.
12: J'en ai comme c'est ça à l'appel. Hein. De toute façon, celles que j'ai pas eu le temps, on les racontera vendredi.
1: C'est toi.
12: La finale, ce sera avec nous.
1: Ça fait très mal, l'appendicite.
14: C'est noir, ouais.
12: Ça
14: ouais.
12: fait mal, bien sûr. Salut Roxane, quand même. J'ai une copine qui s'appelle Roxane. Elle l'a eu il n'y a pas longtemps. C'est votre fille, je crois.
1: Ma fille, ouais.
12: On va écouter Céline Dion parce que tu adores.
1: Au pays sera toi.
12: T'as tes places ou pas pour le concert?
14: Eh ben, j'ai la chance d'avoir une amie qui a pu en obtenir, donc je la verrai potentiellement en mai 2027. Ouais.
12: Oh, attends, toi t'as la clim, t'as une pote qui te file des places pour Céline Dion. T'es un peu T'as la chance toi. Hein.
14: Ouais. Le karma revient, ouais.
12: Ouais, ouais. Allez, bon, on va le voir tout de suite si le karma revient. 10 secondes pour tenter donc de faire au moins 11. Enfin, ça serait bien que tu fasses 12 parce que sinon.
1: Ouais.
12: 12 réponses, c'est ce que j'attends en 10 secondes. Ça fait plus d'une réponse par seconde.
1: Non, allez, arrête de calculer, l'autre il est là en train de calculer.
12: Max de prénoms, de garçons. Je te demande un maximum de prénoms de garçons, commençant par la lettre S. S comme une sucette ou comme salopette, d'accord? Lettre S, top chrono, 10 secondes.
14: Eh ben, Sylvain, Sacha, Sébastien, Stéphane, Steven, Sofiane, Samy, Simon. Silvio.
1: Il y en a que 9.
12: Oh non.
1: Bon, t'as compris. Tu as compris, mon petit chou à la crème. C'est toi que je te retrouve vendredi.
11: Oui.
1: Voilà.
12: Je suis tellement déçu.
1: Alors Mathieu, tu pourras peut-être gagner soit 2 places pour assister au concert de Katy Perry et 2 places VIP. De toute façon, tu gagneras la machine à café Malongo, mais quoi qu'il arrive, tu sais, tu pourrais dire quand même à ta candidate qu'elle a gagné les places de cinéma.
12: Émilie, ne sois pas déçue.
11: Elle est très bien battue.
12: Mais bien sûr, Émilie, ça ne s'est pas joué à grand-chose. Tu repars avec 2 invitations. Voilà. Alors, j'avais préparé un son pour la mettre minale. Je vais quand même le passer.
1: Je compte sur mes candidats aujourd'hui et demain pour joindre le Dami d'Hollande et faire gagner.
12: Est-ce que tu imagines un instant que j'en ai 3 à la fin de la journée là.
1: Je crois pas, non. Voilà, je n'ai pas failli. Oh là là, il croyait vraiment qu'il allait.
12: Il croyait de l'année là. Et
1: voilà. Bon, mais merci aux candidats d'avoir joué le jeu. Vous avez été parfait. Mathieu, merci. Grâce à toi, j'ai un candidat. J'espère que demain j'en aurai un deuxième. En tout cas, merci à Céline à la réalisation. Merci à Enzo à la technique. Merci à Marion au standard, professeur Coupez au savoir, Eric Bastien à la vanne.
12: C'était pas mal.
1: Je ne sais plus quoi dire maintenant. Voilà, je vous embrasse tous. Faites très attention à vous. Prenez soin de vous. Prenez soin de vos animaux surtout. On n'y pense pas, mais ils ont besoin d'eau. Hydratez-vous et à demain, mes chéris.
12: Et on retrouve Wendy Bouchard pour Ma France.
15: Hello.
12: Bonjour Wendy.
15: Hello les amis, vous allez bien?
1: Et toi?
15: Ça va, j'ai une petite voix.
1: Oula,
15: je vais faire Carla Bruni si vous voulez pendant l'émission.
1: Ah bah oui,
15: je suivrai les informations.
1: C'est quelqu'un qui m'a dit, Ma France.
15: Alors. Voilà.
12: N'assistez pas. Non, gardez votre voix.
15: À demain, les amis.
1: À demain.
15: Ciao.
1: Soigne-toi.
12: À tout de suite.
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1: Alors.
12: Eh bien, écoutez, merci d'écouter ici. Au taquet se retrouve entre 4h et 5h du matin. Vous le saviez, ça?
1: Je le sais, mais là, pour le moment, il n'est pas 4h du matin. Il est 13h. Vous écoutez ici. Je vous aime. À demain.
12: Et on retrouve avec plaisir, courage, Wendy Bouchard pour Ma France.
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15: Bonjour à tous et merci d'être à l'écoute de Ma France. Après une nuit caniculaire, nous composons tous humains, animaux, nature, avec une grande fatigue et des perspectives peu réjouissantes, à en croire la ministre de la Transition écologique qui évoque une probable nouvelle canicule début juillet. De nouveaux records de chaleur battus dans le pays hier et des organismes éprouvés. Dans le Finistère, 68 000 foyers sont encore privés d'électricité après une panne de réseau liée aux températures. Chacun s'adapte comme il le peut, mais malgré cette situation, le brevet n'est pas reporté. Les premières épreuves auront bien lieu dès vendredi avec des pauses fraîcheur. Les conseils de prudence, de vigilance, vous les entendrez aussi de la part d'un représentant des sauveteurs en mer. Ma France vous éclaire jusqu'à 13h30 et vous informe. On vous apporte un maximum de douceur dans ce monde en tourment. Et nous battons jour après jour de tristes records de température. 38 degrés en moyenne relevés hier sur une trentaine de stations météo référentes, ce qui est donc supérieur au précédent record de 2003. Nous étions alors au mois d'août et en pleine canicule également. 58 départements sont toujours en vigilance rouge dans cette séquence intense et durable qui illustre le caractère historique de cette canicule. Des journées arides, des sans air également, ainsi que des nuits sans sommeil. Des températures nocturnes qui dans certaines régions ne sont pas descendues en dessous des 27 degrés, ça devient très difficile pour les organismes. Yann Lastenay pour Icimène.
17: 27, 28, voire 30 degrés la nuit, Anne-Marie qui habite au Mans a tout essayé pour faire baisser la température de sa chambre.
18: Même en fermant les volets, même en restant dans le noir, même avec le ventilo, ça use l'organisme quand même.
17: Difficile de trouver le sommeil pour Agathe, coiffeuse au Mans, et Nicole, une retraitée de Guesselard.
19: On dort moins d'une traite, on se réveille plus souvent, on est obligé de boire.
20: Parce que dès qu'on bouge un peu trop, on transpire beaucoup.
17: Maria, une lycéenne de 16 ans, emploie les grands moyens.
21: Je dors par terre déjà. Enfin, j'ai un matelas et en fait, j'ai ma fenêtre ouverte. Et puis sinon, enfin, c'est le ventilateur, quoi. Sauf que bon, le bruit du ventilo, il m'empêche un peu de dormir de temps en temps, mais voilà.
17: Mais les nuits sont courtes et agitées. Le manque de sommeil se ressent le matin.
21: J'ai pas les yeux en face des trous. Je suis complètement fatiguée et j'ai du mal à mettre de l'énergie dès le début de ma journée, en fait.
17: Au-delà du manque d'énergie, d'une certaine irritabilité, le manque de sommeil peut avoir un impact plus grave pour les personnes les plus fragiles, explique le docteur François Marchand, médecin à Vibray et spécialiste du sommeil.
22: On a beaucoup plus de risques de faire des troubles du rythme cardiaque, on a beaucoup plus de risques de faire un œdème aigu du poumon, enfin voilà. Quoi.
17: Pour assurer un sommeil optimum, le docteur Marchand rappelle quelques conseils de bon sens, ne pas boire d'alcool, faire un repas léger le soir, se découvrir le plus possible et bien sûr penser à s'hydrater régulièrement.
15: Merci Anne, il l'a fait 42,5 degrés en moyenne toute la journée d'hier à Bordeaux, un record là aussi. En Bretagne, la barre des 42 degrés a été franchie et c'est une première depuis 1947 à Noé-Blanche en Ille-et-Vilaine comme à Rennes. Dans le sud Finistère, en raison cette fois d'un incident sur un transformateur RTE lié à la chaleur, bien sûr. 68 000 foyers sont à cette heure encore privés d'électricité, près de Quimper ou à Plonéis, village de 2400 habitants, où on cherche Thomas Pinaroli désespérément du courant.
23: Dès 8 heures ce matin, Marie s'est réfugiée dans sa voiture avec sa prise allume-cigare.
24: On n'a plus d'électricité, on n'a plus de téléphone, on est coupé du monde. Obligé de partir avec la voiture pour pouvoir charger les téléphones et continuer la journée normalement à peu près.
23: Ça permet aussi de profiter de la clim car en pleine canicule et sans électricité, les maisons surchauffent.
24: Bah comme c'est des volets électriques, et bah on est enfermé dans la chaleur. Donc, on subit.
23: Même problème pour les commerçants. Le bar tabac reste fermé aujourd'hui. La pharmacienne Corinne a fait appel à son frère pour lui trouver un groupe électrogène.
25: J'avoue que je ne paniquais pas trop. C'est en arrivant ce matin que je me suis rendu compte que c'était pas revenu, quoi.
26: Et là, vous vous êtes dit, bon, bah, va falloir trouver les plans B.
25: Tout à fait. J'attends le groupe électrogène.
23: Les groupes qui tournent à plein régime à l'arrière de l'Intermarché. La commune a d'ailleurs amené toute la nourriture de la cantine dans ses chambres froides. La maire de Plonéis, Muriel Francus.
27: On remercie le groupe Intermarché de nous avoir prêté des frigos et les congélateurs pour pouvoir stocker les denrées de cantine. Merci beaucoup au service communal, les employés communaux qui étaient sous le pont aussi avec moi ce matin. La solidarité, elle a fonctionné, elle fonctionne encore. C'est un bon point positif.
23: La préfecture assure de son côté que le courant va être rétabli en priorité dans les établissements sensibles.
15: Voilà pour le sud du Finistère, 68 000 foyers concernés, 5 000 autres dans le Vaucluse. En raison, là encore, d'incidents liés à la chaleur sur ces réseaux électriques. Dans les logements sans climatisation, vous le constatez bien, la chaleur s'accumule. À Mont-de-Marsan, dans le quartier Perrois, les habitants étouffent dans les résidences HLM et les prévisions ne sont pas très bonnes, à en croire en tout cas la ministre de la Transition écologique. Monique Barbu était ce matin sur France Inter l'invitée de Benjamin Duhamel.
28: On sait que la semaine prochaine, normalement, on devrait connaître une pause relative, mais effectivement, Météo France nous

0: avec l'épreuve de français. Noémie Bonin.
1: Oui, les élèves auront plus de pauses que d'habitude pour cette épreuve de français qui comporte trois parties. C'est ce qu'a annoncé Édouard Geffray tout à l'heure.
2: Donc il y aura une pause de 15 minutes entre chaque étape de l'épreuve pour permettre aux élèves de pouvoir un peu s'aérer, etc. Et évidemment, toutes les règles qui d'habitude président, notamment le fait qu'on n'a pas le droit d'aller aux toilettes pendant la première heure, etc., ne trouveront pas à s'appliquer de manière à ce que tout élève qui a besoin de se rafraîchir puisse évidemment le faire. Et évidemment, les consignes seront passées pour tout ce qui est distribution d'eau, etc.
1: Le ministre compte aussi sur le fait que l'épreuve se déroule le matin à partir de 9h. Les candidats comme les surveillants sont donc censés éviter les températures les plus élevées de la journée. Mais il va quand même faire très chaud dans les salles de classe. C'est ce que pointent les représentants des professeurs. Plusieurs syndicats critiquent fortement ce maintien du brevet vendredi. Les conditions seront potentiellement très difficiles pour tout le monde. Mais un report aurait aussi entraîné d'autres difficultés puisque le calendrier est serré. Entre les autres épreuves du brevet la semaine prochaine, les corrections qu'il faut bien réaliser et le début des vacances. Dans tous les cas, le ministre l'a assuré, les correcteurs tiendront compte des conditions particulières de cette édition 2026.
0: Merci Noémie, on souhaite un bon courage aux élèves dans ces fournaises. Comment se projeter maintenant du côté des travailleurs et des patrons? En Creuse, par exemple, le préfet a envoyé ses recommandations aux entreprises du bâtiment pour les autoriser à commencer le travail plus tôt que d'habitude, à partir de 6 heures au lieu des 7 heures habituelles dans ces conditions. Adèle Chiron, les entreprises s'adaptent, mais elles doivent tout de même continuer à travailler.
3: Sur les chantiers de Francis Mathieu, charpentier, les travaux démarrent dès 6 heures du matin.
4: On aménage les postes de travail en fonction du temps, on essaie de tourner avec le soleil, on fait des pauses beaucoup plus régulièrement qu'avant, et puis on se met à l'ombre, et puis voilà, c'est tout, on avance moins vite, je pense qu'il faut s'habituer.
3: Le problème, ce sont les retards accumulés.
4: Comme on perd du temps et qu'on ne travaille pas à plein régime, ça aura un impact sur la trésorerie, c'est certain.
3: Mais la santé des salariés passe avant tout, notamment pour ceux qui travaillent sur les routes.
5: Et plus de 50 degrés au sol, 50, 55, 60 degrés, hein. Ça peut monter très très très très fort.
3: Laurent Richard est le directeur des routes pour le département de la Creuse, et en période de canicule, il préfère annuler certains chantiers.
5: Cette semaine, il y avait des chantiers de gravillonnage. On a permuté une route qui était trop exposée au soleil pour mettre plutôt sur une route qui était dans une partie boisée. On s'est réorienté sur des chantiers moins pénibles pour les agents, des remplacements de panneaux, du nettoyage d'ouvrages d'art, d'aqueduc le matin quand les températures sont les plus fraîches.
3: De l'eau fraîche est aussi distribuée et des tenues adaptées.
5: Une dotation complémentaire de t-shirts qui ont une technologie qui abaisse la température corporelle. Donc il y a des t-shirts qui ont été fournis aux agents, ainsi que des casquettes sahariennes. Vous savez, une casquette avec un rabat sur la nuque là qui protège le cou également.
3: Le fauchage le long des routes est suspendu toute la semaine dans le département pour éviter les étincelles et les départs de feu involontaires.
0: Merci à Adèle Chiron. En effet, c'est une autre conséquence de cette canicule, la sécheresse dans une partie du département. On va y venir dans quelques instants. La canicule qui favorise les incendies, comme dans le Lot-et-Garonne et le Maine-et-Loire. L'été venant à peine de commencer, les pompiers de France sont très inquiets. Le trafic s'adapte aussi à la canicule. Ici, Béarn Bigorre nous informe qu'aucun train TER ne circulera en journée entre 10h et 18h à partir de ce mercredi et jusqu'à vendredi. Dans ces grosses chaleurs et compte tenu de la fatigue accumulée, il faut être à l'écoute de son corps. Et si vous vous sentez fragile, confus, trop amorce, eh bien n'hésitez pas, la ministre de la Santé vous le disait ici même, à appeler le 15, le SAMU ou le 18, les pompiers. Rafraîchissez-vous un maximum. À noter que les communes laissent les jardins, les parcs ouverts la nuit. C'est le cas à Nantes, à Douai, à Metz ou à Paris. Et à Cherbourg, en Cotentin, c'est un exemple pour faire face à ces températures là aussi historiques. Eh bien, la ville a rendu ses piscines municipales gratuites. Un message bien entendu à Écœur-Dreville notamment. Les familles ont investi les bassins, Léo Pied-Daniel.
6: Les habitués de la piscine d'Écœur-Dreville se font rares ce midi. Et pour cause, c'est un tout nouveau public qui jette à l'eau, visiblement ravi.
7: Bon, on doit être à l'école, mais puisqu'il fait chaud, non.
6: Dans la plupart des établissements scolaires, la chaleur peut vite devenir insoutenable. Les parents prennent donc les devants.
8: En fait, mon fils sèche. Pas le dire, la directrice. Qui va à l'école aujourd'hui? De ce temps-là, vous? Ah ben voilà, il faut swimming pool.
6: David, lui, est venu avec sa fille. Eux sont en vacances dans le Cotentin, mais ont laissé tomber les journées à la plage.
9: On y a été justement hier et on a un petit peu cramé sur les bras et on voulait pas prendre le risque aujourd'hui. Donc c'est vraiment parce qu'il y a la canicule qu'on a pris le temps de pouvoir venir ici. Sinon, on serait pas venu.
6: Ici, pas de risque de coup de soleil, des bassins gratuits. Les habitués comme Béatrice craignent donc d'être dérangés.
10: Je pense que je ne vais pas rester trop longtemps parce qu'il va y avoir trop de monde. Moi, j'aime bien nager tranquillement.
6: Elle ne s'était pas trompée. En fin d'après-midi, la piscine débordée. L'établissement affiché complet avec près de 350 personnes.
0: Léo Pied-Daniel pour ici, Cotentin, à côté de ces baignades surveillées, encadrées dans les meilleures conditions.

0: et des enfants à tenir évidemment toujours sous étroite surveillance. Il y a aussi ces drames en série. Et dans Ma France, on va revenir sur le sinistre bilan de cette canicule. 40 morts par noyade en 5 jours. C'est un chiffre annoncé hier par Sébastien Lecornu. Avec nous, Guillaume Turpin, directeur adjoint des opérations littorales de la SNSM, la Société nationale des sauveteurs en mer. Bonjour, monsieur Turpin.
1: Bonjour.
0: Avant de parler avec vous du littoral, je voulais vous faire réagir à ces noyades dans les rivières, dans les fleuves, dans le Rhône. Un joueur de Ligue 2 est aujourd'hui, après une noyade, en état de mort cérébrale. Hier encore, deux jeunes de 23 ans sont morts noyés dans le lac d'Annecy. Ce sont des victimes jeunes pour la plupart. Est-ce que Guillaume Turpin, même un bon nageur, peut se noyer dans ces conditions de mer, de rivière, de fleuve, en apparence assez calme?
1: Oui, bien sûr. La noyade peut toucher tout le monde. Vous êtes dans une période comme nous vivons aujourd'hui avec de fortes chaleurs, forcément les gens ont besoin, ont envie d'aller massivement se baigner pour se rafraîchir. Donc forcément, lorsque vous baignez, vous mettez à l'eau sur un plan d'eau, l'eau c'est un environnement à risque, bien sûr, puisque il peut y avoir des courants, il peut y avoir des remous. Il peut y avoir des profondeurs inattendues, il peut y avoir des vagues si vous êtes sur l'étoile, il peut y avoir différents paramètres extérieurs qui vont vous faire sortir de votre zone de confort, qui peuvent vous faire entrer dans une situation de stress. Et cette situation de stress peut occasionner une noyade.
0: Oui. Si on est témoin de ce type de drame, d'une personne qui est en difficulté, qu'est-ce qu'on fait, Guillaume Turpin? Alors là, on peut parler du littoral, mais pas nécessairement aussi sur les fleuves et les rivières, parce que on lit souvent dans les nouvelles et on s'en fait le relais nous-mêmes, journalistes, telle personne est morte en tentant de sauver une autre personne. Est-ce qu'hélas, il faut se dire qu'on ne s'improvise pas sauveteur, on ne peut pas laisser une personne en danger? On est face à un dilemme, que fait-on?
1: Alors exactement, on est toujours face à un dilemme. Ce qui est important, c'est d'être conscient de ses possibilités. C'est-à-dire que si vous voyez une personne qui est en détresse sur un plan d'eau et que vous sentez capable d'y aller, bien sûr qu'il faut y aller. Mais il faut être sûr de pouvoir y aller en sécurité. Donc si vous êtes en bord de plage, par exemple, et que vous avez une population, notamment avec des objets gonflables, idéalement, on emmène avec soi un moyen de flottabilité. Ça va permettre à la victime de s'accrocher dessus et puis ça va vous permettre à vous également de vous rassurer et de faire flotter tout le monde en sécurité. De même, si vous êtes accompagné de quelqu'un qui est capable lui aussi de se mettre à l'eau, vaut mieux y aller à deux. C'est beaucoup plus sécurisant. En revanche, si on est face à une noyade dans une rivière qui est en crue, par exemple, et que l'environnement est extrêmement dangereux, à ce moment-là, il vaut mieux garder les forces vives pour prévenir les secours, pour garder une vue permanente sur la personne qui est en train de se noyer pour organiser son sauvetage dans un deuxième temps. Et c'est évident que si on ne se sent pas d'y aller, il ne faut surtout pas se mettre en difficulté.
0: Non, c'est très important de vous entendre sur ce sujet-là, hein, Guillaume Turpin, vous qui êtes directeur adjoint des opérations littorales de la SNSM. Et avant de vous donner la parole, vous entendiez ce sujet sur ces piscines municipales qui ouvrent gratuitement en période de canicule. Je citais le Cotentin, mais à Poitiers, c'est aussi le cas. Le double champion olympique de natation, Alain Bernard, réclame un plan piscine. Il l'avait déjà fait l'année dernière pour apprendre à chacun la natation. Il manque en France quasiment 400 piscines publiques pour que tous les enfants, tous les adolescents, même les adultes, nagent correctement. Il dit que c'est indispensable pour les communes. Ça fait vraiment partie aussi des conseils de vigilance et de la formation de base que vous mettez en avant et en lumière avec la SNSM.
1: Oui, évidemment. Alors, on a participé il y a quelques années aux côtés d'Alain Bernard à différents plans. D'ailleurs, il y a eu différents plans mis en place par le ministère des Sports qui faisait suite aux noyades importantes qu'il y a eues en 2018. Aujourd'hui, on observe sur les différentes études sur les noyades qu'il y a plusieurs tranches de population qui sont à risque. Et parmi ces tranches-là, on a la tranche des 0-6 ans. Là, on est sur une population donc d'enfants qui ne sont pas encore autonomes dans l'eau. Donc effectivement, c'est important de pouvoir donner accès au maximum à ces enfants-là au travers des écoles, notamment pour qu'ils puissent apprendre à nager, en tout cas être autonomes dans l'eau. D'ailleurs, maintenant, on parle de l'objectif, c'est un objectif d'aisance aquatique.
0: Absolument.
1: Et non de, voilà, exactement, pour qu'ils puissent être autonomes dans l'eau. Donc, bien sûr, plus vous aurez de points d'eau accessibles, plus vous pourrez emmener les enfants à l'école pour qu'ils apprennent à nager. Mais sur cette population-là, ce qui est important également à prendre en compte, c'est pour les parents, c'est la vigilance qu'ils doivent avoir en permanence avec leurs enfants lorsqu'ils se baignent. Même si vous emmenez vos enfants dans une zone de baignade surveillée, que ce soit une piscine ou un plan d'eau extérieur comme une plage, les sauveteurs surveillent l'intégralité de la population. Ils ne peuvent pas avoir une surveillance permanente.
0: Évidemment,
1: sur vos enfants.
0: Ouais.
1: C'est vraiment aux parents d'avoir cette vigilance permanente, on dit bien permanente, avec les enfants, puisque une noyade peut arriver très vite, et surtout, une noyade peut être silencieuse.
0: Bien sûr, et on salue déjà ce dévouement et la présence magnifique de ces sauveteurs, et la SNSM notamment que vous représentez, Guillaume Turpin, vous le disiez, l'augmentation des noyades est corrélée aux périodes de forte chaleur. Il y a plus de baigneurs, il y a donc davantage de prises de risques. Et des chiffres tragiques, on peut revenir ensemble quand même, qui ont déjà bondi de 16% l'été dernier par rapport à 2024. On est sur une triste référence. Vous êtes inquiet, tous ces conseils étant mis en lumière aujourd'hui, de voir que finalement, ces morts se répètent et se succèdent, Guillaume Turpin?
1: Oui, alors vous avez raison de le rappeler, il y a une vraie corrélation entre les températures, les conditions climatiques et les noyades. Vous parliez de l'augmentation de 16% l'été dernier, mais il me semble que sur le premier bilan intermédiaire, je crois qu'on était sur une augmentation de 40% sur le mois de juin, puisque l'année dernière aussi, nous avions eu deux périodes de canicule. Il faut être conscient également que ces enquêtes sur les noyades, là, elles ont 15 ans, elles se sont considérablement améliorées ces dernières années, depuis les années 2020. Donc forcément, on a une meilleure connaissance de l'accidentologie liée aux noyades. C'est aussi une raison qui explique l'augmentation du nombre de noyades quantifiées, puisqu'avant on n'avait pas forcément connaissance de ce nombre de noyades là. Mais en tout cas, c'est une certitude, et ça on ne peut pas l'empêcher. C'est parfaitement normal. Il fait beau, il fait chaud, donc les gens ont envie d'aller se rafraîchir. Et malheureusement, en cette période de mois de juin, la plupart des postes de secours ne sont pas ouverts,
0: oui.
1: Les baignades ne sont pas encore surveillées, et donc forcément, il faut redoubler de vigilance.
0: Un dernier mot sur le littoral, ce qui vous concerne plus directement, en dehors de tous ces conseils et cette précaution. Est-ce que vous recommandez à chacun de ne pas se baigner seul, en mer et d'ailleurs en général?
1: Exactement, ça c'est un message de prévention extrêmement important. Si la baignade n'est pas surveillée, évitez de vous baigner seul, puisque on le disait en début de reportage, une noyade peut prendre n'importe qui. Donc même si vous êtes un bon nageur, on n'est pas à l'abri d'avoir une crampe, de se faire piquer par un insecte, par un animal marin. Donc il faut autant que possible aller se baigner accompagné, en groupe. Et puis si vous avez envie d'aller nager, évitez de nager vers le large. Vous éloignez
0: de longues côtes,
1: bien sûr, pour pas être au milieu des baigneurs.
0: Oui.
1: Exactement. Et ensuite, on vient nager parallèlement à la plage. Comme ça, si on a un souci, on se retrouvera plus rapidement proche du bord.
0: Merci infiniment, Guillaume Turpin, directeur adjoint des opérations littorales de la SNSM. Et bon courage à vous pour cet été qui ne fait que commencer. Autre conséquence de cette canicule, la sécheresse dans une partie du département de la Loire, mais aussi en Savoie, dans la Creuse, dans le Rhône, le Morbihan, la Haute-Garonne ou le Doubs, en alerte depuis presque une semaine maintenant. Cela implique des restrictions d'eau, voire des approvisionnements alternatifs par camion-citerne. Et nous ne sommes que fin juin. Voilà ce que vit la commune de Fleuret. C'est un reportage pour Ici d'Alexandre Rubin.
2: L'eau est captée à quelques kilomètres de Fleuret sur le plateau de Mèche, puis est acheminée par des camions jusqu'au village d'environ 90 habitants. Philippe Mitag en est le maire. Chaque jour, il manque environ 20 000 litres d'eau dans cette commune.
3: Le complément est fait par la communauté de communes du pays de Mèche à hauteur d'un camion-citerne tous les 3 jours, quoi, de 30 000 litres.
2: Une situation qui s'est déjà produite ces dernières années, mais jamais dès le mois de juin.
3: C'est depuis 2020 et 2023, on a eu des grosses fortes de chaleur. On était alimenté déjà auparavant. les quelques mètres cubes d'eau au mois d'août, juillet, août.
2: Ces livraisons d'eau par camion-citerne sont parties pour durer, selon Cédric Thévenot. Il est responsable pour Veolia dans le pays de Mèche.
4: Je pense que là, on va faire des rotations de camions au minimum jusqu'à début juillet, si les conditions météorologiques évoluaient avec les précipitations. Mais si ça n'évolue pas, c'est possible qu'on en passe tout l'été.
2: Il se prépare même à alimenter d'autres collectivités. D'ici la fin du mois, les précipitations d'il y a 15 jours n'ont pas suffi.
4: La végétation était en pleine pousse, si on peut dire ça comme ça. Donc le peu d'eau qui est tombé ne s'est pas infiltré dans les nappes. Ça a été tout pompé par la végétation.
2: Et le manque de neige pendant l'hiver n'arrange rien.
0: Voilà la nature qui souffle et les agriculteurs de surcroît qui redoutent cet effet sèche-cheveux dont on vous parlait il y a quelques jours, l'assèchement de la végétation face à ces fortes chaleurs. Les monuments prisés par les touristes aussi doivent s'adapter à cette canicule. Le Mont Saint-Michel, par exemple, appelle les voyageurs à différer leur visite. Sachez que l'abbaye est fermée à partir de 13h jusqu'à ce week-end. Après une panne de climatisation, c'est le Muséum d'Histoire Naturelle de Toulouse qui ferme au moins jusqu'à samedi. La Tour Eiffel fermera exceptionnellement à 16h, dernier accès à 13h30. Et c'est la même politique, chère Marie Boueda, vous qui vous trouvez pour ici, du côté du musée du Louvre à Paris, Marie.
5: Oui, exactement. Un plein soleil devant l'entrée du Louvre face à la pyramide. On voit trois petits parasols qui font brièvement de l'ombre aux visiteurs qui attendent sur un sol brûlant. Casquette, éventail, ça n'empêche pas la sueur de couler sur le visage de Claire. Elle vient de Manchester, en Angleterre, et va bientôt entrer dans le musée.
6: It's absolutely boiling. Too hot.
5: Wish we could change the date. C'est une chaleur torride, me dit-elle. Il fait beaucoup trop chaud. On aurait aimé changer la date parce que ce n'est vraiment pas simple de visiter cette ville en pleine canicule. On va réduire nos activités car on ne peut pas marcher là, se désole cette touriste qui vient à Paris pour la quatrième fois. Elle n'a jamais eu aussi chaud. Un couple suisse, lui, n'a pas de ticket. Ils ont décidé de braver la canicule et sélectionnent les lieux qu'ils visitent.
7: On a fait 20 km en deux jours à pied, donc on tient le coup. On ne boit pas trop d'alcool et puis voilà.
8: On visite les musées qui sont climatisés.
7: Les églises, il fait frais en général dans les églises.
5: Oui, car seulement une galerie du Louvre est climatisée, nous dit une guide. Mini ventilateur accroché au cou, une serviette humide dans son chapeau pour rester au frais. Compliqué pour ses clients et pour elle.
9: C'est vrai que c'est étouffant là-dedans, avec le chaleur, avec le nombre de personnes. Le problème aussi est qu'il n'y a pas de fontaine d'eau. Et quand on a demandé, mais pourquoi, vu qu'il y a des mondes aujourd'hui, ils ont besoin vraiment de s'hydrater, ils ont dit, ah mais peut-être s'il y a une fuite, ça va endommager les œuvres.
5: Oui, et hors micro, une salariée du musée ajoute qu'il fait 5 à 10 degrés de plus dans certaines galeries. Elle contrôle l'entrée en plein soleil, pantalon noir, les manches de son t-shirt retroussé. Eux font des rotations toutes les 30 minutes pour tenir. Et à partir de 14h, plus aucun touriste ne rentre, et ça jusqu'à samedi.
0: Voilà comment ça se passe au musée du Louvre. Merci Marie Boueda. Un petit mot sur ces familles qui anticipent quand elles le peuvent les grandes vacances qui démarrent dans 10 jours en privilégiant les destinations plus fraîches. C'est une étude de particulier dévoilé par France Info qui nous montre que les régions où les réservations progressent le plus en ce moment sont l'Ouest et le Nord, la Vendée, la Charente-Maritime, la Nanche, la Manche, le Nord ainsi que la Bretagne et la Loire-Atlantique. Demain ma France est en spécial, chers amis, de 13h à 14h canicule avec vos appels au standard pour vous aider, pour vous épauler, pour vous accompagner. Un petit journal du mondial, les amis. Vous l'avez ou pas? Eh ben, je salue Bruno Salomon. On peut avoir le micro? Ouais, là, on a pas le jingle, faites-le. Faites-le le jingle.
10: Bing,
0: non, c'est pas mal.
10: Jingle.
0: Ah.
11: Voilà. Le journal de la Coupe du Monde de la FIFA.
0: Bonjour Bruno Salomon.
10: Bonjour Wendy.
0: Avec un petit rituel, Bruno, sur les résultats de la nuit pour commencer.
10: Ouais, c'était pas la fête. On va dire que les attaquants étaient sans voix, un peu comme Wendy. Dans le groupe L, 1-0 pour la Croatie face au Panama et Angleterre-Ghana, 0-0. J'ai pas de qualifié à vous annoncer dans ce groupe. Dans le groupe K, 1-0 pour la Colombie face à la République démocratique du Congo et 5-0 pour le Portugal de Ronaldo face à l'Ouzbékistan.
0: Jimi Hendrix, c'est votre choix, ça, hein?
10: Oui, oui.
0: Le Col d'Amérique.
10: Il y a quelques fois, oui.
0: Mais ouais, on reçoit des nouvelles de Nicolas Perronet, notre reporter aux États-Unis pour cette Coupe du Monde. On le retrouve à Boston aujourd'hui.
10: Oui, effectivement, il continue son road trip, Nicolas. Et ce matin, il est agacé, Nico. Une colère gentille, parce que quand on connaît Nicolas, c'est une personne vraiment gentille. Mais quand même, il en a marre de se faire rincer, de se faire mouiller dans ces stades américains.
12: Salut Bruno, salut Wendy, salut. Je suis devant le stade de Foxborough, près de Boston, là où joueront d'ailleurs les Bleus, hein, vendredi face à la Norvège. Il y a des terrains d'entraînement de foot américain, des New England Patriots, là juste devant mes yeux. Je sors de Angleterre-Ghana, mais qu'est-ce que c'est que ces stades sans toi? C'est pas possible, on a vu ce que ça a donné avec France-Irak, tout le monde a été rincé, ça a duré 4 heures, et là, eh ben, j'ai été remouillé, parce que oui, il a plu à nouveau, ce qui en soi est pas un problème, hein, mais pour bosser, franchement, c'est assez pénible. On est sous des bâches, on doit protéger le matos. Bon, on s'adapte. Alors oui, le côté démesuré des stades, de l'architecture, faire des toits, je comprends que c'est compliqué. En plus, il y a une volonté de préserver les traditions sportives américaines, hein. L'avantage à domicile, notamment dans le foot américain, avec les conditions climatiques qui peuvent avantager les locaux. Mais les journalistes ici pour ces matchs, eh ben, souvent ils sont dans des loges derrière des vitres. Nous, eh ben, on galère, voilà, en position commentateur. Et vous savez quoi ? Il pourrait à nouveau y avoir un petit orage après-demain pour France-Norvège. Voilà, je vous laisse avec ça. À demain, les amis.
0: Merci, Nicolas. Donc, on reparlera vendredi météo avec les Bleus, Bruno, une équipe de France endeuillée.
10: Oui, Didier Deschamps a eu la douleur d'apprendre hier le décès de sa maman avec l'accord de la Fédération française de football. Il a quitté le rassemblement pour rentrer en France et assister aux obsèques de sa maman. Il ne sera pas sur le banc vendredi pour le troisième match de poule contre la Norvège. C'est son adjoint de toujours, Guy Stéphane, qui dirigera les Bleus, Julien Froment.
13: Difficile de dissocier Didier Deschamps de son adjoint Guy Stéphane. Leur collaboration devenue amitié a pris racine au début des années 2000 à l'Euro. Deschamps est alors capitaine des Bleus. Stéphane, lui déjà adjoint du sélectionneur en poste Roger Lemaire. C'est là que les deux hommes connectent. Quelques années plus tard, quand Dédé prend les rênes de l'Olympique de Marseille, il pense à Guy Stéphane, comme il l'explique lors du Festival du journalisme de sport en février dernier.
14: Moi, quand je l'ai pris, voilà, je savais que j'avais besoin, parce que j'étais plus jeune aussi, d'avoir son vécu en tant que numéro 1 en club, en sélection. On s'est rencontrés puisqu'il était dans le staff quand moi j'étais joueur en 2000. Évidemment, la complicité s'est développée. Aujourd'hui, on se regarde, on n'a pas besoin de se parler, hein. On sait ce qu'on pense.
13: Un lien indéfectible noué au fil des 180 matchs partagés. Vendredi, Guy Stéphane sera sur le banc face à la Norvège pour suppléer Didier Deschamps. Ce cas de figure s'est déjà produit en 2022, quand le sélectionneur avait eu la douleur de perdre son père.
10: Et on le rappelle, un Norvège-France, c'est vendredi à 21h.
0: Match qui sera évidemment à suivre sur notre antenne avec vous, Bruno, avec Nicolas, Pierre Clément et Charlotte Lorgeret. On termine avec une belle histoire.
10: Oui, le genre d'histoire à raconter à ses enfants dans la vie. On n'est pas obligé d'être parfait. On peut aussi faire de très belles choses en ayant des petits soucis dans la vie. Ce soir, le Maroc affronte Haïti à minuit pour la troisième journée du groupe C. Et ce match, eh bien, Samir El Mohabed, 20 ans, natif de Strasbourg, milieu de terrain du RC Strasbourg, pourrait l'attaquer comme titulaire. Un garçon du Dreosto qui a une sacrée histoire.
15: Oui, le parcours de Samir El Mohabed est tortueux. Repéré dès l'âge de 9 ans par le Racing Club de Strasbourg, il n'est pas conservé au centre de formation pour des problèmes d'obésité. Il relance sa carrière en intégrant le pôle espoir de futsal à Lyon, mais il refuse de passer pro dans cette discipline. L'enfant du quartier populaire de la cité de Lille à Strasbourg veut à tout prix réussir dans le club de sa ville natale. Le milieu de terrain réintègre le centre de formation du Racing et fait ses débuts en Ligue 1 en août dernier. L'ascension est phénoménale. Ce surdoué technique à la personnalité très réservée devient titulaire indiscutable et participe activement au beau parcours européen de Strasbourg. Comme Samir El Mohabed possède la double nationalité, française par sa mère et marocaine par son père, le Maroc saute sur l'occasion et le sélectionne pour ce mondial. Un rêve qui paraissait encore complètement inaccessible il y a un an se réalise.
10: Voilà, Maroc-Haïti, c'est ce soir à minuit, tout comme Écosse-Brésil. Et puis j'ai du Suisse-Canada et du Bosnie-Herzégovine à Qatar à vous proposer à 21h.
0: Merci beaucoup, cher Bruno Salomon. À suivre la belle humeur, la proximité, la musique sur ICI. À demain, 13h.
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18: 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Musique encore samedi à l'occasion du festival Rock in Rebrèche, festival qui revient Rebrechien pour sa 15e édition. Dès 18h, plusieurs groupes de rock vont enflammer la scène. Entrée gratuite, buvette et restauration sur place. De quoi secouer un peu les voisins avant la nuit. Et puis, après le succès du printemps du cinéma, en mars dernier, la fête du cinéma revient dès dimanche et jusqu'au 1er juillet. 4 jours pour passer un bon moment au frais avec un tarif unique de 5€ la séance dans toutes les salles. C'est le moment de faire le plein de films en solo ou accompagné.
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Last Night, DJ Saved My Life, un classique signé Indeeb sur votre radio ici à Orléans. Bienvenue si vous arrivez, c'est un plaisir pour moi de vous accompagner. Le programme à suivre dans le prochain quart d'heure, de la musique et de la bonne avec Benjamin Biolay et Texas. Et puis juste après, on retrouve les gens d'ici, le rendez-vous qui met en lumière les habitants du Loiret. Aujourd'hui, on découvre une femme, elle s'appelle Elsa, et c'est à suivre sur votre radio ici à Orléans.

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1: Elsa, 50 ans, conseillère en phytothérapie, herbaliste, peut-être un jour si la loi évolue. Et j'adore ma vie de commerçante.
2: Vous pensiez un jour devenir commerçante ?
1: Pas trop, parce que je viens plutôt d'une famille très militante et salariée. Donc non, c'était pas trop le modèle. Mais je me suis toujours promis que je ferais un travail qui me plairait. Que la vie qui me plaît ne commencerait pas après le travail. Ça, c'était voilà une vision très claire dès le début, que je pourrais pas m'ennuyer au travail, suer au travail, et puis commencer ma vie par mes activités après. Que ce serait au travail que je développerais quelque chose d'important. Donc, il y a un moment donné, ça a été être indépendante et commerçante.
2: Et tout ça, ça se passe au 57 rue des Carmes. C'est vraiment un univers particulier. Quand on rentre, il y a beaucoup de bois, il y a beaucoup de papier craft. On pourrait être un peu dans un repère des sorcières.
1: Oui, certainement que je m'inspire de celles qu'on a dit être des sorcières, que j'ai essayé... de comprendre comment elles travaillaient et de recevoir surtout leur savoir. Ma sorcière préférée, c'est Hildegarde de Bingen.
2: Vous avez une sorcière préférée ?
1: Oui, évidemment.
2: Donc... Alors, elle a fait quoi, Hildegarde ?
1: Alors, Hildegarde, elle vivait à la fin du 12e siècle et elle a élaboré toute une médecine naturelle et médicinale qui est encore utilisée aujourd'hui. Et
2: les gens qui viennent vous voir, Elsa, dans votre boutique à l'herberie, ils viennent avec quelle problématique ?
1: Toute problématique de santé, il n'y a pas de limite. Par contre, il y a des récurrences, ça c'est sûr. Le sommeil, la digestion.
2: Ça concerne beaucoup de monde, ça, les problèmes de sommeil ?
1: Bah ouais. Il y a des gens qui n'arrivent pas à s'endormir, il y a des gens qui ont plein de réveils nocturnes, il y a des gens qui ont un sommeil extrêmement parasité, qui ont l'impression de ne pas récupérer.
2: Est-ce qu'on ne pourrait pas juste se détendre un petit peu, Elsa ? Est-ce que ce ne serait pas le moment, quand même ?
1: Je crois que dans ma boutique, il y a un effet détente immédiat.
2: C'est vrai qu'on s'y sent bien.
1: Je crois aussi, peut-être parce que tous les sacs de plantes transfèrent leurs vibrations, leur énergie.
2: C'est vrai qu'on a l'impression que c'est un peu le bazar, Elsa, par chez vous.
1: Ouais, j'aime bien mon bazar, j'y tiens. Moi, j'y suis tout à fait ordonnée. Je m'y retrouve très bien. Alors bon, ça m'arrive de temps en temps. Si je papote, je range mal un sachet. Après, je mets 3 jours à le retrouver.
2: Est-ce qu'il y a des fois des gens qui viennent vous voir et qui disent « Ah, Elsa, je me sens vachement bien ».
1: Oui, carrément, et ça m'émeut vachement à chaque fois, alors que j'en suis convaincue. Moi, quand je conseille des plantes, je suis convaincue que ça va faire du bien, mais ça m'émeut toujours, et c'est toujours hyper précieux pour moi que les gens me le disent.
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0: Le Feu, signé Kenji Girac et Vianney sur votre radio ici à Orléans. Avant de retrouver l'actualité de 14h, la musique continue avec Nino Ferrer, La Maison près de la Fontaine.
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1: Merci pour votre fidélité. Vous êtes sur votre radio ici Orléans. Il est 14h, c'est le moment de retrouver l'actualité. Bonjour.
2: Le thermomètre continue de s'affoler. 41 à Nantes, 40 degrés à Niort, 39 à Mont-de-Marsan. Malgré ces fortes chaleurs qui vont se poursuivre encore ces prochains jours, pas de report du brevet des collèges. Les épreuves commenceront bien vendredi. Des pauses fraîcheurs sont tout de même prévues. La canicule perturbe aujourd'hui le réseau ferroviaire. En Nouvelle-Aquitaine, plus aucun TER ne circule en journée entre 10h et 18h jusqu'à vendredi. Dans Paris et sa banlieue, comptez 9 RER sur 10. La chaleur à l'origine d'une panne d'électricité dans le sud du Finistère. 62 000 foyers sont privés de courant. Dans le Vaucluse, ça concerne 5 000 maisons. Dans l'actualité également, Ebola en France. Un premier cas positif a été identifié. Il s'agit d'un médecin humanitaire qui revenait de mission en République démocratique du Congo. La charge virale du patient est très faible, précise le ministère de la Santé. Il a immédiatement été pris en charge dans un établissement spécialisé. Les pourparlers entre les États-Unis et l'Iran reprendront la semaine prochaine. Les deux pays se sont entendus sur un protocole d'accord, mais ils doivent encore parvenir à un texte final d'ici 2 mois. Et puis, les 9 chaînes locales de BFM TV sont à vendre. Le groupe CMA Média, qui détient donc BFM, mais aussi RMC, La Tribune ou encore Brut, dit vouloir faire des économies dans un contexte difficile pour le secteur.
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1: La météo pour cet après-midi, le soleil s'impose largement, surtout le Loiret avec un ciel parfaitement dégagé. La chaleur est exceptionnelle, hein, caniculaire jusqu'à 40 degrés à Orléans-Gien et Montargis. Cette nuit, le ciel reste dégagé, la chaleur persiste jusqu'à 36 degrés pour les températures. Demain, jeudi matin, nouvelle matinée très chaude jusqu'à 26 degrés. Et l'après-midi, ça va continuer de grimper là aussi avec du soleil et un temps caniculaire jusqu'à 40 degrés dans le Loiret. Rafraîchissez-vous et cherchez l'ombre.
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0: It's My Life Talk Talk sur votre radio ici à Orléans. Avant de vous donner quelques bons plans sortis dans l'Issy Express, on continue en musique avec Bernard Lavilliers et Charles Doré. Bienvenue, vous êtes sur votre radio ici à Orléans.
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1: Trois idées pour s'amuser, sortir et profiter des soirées d'été. Demain soir, le centre aquatique L'Acacienne de Chessy organise sa grande soirée Koh-Lanta. C'est de 18h à 22h30. Défi logique, épreuve en équipe et ambiance aventure. Surtout programme, repas et boissons sont prévus d'ailleurs sur place. Cet été, ne manquez pas le son et lumière gratuit projeté sur la cathédrale Sainte-Croix d'Orléans. Deux spectacles sont proposés. Jeanne au fil de l'eau et l'Écosse et Orléans. Rendez-vous chaque vendredi et samedi à 23h pour redécouvrir la cathédrale autrement. Enfin, samedi, Briard-le-Canal fête les 30 ans du musée des deux marines. Challenge de mariniers, olympiade sur l'eau et sur terre, course de radeau, théâtre ambulant, apéritif musical, dîner tourne-broche et grand show pyrotechnique à 22h30 avec un programme sympathique et l'entrée est libre. Mais attention les amis, certains risquent de finir plus mouillés que prévu.
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0: Shiny O'Connor sur votre radio ici à Orléans. La musique continue avec trois tubes enchaînés, Michel Polnareff, Alex Warren et Etienne Dao, avant de retrouver bien sûr les infos de 15h.
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1: Merci pour votre fidélité et bienvenue. Vous êtes sur votre radio ici Orléans. Il est 15h, c'est le moment de retrouver l'info. Bonjour.
2: La France toujours sur le grill avec cette chaleur. Un bon moyen de se rafraîchir, c'est d'aller se baigner. Prudence, on l'apprend aujourd'hui. Un enfant de 6 ans est mort noyé hier soir au lac de Bègles près de Bordeaux. Depuis presque une semaine, une quarantaine de noyades ont été comptabilisées au total. La chaleur qui met à rude épreuve notre réseau ferroviaire en Nouvelle-Aquitaine. Les TER ne circuleront pas entre 10h et 18h demain et après-demain. Une trousse, des stylos et une bouteille d'eau, le brevet qui commence vendredi matin est maintenu malgré la canicule. Mais des pauses fraîcheur de 15 minutes auront lieu durant les épreuves. Soupçonné d'avoir téléchargé une vidéo pédocriminelle, 33 hommes âgés de 25 à 55 ans ont été interpellés ces derniers jours dans toute la France. Sur les images, on peut voir un bébé se faire torturer et violer. Une vidéo connue des enquêteurs spécialisés qui circule depuis une dizaine d'années sur des plateformes illégales. Pour la toute première fois, un cas d'Ebola a été diagnostiqué en France. Il s'agit d'un médecin qui revenait de République démocratique du Congo. Les autorités sanitaires se veulent rassurantes. Le patient a été isolé dès son retour et n'a qu'une faible charge virale. Les vacances ne sont plus très loin pour certains. Les réservations sont en hausse de près de 3% par rapport à l'année dernière, selon une étude de particulier à particulier. Et c'est dans l'Ouest et le Nord qu'elles progressent le plus, ces réservations.
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1: La météo pour cet après-midi, le soleil s'impose largement, surtout le Loiret avec un ciel parfaitement dégagé. La chaleur est exceptionnelle, hein, caniculaire jusqu'à 40 degrés à Orléans-Gien et Montargis. Cette nuit, le ciel reste dégagé, la chaleur persiste jusqu'à 36 degrés pour les températures. Demain, jeudi matin, nouvelle matinée très chaude jusqu'à 26 degrés. Et l'après-midi, ça va continuer de grimper là aussi avec du soleil et un temps caniculaire jusqu'à 40 degrés dans le Loiret. Rafraîchissez-vous et cherchez l'ombre.
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0: Un classique signé Stevie Wonder sur votre radio ici à Orléans. Les bons plans sortis arrivent dans l'ICI Express, mais avant ça, la musique continue avec Johnny Hallyday, Slimane et François Feldman.
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1: Trois idées pour écouter de la musique, s'amuser, profiter de l'été. 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Musique encore samedi à l'occasion du festival Rock in Rebrèche, festival qui revient Bréchien pour sa 15e édition. Dès 18h, plusieurs groupes de rock vont enflammer la scène. Entrée gratuite, buvette et restauration sur place. De quoi secouer un peu les voisins avant la nuit. Et puis, après le succès du printemps du cinéma, en mars dernier, la fête du cinéma revient dès dimanche et jusqu'au 1er juillet. 4 jours pour passer un bon moment au frais avec un tarif unique de 5€ la séance dans toutes les salles. C'est le moment de faire le plein de films en solo ou accompagné.
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0: Dans les yeux d'Emily, signé Joe Dassin sur votre radio ici à Orléans. On continue en musique, les amis, avec Fool's Garden, Vita et Scorpion. Et juste après, bien sûr, on retrouve les infos de 16h.
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1: Merci et bienvenue. Vous êtes sur votre radio ici Orléans. Il est 16h, c'est le moment de retrouver l'actualité. Bonjour.
2: La France suffoque, les hôpitaux sont en surchauffe. On a assisté en début de semaine à un pic inédit de recours aux soins d'urgence. Le nombre de passages aux urgences, notamment pour des coups de chaleur, a été multiplié par 3 selon les calculs de Santé publique France. Ça concerne toutes sortes de personnes, même des jeunes de 15 ans. Par ailleurs, le syndicat de médecins UFMLS appelle aujourd'hui dans un communiqué les praticiens libéraux à élargir ou décaler les horaires de consultation pour éviter aux patients de se déplacer aux heures les plus chaudes de la journée en pleine canicule. Un premier cas d'Ebola diagnostiqué en France. Il s'agit d'un médecin qui revenait de République démocratique du Congo. Il a été isolé dès son retour et n'a qu'une faible charge virale. L'Organisation mondiale de la santé se veut rassurante. Le risque pour la santé publique reste faible, assure-t-elle à l'instant. L'épave de l'Erika sous surveillance au large de la Bretagne. Deux fissures susceptibles de laisser échapper des hydrocarbures ont été découvertes le mois dernier lors d'une opération menée par un robot sous-marin. Elles ont été colmatées dans la foulée. Ce pétrolier avait sombré en 99. 30 000 tonnes de fuel s'étaient alors déversées dans la mer. Et puis, il ne s'agit pas du début d'un film catastrophe. Un astéroïde va passer à proximité de la Terre samedi, sans risque de collision. Il sera observable avec de petits télescopes ou de grosses jumelles, annonce aujourd'hui l'Agence spatiale européenne.
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1: La météo pour cet après-midi, le soleil s'impose largement, surtout le Loiret avec un ciel parfaitement dégagé. La chaleur est exceptionnelle, hein, caniculaire jusqu'à 40 degrés à Orléans, Gien et Montargis. Cette nuit, le ciel reste dégagé, la chaleur persiste jusqu'à 36 degrés pour les températures. Demain, jeudi matin, nouvelle matinée très chaude jusqu'à 26 degrés. Et l'après-midi, ça va continuer de grimper là aussi avec du soleil et un temps caniculaire jusqu'à 40 degrés dans le Loiret. Rafraîchissez-vous et cherchez l'ombre.
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1: Christophe Maé, La Lune, sur votre radio ici Orléans. Bienvenue si vous arrivez. C'est le moment, comme chaque après-midi, de retrouver dans Tous au Jardin notre expert Vincent Bordeaux avec quelques conseils et astuces tout de suite.
2: Avec ici Orléans, Tous au Jardin, Vincent Bordeaux avec nous comme tous les jours à cette heure-ci. Vincent, bonjour.
3: Bonjour Pascal. On
2: va parler des rosiers lianes.
3: Oui.
2: Je connais très peu de choses. C'est à quelle forme? C'est quelle couleur?
3: Alors, vous voyez le rosier grimpant?
2: Oui.
3: Bon, c'est... Au-delà du rosier grimpant, c'est bien, bien plus grand que du rosier grimpant.
2: Ah
3: donc
2: oui.
3: Souvent, le rosier grimpant va se dire « Ah ouais, je vais faire ci, et puis je vais faire une arche, et puis après je vais faire ça, oh là là là !» Et puis c'est... Oui, en fait, quand on le plante, il est là, et il pousse, ça dépendra des variétés.
2: Pas très
3: haut. Il y en a certains, ils vont pas devenir bien plus grands qu'un rosier arbustif.
2: Ah oui.
3: Ou alors, faudra le gérer un petit peu différemment. Le rosier liane a l'inconvénient ou l'avantage, ça dépendra comment on le place, d'être très vigoureux. Et tellement vigoureux que oui, il pourrait même, si on le plante sur la façade d'une maison, il peut recouvrir presque toute la maison.
2: Ah, carrément.
3: On peut en mettre dans des arbres. Ouais. Moi, j'ai des collègues qui ont fait ça dans des vieux arbres. Ça fait très très très joli. Bon, par contre, après, pour gérer, alors bien évidemment, on va pas louer une nacelle pour aller tailler les rosiers les fleurs fanées.
2: Un drone peut-être.
3: On les laisse parce que le rosier liane aura le charme d'avoir à la fois cette vigueur incontrôlable, ces fleurs qui vont recouvrir parfois l'arbre ou s'associer dans l'arbre ou sur la structure que vous voulez. Et puis après, vu qu'on peut pas aller chercher les fleurs fanées tout en haut, eh bien on va les laisser et ils vont produire des fruits rouges et à la fois ça sera l'autre partie décorative de notre plante. Donc on en profite aussi à d'autres saisons de cet aspect décoratif.
2: Et voilà de quoi agrémenter son jardin avec des choses d'ampleur.
3: Oui,
2: très élégante.
3: Tout à fait.
2: Voilà pour votre réponse. Merci beaucoup. C'est Didier de Main-sur-Loire qui nous posait cette question. Et au 02 38 53 25 25, on attend la vôtre, tout simplement. Merci Vincent et à demain.
3: À demain, bonne journée.
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0: One, signé YouTube sur votre radio ici à Orléans. Quelques bons plans en sortie, notamment si vous voulez sortir et vous rafraîchir en même temps. J'ai ça pour vous, juste après Véronique Sanson, Pascal Obispo et Marc Lavoine.
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1: Trois idées pour s'amuser, sortir et profiter des soirées d'été. Demain soir, le centre aquatique L'Acacienne de Chessy organise sa grande soirée Koh-Lanta. C'est de 18h à 22h30. Défi, logique, épreuve en équipe et ambiance aventure sont au programme. Repas et boissons sont prévus d'ailleurs sur place. Cet été, ne manquez pas le son et lumière gratuit projeté sur la cathédrale Sainte-Croix d'Orléans. Deux spectacles sont proposés. Jeanne au fil de l'eau et l'Écosse et Orléans. Rendez-vous chaque vendredi et samedi à 23h pour redécouvrir la cathédrale autrement. Enfin, samedi, Briard-le-Canal fête les 30 ans du musée des deux marines. Challenge de marinier, olympiade sur l'eau et sur terre, course de radeau, théâtre ambulant, apéritif musical, dîner tourne-broche et grand show pyrotechnique à 22h30 avec un programme sympathique et l'entrée est libre. Mais attention les amis, certains risquent de finir plus mouillés que prévu.
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0: Gimme Love, signé à Sia sur votre radio ici à Orléans. Fin d'année scolaire, force est de constater que le niveau des élèves français s'est encore dégradé. On est en queue du classement. Alors Fred Ballard s'est demandé ce que les enfants du siècle dernier avaient à l'école qu'ils n'ont plus aujourd'hui. La réponse tout de suite dans l'humour en tube.
1: Loi qui a été votée dans notre pays en France en 1956 qui interdit l'alcool à l'école pour les enfants de moins de 14 ans.
2: Ben voilà, on comprend mieux. Il y a 70 ans, ils avaient de la potion magique à la cantoche, les petits Français, ce qui devait permettre à toute la classe d'avoir l'esprit bien bien clair hein, pour le cours d'histoire géo.
1: Il y avait des mots. Ils sortaient de la cantine en CM1, défractés la gueule. Ils étaient là, je veux pas aller en histoire géo, Robert. Il y avait des scènes premier degré en 1955 avec des mômes qui disaient « Mais madame, Gérard, il a encore bu tout le vin rouge !» Ça fait 3 jours, c'est lui qui boit tout le vin rouge, y'en a pas pour nous, madame! Et la prof, elle était là, oh, il est insupportable! Depardieu, venez ici!
2: Oui, bon, donc depuis, on sait ce que l'alcool peut faire sur le cerveau des petits et des grands, hein, donc on va pas revenir en arrière. Peut-être qu'il faut juste adapter l'enseignement aux aptitudes naturelles des enfants, manuel ou intello, les outils pédagogiques ne sont pas les mêmes.
3: Plus t'as du jardinage tôt dans ta scolarité, moins c'est bon signe. Si t'en as après le lycée, bon, ça va encore. Si t'en as au lycée, ça commence à pas être bon. Et si au collège, dans la liste de fournitures scolaires, t'as un râteau, bon, on peut oublier le doctorat officiellement. Ça, c'est un peu l'analyse que j'en ai faite.
2: Alors, ça reste à vérifier, hein. Avec l'intelligence artificielle qui déboule, peut-être qu'à terme, le râteau sera plus utile que le cerveau. Et d'ici là, Kev Adams et Arturo seront sûrement devenus ministres de l'Éducation nationale du rire et recteurs à l'Académie de l'humour.
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0: William Scheller, je cours tout seul sur votre radio ici à Orléans. Avant de retrouver les infos de 17h et Nathanaël Bruni, on continue en musique tout de suite avec Gaëtan Roussel et Barbara Streisand.
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1: Bienvenue à tous, excellente fin d'après-midi en notre compagnie sur votre radio locale ici Orléans. Courage, une fois de plus, avec cette chaleur, cette météo. On va longuement en parler dans le journal, dans la météo et tout au long des heures qui arrivent. 17h, François Guiroux nous a rejoint pour un journal complet. Bonjour François.
2: Bonjour Nathanaël, bonjour à tous.
1: Et cette canicule donc qui continue de s'étendre en France.
2: Et oui, demain, 72 départements seront placés en vigilance rouge par Météo France, soit 14 de plus qu'aujourd'hui. C'est l'Est de la France qui est à son tour concerné. Pour le Loiret, on le rappelle, c'est le cas depuis dimanche. Le Loiret qui est aussi en risque élevé pour les incendies. La préfecture appelle d'ailleurs les agriculteurs qui moissonnent déjà à la plus grande prudence, même s'il n'y a pas à ce jour de restrictions d'horaire pour les activités agricoles. La colère de Constance de Pélichy cet après-midi à l'Assemblée nationale lors des questions au gouvernement. La députée centre-droit du Loiret a interpellé le ministre de l'Éducation nationale sur le problème des écoles inadaptées à la chaleur. On parle d'enfants, s'est exclamé l'élu. Il y aura un retour d'expérience. Nous avons déjà identifié 2300 établissements scolaires à risque et à rénover d'urgence, a répondu Édouard Geffray, qui rappelle qu'il s'agit là néanmoins d'une compétence des collectivités locales.
1: Autre conséquence de la canicule, la mortalité des animaux domestiques est en forte hausse.
2: Plus 10% par rapport à la même période, alertent les services vétérinaires d'urgence. Ce sont surtout les chiens qui souffrent le plus, et plus encore les chiens à tête courte comme les bulldogs. Pour éviter les coups de chaud, il faut éviter de les sortir en pleine journée et penser à renouveler régulièrement les gamelles d'eau. Et bien sûr, ne jamais laisser un animal enfermé dans une voiture. Les infrastructures sont aussi mises à rude épreuve par cette chaleur. En Bretagne, un incident sur un transformateur près de Quimper prive toujours d'électricité 38 000 foyers, et ce depuis ce matin. Dans le Tarn-et-Garonne, c'est un réacteur de la centrale nucléaire de Golfech qui est à l'arrêt en raison du réchauffement des eaux de la Garonne qui servent théoriquement à le refroidir.
1: Un premier cas d'Ebola a été diagnostiqué en France.
2: Chez un médecin revenant de la République démocratique du Congo où sévit actuellement le virus, il travaillait d'ailleurs pour une ONG humanitaire. Ce patient a une charge virale très faible, précise le ministère de la Santé. Il a immédiatement été hospitalisé et les éventuels cas contacts sont en cours d'identification. Le modèle de financement des universités françaises ne sera plus soutenable d'ici 2030. C'est la conclusion d'un rapport remis aujourd'hui au gouvernement. Et parmi les pistes suggérées pour éviter l'appauvrissement des facs, multiplier par 5 les frais d'inscription pour les étudiants français, une proposition totalement en dehors de la réalité des étudiants et de leur précarité, réagissent déjà les syndicats d'étudiants.
1: La Ligue des Nations de volley a bien débuté comme prévu à l'Arena Comet d'Orléans.
2: Oui, une menace planait sur cet événement car la salle n'est pas climatisée. Il a fallu installer des climatisateurs temporaires et la commission de sécurité a finalement donné son feu vert ce matin. La compétition peut donc se dérouler en présence du public, mais la situation sera réévaluée chaque jour jusqu'à dimanche, date de la fin du tournoi. En tout cas, cet après-midi, le Japon a battu la Serbie 3-7 à 1. Le coup d'envoi du match entre Cuba et les États-Unis vient d'être donné. Ce sera suivi de France-Iran ce soir à 20h30. Et puis la Coupe du Monde de football avec les derniers matchs de poule ce soir dans le groupe B à 21h, Suisse-Canada et Bosnie-Qatar. Puis dans la nuit, à minuit, dans le groupe C, Écosse-Brésil et Maroc-Haïti.
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2: Et on va pas se mentir, il n'y a pas de grande évolution.
1: Aucune. Bon, ça va durer comme ça, je regardais un petit peu sur les applications, effectivement, jusqu'à vendredi, voire samedi, des températures largement au-dessus des normales de saison, vous le savez, entre 10 et 14 degrés, au-dessus des normales de saison, là, en ce moment, actuellement dans la région, il fait autour des 40 degrés, encore là, cet après-midi. Demain, le soleil va briller sans interruption. Pas la peine de chercher des nuages ou de l'ombre, il n'y en aura pas. Les températures restent très élevées, effectivement. François, vous avez raison, entre 22 et 24 degrés demain matin, entre 40 et 41 degrés demain après-midi. On sera vraiment sur les mêmes températures qu'aujourd'hui. Et puis pour vendredi, voilà, allez, 40 degrés, on gagne un degré, dis donc. Et puis ça devrait quand même descendre un petit peu ce week-end. Autant vous dire par exemple que lundi prochain, pour l'instant, nous annonce 26 degrés, en termes de maximal. Donc ça devrait redevenir un petit peu plus normal dans les jours qui arrivent. François, on se dit 18h, ça vous va ?
2: Ça me va très bien.
1: Pour un journal complet, si vous êtes sur la route actuellement, écoutez, ce sont les grands classiques, notamment du côté de Fleury-les-Aubrais. Je vous le dis, mais il y a toujours ces travaux là entre le centre Leclerc et la tangentielle qui ralentissent un petit peu les choses. Il y a du monde aussi sur la D20, vous le savez, du côté de Cap-Saran. Patience si vous êtes dans ce secteur. Pour accéder à la tangentielle dans le secteur de Saint-Jean-de-la-Ruelle, c'est aussi galère là du côté de la rue Charles Bauer. Et puis il y a un petit peu de monde sur l'avenue Roger Secrétin dans le secteur du McDo là au sud de Saint-Marceau. Soyez patients si vous êtes là. 02 38 53 25 25 si vous êtes témoin d'autres perturbations. Côté SNCF, écoutez, pas de retard particulier actuellement. Les trains sont à l'heure, c'est vrai à Orléans, c'est vrai également aux Aubrais.
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1: On est ensemble les amis, où vous vous trouviez, encore au boulot ou ailleurs, vous le savez, pendant deux heures de direct, avec le petit rendez-vous ciné qui va bien dans quelques instants. Et là tout de suite, c'est Michel Jonas.

petit peu sur l'appli là et sur les réseaux. On sera autour de 27-28 comme hier soir à minuit. Hein. Il y a plus peu la nuit qu'on va passer. Du coup, demain, ce sera pas tellement mieux. On va vous parler régulièrement d'état du ciel, mais aussi des points dans lesquels vous pouvez vous rafraîchir. Il y en a pas mal dans la région de Timbre ici, bien entendu, au Meuble, à Orléans, à l'hôtel du département. Il y a d'autres lieux. Hein. On va vous informer là-dessus, bien entendu, en plus des piscines et de tout le reste. On ne se laisse pas abattre quand même. Hein. Je vous propose qu'on garde nos rendez-vous habituels, notamment dans quelques instants. Décibel, Émilie Mazoyer bien sûr qui sera là avec nous pour l'actu musicale du jour. On apprend que Dany Briand va sortir son premier roman, disons. Le titre c'est France, retour au quai de l'oubli. Bon, on verra ce que ça donne, on jugera sur pièce dans quelques minutes. Et puis il y aura aussi un petit moment cinéma, le petit moment où je vous diffuse un extrait de film bien sûr. Et si vous le reconnaissez, eh bien vous nous appelez au 02 38 53 25 25. Vous nous appellerez et à la clé, il y a une semaine de clim à gagner. Enfin je dis ça, je rappelle que c'est une semaine de ciné, hein, Pâté Saran ou encore Pâté Orléans. On joue ensemble dans quelques minutes, les amis. Là, c'est Charlotte Cardin qui débarque. Nouveau single de Way We Touch.

0: C'est beau, hein. C'est Charlotte Cardin, messieurs dames. Elle est de retour avec ce titre de Way We Touch à l'instant sur ici à Orléans. Belle fin de journée. J'espère que vous ne souffrez pas trop de la chaleur. Je vous le dis à chaque fois, mais c'est sincère. Nous, c'est vrai qu'on a la chance d'avoir un petit peu de clim là dans la radio, mais c'est pas forcément le cas pour vous. Donc, on pense bien à vous. Courage. On va quand même là se faire un petit jeu, un petit moment cinéma, et puis en plus le cadeau est cool, hein, avec la météo. 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Attention, on écoute l'extrait. Ouvrez grand vos oreilles.
1: À présent, dans cette classe, vous apprendrez à penser par vous-même. Vous apprendrez...

0: savourer les mots et le langage. En dépit de tout ce qu'on peut vous raconter, les mots et les idées peuvent changer le monde.
1: C'est un film culte, les amis, qui se passe dans une université américaine dans les années 50 et ça a marqué une génération entière, voire plusieurs. Je suis certain que vous l'avez. Ça commence à appeler là, ça commence à gratter au standard. C'est Nadia qui va vous répondre. 02 38 53 25 25. 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J'attends le nom du film, et puis on fera un petit peu de radio ensemble dans quelques instants, les amis, après ce classico, cette pépite-là, des meilleurs titres à la bachouille. Ma petite entreprise, 17h14.

0: Très heureux de passer cet après-midi en votre compagnie. Alain Bachung, bien sûr, avec ma petite entreprise. 17h17, il y a quelques instants, je vous ai diffusé un extrait de film. C'était celui-ci, écoutez.
1: Dans cette classe, vous apprendrez à penser par vous-même. Vous apprendrez à savourer les mots et le langage.
0: Oui.
1: En dépit de tout ce qu'on peut vous raconter, les mots et les idées peuvent changer le monde.
0: Vous rappelez-vous, Véronique, du nom de ce professeur dans le film, Véronique Douzouer-sur-Loire, Douzouer-sur-le-Marché, pardon, qui est avec nous par téléphone. Bonjour Véronique. Bonjour, bonjour.
2: Bonjour, bonjour.
0: Vous rappelez de son nom, le professeur, quand même, ou pas?
2: Oh, j'avais un peu de mémoire, mais c'est le cercle des poètes disparus.
0: Ça, c'est le film, on est d'accord, bravo, félicitations, c'était Mr. Keating, ce professeur interprété par Robin Williams, effectivement, Cercle des poètes disparus, film culte hein, sur plusieurs générations. Hein, on l'a tous vu beaucoup de fois pour tous ceux qui sont nés dans les années 60, 70, 80. Et voilà, ça a vraiment marqué les gens. C'était l'histoire voilà de cette université. Ça se passe dans les années 50. On est à une autre époque avec d'autres normes, d'autres cadres. Et puis ce professeur voilà qui essaye un petit peu de casser les codes pour le bien de leurs élèves, de ses élèves, n'est-ce pas? Ouais. C'est vraiment une histoire assez...
2: C'est un beau film.
0: Un très très beau film. Oh capitaine, mon capitaine, Carpe Diem, etc. Avec des répliques totalement cultes. Si vous n'avez jamais vu ce film, il a pris un petit coup de pelle, mais peut-être moins que d'autres. Je vous le conseille chaleureusement. Ce qui vous permet, chère Véronique, j'ai noté, vous avez joué il y a 20 ans, c'est ça Véronique? Et vous n'aviez pas joué depuis 20 ans avec nous?
2: Non, j'arrivais jamais à vous avoir.
0: Ah ouais, vous avez essayé pendant 20 ans, bah c'est beau. Au bout de 20 ans, vous y êtes arrivé, ça fait grand.
2: Je n'essaie pas tous les jours, mais de temps en temps, j'essaie. Et puis là, bon,
0: bah. On est trop content que vous ayez réussi, et puis on est trop content de vous offrir ce beau cadeau. En plus, il tombe bien, il est d'époque. Une semaine de cinéma, pâté Saran, pâté Orléans, avec la petite clim qui va bien, vous allez être bien au ciné. C'est parfait.
2: Oui, là, je pense qu'il y a plein de choses intéressantes à voir au cinéma en plus, donc
0: on est d'accord. Profitez bien, je vous souhaite une belle toile, deux belles toiles même, plusieurs toiles, chère Véronique. Merci d'avoir joué avec nous, et bon courage avec la chaleur du côté d'Ouzoua sur le marché. À bientôt.
2: À bientôt.
0: Merci.
2: Au revoir.
0: Au revoir. Courte pause, les amis, Stilto, faut que tu m'aimes. Et puis ensuite, si vous demandez ce qui s'est passé dans l'actu musicale du jour, il y a Décibel pour ça. À tout de suite.
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1: C'était Hypno, faut que tu m'aimes. À l'instant sur ici Orléans, belle journée avec nous. On change totalement de crémerie dans quelques secondes. Electric Light Orchestra avec Last Train to London. Qu'est-ce que ça fait plaisir, ça. Grosse pépite, y a qui si vous l'entendez, hein, ne cherchez pas. Il y a que sur ici Orléans. Entre les deux, chose promise, chose due, Émilie Mazoyer. La musique, Décibel. Salut Émilie.
2: Salut tout le monde. Émilie au rapport pour votre dose quotidienne d'actualité musicale. C'est l'anniversaire de Mick aujourd'hui. Non, pas Jagger. L'autre Mick.

0: Mick Fleetwood, batteur et fondateur de Fleetwood Mac à 79 ans. Bon anniversaire. Fleetwood Mac, groupe anglo-américain à géométrie variable depuis les années 60, qui a connu son ère la plus folle au milieu des années 70 quand Mick Fleetwood a eu l'idée d'embaucher Stevie Nicks et Lindsey Buckingham. Décision désastreuse sur le plan humain. Tout le monde couchait avec tout le monde en se droguant allègrement pour mieux se disputer ensuite. Mais artistiquement, c'est un coup de maître qui a donné naissance à l'album Rumours en 77. Plus de 40 millions d'exemplaires vendu à ce jour, et ce tube Dreams, un miracle. La tournée de son album 70s étant terminée, Danny Briand annonce la suite.
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0: Danny Briand va sortir son premier roman le 16 septembre prochain aux éditions du Rocher. Paris ne meurt jamais. Ce sera l'histoire, dans le Paris d'après-guerre, de la rencontre entre deux mondes pas faits pour s'entendre, les mafieux de Pigalle et les intellos jazzy de Saint-Germain-des-Prés. En 2022, Isia avait confié avoir écrit son cinquième album, La Vitesse, avec la présence fantomatique et bienveillante de son père, Jacques Higelin, disparu 4 ans plus tôt. Aujourd'hui, elle est de retour et elle parle

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C'est la toute belle, toute neuve chanson d'Isia qui poursuit également sa carrière de comédienne. Elle vient de décrocher le rôle principal de Maternité, la nouvelle série Netflix dans le monde de l'hôpital et des sages-femmes. Rod Stewart pris en flag. 24 heures après avoir annulé un concert en Californie pour raisons médicales, il a été vu dans la tribune présidentielle d'un match de la Coupe du Monde de foot à Boston en train de picoler et d'encourager l'équipe écossaise. Pas content, les fans lui demandent maintenant des comptes via les réseaux sociaux.

bien Rod Stewart de Think I'm Sexy à l'instant sur ICI Orléans. Merci Emily Bazoyer, merci à Décibel qu'on retrouve à tout moment sur ICI.fr, vous le savez, et sur l'application ICI. L'après-midi se prolonge dans quelques instants avec des idées de sortie, d'activité malgré la chaleur. On a quand même des trucs à vous proposer. On en parle dans ICI Express dans quelques instants. En attendant, quel bonheur, Electric Light Orchestra, la Straight to London. On écoute.

0: Ah, ça donne peut-être un petit peu de la tête là sur cette musique, si vous êtes en voiture ou chez vous, Electric Light Orchestra. Trop bien, hein, la Train to London, à l'instant sur ici Orléans. Je parlais de voiture, il y a un petit peu de monde sur la route actuellement. Il y a vraiment rien d'original. Alors, en revanche, c'est toujours les mêmes points, c'est-à-dire Fleury-les-Aubrais entre Leclerc et Tangentiel, Cap-Saran, et puis Saint-Jean-de-la-Ruelle au niveau... Pardon, de la tangentielle et de la rue Charles-Bauer, c'est compliqué, puis ça commence aussi à se remplir un petit peu sur la D20 en direction de Saint-Cyr-en-Val, le long de l'hôpital Orléans-la-Source, mais ce sont vraiment, voilà, de grands, grands classiques. Si vous êtes témoin d'autres perturbations, 02 38 53 25 25. Côté train, ça commence, hein, des petits retards, c'est pas bien méchant, 5-10 minutes depuis Orléans, notamment en direction de Tours, encore d'Argenton sur Creuse, n'hésitez pas à vous encarder hein, sur les internets pour avoir un petit peu plus des détails, tout cela dû, bien sûr, à cause de la chaleur.
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0: Ici Express, trois idées pour s'amuser, sortir et profiter des soirées d'été. Demain soir, le centre aquatique L'Aquacienne de Chessy organise sa grande soirée Koh-Lanta, hein, de 18h à 22h30, avec des défis, des épreuves en équipe et puis une ambiance aventure hein, qui sont au programme. Repas et boissons sont prévus et rassurez-vous, aucun insecte ne sera imposé au menu, même les moins aventuriers devraient survivre à la soirée. Cet été, ne manquez pas, sinon le son et lumière gratuits projetés sur la cathédrale Sainte-Croix. À Orléans, deux spectacles qui sont proposés, Jeanne au fil de l'eau et l'Écosse et Orléans, All New Alliance. Rendez-vous chaque vendredi et samedi à 23h pour redécouvrir la cathédrale autrement avec des images monumentales qui valent vraiment le détour. Enfin samedi, Briard, le canal, fête les 30 ans du musée des Deux Marines, challenge de mariniers, olympiade sur l'eau et sur terre, course de radeau, théâtre ambulant, apéritif musical et dîner tournebroche avec un grand show pyrotechnique à 22h30. Tout cela au programme avec une entrée libre, mais attention, certains risquent de finir plus mouillés que prévu, tu m'étonnes.
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0: On va prendre la direction des copains d'abord dans quelques instants du côté de Salbris avec une programmation inhabituelle là pendant tout l'été, des concerts exceptionnels à l'extérieur cette fois-ci. On en parlera avec Manu Benoît, le patron des lieux, dans quelques instants. Renaud en attendant, la mère à Titi bien sûr, 17h34.
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0: C'est bien ça. Renaud, la mère à Titi, à l'instant sur Ici Orléans, ça nous replonge en 1988, à 17h38, bienvenue.
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0: Et bienvenue à Manu Benoît qui est avec nous par téléphone en direct. Bonjour Manu, bonjour.
3: Oui, bonjour tout le monde.
0: Bonjour. On est ravis de vous retrouver sur l'antenne, on vous retrouve régulièrement, toujours pour parler de la programmation fort sympathique de votre lieu dont vous êtes le patron qui s'appelle Les Copains d'abord, à Salbris, un lieu chaleureux où on mange bien, on écoute de la bonne musique très régulièrement et il y a tout un programme que vous avez proposé là pour l'été. En général, ce sont des concerts, des programmations, des scènes qui sont proposées le soir, les vendredis soirs et samedi soir, avec toujours la même formule, possibilité de dîner sur place et puis de profiter du concert ou alors soit l'un soit l'autre. Je le rappelle, je remets un peu l'église au milieu du village, Manu Benoît, hein, pour ceux qui ne sont pas encore au courant. Alors, vous êtes là, on va faire un petit point sur le programme de ce week-end et puis du week-end prochain. Est-ce qu'il y a toujours cette soirée swing? Ce sera vendredi soir à 21h, alors un quartet swing, c'est ça?
3: Oui, c'est ça, Amketenes, oui. Quartet de guitare, voix, contrebasse et violon.
0: Trop bien. Et puis samedi, il y avait une scène ouverte qui était prévue à l'origine. Bon, j'imagine que c'est la chaleur qui a un peu coincé le truc ou rien à voir, d'ailleurs, je ne sais pas.
3: Bah, j'imagine un peu, j'ai pas trop suffisamment d'éléments, mais bon, face au peu d'engouement, on a choisi de changer la programmation et donc je vais chanter et proposer notamment une soirée qui s'appelle Manu Jukebox.
0: C'est quoi les soirées Manu Jukebox? Expliquez-nous.
3: Alors, j'ai une liste avec moi que les gens n'ont pas, une liste de 80 chansons, j'en mets 80 sur cette liste, et puis elles sont numérotées, et puis les gens donnent des numéros, et je chante les chansons qui correspondent, et voilà, ça donne des enchaînements assez cocasses, et donc ça donne toujours une ambiance assez sympathique. Il y a de tout comme chansons, il y a des chansons rigolotes, des jolis monuments de la chanson.
0: Manu Jukebox, donc ça c'est samedi soir, et puis... une petite tête d'affiche quand même, samedi prochain, Jane Porter Trio qui sera là vendredi, qui va revisiter ses titres célèbres, hein. On est sur du pop-rock, n'est-ce pas?
3: Exactement.
0: Et puis,
3: un super trio.
0: Ouais, alors ça c'est cool, hein. Jane Porter Trio. Et puis je ne connaissais pas, alors ça sera pour ceux qui aiment les Beatles, Apple Juice aussi samedi prochain en plein air.
3: Exactement, ouais. Un hommage tribute aux Beatles, que des chansons des Beatles avec une orchestration très très très proche des enregistrements studio des Beatles. C'est un résultat assez bluffant tellement c'est bien joué. C'est
0: trop
3: vraiment
0: bien.
3: Très bien joué, très bien chanté. Ouais, avec
0: bien.
3: Des harmonies et tout.
0: Vous êtes comment au niveau de la chaleur là en ce moment, aux Copains d'abord? Ça va? Ça s'organise? Brumisateur, des trucs?
3: On est
0: comme
3: tout le monde, on prend... enfin disons qu'on... On patiente sur nous, sur tout, quoi. Ouais. Bon, le week-end dernier, en plein air, les 19 et 20 juin, là, on a eu très chaud, il y a eu plein de monde. Enfin, voilà, c'était un peu dur, mais à la fois, ça a fait des belles soirées quand même, parce qu'après, vers 21h, il y a un petit peu de fraîcheur qui commence à tomber et tout le monde se s'ouvre. Et voilà, ça fait des moments très sympathiques quand même, mais c'est vrai qu'on est comme tout le monde, on en souffre.
0: Bon, il fera moins chaud, a priori, le week-end prochain, je le dis. C'est peut-être pour ce week-end que ce sera encore un peu compliqué. Quoique, Manu, ça commence à baisser dès vendredi. Donc, de toute façon, voilà, ça devrait passer. Et puis, quand on est en plein air, on est là pour s'amuser. La joie et la bonne humeur avec ceux qu'on aime, c'est toujours différent. Je vous invite chaleureusement à vous rendre sur les internets, un site internet, Copains d'abord à Salbris. Vous tapez ça sur Google et puis vous retrouverez tous les programmes, les tarifs, comment ça se passe, les menus aussi sur place, etc., etc. Je vous invite chaleureusement à aller découvrir cet endroit si vous ne l'avez pas déjà fait, Les Copains d'abord à Salbris. Merci Manu Benoît,
3: merci à vous.
0: Quelques minutes.
3: À bientôt.
0: À bientôt. Au revoir.
3: Au plaisir.
0: Dans quelques instants, c'est le retour des Calous, les amis, du kiosque. On a des places pour le Grand Piano Festival. Hein. Il y a certains événements qui ont été annulés, mais les événements principaux sont toujours là, notamment samedi soir, super soirée du côté du Campo Santo. Si ça vous intéresse, restez avec nous. Terrence Red Darby, pour la suite, côté musique. Voici Sign Your Name, à 17h42. Ravi qu'on soit ensemble.

Find My Name, bien sûr, par Terrence Trent D'Arby. À l'instant sur Ici Orléans, 17h47, ça sort les cadeaux. 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D'abord, il y aura Yoa à 18h30. Yoa qui s'impose comme l'une des nouvelles voix incontournables de la pop française. Et puis à 20h, la méga star Yael Naïm. Allez. Elle revient avec un cinquième album, audacieux, entre sonorité électronique, orchestration classique, une intensité sensible rare, et puis là on entend bien sûr son tube interplanétaire New Soul. 21h30, Avishai Cohen, ça c'est trop bien, qui explore avec son nouvel album en trio Eternal Child, et puis Yamé, 23h à découvrir.

Yamé, hein, je vous le conseille, si vous ne connaissez pas, allez découvrir Yamé, allez l'applaudir à 23h. En plus, c'est bien, la température sera parfaite. Il s'impose sur scène avec une présence magnétique, une voix singulière, une énergie brute, futur gros carton. Yamé de la chanson et de la musique urbaine française. 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On se retrouve juste après ce carton Cranberries, Zombie bien sûr.

0: ceux qui étaient ados dans les années 90, ça nous a marqué ça. Les Cranberries avec Zombie, à l'instant sur Ici Orléans.
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0: Alors, qui va aller applaudir? Il y a El Naïm, notamment, qui sera présente samedi soir pour cette soirée du Grand Piano Festival. C'est même la soirée principale du côté du Campo Santo. C'est Catherine qui est avec nous. Bonsoir Catherine.
2: Bonsoir.
0: Bonsoir, bonsoir. Je suis ravi de vous accueillir sur l'antenne, chère Catherine. Vous habitez Saint-Privé-Saint-Mémin, c'est ça?
2: C'est ça, c'est la première fois que
0: j'ai vu
2: au contact.
0: Ah bah, je suis trop content alors, j'adore ces premières fois. Déjà, la chaleur à Saint-Privé-Saint-Mémin, est-ce que ça va? Est-ce que vous gérez, Catherine? Est-ce que...
2: Il faut gérer.
0: Ok, très bien. Et vous écoutez la radio, et vous vous êtes dit, tiens, je vais appeler, parce que tiens, j'irai bien au Campo Santo samedi soir. Allez, écoutez, pourquoi pas, il y a El Naïm, il y a aussi Yamé, Yamé à découvrir, et puis d'autres artistes aussi. Catherine, du coup, bah, c'est fait, félicitations. On va vous offrir ces deux places.
2: Super, mon fils va être ravi.
0: Eh ben, profitez bien. Vous y allez avec votre fils ou il y va avec des amis, votre fils? Comment ça se passe?
2: Je pense que je vais lui offrir les deux places. Il sera très très content.
0: On est ravis. Voilà. Comment s'appelle votre fils?
2: Benjamin.
0: Eh ben, écoutez, on le salue bien fort. On vous embrasse bien fort aussi, Catherine.
2: Ben,
0: c'est la première fois.
2: Merci pour vos émissions. Et voilà, et je suis ravie d'avoir gagné ces deux places. C'est une bonne première fois.
0: Ben, écoutez, je suis ravi également. Et très content que vous ayez ces cadeaux. Et puis n'hésitez pas, du coup, ça y est, vous l'avez fait, vous pouvez le refaire, hein, vous rejouerez avec nous, on compte sur vous, d'accord?
2: Tout à fait, très bien.
0: Merci.
2: Bonne fin de journée, bonne soirée à vous.
0: À vous aussi, et bon courage avec la chaleur. On marque une courte pause, les amis. Jane Birkin n'est pas loin, ex-fan des 60s, c'est le titre. Et puis, il y a Monsieur François Guéroux aussi pour les infos, ce sera à 18h. A tout de suite sur Ici Orléans.
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0: unique cette voix, Jet Berkin, cet ex-fan de Sixties à l'instant sur ici Orléans. Bel après-midi.
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0: Merci de nous avoir choisis. Bienvenue à tous sur votre radio locale ici Orléans. Il est 18h et François Guiraud, il est de retour pour un journal complet cette fois-ci. Oh, bonjour François.
2: Bonjour Nathanaël et bonjour à tous.
0: Et toujours cette canicule qui se poursuit et qui concerne désormais la quasi-totalité de l'Hexagone.
2: On en sera demain à 72 départements classés en vigilance rouge par Météo France et c'est du jamais vu. Dans le Loiret, on en est déjà au quatrième jour de vigilance rouge à laquelle s'ajoute un classement en risque élevé pour les incendies. Et en ce moment, les pompiers sont mobilisés pour un feu de chaume à Saint-Firmin-des-Bois dans le Montargois. 67 hommes et 33 engins sont déployés sur place. Déjà 17 hectares ont brûlé et l'incendie menace de se propager à plusieurs habitations. On vous tient au courant de l'évolution sur notre site ici.fr.
0: Et l'un des problèmes que révèle cette vague de chaleur, c'est celui des écoles, inadaptées à la canicule.
2: Ainsi, sur les 440 écoles dans le Loiret, 39 sont fermées depuis lundi, 114 ont aménagé leurs horaires et ailleurs, il est souvent demandé aux parents qui le peuvent de récupérer les enfants l'après-midi. De quoi provoquer la colère des parents et des enseignants. Une colère qu'a relayée cet après-midi à l'Assemblée nationale Constance de Pélichy, la députée centre-droit du Loiret, a interpellé le ministre de l'Éducation nationale.
3: Cette colère, je la partage. On bricole, on fait comme on peut. Mais on parle d'enfants là, d'êtres particulièrement vulnérables. Les vagues de chaleur se succèdent et s'intensifient, on le sait. Et puis quoi ? Pas une réponse claire. Bien sûr qu'équiper toutes nos écoles de clim est totalement absurde. Mais tout comme rejeter toute forme de climatisation est caricaturale. Mais franchement, amputer le fonds vert comme vous l'avez fait pour le budget est la réponse adaptée selon vous ? Le décalage entre vos déclarations de ces derniers jours et la réalité est lunaire.
2: Le fonds vert, c'est cette aide que l'État apporte aux projets de rénovation thermique portés par les collectivités locales et dont le montant a été effectivement divisé par 4 cette année. Mais cette baisse n'explique pas tout, a répondu le ministre Édouard Geffray.
4: Je le rappelle, pardon d'avoir à le faire, mais il faut quand même le rappeler, les 60 000 implantations scolaires de France dépendent exclusivement des collectivités locales dont elles sont la propriété. Une fois qu'on a dit ça, il faut travailler dans deux directions. C'est qu'effectivement, il faut qu'on travaille collectivement sur l'organisation des examens et de la fin de l'année scolaire. Quant au plan d'action, nous aurons évidemment matière à l'adapter, à accompagner aussi probablement différemment les collectivités locales. J'ai déjà fait faire un recensement des principales zones à risque. Il y a 2300 établissements que nous avons identifiés comme étant particulièrement à risque. Mais à la fin, le ministère ne pourra pas déclencher les travaux à la place des collectivités, ça c'est sûr.
2: Passe d'armes donc lors des questions au gouvernement cet après-midi. À Montargis, l'opération cinéma gratuit est prolongée jusqu'à vendredi. Tous les habitants de plus de 60 ans et les personnes en situation de handicap peuvent assister gratuitement sur présentation de justificatif aux séances de 14h et 16h afin de pouvoir rester au frais le temps d'un film. C'est à l'Alticiné de Montargis.
0: Et les animaux aussi souffrent de la chaleur.
2: Y compris les animaux domestiques. Depuis le début de la canicule, leur mortalité en France est en hausse de 10% par rapport à la même période l'an passé. C'est ce qu'alerte le réseau des urgences vétérinaires. Alors sans aller jusqu'au décès, les coups de chaud sont fréquents, constate de son côté la maison des urgences vétérinaires installée à Saran et qui connaît un fort regain d'activité, notamment pour les chiens. Angélique Latrobe est vétérinaire et co-responsable de l'établissement.
5: Les coups de chaleur, on en a énormément sur les chiens. Les premiers signes, ça va être un allaitement très fort, des muqueuses qui sont très rouges ou à l'inverse très blanches. Ils vont être en hypersalivation, ils vont très fort ventiler, ils vont être voire même comateux pour certains. Il faut agir assez rapidement pour baisser cette température dans un premier temps. Nous, quand il arrive en clinique, la première chose qu'on fait, c'est qu'on le met dans la baignoire tout simplement. Et on va mouiller à l'eau froide et gérer les conséquences qu'il peut y avoir derrière. Donc souvent, on va les garder hospitalisés pour soutenir un petit peu les fonctions vitales.
2: Quels sont les conseils que vous donnez aux maîtres justement pour pas que ça se reproduise évidemment ?
5: Déjà, ne pas sortir aux heures les plus chaudes. Les garder bien à l'ombre, au frais, au maximum. Donc si on a la clim, si on a des ventilateurs, il faut essayer de rafraîchir un petit peu l'atmosphère. Renouveler l'eau de la gamelle régulièrement, leur faire des glaces maison. C'est quelque chose qu'on sous-estime aussi, mais ça peut leur permettre de les occuper, à défaut de sortir et pour autant les rafraîchir en même temps.
2: Propos recueillis par Patricia Pourez. Et concernant les animaux d'élevage, la préfecture du Loiret rappelle qu'il faut contrôler tous les jours la température de leur bâtiment. Leur transport est interdit entre 13h et 18h, sauf si le camion est équipé d'un système de climatisation.
0: Le coup de gueule de la gauche orléanaise à la veille du prochain conseil municipal.
2: La ville d'Orléans a décidé d'augmenter très fortement les tarifications scolaires à la rentrée, à la fois pour la cantine et pour la garderie. Plus de 50% d'augmentation pour le repas à la cantine pour les familles les plus modestes. Le repas repas va passer directement de 60 centimes à 1 euro, alors que les tranches pour les revenus les plus aisés ne bougent pas. Une injustice totale, dénonce l'opposition socialiste. C'est à lire sur ici.fr.
0: C'est parti pour la Ligue des Nations de volley à Orléans.
2: Et le public a bien pu assister au premier match cet après-midi. Une commission de sécurité qui s'est tenue ce matin a donné son feu vert. Et ce n'était pas gagné d'avance parce que l'Arena Comet n'est pas équipée de climatisation. Or, pour la période de canicule rouge, la préfecture a pris un arrêté et seules les salles climatisées peuvent accueillir des manifestations sportives. Bonsoir Vincent Giraldo.
6: Bonsoir François.
2: Feu vert donc donné ce matin, mais un point de situation doit avoir lieu ce soir à l'issue des premières rencontres.
6: Oui, la préfecture du Loiret a fait savoir ce matin que des relevés de température seraient effectués à l'intérieur de Comet tout au long de la journée. Dans le même temps, une attention particulière est portée au public présent dans les travées de l'aréna, précise la préfecture. Il y avait déjà 2600 personnes pour le premier match entre le Japon et la Serbie, des 13h30. Près de 4500 personnes sont attendues ce soir pour la rencontre entre la France et l'Iran. Le problème, en effet, c'est que l'Arena Comet n'est pas climatisée. Selon la Fédération française de volley, il ne faisait que 27 degrés sur le terrain à l'issue du premier match en début d'après-midi. La Fédé de volley qui confirme que la situation pour l'accueil du public sera réévaluée quotidiennement. Un point sera donc fait ce soir et même demain matin. On rappelle que des ventilateurs et des climatiseurs ont été installés à l'intérieur de l'Arena dès hier soir pour tenter de rafraîchir la salle dont la construction date de 2023. Le Loiret reste en effet en vigilance rouge demain à la canicule et donc logiquement, comme le veut l'arrêté préfectoral, les événements sportifs sont toujours interdits, à l'exception de ceux qui se déroulent dans les salles climatisées, ce qui n'est donc pas le cas de Comet.
2: Et le match Cuba-États-Unis a lieu en ce moment et ce sera donc ensuite France-Iran à 20h30.
0: En basket, l'OLB qui annonce une nouvelle recrue de poids.
2: Le scoreur américain Jordan Sheffield, il rejoint à son tour Orléans, âgé de 29 ans. Il évoluait ses deux dernières saisons à Vichy en Elite 2 après être passé par le club chypriote de Limassol. À Vichy, il a inscrit 14 points de moyenne par match avec 38% de réussite sur les paniers à 3 points. Avec cette nouvelle arrivée, l'OLB a déjà bouclé son mercato sur les postes arrière. Et puis comment ça appelle les habitants du centre Val-de-Loire, centre Valois, Castelvalois ou cœur Valois. La consultation lancée par la région est terminée. Fin du suspense. Demain, le résultat sera dévoilé en fin de matinée lors de la session du Conseil régional.
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2: Alors on va pas reprendre la météo d'hier, mais on pourrait en fait.
0: Ouais, c'est vrai. C'est vrai que côté météo, l'actu, les jours sans fin, on prend les mêmes et on recommence. Je voulais juste rebondir, Centre-Valois, alors ça serait peut-être Centre-Valois plutôt que Centre-Valois.
2: Ça doit être ça, oui,
0: Centre-Valois, Castel-Valois, j'y crois pas du tout, je le dis parce que Castel, ça fait sud-ouest, ça. Pour moi, il y a un truc, je le vois pas. Cœur-Valois, par contre, il y a moyen, hein. Peut-être, voilà, je le regarde un petit peu autour de moi.
2: On vous dira ça.
0: On vous dira ça.
2: Le résultat, je crois, vers 11h du matin, quelque chose comme ça.
0: On a hâte. Oui, effectivement, les jours se suivent et se ressemblent avec cette

0: Mon cher François, on se dit à demain.
1: On se dit à demain.
0: Allez, pour de nouvelles actualités, je suis sûr qu'on parlera un petit peu de la canicule.
1: Oui,
0: chose qui me dit que.
1: Peut-être.
0: Merci François. Sur la route actuellement.
1: Et on parlera du gentilé, sans
0: doute. Et du gentilé, ah ouais, j'ai hâte. Comment j'ai hâte. Côté circulation, les amis, peut-être que vous êtes du côté du Cap Saran et c'est bien le seul endroit, là, dans l'aglo, qui est un petit peu compliqué, là, actuellement, sur la D20 en direction de Sercotte. Patience si vous êtes là. Et puis aussi l'axe Saint-Jean-de-la-Ruelle, Orme, qui est un petit peu chargé actuellement. 02 38 53 25 25, faites-le, hein, n'hésitez pas si vous êtes témoin d'autres perturbations. Côté train, ça y est, ça commence à être le bazar depuis les Aubrais, certainement dû à la chaleur. On a un retard de 25 minutes en direction de Nevers, ça devait partir à 18h06, un retard sinon de 30 minutes en direction de Paris-Austerlitz, un train qui devait partir à 18h26.
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0: La future équipe de l'Orléans Loire et Basket commence à prendre forme, donc, et on y reviendra dans quelques instants également avec Arnaud Rozac dans la Minute Sport. On parlera aussi de la nouvelle agence My Pare-brise à Châteauneuf-sur-Loire. Ça sera du côté d'ici, ça marche, on parle des aventures économiques du coin. Edwin Collins, tout de suite.

0: Ça nous replonge au cœur des années 90, ça c'est bien foutu, c'était 95. Edwin Collins avec A Girl Like You à l'instant sur Ici Orléans. Bon début de soirée.
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0: Si vous aimez le sport comme nous, il y aura bien sûr la Minute Sport comme chaque soir, aux alentours de 18h20-25. La Minute Sport qui reviendra sur

future équipe de l'Orléans-Loire Basket qui commence à prendre forme. Et puis dans Ici ça marche, on s'intéresse à une entreprise locale. Il s'agit de l'agence My Pare-Brise du côté de Châteauneuf-sur-Loire qui fête ses 4 ans avec toujours un service aux petits oignons pour ses clients. Ils en ont aussi profité pour refaire l'intérieur. Mathieu Blondeau, cofondateur, sera mon invité dans Ici ça marche dans quelques minutes. Et puis bien sûr, des idées de sortie, on en a plein chaque heure pour vous. C'est Ici Express, bien sûr. Autant là pour cette fin de semaine que pour les semaines qui arrivent. Côté musique, je vais venir du Morvoulzy, les amis. Bubble Star, ça c'est très bien. On aime bien chantonner Bubble Star. Harry Styles aussi, très bien. Azitoise, le carton. Et bien Farmer qui est de retour. C'est à qui le tour.

0: Mylène Farmer, bien sûr, c'est à qui le tour? À l'instant sur ici, Orléans, c'est le moment, je crois, de parler de sport. Alors, c'est parti. Avec cette minute sport et cette future équipe de l'Orléans Loire Basket qui commence à prendre forme. On vous l'annonçait hier, la signature d'une nouvelle recrue, la quatrième déjà, avec l'arrivée du meneur français Jean-Baptiste Maille en provenance de Strasbourg. Encore quelques ajustements et l'OLB aura bouclé son mercato. Il faudra ensuite établir une hiérarchie claire dans cet effectif. Arnaud Rozac.
1: Oui, parce qu'Orléans vient de signer plusieurs talents offensifs. Et on le rappelle, au basket, il n'y a qu'un seul ballon sur le parquet. Samir Bedkom était l'un des meilleurs scoreurs du côté d'Antibes. Pareil pour Arthur Bruyas à Saint-Chamond. Et l'OLB s'oriente vers le même type de recrutement avec Jordan Schaeffer, l'arrière américain, meilleur marqueur de Vichy la saison passée. Ça, c'est seulement pour la base arrière où il y a déjà le malien Sirimane Kanouté très porté vers l'avant. Pendant la préparation estivale, l'entraîneur Lamine Kébé devra mettre en place des rôles clairs. C'est obligatoire pour éviter que tous ces attaquants se marchent sur les pieds et pour ne pas générer de la frustration au sein de l'effectif. Pour ça, il pourra bénéficier de l'aide de Jean-Baptiste Maille, le dernier arrivé, l'ancien meneur de Strasbourg, sur le papier à le profil idéal, un vétéran défenseur combatif et tourné vers les autres. Orléans doit encore régler la question du pivot titulaire pour accompagner Badre Moujib. Ce sera très certainement un Américain, puisque la nouvelle réglementation permet d'avoir deux joueurs extra-communautaires dans chaque équipe.
0: Merci Arnaud. Arnaud Rozac et la minute sport qu'on retrouve à tout moment sur l'application ici et sur ici.fr.

0: Styles, c'était As It Was, bien sûr, sur ici, Orléans, en ce mercredi après-midi, que je vous souhaite très bon, j'espère que vous tenez le coup, j'espère que vous avez la clim où vous vous trouvez, ou qu'il y a du ventilo, ou qu'il y a un petit peu d'ombre. On pense bien à vous, on est ensemble les amis, on va, bien sûr, chose promise, chose due, parler maintenant un petit peu éco, c'est bien de s'intéresser aussi aux acteurs économiques du coin. Alors pour économique, dans la région, puis c'est souvent de l'emploi, aussi on a envie de savoir un petit peu ce que font ces petites entreprises dans le coin. On va faire un petit focus sur l'agence My Pare-Brise qui, comme son nom l'indique, bon, remplace des pare-brises, hein, ça c'est sûr, mais ils le font bien déjà, et puis en plus ils fêtent leurs 4 ans, et puis il y a un nouveau local et puis une nouvelle déco, on en parle avec le cofondateur Mathieu Blondeau, voici Ici ça marche.
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0: Bonjour Mathieu Blondeau.
2: Bonjour Nathanaël.
0: My Pare-Brise, une agence du côté de Châteauneuf-sur-Loire. Mathieu Blondeau, vous en êtes le cofondateur. Elle a 4 ans, hein, c'est ça cette agence?
2: Oui, on est en train de fêter nos 4 ans, c'est ça.
0: Voilà, et pour les 4 ans d'ailleurs, il y a un peu une refonte, la décoration, la direction artistique, comme on dit, a été refaite et on en parlera dans quelques instants. Avant cela, parlons quand même du savoir-faire de cette agence du côté de Châteauneuf-sur-Loire. Évidemment, déjà, on remplace les pare-brises. Hein.
2: On remplace les pare-brises, que ce soit sur une Peugeot 205, comme sur une Tesla, on est spécialisé Tesla, même une Ferrari, et des fois l'après-midi pour le goûter, on passe même sur un fourgon de chantier, un Kangoo. Enfin, faut vraiment se dire, dès qu'il y a un pare-brise, on est là, quoi.
0: Et s'il y a une caméra aussi, parce qu'on sait maintenant qu'avec les systèmes ADAS, hein, d'assistance à la conduite, c'est de plus en plus compliqué là de changer des pare-brises, faut un bac plus 8. Vous pouvez le faire, vous, hein, tous ces calibrages là.
2: Oui. Ouais. C'est vrai que c'est très compliqué, mais nous on est comme des enfants, on adore investir dans du nouveau matériel, et c'est vrai qu'on est équipé toujours dernier cri, et donc il faut recalibrer ces caméras. C'est quelque chose qui est obligatoire. Et si vous ne venez pas chez nous, demandez toujours une attestation comme quoi ces caméras ont été recalibrées, parce que c'est pour la sécurité. Si un enfant passe devant le véhicule, le freinage d'urgence, vous voulez qu'il fonctionne, et ben c'est grâce à tout ça. Donc chez nous, en fait, quand vous faites votre pare-brise, vous repartez évidemment avec l'attestation, le rapport de calibrage.
0: Ils souffrent, hein, les pare-brises en ce moment, n'est-ce pas?
2: Ouais, c'est le pire moment pour les pare-brises, évidemment, avec le choc thermique. Ouais. Il fait frais à l'intérieur avec la climatisation et très chaud à l'extérieur. Ouais. Évidemment, le pare-brise, il aime pas trop, donc c'est à la moindre fissure, évidemment, ça éclate, quoi.
0: Vous fonctionnez avec toutes les assurances, n'est-ce pas? 100% des assureurs.
2: 100% des assureurs, exactement.
0: Vous fonctionnez avec My Pare-Brise, et puis j'imagine c'est un service habituel, mais c'est toujours bien de le dire. Il y a la franchise offerte, et puis pas d'avance de frais, hein, chez vous.
2: Oui, nous on fonctionne toujours de cette manière-là. On se fait payer donc par l'assurance, on s'occupe des papiers, et donc pas d'avance de frais, et la franchise est offerte, évidemment. Ça, c'est notre petit clin d'œil pour faire venir beaucoup de monde.
0: Et donc cette agence, Châteauneuf-sur-Loire, 4 ans qu'elle existe, mais là elle a été refaite à neuf. Refaite à neuf comment alors?
2: Oui, on a eu de la chance d'acheter en fait cette agence, et donc on a tout refait à neuf. On a voulu que ce soit quelque chose d'assez fun, ouais, et d'assez confortable pour nous. Par exemple, on a tout isolé, l'atelier compris. C'est-à-dire qu'on a la chance, quand on change un pare-brise, on est climatisé aussi, donc il n'y a pas une goutte de sueur qui va tomber sur le pare-brise. On fait ça vraiment aux petits oignons et avec du temps. Ouais. Mais aussi côté client, ou dans la salle d'attente, ils ont, une borne de jeu, une borne d'arcade, ils peuvent jouer en attendant le pare-brise, le petit café. Et il y a même des graffitis qui ont été faits à l'intérieur, à l'extérieur, vraiment très sympa à découvrir.
0: Une équipe de 3, hein, toujours, hein, sur place. Vous êtes 3?
2: Ouais, les 3 mousquetaires, c'est ça. Yannick, mon associé, Carole, qui travaille avec nous. Et donc, j'aime vraiment dire qu'à nous tous, vraiment, on a quasiment 30 ans même d'expérience cumulée, donc sincèrement, ouais, on connaît notre métier et on adore ça. On ne fait que du pare-brise d'ailleurs, c'est la seule agence de proximité de pare-brise vraiment très loin devant les autres, quoi.
0: Merci infiniment, Mathieu Blondeau. Je rappelle que vous êtes cofondateur de cette agence à Châteauneuf-sur-Loire qui fête ses 4 ans, cette agence My Pare-Brise. Merci beaucoup.
2: Merci Nathanaël.

0: Ça c'est parfait, c'est raccord avec le temps. Laurent Voulzy, Bobalstar, à l'instant sur ici Orléans, dans la joie et la bonne humeur. On passe le début de soirée ensemble et on va retrouver Shakira et Burna Boy dans quelques instants. Je rappelle que c'est la musique officielle de la Coupe du Monde de cette année 2026. Ce sera Die Die. Il y a aussi un petit moment télé, on va s'intéresser à un reportage sur le camping. Le camping, un siècle de bonheur français. C'est ce soir sur France 3. Il y aura Franck Dubosc et Karine Viard qui interviendront dans ce documentaire et on en parlera avec Patrice Gascoin. Puis si vous voulez tout savoir, on parlera aussi des caprices de l'enfant roi. Ça c'est une parodie de KPDP avec Artus et Franck Dubosc qui sort aujourd'hui au cinéma. On parlera avec Sébastien Doucet dans Si on sortait. Bah, vous avez tout le programme du coup. Il n'y a plus qu'à rester avec nous. Bon début de soirée sur Ici Orléans.
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0: Une musique qui va encore nous accompagner pendant quelques semaines, Shakira et Burna Boy. Die Die, musique officielle de la Coupe du Monde, hein, je le rappelle, 2026.
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0: Je vous en avais parlé, c'est le retour des idées de sortie d'activité avec Ici Express sur Ici Orléans. Trois idées pour écouter de la musique, s'amuser et profiter de l'été aussi. À partir de demain et jusqu'à dimanche, Orléans va vibrer au rythme du Grand Piano Festival, bien sûr. Je vous ai fait gagner des places il y a quelques minutes. 5 pianos installés en libre service dans la ville, 30 concerts. Et chaque jour, à la radio, l'agenda express du Grand Piano Festival avec Seb Doucet. 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Alors un conseil, restez fidèle à votre radio. Musique encore, samedi à l'occasion du festival Rock Rebrèche, festival qui revient à Rebrechien pour sa 15e édition. Dès 18h, plusieurs groupes de rock vont enflammer la scène, dont Blue Silence, entrée gratuite, buvette et restauration sur place. De quoi secouer un peu les voisins avant la nuit. Et puis après le succès du printemps du cinéma, en mars dernier, la fête du cinéma revient des dimanches et jusqu'au 1er juillet. 4 jours pour passer un bon moment au frais, avec un tarif unique de 5€ la séance dans toutes les salles. C'est le moment de faire le plein de films en solo ou accompagné. Alors, on se fait une petite toile.
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0: On parlera d'un documentaire ce soir sur France 3, le camping Un siècle de bonheur français. Franck Dubosc et Karine Viard font partie de l'aventure de ce documentaire. On en parlera avec Patrice Gascoin dans quelques instants pour Colis TV. Florent Pagny, si tu veux m'essayer, c'est maintenant.

0: Oshi avec son classique où je partirai à l'instant sur ici Orléans. Ça donne envie de partir en vacances, entre autres. Dans quelques secondes, les Corgis avec Everybody's Got to Learn Sometimes. Deux salles, deux ambiances. Et entre les deux, Patrice Gascoigne pour ce petit moment télé. Je vous en avais parlé. Hein, et Patrice, ce soir, eh ben, il s'agira d'un hébergement qui sent bon les vacances d'été, le camping. France 3 nous raconte ce soir la folle et drôle histoire du camping, en fait.
1: Est-ce que vous saviez que la France compte 7000 campings et parmi les 30 millions de campeurs présents chaque année sous la tente dans nos régions, il y en a forcément un qui va vous dire
2: « Alors, on n'attend pas Patrick ?»
1: La réplique culte de Franck Dubosc dans la comédie tout aussi culte Camping, film de Fabien Antoniente sorti en 2006, 20 ans déjà. Eh bien, ce même Franck Dubosc avec Karine Viard, les deux posent leur voix, incarnent aussi ce documentaire qui va vous plaire parce que ce film sent bon les vacances, les parties de boules, l'apéro de fin de journée avec modération, mais aussi avec Gégé, le voisin de caravane. Le titre du documentaire, Le Camping, un siècle de bonheur français à voir ce soir sur France 3. Alors qu'il soit à la mer, à la campagne ou à la montagne, que ce soit en famille, entre copains ou en colonie de vacances, le camping est vécu comme un retour à la nature, une vraie rupture avec le quotidien, l'occasion aussi pour certains de retrouver le sourire. Écoutez la touchante confidence que fait Franck Dubosc à Karine Viard dans le doc de ce soir.
3: T'as connu mon père, c'est pas forcément la joie. Et au moment des vacances, il accrochait son sourire avec la caravane et le décrochait en décrochant la caravane. Mais vraiment, c'était net.
4: Ouais, parce que ton père, il était
3: plein de soucis. Donc c'était 3 semaines sans soucis. Je le revois dans sa chaise longue, tu sais. Tu sais, après avoir roulé toute la nuit, on arrivait le matin vers 7h du matin. Il voulait pas se coucher, il se mettait dans sa chaise longue comme ça. Je le voyais joyeux que 3 semaines. Donc ça participe au fait que pour moi le camping c'est une image de joie, de gaieté, de bonheur, de liberté. Parce que tout à coup en le voyant sourire, ça me permettait moi de m'en aller jouer ailleurs, heureux de jouer, draguer, faire du badminton.
4: Moi j'ai fait 2 ans de camping, c'était les meilleures vacances de ma vie. Ma grand-mère passait 2 heures le soir à me nettoyer parce qu'il y avait tous les décalcomanies de Malabar. Je m'en mettais mais sur tout le corps, tous les soirs. Je me frottais comme ça.
1: Je suis sûr que comme moi, vous avez eu des images, des souvenirs en tête en écoutant cet attendrissant échange entre Franck Dubosc et Karine Viard. Le camping, un siècle de bonheur français, c'est à voir ce soir sur France 3. Et comme moi, j'ai planté la tente ici. Je serai là demain pour de nouvelles coulisses télé.
0: À demain et attention à la chaleur, cher Patrice Gascoigne, sous la tente, c'est compliqué. Merci, ça sera du ici.fr hein, et de l'application ici si on veut retrouver toutes vos chroniques, coulisses TV. On parle culture avec Sébastien Doucet, ce sera du cinéma. Les Corgis en attendant.

0: C'est parfait pour passer ce début de soirée ensemble, la douceur, les corgis, everybody's got to learn sometimes. À l'instant, sur Ici Orléans. Je propose qu'on parle culture maintenant. Il y a Seb qui va nous rejoindre. Seb, où c'est ?
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0: Avec un grand angle en cette fin de journée sur la nouvelle comédie de Michel Leclerc, Les Caprices de l'enfant roi, aujourd'hui au cinéma. Bonjour Sébastien Doucet.
3: Oui, bonjour et bonjour tout le monde. Le réalisateur des films Le Nom des gens ou Le Mélange des genres signe une parodie de KPDP portée par Artus et Franck Dubosc. Et avec ce projet, Michel Leclerc a cherché avant tout à renouer avec les grandes comédies d'aventure, un défi relevé avec beaucoup d'humour et d'élégance.
4: Au tout départ, c'était de renouer avec la fantaisie historique, c'est-à-dire de films comme ceux de Rapneau ou de Philippe de Broca. Il me semblait que les derniers films historiques étaient plutôt frappés d'esprit de sérieux. Et je voulais faire un film qui fantasy. Et quand je me suis aperçu que tous ces héros que on connaît tous du XVIIe siècle, D'Artagnan, Cyrano, Molière, Louis XIV, ils vivaient tous à la même époque, je me suis dit ben voilà, ça serait marrant de faire une espèce de film d'Avengers de nos héros du XVIIe siècle. Et c'est pour ça que j'ai situé le film pendant la Fronde.
3: Donc en 1652, hein, précisément,
4: voilà, enfin, c'est ça.
3: Milieu 17e,
4: c'est
3: l'histoire,
4: ça.
3: Donc quelle est-elle, Michel Leclerc? Ça débute par cette mention, cette histoire est rigoureusement vraie, sauf pour les historiens. Donc on suit le jeune Louis, le futur roi Louis XIV,
4: oui,
3: qui pendant cette fronde va se cacher dans la future troupe de Molière.
4: Alors, il y a quand même un élément historique, c'est que pendant la fronde, effectivement, Anne d'Autriche, la mère de Louis, a eu peur pour son fils, et même Louis a eu très peur parce qu'il était physiquement menacé, et donc sa mère décide de l'exfiltrer du palais royal. Et je vous résume un peu l'intrigue, mais il va finir par se retrouver au milieu d'une troupe, d'une jeune troupe itinérante.
3: Pour se planquer.
4: Il est chaperonné par Cyrano de Bergerac, qui ne dit pas évidemment qu'il est le roi, et qui le fait embaucher en gros dans cette troupe itinérante, qui se trouve être la troupe du jeune Molière et de Madeleine Béjart, qui n'écrivent pas encore leurs pièces à ce moment-là.
3: Pas encore. C'est très moderne, c'est ancien, mais à la fois très moderne par les thématiques. On évoque l'homosexualité, la différence, le féminisme, mais comme toujours chez vous, Michel Leclerc, c'est évidemment... Bon, c'est une comédie, c'est une fantaisie, mais il y a du fond, il y a du social, il y a du sociétal. C'est presque un film politique, quand
4: même.
3: Ah
4: ben non, mais moi, je pense que tout est politique. Donc, dès que je raconte une histoire, j'ai envie que ça ait un point de vue politique. Donc là, le point de vue politique, c'est aussi ce petit qui a été élevé dans l'aristocratie et qui découvre le peuple, qui sera son peuple. Et donc qui découvre ce que c'est que la vraie vie, qui découvre le désir, qui découvre tout ce que la vie lui propose et qui ne pourra pas vivre au palais. Et à l'inverse aussi, ce qu'on est oublié de dire, c'est que pendant ce temps-là, Anne d'Autriche, sa mère, le remplace par un sosie qui est le fils d'un charcutier des Halles au palais royal. Donc c'est aussi l'inversion et le mélange des classes sociales.
3: La distribution, quelques mots sur ce casting. Artus joue Cyrano, Dubosc d'Artagnan, Doria Tillier joue Anne d'Autriche.
4: Oui.
3: Vous êtes amusé aussi sur ce casting, hein.
4: Oui, il y a Julia Piaton qui joue Madeleine Béjart, Suzanne de Beck qui joue la grande demoiselle. Et moi de toute façon, je fais tous mes films avec l'idée du mélange. J'aime bien mélanger aussi les comédiens qui viennent pas des mêmes univers. J'aime bien ça, en fait. Et puis là, il y a un énorme plaisir de la comédie et chacun empoignait son personnage, je crois, avec beaucoup de gourmandise.
3: Les Caprices de l'enfant roi, à partir d'aujourd'hui au cinéma, en vous rappelant que le printemps du cinéma, c'est du 28 juin, c'est-à-dire ce dimanche, au 1er juillet, avec un prix unique de 5 euros pour toutes les séances.
0: Merci beaucoup, cher Sébastien. Le film est à voir cette semaine au Pâté d'Orléans, à l'Alticiné de Montargis, le Dunois à Beaugency, avec toujours un prix de 5 euros pendant la canicule, ou encore le Cap Ciné à Blois. Et en attendant, on vous retrouve sur ici.fr.

0: Très bien, Marine et Escro, à l'instant sur ici Orléans. Bienvenue, bon début de soirée. Soirée un peu exceptionnelle ce soir à partir de 20h. On est en direct d'un festival avec Émilie Mazoyer. Ce sera la version longue de Décibel. C'est le festival Sœurs Jumelles du côté de Rochefort avec au programme notamment Vanessa Paradis, Benjamin Biolay ou encore Pomme. C'est un festival qui se déroule du 23 au 28 juin et on y sera donc en direct ce soir à partir de 20h. Avant cela, bien sûr, le programme habituel, Laurent Petit-Guillaume notamment, et l'émission 100% des 80, et puis bien sûr qu'on fera aussi un petit point sur l'actu nationale, internationale et sur la chaleur. Notamment, ce sera pile poil à 19h, pardon. Pour l'instant, on marque une petite pause, et puis Alain Chamfort sera là juste après. À tout de suite.
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0: chant fort, Manu Reva bien sûr, un instant, sur ici Orléans. Belle soirée.
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0: Oui, tout à fait. Et avant de retrouver dans quelques instants Laurent Petit-Guillaume, 100% années 80, comme chaque soir à 18h, la rédaction parisienne se mobilise pour vous offrir toute l'actualité nationale, mais aussi internationale. Allez, c'est parti.
2: Les jours passent et les records de canicule s'enchaînent. On vient de vivre la journée la plus chaude jamais enregistrée par Météo France. Il a fait 40 degrés et plus dans plus de 50 départements, des températures inédites atteintes à Nantes, au Mans, à Tours, Lorient ou encore à Quimper. Demain, les trois quarts du pays seront en vigilance rouge. Une canicule qui va durer encore ce week-end sur une bonne partie du territoire avec des maximales autour de 40 à 42 degrés attendus. De quoi inquiéter les hôpitaux déjà en surchauffe. Olivier Aymon, on a assisté en début de semaine à un pic inédit de recours aux soins d'urgence.
3: Santé publique France note dans ses statistiques une augmentation progressive depuis le 16 juin de ces recours aux urgences pour les symptômes liés à la chaleur, comme l'hyperthermie, une déshydratation ou bien un déficit en sel dans le sang. Mais c'est surtout lundi dernier que ce pic de fréquentation des services d'urgence hospitalière ou de SOS médecins a atteint des sommets. 650 passages aux urgences sur ces critères, 390 recours à SOS médecins. Ces chiffres frôlent, voire dépassent, ce record enregistré lors de la période de canicule de fin juin 2019 et de celle de l'été 2025. Toutes les classes d'âge sont concernées, avec tout de même une majorité d'hospitalisations suite à la consultation pour les plus de 75 ans. Cela montre, selon Santé publique France, la gravité et la rapidité des effets de l'exposition à la chaleur sur la santé de la population, d'où l'importance des mesures de prévention.
2: Des mesures de prévention que l'on répète, boire de l'eau évidemment, mouiller son corps, éviter les efforts physiques, aérés pendant la nuit. La nuit prochaine, qui s'annonce encore difficile, vous êtes nombreux à ne pas trouver le sommeil avec ces fortes chaleurs. Certains ont donc décidé d'aller dormir à l'hôtel pour profiter de la clim. Vous l'avez constaté à Tours, Yvan Planteil.
4: Elle n'aurait pas pu supporter une nuit de plus dans sa bâtisse qui date du début du XXe siècle. Maud a fini par réserver hier soir une chambre d'hôtel pour elle et ses deux filles, Lou et Romy, elles qui vivent à une heure d'ici, à Blois.
5: On dort très mal depuis jeudi de la semaine dernière. 39 en haut et 31 en bas.
6: Des fois je me réveillais, j'arrivais pas à me rendormir.
5: À nous, ça a été une petite bouffée d'oxygène, vraiment. Là, on a dormi de 23h à 9h.
6: Là, cette nuit, je me suis réveillée, mais je me suis tout de suite rendormie.
4: Et à 120 euros la nuit, tout de même, cette médecin veut trouver une autre solution pour ce soir. Issam, ce septuagénaire, va lui passer toute la semaine dans un autre hôtel du centre-ville. Ce Tourangeau habite juste à côté.
7: Ma fille, elle m'a inquiété un peu. Elle m'a réservé la chambre avec la clim. Et c'est vrai, on sent la différence.
4: Une dizaine d'hôtels de Tours nous ont confirmé ces réservations de dernière minute de la part de locaux, dont Christophe Simon, le directeur de l'Ibis Styles de Tours Centre.
8: À partir de lundi soir, on a senti un pic de demande. Moi, j'ai même des amis qui m'ont appelé en me demandant « On est avec les enfants, on n'en peut plus. Est-ce que tu auras la possibilité de nous accueillir ?»
4: Un autre patron d'hôtel nous assure et qu'il a eu un déclic ces derniers jours. Il va faire installer la climatisation dans toutes ses chambres.
2: Se déplacer également devient compliqué avec la canicule. En Nouvelle-Aquitaine, les TER ne circuleront pas entre 10h et 18h demain et après-demain. Dans la Marne, pas de transport scolaire dans l'après-midi. Avec les fortes chaleurs, le risque d'incendie également augmente. La Haute-Garonne et les Deux-Sèvres basculeront demain pour la première fois de la saison sur un niveau de danger très élevé pour les feux de forêt. L'affaire Liana, après avoir pris connaissance du rapport d'autopsie, les parents de la collégienne demandent par la voix de leur avocat que toute récupération politique cesse. Ils appellent au respect de l'image de leur fille de 11 ans retrouvée morte dans le Gers au début du mois. Le parquet d'Agen précise par ailleurs ce soir que la cause du décès ne peut pas être déterminée avec certitude. L'homme soupçonné, Jérôme Barella, sera poursuivi pour meurtre et viol en plus d'enlèvement et séquestration de mineurs. Dans le giron de l'affaire Liana, justement, un coup de filet anti-pédocriminalité a eu lieu cette semaine en France. 33 hommes venant des quatre coins du territoire ont été interpellés, âgés de 37 à 79 ans. Ils sont soupçonnés d'avoir téléchargé une vidéo pédocriminelle. Sur les images, on peut voir un bébé se faire torturer et violer. Une vidéo connue des enquêteurs spécialisés qui circule depuis une dizaine d'années sur les plateformes illégales. Un premier cas d'Ebola diagnostiqué en France. Il s'agit d'un médecin qui est revenu hier de République démocratique du Congo. Il a été isolé dès son retour et n'a qu'une faible charge virale. Chouchou et Loulou sont de retour sur le petit écran, vous savez. Vous savez, Chouchou et Loulou, un gars et une fille qui avait révélé Jean Dujardin et Alexandra Lamy. Eh bien, la chaîne RMC Life annonce relancer la série culte du début des années 2000 dès la saison prochaine.
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0: Un bon nuageux qui est présent en début de soirée, mais pas bien méchant. Et puis demain, eh bien, les nuages auront disparu. Ce sera un soleil radieux avec toujours cette alerte, cette vigilance rouge pour phénomène canicule avec des températures demain sous un soleil radieux qui est aussi entre 22 et 24 degrés le matin, entre 40 et 41 degrés demain après-midi dans la région. Et puis pour vendredi, le temps est parfaitement ensoleillé le matin. En revanche, des nuages bourgeonneront l'après-midi. Ils deviendront menaçants, s'accompagneront parfois d'averses ou encore d'orages. Prudence donc vendredi après-midi. Les températures, elles ne bougent pas vendredi entre 23 et 25 le matin et autour de 40 l'après-midi.
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0: Bonsoir à tous, j'espère que vous avez passé une bonne journée. On est ensemble jusqu'à 20h. Allez, laissez-vous guider par la musique. C'est que de la bonne humeur et des souvenirs. Petit revival dans les années top 50. Et ça commence comme ça.

0: groupe Fanion Cannibals. C'était chez Drives Me Crazy.
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0: Un beau succès pour ce groupe britannique, et avec ce titre, c'était en 1989. Bon, pour la suite, on recule de quelques années. 1983. Cette année-là, le rouleau compresseur Michael Jackson est en marche. Son objectif, avec l'album Thriller, qui se vend à 1 million d'exemplaires par semaine dans le monde, c'est que tous les titres soient des tubes. Et c'est le cas. En juin 83, trois singles sont dans notre top 50. Wanna Be Starting Something, 23e. Billie Jean, 5e. Et Beat It, qui atteindra la 6e place.
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0: Niagara, Cheeky Boom. Bon alors, pas de traduction précise pour ce Cheeky Boom, j'ai cherché, hein, ça mène pas à grand chose. C'est juste qu'il fallait qu'on retienne le titre, le son, les mots, la voix de Muriel, plus le talent du compositeur Daniel, bref. Le duo le plus pop-rock des années 80, c'est Niagara. Et ce Cheeky Boom, c'était en 85. La même année, c'est un autre numéro 1 pour Jean-Jacques Goldman. Je te donne, qui arrive dans un instant.
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2: Trois idées pour s'amuser, sortir et profiter des soirées d'été. Demain soir, le centre aquatique L'Acacienne de Chessy organise sa grande soirée Koh-Lanta. C'est de 18h à 22h30. Défi logique, épreuve en équipe et ambiance aventure. Surtout programme, repas et boissons sont prévus d'ailleurs sur place. Cet été, ne manquez pas le son et lumière gratuit projeté sur la cathédrale Sainte-Croix d'Orléans. Deux spectacles sont proposés. Jeanne au fil de l'eau et l'Écosse et Orléans. Rendez-vous chaque vendredi et samedi à 23h pour redécouvrir la cathédrale autrement. Enfin, samedi, Briard-le-Canal fête les 30 ans du musée des deux marines. Challenge de mariniers, olympiade sur l'eau et sur terre, course de radeaux, théâtre ambulant, apéritif musical, dîner tourne-broche et grand show pyrotechnique à 22h30 avec un programme sympathique et l'entrée est libre. Mais attention les amis, certains risquent de finir plus mouillés que prévu.
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0: Le fameux cargo d'Axel Bauer.
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0: Alors quand on a un arrière-grand-père organiste, une tante pianiste concertiste classique, un père Frank Bauer, speaker de Radio Londres et batteur de Django Reinhardt, évidemment, à un moment donné, on fait de la musique. Et c'est ce qu'il a fait, Axel Bauer. En mai 84, il est numéro 1 avec ce légendaire Cargo. À noter d'ailleurs qu'il est en tournée, Axel. Il sera samedi prochain au festival Les Barons du Son à Longueville-sur-Scie, en Seine-Maritime. Et pour la suite, bon, c'est avec Andy et bien sûr les Rita Mitsuko.
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0: Eddie Mitchell, Le cimetière des éléphants. Et c'est aussi le titre du 22e album de Monsieur Eddie, enregistré au fameux studio Sunset de Los Angeles. Un classique à mettre au chaud dans sa collection d'albums incontournables. Dans un instant, 20h, c'est Décibel. Et ce soir, Émilie Mazoyer est en direct du festival Sœurs Jumelles à Rochefort. On va la retrouver après, entre autres, hein, Daniel Balavoine. Vivre ou survivre, belle soirée à tous.
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2: Et à 20h sur votre radio ici, c'est l'heure de Décibel, en direct de Rochefort, au Festival Sœurs Jumelles.
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2: Ce soir avec nous à Sœurs Jumelles, Julie Gaillet, la fondatrice du festival, et puis un de nos meilleurs rappeurs et poètes, le grand Oxmo Puccino, qui chantera demain sur la grande scène, mais qui a déjà participé à ce festival, pas comme les autres, aujourd'hui. Bienvenue les amis, c'est Décibel.
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2: Ah, le festival Sœurs Jumelles, comme je l'aime. Depuis 2021, ce festival imaginé par Julie Gaillet, Delphine Paul et Éric Debègue s'est donné pour mission de rendre la relation si belle, si intense et si particulière entre les films et la musique, eh bien, pour tout le monde, accessible, comprendre, créer des ponts et puis surtout passer de sacrément bons moments. C'est le 5e anniversaire de Sœurs Jumelles et on fête ça en direct de Rochefort avec Julie Gaillet. Bonsoir Julie.
5: Bonsoir, merci Émilie.
2: Bienvenue dans ce Décibel un peu spécial. On devait être sur une scène au pied de la grande scène du festival. Et puis, là ça va parler à toutes celles et tous ceux qui nous écoutent. Le temps, la météo a fait des siennes et on s'est retrouvés sous un orage apocalyptique, Julie. Et il y a eu, juste avant le début de la soirée de concert, une évacuation du site qui s'est passée hyper bien, en fait. C'est incroyable.
5: Mais ouais, mais en fait, on est dans cette période de canicule que vous êtes tous en train de vivre, ouais, en ce moment. Donc, autant vous dire que quand tout à coup, il y a cet énorme coup de vent qui arrive, on fait « Waouh !» Puis là, ça devient très fort, le vent, quand même. Ouais. Donc, on a dit « Ouh là là, attention les parasols !» Donc, bon, évidemment, on a fait attention, on a évacué pour que personne ne se prenne un parasol.
2: Oui, dans
5: ou,
2: le nez.
5: Voilà, ou qu'importe. Et très tranquillement. Et puis, surtout, ben voilà, c'était très court. On a eu Météo France très rassurant, disons que ça allait être très court. Et c'est assez fabuleux parce que là, donc, ça a rafraîchi l'air.
2: On a eu cette 10 degrés d'un
5: mais
2: coup.
5: Mais 10 degrés d'un coup. Et là, tout, voilà, on a le temps de remettre un peu de l'ordre. Tout le monde est revenu. Moi, j'ai fait la première. On m'a donné un porte-voix, là.
2: Un
5: mégaphone. Et je me suis retrouvée devant la foule en disant, ça va repartir. Donc, laissez-nous ranger, nettoyer. Et voilà. Et vous allez avoir le concert de Camille et de Birds on Wire dans, voilà. Et à 20h, maintenant, regardez, le soleil s'est levé. Il fait beau.
2: Mais il fait un peu plus frais.
5: Il fait frais, ouais. Donc c'est merveilleux.
2: Et on sent dans ces moments-là que Sœurs Jumelles, c'est pas un festival comme les autres. Parce que cette évacuation de site s'est passée dans le plus grand des calmes, avec un sourire. Tout le monde était content, tout le monde a dit bah ok, on sort et puis on reviendra après.
5: C'est vrai.
2: Non, mais il y a un truc spécial avec ce festival. Alors est-ce que c'est parce que c'est très féminin? Je ne sais pas.
5: Là, j'ai pas quelqu'un venu en me disant c'est rare d'avoir une présidente de festival aussi calme.
2: Ouais, calme, et voilà.
5: Peut-être,
2: je sais pas.
5: Bon, d'ailleurs, je ne sais pas si présidente, c'est vraiment le vrai mot, mais en tout cas, ce qui est sûr, c'est qu'il y a de l'âme dans mon équipe. Oui. C'est un peu comme sur mes tournages, moi j'aime les gens bienveillants, gentils. Donc, c'est une équipe avec aussi la parité, parce qu'on fait très attention, oui, dans la programmation, mais dans l'équipe. Il y a plein de runs, il y a plein de filles.
2: Oui, c'est vrai.
5: Plein de techos, plein de
2: filles à la technique.
5: La chef de la sécurité, Stéphanie Lagorcet, que j'embrasse, qui est fabuleuse et qui a géré ça de main de maître. Elle est, voilà, elle est à cette image de sœur jumelle, elle défend les mêmes valeurs. Donc c'est peut-être ça, ouais.
2: Voilà. Vive la parité, parce que là, quand ça nous arrive, en vrai, dans la vraie vie, eh ben, un vrai partage homme-femme, voilà.
5: Donc là, on est au cœur des rencontres. Là, on est vraiment dans l'hôtel du Mercure, qui, ouais, est le très très beau Mercure qui donne sur la grande corderie royale, sur la pelouse, et où là tout le monde est en train de se rencontre, se retrouve et repart.
2: Et là ils vont repartir au concert, parce que ça y est, le site a rouvert. Donc si vous êtes en voiture direction Sœurs Jumelles, les amis, c'est bon, vous allez pouvoir évidemment rentrer sur le site pour voir les concerts.
5: Si vous étiez rentré à la maison, revenez.
2: Oui,
5: Camille sera sur scène à 21h55 à 22h, et là maintenant ça va être Birds on Wire avec le cœur de Java de 25 enfants.
2: Ouais. Ah, ça va être beau.
5: Ça va être magnifique, parce que Birds on Wire, c'est Rosemary Stanley et Dom LaNena.
2: Elle est violoncelliste et l'autre est chanteuse.
5: Elles ont fait la musique du Chant des Forêts. Mais quel film! On plonge dedans, c'est magnifique. de Vincent Meunier, où on est dans la forêt, ouais. où la musique est tellement importante. Je les adore. Rosemary Stanley, elle a une voix incroyable. Dom Lalena au violoncelle. Enfin, voilà.
6: Ouais, ça va
5: écoutez
6: être beau.
5: Ça. Et Camille, surtout, c'est symphonique avec tout l'orchestre national de Bordeaux. Et c'est incroyable le spectacle, puisqu'ils ont répété hier. Donc, je peux vous dire que c'était, j'avais des frissons.
6: Ah, on est très fiers, nous, à Radio France aussi, que ces spectacles-là vivent sur un festival comme Sœurs Jumelles, puisque Dom Lalena et Rosemary Stanley, les Birds on a Wire, leur goût pour le cœur d'enfant, il est né à Radio France avec la maîtrise de Radio France. Elles avaient
5: c'est
6: fait,
5: vrai, ils ont fait la création, c'est
6: oui.
5: vrai.
6: Et en fait, de se dire, bah voilà, elles ont fait ça chez nous, et c'est une des missions de service public d'avoir ces grands orchestres
5: Absolument.
6: Et d'avoir ces grands cœurs d'enfant. C'est vrai que ça coûte de l'argent aux contribuables, mais voilà, ça crée de l'art, ça crée de la beauté, et ça vit après pendant des années. Donc c'est beau.
5: Oui, et puis. Ce qui est fort aussi, c'est que là, Camille, elle vit en Nouvelle-Aquitaine. C'est l'orchestre de Bordeaux, de Nouvelle-Aquitaine. Ouais. La captation, elle est aussi pour France Télévisions, France 3, Nouvelle-Aquitaine, dans cet esprit de se dire qu'il y a des ponts entre cet opéra où parfois certaines personnes ne poussent pas la porte de l'opéra.
6: Ouais.
5: Et bien là, ils sont. C'est quand même un festival où on essaye d'avoir des prix accessibles. On essaie en tout cas que ce soit ouvert à tous, avec une diversité. Même dans le théâtre, les rencontres artistiques sont uniques. Hein.
6: Ouais.
5: Ce soir, il y a quand même, c'est Béatrice Dalle qui fait Kurt Cobain au théâtre.
6: Ça va être fou.
5: Ça va être fou.
6: Elle est demain dans l'émission, on est trop contents.
5: C'est vrai. Elle passe vous voir. Ben voilà, c'est la magie, Sœurs Jumelles.
6: Alors vous voyez, c'est fou parce que là, en quelques minutes, on a parlé beaucoup de musique et de cinéma. Et c'est le cœur de ce festival, Sœurs Jumelles, rencontre de la musique et de l'image.
5: Il y a des projections en avant-première.
6: Voilà.
5: Et demain, on a cette chance folle d'avoir le De Gaulle 2 en avant-première, ouais. donc à l'Apollo, le cinéma de Rochefort, avec toute l'équipe. Il y a évidemment les acteurs, donc Simon Abkarian qui joue De Gaulle, l'acteur qui joue Jean Moulin, il va y avoir Antonin Baudry le réalisateur, le compositeur évidemment de la musique,
6: ah oui.
5: le monteur du film, enfin ils viennent très en nombre. Parce que ici, c'est à la fois la musique, donc évidemment les compositeurs sont toujours là, les musiciens sont là, mais les réalisateurs viennent aussi parfois avec leurs monteurs-monteuses, parce que la musique sur les films, ils le travaillent avec les monteurs-monteuses. Il y avait Stéphane de Moustier qui avait fait de l'Inconnu de la Grande Arche, qui est venu avec, pareil, son compositeur et sa monteuse, ou son monteur, pardon. Et il y avait Jean-Xavier de Lestrade qui a fait la série Des Vivants, qui est venu avec sa monteuse et son compositeur. Donc c'est... Les monteurs sont là aussi.
6: Ouais.
5: On a des speed meetings avec eux, des rencontres avec eux, je veux dire.
6: Ouais, et puis pour le public, c'est génial parce qu'on se retrouve à assister à des échanges qu'on voit pas forcément, ni à la télévision, qu'on n'a pas forcément à la radio, parce qu'ici c'est fait pour ça. Et donc si on est passionné de musique, d'image, de cinéma, ici on en prend vraiment une belle dose. Et puis Julie Gaillet le disait à l'instant, mais je veux appuyer là-dessus. Et certains concerts sont captés, filmés et seront plus tard à la télé. Donc pour vous toutes et tous, même si vous n'êtes pas à Rochefort aujourd'hui et que vous vous dites ah là là les Vénardes, vous pourrez voir certains concerts.
5: Et la fameuse rencontre artistique que tu as modérée avec
6: cet après-midi.
5: Mains de maître, c'était tu étais géniale, Émilie, avec Oxmo Puccino, donc qui va être demain sur la grande scène avec Vanessa ouais. Paradis, avait envie de parler d'image, lui, donc de son frère jumeau, sa sœur jumelle, et c'était avec donc Kim Chapiron qui fait des clips, mais aussi un photographe.
6: Ouais, et il s'appelle Aristide Barrault.
5: Aristide Barrault, qui est un ancien joueur de rugby. Enfin l'histoire, c'était magnifique, vraiment Émilie, merci pour ce cadeau parce que ça c'était rare vraiment comme rencontre. Et là c'est filmé aussi, vous pourrez le retrouver sur notre chaîne YouTube ou sur le site voilà
6: le site de Sœurs Jumelles. Verras. Ah trop bien, je me regarde. Vous pourrez entendre Oxmo Puccino tout à l'heure puisqu'il est aussi notre invité ce soir dans Décibel. Forcément un festival qui s'appelle Sœurs Jumelles, on a envie que la première chanson du festival ça soit la chanson des jumelles, la BO des Demoiselles de Rochefort chantée par Anne Germain et Claude Parent. Quand le nom de ce festival et la ville du festival ont été choisis, ça t'a rappelé des souvenirs d'enfance? T'es particulièrement attachée aux Demoiselles de Rochefort?
5: Aux Demoiselles de Rochefort, mais à tous les films de Jacques Demy, avec ce duo fort avec Michel Legrand,
6: le
5: et c'est pour ça qu'on a présenté Peau d'âne, parce qu'il y a une très belle exposition au musée Èbre sur Othoniel. Donc si vous êtes à Rochefort, vous pouvez voir cette exposition, le petit théâtre de Peau d'âne, en résonance avec la maison Pierre Loti. Moi, ça a été une découverte. Rochefort, il y a un studio d'enregistrement de musique qui fait du montage.
6: L'Alhambra, ouais.
5: L'Alhambra,
6: connu, hein.
5: Il y a cette maison Pierre Loti. Évidemment, c'est Demy, Jacques Demy. Donc, Mathieu Demy est là. Il a présenté le film. Et Agnès Varda, qui m'avait donné son mon premier grand rôle, donc j'y suis très, voilà, évidemment c'est très émouvant, parce que tous les films de Jacques Demy, mais Catherine Deneuve et Françoise

0: voir, ils sont arrivés. Ils s'installent sur la place.
1: Tu sais, les gosses seront jamais prêts. Faudra les faire répéter dimanche matin.
0: Bonne, non. Tu crois ?

0: dis-moi le cas.
1: Ça y est, je suis en retard.
0: Delphine.
1: Oui.
0: Tu vas chercher Boubou?
1: Oh, tu veux pas y aller?
0: Bah, j'y reste l'après-midi.
1: Oh, je peux pas sortir avec ça.
0: Oh, puis si.
1: Oh, puis non. J'ai rendez-vous à midi avec Guillaume, je n'y serai jamais.
0: Qu'est-ce qu'il va encore celui-là?
1: Je ne sais pas, me voir.
0: Oh, bah, il attendra. Tu rentres déjeuner?
1: Oui, mais pas avant une heure.
0: Qu'est-ce que j'ai fait de mon poudrier?
1: Ah non, je vais.

0: Ah, la chanson des jumelles, Anne Germain, Claude Parent, la bande originale des Demoiselles de Rochefort. Alors, le festival Sœurs Jumelles, c'est une série de têtes d'affiche absolument incroyable. Il y aura des concerts d'ici, aujourd'hui et dimanche, de Benjamin Biolay, de Pomme, de Sébastien Tellier, Vanessa Paradis, Oxmo Puccino, le groupe Catastrophe, et puis ce soir, on en parlait, Birds on the Wire et Camille, Julie Gaillet. Il y a aussi évidemment plein de jeunes talents au festival Sœurs Jumelles et notamment un dispositif qui est génial qui s'appelle le Lab, où en fait vous avez sélectionné des groupes que vous allez coacher pendant le festival, justement parce qu'ils savent déjà où ils vont. Nouveau pour eux.
1: Ouais, c'est vraiment des jeunes indépendants. Ils n'ont pas encore signé les labels, mais ils ont quand même. Comme beaucoup avancé, sorti des titres, sont presque sur le point de sortir des albums parfois.
0: Ils font des concerts.
1: Et en même temps, ce moment-là où on peut se perdre, moi je l'ai connue aussi comme actrice quand au début il y a une petite pression, médiatique, on ne sait pas tellement.
0: Et puis faire quel choix?
1: Quel choix de la presse. Donc il y a des rédacteurs en chef qu'ils rencontrent, il y a.

0: des designers dans la mode. La mode, les marques, la question important. De la photo. Donc, ils font des photos avec une photographe qui vient spécialement pour apprendre, pour faire un premier portrait qu'on leur offre. Comme ça, ils ont libre de droit. Moi, je sais qu'il y a des groupes qui sont venus comme ça. Les Bell Boys, ils ont fait un quatrième de couverture de, je crois que c'était Libération. Ils nous ont appelé. Ils ont dit, ah, c'est trop sympa parce que grâce à vous, la photo, on avait une photo, tu vois.
1: Ben oui.
0: Et l'idée, c'est ils rencontrent des réalisateurs, des journalistes. Toi, par exemple, tu vas les voir, tu vas être la marraine.
1: Ouais.
0: Ils m'ont dit, est-ce qu'elle serait notre marraine? Mais l'idée, c'est vraiment d'arriver à avoir Kim Chapiron, avoir le corps avec un chorégraphe qui est ici dans la région.
1: Mais oui, mais ça, c'est très important parce que quand on est un jeune groupe, on ne sait pas quoi faire de son corps sur scène. On est tous les bras ballants, on ne sait pas.
0: Ouais. Et eux vont exprimer. Poser les questions et vivre pendant deux jours. C'est une résidence que j'appelle l'image pour la musique. C'est-à-dire que pour les musiciens, c'est important de comprendre ces histoires d'images.
1: Et je trouve que c'est très caractéristique aussi de cette envie du festival Sœurs Jumelles, et ça depuis la première édition, de partager. Alors oui, bien sûr, c'est un festival avec des têtes d'affiche, on en a parlé, avec des projections, des avant-premières, etc. Donc oui, ça brille, mais Sœurs Jumelles, c'est aussi un festival qui parle aux jeunes groupes, on l'a dit. C'est un festival qui se déplace dans les écoles, dans les collèges, dans les lycées. Là, on est nous sur un stand radio qu'on vient de squatter parce que normalement on avait une scène dehors, mais vous l'avez entendu. C'est une école de radio et de podcast. Voilà. Et en fait, il y a plein d'étudiants. C'est un festival farci étudiant.
0: Oui, parce que d'abord on a fait un tarif pour ces rencontres professionnelles pour qu'ils puissent rencontrer. Parce que le plus difficile quand on sort des écoles ou quand on est dans les écoles, c'est parfois d'aller au contact, et les festivals, très gros festivals, ne sont pas forcément à sa taille humaine, où tu peux parler avec tout le monde. Donc on se disait, là, c'est l'endroit où ce serait bien d'avoir des jeunes étudiants qui viennent des écoles de musique et d'image, donc des musiciens, et qui puissent se rencontrer. Et de partout, et évidemment dans la région, de faire les jeunes, donc on a aussi les projections scolaires, enfin, cette idée de transmission, c'est la rencontre de la musique et de l'image. Donc quand on est dans une école, on fait que de l'image, c'est quand même hyper intéressant d'aller rencontrer des gens de la musique. Et inversement, le Conservatoire supérieur de musique et de danse de Paris, ils l'ont tout de suite compris, ils nous ont envoyé tout de suite des étudiants qui ont adoré et qui reviennent chaque année. Et depuis, ils ont même monté un master, je crois, pour des musiciens qui veulent filmer la musique.
1: Ah bah voilà.
0: Et c'est pour ça aussi qu'on fait cette rétrospective de Bruno Mont-Saint-Jean, qui est un peu la grande star de la captation. Tu sais, il avait suivi Glenn Gould. C'est un grand monsieur. Il sera là en rencontre artistique et on présente des films, des documentaires musicaux qu'il a fait. Et il y a tous ces documentaires musicaux que vous pouvez voir
1: à Rochefort. Sœurs Jumelles. Il y a aussi des documentaires musicaux absolument incroyables que vous pourrez voir bientôt au cinéma.
0: Et des artistes. C'est-à-dire que vous avez Benjamin Biolay, mais il y aura un documentaire sur lui. Ouais. Il y a un documentaire sur Vanessa Paradis qui a été fait par Julien Pelletier, qui lui-même est dans un groupe, Last Train, mais qui a suivi Vanessa, et on voit bien que c'est un musicien qui la filme. Ouais. Il y a une intimité, il était passé sur France Télévisions, d'ailleurs ça.
1: Et Vanessa Paradis, la soirée, ça s'appelait.
0: Exactement. Et donc il est diffusé, et Julien Pelletier sera là, il est hyper content de venir le présenter. Et après, vous allez voir le concert de Vanessa.
1: Voilà.
0: Ou Sébastien Tellier. Alors Pomme, c'est Cédric Lapiche qui vient, parce qu'elle a joué dans L'Avenue de l'Avenir.
1: Ouais.
0: Et il vient avec Loïc Duris, son compositeur, évidemment, Cédric, présenter ses films et faire une rencontre artistique, c'est-à-dire ces échanges qui sont dans le théâtre, qui sont uniques, que tu connais bien, Émilie, que vous connaissez bien, qui sont ces moments un peu privilégiés qui n'existent nulle part ailleurs, où ils montent des extraits, ils jouent des morceaux, ils jouent un peu de musique, et parfois ils jouent même beaucoup de musique, donc c'est comme
1: une masterclass ou un mini concert privé. Ouais. En tout cas, c'est un truc que j'ai jamais vu ailleurs. Ça, c'est spécifique à Sœurs Jumelles, les rencontres artistiques. Et puis, quand Julie Gayet est dans le coin, le point levé et la lutte pour les droits des femmes n'est jamais bien loin. Et ça tombe bien, vendredi à Sœurs Jumelles, nous on sera sur place, mais on en parle maintenant parce que vendredi tu seras très prise et tu seras peut-être pas avec nous, je sais pas.
0: Non.
1: Mais je veux qu'on en parle aujourd'hui. Une journée qui est autour de la Fondation des femmes. Beaucoup de femmes sur scène, évidemment, et beaucoup de prévention et beaucoup de messages forts. C'est une journée qui est importante pour Sœurs Jumelles.
0: C'est alors dès la création de Sœurs Jumelles, je me suis dit, je vais essayer de faire une programmation paritaire, quoi. Mettons autant d'hommes que de femmes, comme on est dans le monde, quoi, en fait. Le monde, la réalité. Et ça, c'est surprenant, mais c'est rare. c'est que il y a pas autant, il y a pas forcément cette égalité. Et puis aussi mettre en place, voilà, des choses pour être un peu attentif sur le harcèlement, faire attention, et puis essayer de former les bénévoles, faire. Et puis comme c'est à taille humaine et que c'est pas des grandes jauges, bah, on peut être plus vigilant. Et
1: il y a
0: pas...
1: combien, c'est quoi la jauge ici?
0: C'est quand on est là, Camille, parce que là c'est tout assis, parce qu'il y a l'orchestre. Ah, oui. Donc il y a 2500 personnes, je crois, dans la grande salle. Et après c'est 3004. Tu D'accord, vois, comme c'est un gros Olympia, 3005. Oui, oui. Mais c'est pas les 10 000, 20 000 ou 35 000 des gros festivals de musique, tu vois. Et surtout, cette idée de Nos Voix pour Toutes qu'a lancée la Fondation des Femmes, elles ont décidé de le faire, se promener dans toute la France et d'aller vers...
1: Oui, alors expliquons, Nos Voix pour Toutes, c'était déjà deux grands concerts à Paris, à la Didas Arena, avec plein d'artistes qui venaient faire des reprises, des duos, des trios, et là, oui, donc ça...
0: Non, enfin, oui, c'est ce qu'elle disait, c'est-à-dire que la Fondation des Femmes voulait faire quelque chose qui soit joyeusement féministe, avec des hymnes féministes. Donc elles m'ont dit, eh ben nous, on va venir. Donc elles vont faire déjà sur scène une demi-heure où elles vont vous faire chanter des chansons d'Amel Bent. Ouais, voilà. Vous allez pouvoir danser. Chanter, il y aura la formation stand-up. Bon, voilà, il y aura. Il y a des surprises, donc je ne vais pas vous les dévoiler. Et puis après, c'était cette idée de faire ce concert 100% féminin. Ce soir-là, j'ai appris qu'il y avait l'équipe de France qui jouait au foot à 21h45. Je dis, bah, peut-être que les filles, elles seront hyper contentes de venir à un concert. Donc voilà. Et là, c'est Charlotte Cardin qui nous fait cet honneur dingue de venir ici à Rochefort.
1: Ça va être fou, Charlotte Cardin, Mentissa.
0: Mentissa et PR2B. Et puis on a à côté Vanille qui joue aussi, qui est là.
1: November Ultra qui vient faire un tour aussi.
0: Ouais, November Ultra qui sera en rencontre, qui va avec une réalisatrice dont elle a fait la musique. Il va y avoir voilà, l'idée c'est que vous allez être dans la sororité et j'aime cette idée aussi de moments où on peut être entre copines et faire se dire des choses et oser et crier. Mais Charlotte Cardin, c'est vraiment un beau cadeau. Ouais, ça va être fou, fou, fou. Et puis surtout November Ultra qui était là, qui dit quoi, il y a Charlotte, mais c'est mon ami. Voilà. Et il y a PR2B. Ah, il y a Pauline. Voilà. Donc c'est un peu ces clins d'œil. Et puis je crois que c'est cette, en tout cas ça, je crois que ça se sent dans le festival. Ouais. Partout, cette parité, l'air de rien, sans qu'on s'en rende compte.
1: Bah, bravo, sœur jumelle, bravo, Julie, parce que en sortie de Covid, c'était pas évident de lancer un festival, et là, il est bel et bien lancé.
0: Ça y est,
1: sœur jumelle. On se fait un petit hymne féministe que tu as le droit de chanter en karaoké ou pas, ou sinon tu peux courir sur la grande scène, aller voir tes premiers artistes de la semaine. Un petit Résiste, France Gall.
0: Oh, allez. Bah non, mais là je résiste pas.
1: Alors ne résistez pas. Ici, c'est Décibels en direct du festival Sœurs Jumelles, et on révise nos classiques avant la journée Nos Voix pour Toutes avec la Fondation des Femmes.
0: Résiste.
1: Vendredi.
0: Prouve que tu existes.
1: Merci Julie.
0: Merci.

0: Entonné, c'est sûr, par le public et la bande de joyeuses féministes de Nos Voix pour Toutes, la Fondation des Femmes. Vendredi au SR Jumel, direct de Rochefort. Rochefort, c'est ailleurs. Ou alors, c'est un truc à manger. Mais ça n'est pas l'ambiance du soir, en tout cas. Rochefort, le festival Sœurs Jumelles, les jolies rencontres de la musique et de l'image. Alors, on devait être en public sur une scène. Et puis, il y a eu un énorme orage causé par cette canicule que vous ressentez toutes et tous depuis quelques jours. Donc, on s'est installé dans un petit de l'eau qui jouxte le festival, là où une partie des rencontres professionnelles du festival. Donc c'est pour ça peut-être que vous vous dites que le son de ma voix est un petit peu différent ce soir. Ce n'est pas parce que j'ai fait la fête hier, c'est parce qu'il y a eu des éclairs dans le ciel. Voilà, comme ça, vous savez tout. Je peux vous dire aussi que notre prochaine invitée ce soir, c'est le seul, l'unique Oxmo Puccino, et qu'il va arriver dans moins d'une minute. A tout de suite les amis.
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0: Et tiens, puisque au festival Sœurs Jumelles, on parle de musique et de cinéma, il faut que je vous parle du record, du biopic musical le plus populaire et profitable de tous les temps. Jusqu'à présent, c'était Bohemian Rhapsody, le film sur la vie de Freddie Mercury, sorti en 2018. Recette record de 911 millions de dollars, qui viennent d'être détrônés par... Le long métrage événement du printemps qui raconte l'enfance et le début de la carrière de Michael Jackson vient de dépasser les 950 millions de dollars en recettes, ce qui en fait le plus gros film biographique musical de l'histoire. À noter qu'en France, Michael a dépassé les 5,5 millions d'entrées. C'est mieux que La Môme, le film sur Edith Piaf qui détenait le record depuis 2007. On fait ça en écoutant Don't Stop Till You Get Enough. Et merci d'avoir choisi ICI. Il va être 20h30 à La Rochelle, à Rochefort et partout en France.

0: officiellement le film biographique musical le plus populaire de tous les temps.
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0: Oxmo Puccino est arrivé en studio. Salut Oxmo.
2: Salut.
0: Comment ça va?
2: Mais mieux que bien.
0: Oui, ah, j'aime bien mieux que bien. Ça, c'est vraiment, voilà, sur l'échelle du bien, il est très bien et souriant, Oxmo Puccino. Et en tournée de festival?
2: Tout à fait.
0: Ouais.
2: Tout à fait.
0: Alors, ça, c'est spécial parce qu'il y a eu évidemment une magnifique tournée pour la sortie de votre dernier album, La Hauteur de la Lune, sublime 9e album. On en écoutera des chansons d'ailleurs. Quand on fait sa tournée à soi, il y a évidemment tout un tas de détails, de scénographie, etc., auxquels j'imagine vous êtes hyper attaché. Sur la tournée de festival, il faut parfois composer un peu. Est-ce que c'est quand même agréable ?
2: C'est quand même agréable parce qu'on se retrouve devant un public qui ne nous connaît pas pour la plupart. Et en plus, les conditions sont des plus estivales. Donc le public est déjà rempli d'enthousiasme et le manifeste, quelle que soit sa proximité avec moi,
0: ouais,
2: et mon groupe. Donc c'est une découverte commune qui fait que quelquefois on est amené à se revoir dans mes concerts.
0: Et ça, c'est toujours une très bonne chose. Enfin, moi, je vous recommande d'aller voir Oxmo Puccino en concert. Ce festival, il est particulier, Sœurs Jumelles, rencontre de la musique et de l'image. C'est par exemple un des seuls festivals où les artistes arrivent la veille de leur prestation, puisque Oxmo, vous, c'est demain soir que vous jouez sur la grande scène avec une sacrée connaissance, Vanessa Paradis. On y reviendra tout à l'heure. Mais voilà, c'est sympathique de savoir que vous serez sur la même scène le même soir. Trois petits points. Oui, alors ce festival, la musique, l'image, mélanger les deux, ça vous parle ?
2: Bah, je pense qu'aujourd'hui, c'est presque indissociable, la musique et l'image. J'ai même pris l'habitude ces dernières années de dire qu'une chanson devait être vue pour être entendue. Ouais.
0: Ah, c'est intéressant. C'est-à-dire, il faut qu'elle ait une vie.
2: Il faut qu'elle ait une vie en image,
0: ouais, ouais.
2: Que les gens puissent plus se figurer au cas où. Faire une proposition qui rende la chanson, qui mette la chanson en évidence. Voilà.
0: C'est génial. Alors, c'est pour ça que vous faites toujours des clips hyper percutants, toujours différents. Il y a toujours une proposition artistique dingue. Comment vous faites ça? Est-ce que vous faites confiance au réalisateur ou est-ce que vous avez des idées, vous, pour vos chansons?
2: Le plus difficile, c'est de trouver le réalisateur qui comprenne,
0: ouais,
2: et qui puisse traduire ce qu'on a exprimé
0: dans la
2: l'image.
0: Chanson. Ouais.
2: Oui. Et je dirais que je suis quelqu'un d'assez chanceux. Oui,
0: ah oui, et nous aussi du coup puisqu'on les voit. Alors après se pose une question, on en avait parlé ensemble quand vous étiez venu dans l'émission au moment de la sortie de votre 9e album, on avait parlé de la durée des chansons,
2: oui,
0: et que l'algorithme des sites de streaming n'aimait pas les chansons longues,
2: oui,
0: et que donc on s'adaptait, on faisait des titres plus courts de 2 minutes 30, 3 minutes, 3 minutes,
2: oui,
0: 30,
2: oui,
0: voilà.
2: Oui.
0: De même, l'algorithme d'Instagram aime les petites vidéos courtes et pas forcément les clips.
2: Exactement.
0: Il y a beaucoup de jeunes groupes qui ne font plus de clips. Vous êtes posé la question ou pas ?
2: Je trouve ça naturel parce que c'est une manière de s'adapter au marché,
0: ouais,
2: et à la manière dont les gens consomment ce qui leur fait plaisir aujourd'hui. Ils s'évertissent avec des contenus courts,
0: ouais,
2: de manière répétitive. Et on croise les doigts pour que l'on soit dans la playlist,
0: ouais,
2: si on peut dire.
0: Ça.
2: Mais ça confirme l'idée que une chanson sans image est une chanson en danger.
0: Ouais, c'est ça. Mmh. Et une chanson qui arrivera peut-être pas dans les,
2: exactement,
0: oreilles qui pourtant l'auraient aimé.
2: C'est un raccourci.
0: Ouais.
2: C'est un raccourci. C'est-à-dire que s'il y a pas d'image, la chanson peut mettre des années,
0: ouais,
2: avant d'être entendue à sa juste valeur. C'est injuste, justement.
0: Alors là, pour le coup, on a la chanson qui va bien, la collaboration qui va bien et le clip qui m'a mis de bonne humeur pour les 6 prochains mois. Et croyez-moi, c'est pas du luxe, Oxmo. Ne pas m'aimer avec MC Solar.
2: Merci.
0: Ah, avant qu'on l'écoute, est-ce que vous pouvez me raconter la genèse de ce duo? On entend dans vos voix et on voit sur vos visages dans le clip à quel point vous prenez un plaisir dingue à faire ça ensemble.
2: Bah, c'est un rendez-vous de très longue date parce que Solar fait partie de mes inspirations avant même que je commence à faire de la musique. Et donc, il a toujours été quelque part à côté de moi lorsque j'écrivais. Parce que j'ai vraiment ses premiers albums, je les connais presque tous par cœur, parce qu'ils correspondaient à une vision du rap à laquelle je rêvais, une vision du rap poétique, multi-sujet.
0: Et littéraire aussi,
2: littéraire
0: avec des
2: aussi,
0: beaux mots,
2: avec des propositions.
0: Ouais.
2: Et donc, ça fait longtemps que je le croise. Et pour mon dernier album, donc je repoussais encore ce rendez-vous parce que je craignais de ne pas arriver à faire un morceau à la hauteur. Et devant les encouragements très poussés de mes équipes, je me devais de trouver un morceau. qui puisse être à la hauteur de notre rendez-vous. Et je n'ai même pas eu besoin de chercher parce que j'avais cette petite phrase qui traînait dans mes carnets. Et je me suis dit, comment ne pas aimer Solar? Vraiment, c'est-à-dire que c'est un des artistes avec lequel j'ai collaboré qui ne pose aucun doute sur sa gentillesse. Sur sa gentillesse, sur sa curiosité, son ouverture. Donc ce morceau Ne pas m'aimer, pour moi, c'est une espèce de contrat que nous sommes dans la bonne direction et la même.
0: On ne peut pas ne pas m'aimer. On adore, vous allez la chanter jusqu'à demain matin, elle est dans vos oreilles maintenant sur votre radio. Ici Oxmo Puccino avec MC Solar.

0: Puccino avec MC Solar sur cet album tellement merveilleux, Oxmo.
1: Merci,
0: oh là là là là. Et alors j'étais très fâchée parce que je me suis dit, est-ce que c'est vraiment son dernier album, son ultime album? Est-ce que votre avis sur la question, Oxmo a évolué ou est-ce que vraiment les albums c'est fini?
1: Les albums c'est fini, mais pas les chansons. Voilà.
0: Moi, je suis plus fâchée.
1: On peut considérer qu'au bout de quelques chansons, en quantité, ça peut faire un album.
0: Ouais.
1: Mais le concept d'album même, c'est beaucoup demandé.
0: Ouais.
1: Surtout pour aujourd'hui, on parlait tout à l'heure de la longueur des morceaux. Ben, c'est la même attention, même problème d'attention.
0: Sur 12 ou 13
1: voilà,
0: titres, évidemment.
1: Voilà, exactement. Ouais, ouais. Donc, autant gagner du temps. Et puis, heureusement que j'ai du répertoire et que je n'arrêterai jamais de faire des concerts.
0: Ah, alors je suis plus fâchée du tout. Si c'est la fin des albums, mais pas la fin des chansons et pas la fin des concerts.
1: Les concerts, voilà. Jamais. Les concerts, jamais. C'est la rencontre, c'est la magie, c'est toujours la première fois.
0: Qu'est-ce que ça procure? Tiens, là, mais oui, en plus, cette tournée, la hauteur de la lune, était vraiment dingue. C'était absolument magnifique. Il y avait une scénographie sublime. Qu'est-ce que ça procure? Au-delà de la joie, on imagine bien la joie, mais profondément, ça vous fait quoi?
1: C'est de revoir des auditeurs qui sont devenus des amis avec le temps, qui au début venaient tout seuls, entre amis, et aujourd'hui viennent en famille avec leurs enfants et leurs femmes, ou leur mari. Et ça raconte une histoire à long terme, quelque part, et c'est ce que je retiens de toutes ces années.
0: C'est très intéressant ça, parce que souvent je me pose la question, comment on vieillit dans le rap? Parce que dans le rock, on a vu, ils sont bourgeoises, alors soit ils font des overdoses à 27 ans, soit après ils sont sur scène à 85 ans, et voilà, dans leur manoir et tout, voilà. Ça c'est le rock, on a pigé. Et je me demandais, voilà, le rap qui est finalement une musique plus jeune, comment vont vieillir nos rappeurs? Et c'est vrai que pour vous, Oxmo, ça se passe délicieusement, parce qu'en fait, vous avez jamais joué le cliché du rappeur, la casquette à l'envers ou ce genre de truc. En fait, vous avez toujours été...
1: J'ai essayé d'être cohérent avec la vie que je menais.
0: Ouais, c'est ça.
1: Je partageais mes réflexions en rapport avec ce qu'on peut traverser à tous les âges. Et par magie, certains auditeurs continuent de s'y reconnaître.
0: Oui.
1: Ceux qui traversent ce que j'ai traversé.
0: Ils évoluent avec vous, en fait.
1: Exactement. Et je trouve ça beau parce que c'est un voyage collectif.
0: Ouais.
1: C'est un voyage collectif. On a des souvenirs communs, on se revoit, il y en a même avec certains avec qui je suis en communication. Enfin, j'ai l'habitude de dire, je me lasse pas de le répéter, que beaucoup de mes flowers sont des amis que j'ai pas encore rencontrés.
0: Oh, j'adore.
1: Parce que c'est au-delà des goûts musicaux, c'est le partage d'une certaine vision de la vie. Mmh. Voilà, je pense que partager une vision de la vie sur aussi longtemps, ça garantit de s'entendre bien.
0: Ah ouais, c'est beau. Oxmo Puccino. Partagez avec d'autres artistes des chansons. On vous a entendu chanter avec MC Solar. Là, on va écouter ce fameux duo avec Vanessa Paradis, l'auteur de La Lune.
1: Merci.
0: Parce que c'est superbe et parce que donc il se trouve que les emplois du temps sont bien foutus. Demain, vous serez sur la grande scène de Sœurs Jumelles et Vanessa Paradis aussi. Est-ce que vous avez déjà eu l'occasion de chanter cette chanson ensemble en public? Et est-ce que, question dans la question, ce serait envisageable demain si les planètes sont alignées?
1: Nous avons eu l'occasion de jouer le 23 janvier 2026.
0: Ouais.
1: C'était extraordinaire.
0: C'était
1: forcément
0: beau.
1: C'était à la hauteur du duo. En grande partie grâce à elle. Et demain, les agendas étant bien ficelé, va falloir voir s'il y a une fenêtre possible.
0: C'est ça,
1: mais en général, pas toujours joué d'avance. Mais si ça se passe, ça fera une bonne surprise.
0: Ah oui, ça c'est sûr, ça c'est sûr. En tout cas, vous en avez envie. Vous avez fait des duos mythiques. Là, on en parle de deux en particulier, mais vous en avez fait plein d'autres. Vous aimeriez vous faire un kiff pour fêter, j'en sais rien, un anniversaire de carrière, quelque chose, un concert avec plein d'invités?
1: Ouais, quelque chose que pratiquait Vincent Segal, le maître.
0: Oui.
1: Vincent Segal, le maître, qui quelquefois a joué 24 heures de suite.
0: Oh waouh.
1: Et donc, il disait à tous ses amis musiciens et chanteurs, je serai à tel endroit pendant 24 heures, passer entre telle heure, toi telle heure, telle heure. Et ça fait qu'il y avait du public toute la journée et que quelle que soit l'heure où vous passiez, vous alliez être émerveillés. C'est ce que j'ai vécu. Et depuis que je l'ai vu offrir ça à son public, je me suis dit qu'un jour ça serait pas mal, parce que ça me permettrait de jouer des chansons que j'ai pas l'habitude de chanter. Et en plus, de pouvoir inviter des gens sans les déranger avec une heure précise. Donc c'est une idée qui va me rester en tête, dont je vais parler à Nicole.
0: Eh ouais, ça tombe bien, elle est là, Nicole. Ouais, ouais. Nicole, Nicole qui s'occupe de la carrière d'Oxmo. On a eu une idée géniale en direct, Nicole. On va en parler après l'émission. C'est très bien ça, Oxmo. Mais c'est ça, pour ça que je vous aime. C'est parce que je vous pose une question sur un concert où éventuellement on inviterait des gens et vous me répondez avec une performance artistique de 24 heures. Et ça, c'est trop classe. Merci pour tout, Oxmo.
1: Un plaisir. Merci toujours, Amy. Toujours.
0: Toujours. Et merci pour la musique, et merci pour ces albums, et merci pour le concert de demain par avance, parce que je sais que ça va être beau.
1: Oh là là là là.
0: Et merci pour ce duo, La Hauteur de la Lune, avec Vanessa Paradis. Le grand Oxmo Puccino était dans Décibels. À bientôt.
1: Merci.

voix cristalline de Vanessa Paradis et les mots d'Oxmo Puccino, la hauteur de la lune. Vous écoutez ici Cybelle, toujours en direct du festival Sœurs Jumelles, ce festival qui nous fait vivre de belles rencontres entre la musique et l'image. Et on n'en oublie pas quand même nos bonnes habitudes dans Décibels. Vous le savez, tous les jours, on fête un anniversaire. Et aujourd'hui, c'est l'anniversaire de Brigitte Fontaine. Elle a 87 ans aujourd'hui, notre Brigitte Fontaine, poétesse, chanteuse, actrice, complètement punk, avec une carrière admirable depuis 1963. Elle est quand même commandeur des arts et des lettres et chevalier de la Légion d'honneur, avec des chansons pourtant parfois pleines de gros mots. C'est ça qu'on adore avec Brigitte Fontaine. On a une grande pensée pour elle parce qu'elle vient de perdre son complice et son grand amour de toujours, Areski Belkacem, dont on a appris la mort le 1er juin. Alors voilà, parce qu'on l'aime, parce qu'elle est punk, parce que c'est son anniversaire et aussi parce que ce jour-là, notre petit cœur s'est un peu brisé pour elle, on va écouter Brigitte Fontaine, et pas toute seule, avec M, Mathieu Chédid. Ensemble, ils chantent une chanson forcément barré, vous avez compris, c'est Brigitte Fontaine. Ça s'appelle « Il y a des azous ». C'est une reprise d'une vieille chanson française. Et écoutez, ils ont branché les guitares.

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Il y a des zazous et il y a de la guitare. Brigitte Fontaine et M sur votre radio ici, Décibel, en direct du festival Sœurs Jumelles ici à Rochefort. Il y a un lieu absolument incroyable qui s'appelle le Cinémobile. On dirait un gros camion de livraison, vous savez, genre Tiriet ou Picard, là, les surgelés. Donc, ça ressemble à ça. Il est garé à l'entrée du festival et en fait, tous les matins, ce camion, il s'ouvre et dedans, eh ben, il y a une salle de cinéma dans laquelle est programmée pour toute la semaine du festival, une sélection de documentaires musicaux absolument formidables. Il y en a sur Marianne Faithfull, il y en a sur le chant signe, vous savez, hein, ces interprètes en langue des signes qui sont là pour faire vivre le concert à celles et ceux qui ne peuvent pas entendre. Ça, c'est absolument incroyable. Et puis, il y a un documentaire que je me réjouis de découvrir. Il sera diffusé vendredi et vous connaissez votre vieille copine Émilie, elle sera au premier rang pour regarder Benjamin Biolay à l'origine. Ah là là, Benjamin Biolay, mon amour secret. Ça va être fou, ça. Ce documentaire, il passe vendredi donc au festival Sœurs Jumelles avec les témoignages de Chiara Mastroianni, Alain Souchon ou encore Bernard Lavilliers sur toute la carrière de Benjamin Biolay. Et puis ensuite, le lendemain soir, il sera en concert au festival Sœurs Jumelles. Alors pour toutes ces bonnes raisons et aussi parce qu'on l'adore, écoutons la toute nouvelle chanson de Benjamin Biolay, tube de l'été qui protège du soleil, écran total.

0: total, l'inédit de l'été de Benjamin Biolay qui nous gâte, c'est sûr, et qui était hier dans un de ses endroits préférés de France et donc du monde pour jouer le théâtre de la mer à 7. Surveillez les stories du compte Instagram de Benjamin Biolay. On n'est pas à l'abri d'une déclaration d'amour à cette ville qu'il aime tant. Allez, Décibel, c'est terminé pour ce soir. Merci à l'équipe de l'émission. Alors, à Paris, il y avait Enzo d'Hospital et Iris Guitoni. Et puis, à Rochefort, il y avait Géraldine Mayer, Hervé Dumpf et Paul Caillou. Et puis, il y avait vous aussi, les amis. Merci beaucoup d'avoir suivi Décibel. On vous retrouve demain, même endroit, le Festival Sœurs Jumelles, et même heure, à 20h. Bisous.
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5: J'ai découvert, je devais avoir 7 ou 8 ans, et j'essayais de recopier les textes, donc je prenais le 45 tours, et je remettais le saphir tout le temps pour essayer de copier le texte, et je la chantais à ma mère, et j'adore cette chanson, elle est sublime d'émotion. J'aime beaucoup parce que vocalement, je crois que c'est très très puissant ce qu'il fait. C'est une voix incomparable. C'est quelqu'un qui est vraiment le chanteur modèle des années 70 à aujourd'hui. Je pense que c'est le plus grand.
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0: 1966, un jeune homme de 22 ans enterre les yéyés en une seule chanson. C'est l'histoire de Love Me, Please Love Me.
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0: En plein milieu des années 60, la France s'endort sur des reprises approximatives de tubes américains. C'est là que déboule Michel Polnareff. Look androgyne et voix aiguë, il sort son premier album et décroche un succès planétaire avec Love Me, Please Love Me. Ce n'est pas juste un slow, c'est une révolution. Le disque s'exporte même aux États-Unis, un exploit rarissime pour un artiste français.

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0: position, la chanson française rencontre les musiques électroniques et les délires pop.
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0: Oscar les vacances et MPL avec Les Puceaux. Extrait de l'album Ceci n'est pas mon corps.
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0: Intéressons-nous au titre « Je veux » de Zaz, qui est d'abord né dans la rue.
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0: 2010, avant de signer en maison de disque, Zaz faisait la manche dans les rues de Montmartre. C'est là, sur le pavé, qu'elle teste ses premières chansons. Le déclic vient d'une simple petite annonce sur Internet où un compositeur cherchait une voix rock et cassée. Ensemble, ils façonnent ce titre qui prône l'amour et les liens humains plutôt que le luxe du Ritz. Pour donner du relief au morceau, la chanteuse y ajoute ses fameux bruitages à la bouche, une signature sonore immédiate que le public repère dès les premières secondes. Je veux...

0: Aujourd'hui encore, c'est ce message de liberté qui fait de Zaz l'une des artistes françaises les plus écoutées à l'étranger.
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4: Manu Chao, c'est un artiste qui a été assez important aussi pour moi quand j'étais gamin.
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Tous les étés, on se retrouvait sur ce club de plage. Et le soir, mon père faisait tourner cet album avec cette chanson qui s'appelle « Je ne t'aime plus ». C'est une petite Madeleine de Proust aussi, Manu Chao. Je ne t'aime plus.

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1: Découvrez J'ai envie d'été, le nouveau titre de Louise Combier. J'ai...

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2: Bonjour Julie, bonjour tout le monde.
3: Dis Lucie, pourquoi le quartier du Petit Maroc à Saint-Nazaire s'appelle comme ça?
2: C'est une excellente question Julie. Ça va vous demander un petit peu d'imagination, mais il y a fort longtemps, Saint-Nazaire était une vraie cité. Fortifié. Même si c'est difficile à croire, la vieille ville de Saint-Nazaire était située là où se trouve actuellement le quartier du Petit Maroc. Certains appellent d'ailleurs encore ce quartier le vieux Saint-Nazaire. Et quand on dit vieux, c'est vraiment vieux, vraiment très vieux. Le rocher de Saint-Nazaire a été habité depuis l'époque celte. En fait, le nom Petit Maroc serait apparu à l'époque où la vieille ville existait encore, mais avait été délaissée parce que la nouvelle ville se construisait tout autour. Des pêcheurs venus de Douarnenez ont donc investi la ville dans les années 30.
3: Mais alors Lucie, quel est le rapport entre ces pêcheurs de Douarnenez et le Maroc?
2: Eh bien, ces pêcheurs se sont aventurés sur les côtes marocaines. On a donc baptisé cet endroit le Petit Maroc.
3: Et puis, il s'est passé ce qui s'est passé.
2: Des bombardements qui ont détruit 85% de la ville de Saint-Nazaire pendant la Seconde Guerre mondiale. La ville s'est reconstruite, tel un phénix qui renaît de ses cendres. Et aujourd'hui, dans le vieux Saint-Nazaire, il n'y a plus de fortifications, il n'y a plus d'église ni de ruelles. Il n'y a que dans la tête de certains anciens que le Petit Maroc est encore la vieille ville. Et maintenant, dans notre tête. Puisque, comme disait un certain Socrate, le savoir est la seule matière qui s'accroît quand on la partage.
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4: Bonjour. Arnaud, ma passion, c'est les taureaux. Tous les taureaux. L'amour du taureau. Le taureau Camargue, le taureau espagnol, qu'il soit dans l'arène, dans les champs, dans la rue. Je l'adore dans toutes ses formes.
5: Est-ce que vous vous êtes posé la question pourquoi j'aime le taureau?
4: J'y suis venu petit à petit. En fait, mes parents m'ont amené il y a très longtemps dans ma jeunesse dans les arènes de Nîmes, à l'époque encore où on pouvait voir le sixième taureau gratuitement, on ouvrait les portes. Et je me suis pris de passion pour ça et petit à petit, j'ai appris ce qui était cet animal. D'abord le taureau espagnol, puis après le taureau Camargue.
5: Qu'est-ce qui représente pour vous le taureau?
4: La sérénité, la force, et puis cet esprit de combat qu'il a toujours, qui est inné chez lui, et cette résistance qu'il peut avoir partout, contre le climat quand il est dans le champ, mais aussi dans l'arène ou avec les raseteurs. Maintenant, le plus grand plaisir est quand même de le voir dans son champ, évoluer dans son territoire, puisque c'est là où on voit qu'il est le plus majestueux.
5: Vous auriez aimé être éleveur de taureaux?
4: Alors, j'ai approché des éleveurs de taureaux et je sais tellement comme c'est difficile. Sincèrement, je m'en vois pas les capacités. Oui. C'est comme toute passion, on aime s'en approcher le plus près possible. Donc, rêver d'un jour élever des taureaux, bien sûr, mais sincèrement, c'est vraiment très compliqué.
5: Le taureau, il est fascinant. Alors, il fait peur. Il est fascinant. Vous avez lu des livres sur le taureau parce que dans la mythologie, il y a toujours des bêtes à cornes.
4: Oui, tout à fait. Beaucoup de livres, à la fois sur la course camarguaise, à la fois sur la corrida, mais aussi sur le taureau. Et ce qui est fascinant, c'est tout ce qu'il peut être, lui, dans ce qu'on en fait en tant qu'élevage, et la force qu'il représente. Parce que après, c'est la relation à la fois à la corrida avec la mort, et qui peut gêner, et je l'entends, mais aussi l'agilité qu'on peut retrouver dans la course camarguaise. Il a toutes ses facettes, le taureau.
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6: Ah, le matin, on fait la toilette, et faut pour nous prendre pour des gobettes.
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6: La gobette, c'est la truie, ou la métreux, qu'elle est de ses petits gouris. Ah, par chez nous, c'est pas comme chez les Bertans, j'en pas de gros élevage de cochons. Dans le temps, dans les fermes, on engraissait un verra, en que des truches et puis les yeux grasses. Puis, on y faisait sa fête. C'était la Saint-Cochon. Tout le monde venait aider la famille, les voisins, pour éplucher les oignons, faire le boudin puis les saucisses, saler la viande, et puis casser la croûte. On buvait une goutte, puis bien souvent une deuxième. Celle-là, on l'appelle le rince-cochon. Même si on l'élève pour le manger, ça n'empêche pas de l'avoir de la tendresse pour le cochon. Écoutez donc ce qu'en dit Jules Gilbert.
0: En Berrichon dans le texte.
6: Ah, je l'avais acheté sur le champ de foire, le 1er de septembre à Saint-Martin. Oh, il était vif, c'est à pas croire. Deux grandes oreilles, le museau mutin. Le soir, Un coup formé dans les tables, il a ben dû trouver le temps long. Il a regretté ses bains manchables, tous ses petits frères, les autres laitons. Oh, doucement, il s'est fait à son auge, ou qui avait dû boire à gogo, à la paille fraîche qui fait sa bauge, ou qui ronflait comme un sous-l'eau. On pourrait le pousser, je peine à un gère. Toute la journée, il dévorait. Puis un soir, j'ai dit à ma vieille, c'est temps, faut qu'on tue notre bestiaux. Eh ben, ça nous a fait quelque chose, à la Mélipi à moué. Ça l'a pas empêché de faire la fête. Ce chagrin-là, c'est vite passé. J'en fais des pâtés en clatette, des grands boudins que j'en épicé. J'en ai mangé de la couchouna et que j'en arrosé en du vin gris. Des andouillettes et des tripoilles, des saucisses et du boudin frit. Le soir, j'étais ben tout un peu pompette. Ouais, émotionné pour de bon, j'ai ben failli gâter la fête. Comme un vieux, je pleurais mon cochon.
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1: Nous sommes en mai 1970, le 17 précisément, un dimanche ensoleillé et non un lundi au soleil. Et Claude François roule à vive allure, pressé de rejoindre Nîmes. Il s'écoute un live d'Elvis Presley.
2: Well, it's one for the money, two for the show, three to get ready now, go cat.
3: Dans la voiture, il y a 8 haut-parleurs tout autour, donc vraiment, j'étais entouré par le son, j'adore ça.
1: Quand soudain, son pneu éclate à hauteur de Bédarides. À l'époque, le chanteur raconte son accident dans une interview fascinante tirée de l'émission de radio Bande à part que Lina a archivée.
3: Quand la roue a explosé, l'arrière s'est présenté vers l'avant et la gauche de la voiture se soulevait pour culbuter, pour faire les tonneaux. Je me suis donc retrouvé de face à l'autoroute, donc de nouveau, et là j'ai re-ralenti. Dès que c'est représenté de nouveau en tonneau, j'ai re-accéléré, ainsi de suite, jusqu'à peut-être 100-110 à l'heure. Alors mes bras étaient mous pour conduire la voiture, et elle s'est arrêtée net, le retour m'a projeté la tête dans le volant.
1: Sa voiture traverse les 4 voies de l'autoroute et finit sa course dans un fossé de l'autre côté de l'autoroute A7. Conscient mais sonné, l'artiste est un miraculé. Nous sommes alors 8 ans avant l'épisode de la baignoire fatale. Il n'aura qu'un nez cassé, nécessitant par la suite une rhinoplastie.
3: C'est pas le cartilage qui s'est cassé, mais l'os entre les deux yeux. Alors là, quand j'ai vu ça, j'ai donné un coup de poing dans le miroir, j'ai donné des coups de poing partout, j'ai piqué ma crise de... J'ai pas de chance.
1: Claude François sortira 2 ans plus tard, le lundi au soleil.

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1: Bachata, Portugal, Madagascar, ça fait un beau mélange. Et nous sommes avec Étienne Arnold. Bonjour Étienne.
2: Manaono.
1: Manaono. Alors ça, c'est du malgache, hein, parce que vous avez un petit peu de malgache, de sang malgache en vous, du sang portugais également. Et nous allons découvrir votre passion qui prend énormément de place dans votre vie, à savoir la bachata.
2: Oui, alors mon papa est malgache, ma mère, c'est la portugaise.
1: Oui. Tout votre temps, vous le consacrez à votre passion. Vous êtes prof également de danse, mais revenons un petit peu à vos origines. De quoi vous souvenez-vous, les influences que ça a pu avoir dans votre quotidien, à la maison, avec papa, maman, peut-être frères et sœurs, lors de vos vacances, voyages et autres?
2: Déjà, la musique. Mon papa, c'est un musicien. Il jouait beaucoup de guitare à la maison quand on avait des réunions de famille. C'est vrai qu'on écoutait de la musique traditionnelle malgache du côté du papa. Et quand j'étais plutôt du côté de la maman,

0: Moi, des petites guitares là-bas, mais alors guitare d'enfant a priori. Vous avez envie que votre fils apprenne également à jouer, enfin en tout cas la musique, il faut que ce soit essentiel. Enfin,
1: on peut découvrir des choses soi-même, mais souvent on a des choses peuvent être transmises par nos proches. Et là, en l'occurrence, alors moi, j'ai jamais fait de guitare. En tout cas, j'ai jamais vraiment appris. Puis mon fils, je pense qu'en voyant mon père faire de la guitare, ça l'a intéressé. Et donc, il nous a demandé d'avoir des guitares, quoi, très rapidement. Et il joue beaucoup d'instruments. Ouais. On a des percussions pour faire de la salsa, pour faire de la bachata. Et,
0: Peut-être qu'un jour, il va vous accompagner. C'est lui qui jouera la musique.
1: Voilà, c'est ça. Pour l'instant, il y a plus de chances qu'il soit musicien. Alors, peut-être qu'il dansera, mais en tout cas, il pratique beaucoup la musique. Ouais. Il fait beaucoup de guitare.
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3: Des circuits courts, je privilégie ça. Je me dis qu'on de la richesse, il y en a partout, mais il y en a chez nous aussi.
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5: Il travaille le chêne ou le frêne pour redonner vie, notamment au jeu des staminets dans son atelier. Il s'appelle Damien, et avant de parler de vos créations, de l'amour du bois, d'ailleurs cet amour, il est rentré comment dans votre vie ?
3: Difficile à dire comment c'est rentré dans ma vie, en tout cas je suis quelqu'un curieux de nature. Et le travail du bois, je trouve que c'est assez noble en fait, c'est une activité assez noble. Et puis il y a l'amour du jeu aussi là-dedans. Et finalement, en étant curieux, en s'intéressant aux choses, j'ai vu ces jeux en bois, hein, ces jeux d'estaminets qui existent depuis très très longtemps. Et puis, j'ai eu envie de les faire moi-même. Donc, il y a l'envie de créer, et une fois que c'est créé, il y a aussi l'envie de partager.
5: Bon, il faut le dire, entre l'envie, la réalisation, il y a quand même un pas, Damien. Il faut être sacrément bricoleur pour transformer une pièce brute en un jeu fonctionnel, non ?
3: Clairement, oui. Curieux déjà, oui, bricoleur beaucoup, mais j'aime toucher à tout. Ça fait longtemps que je bricole un peu tout et n'importe quoi. Et puis, on voit un jeu, on le teste, on l'essaye, ça nous plaît. Donc, voilà, la curiosité, ça anime cette flamme de la curiosité. Et du coup, je cherche à comprendre comment il a été conçu. Et je me penche sur la question. Et puis, de fil en aiguille, on fait des essais. Ça marche pas forcément du premier coup, hein. Ça, c'est normal. C'est le jeu aussi. Et puis, au bout du compte, on arrive à créer quelque chose. On teste ce jeu. Finalement, il marche. Ça donne envie d'en créer d'autres, de s'intéresser à ce qui a été créé, ce qui existe déjà. Et puis, par là aussi, on a des idées sur des choses qui n'existaient pas. Alors, on a envie d'apporter sa petite touche, sa petite patte personnelle. Et puis, de fil en aiguille, on produit, on continue. Et puis, je pense qu'il y a une certaine addiction là-dedans. Mais c'est une bonne addiction, en fait.
5: Vous travaillez surtout en circuit court avec du bois local, des produits naturels. Est-ce que c'est essentiel pour vous que le jeu reste un objet sain ?
3: La démarche, elle est complètement... on est vraiment là-dedans. Enfin, je suis là-dedans parce que je suis seul dans cette aventure. Mais le bois, oui, est local aussi bien sur les éléments de jeu que je vais créer aussi. Enfin, les plateaux de jeu, on va dire. Mais aussi les éléments, voilà, comme je disais tout à l'heure, que je vais faire autour à bois. Mais des circuits courts, je privilégie ça. Je me dis qu'on de la richesse, il y en a partout, mais il y en a chez nous aussi. Donc, ça serait dommage d'aller chercher trop loin ce qui existe déjà chez nous. Donc, oui, je reste local. Et puis, en dehors de ça, il y a aussi une volonté de rester sur quelque chose de naturel. Le bois est un élément naturel. En transformant le bois, en le travaillant, on peut faire des choses magnifiques. Moi, je crois beaucoup en ça, mais je crois aussi en tout ce qui va sublimer le bois. Ce que je vais utiliser pour teindre le bois, pour cirer le bois, pour le huiler. Je vais vraiment rester sur des produits naturels parce que pour moi, ça fait sens.
5: Damien Lefèvre, créateur de jeux en bois, a retrouvé sur les réseaux sous le nom Il était un petit atelier. 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
1: Bonjour à toutes et tous, Thierry Sagarlohuteau pour Affaires Classées, le podcast. Nous sommes en juin 1884. Un vieil homme habitant le village sous le teint d'Escul est sauvagement assassiné dans une auberge du village voisin de Lannes en Barétous. Qui lui en voulait donc et pourquoi? Réponse dans un instant.
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1: Village sous le teint d'Escul vivait naguère un certain Joseph Larras. Cet ouvrier d'origine espagnole, âgé de 58 ans, était vaillant, bien que de santé assez faible. Sa sobriété et ses habitudes économes le rendaient, disait-on, à l'abri du besoin. D'origine modeste, Joseph n'hésitait jamais à faire état du fruit de son labeur, des espèces sonnantes et trébuchantes qu'il trimballait fièrement dans sa ceinture. Le soir venu, au troquet du coin, cela devenait même un sujet de plaisanterie. Combien avait-il exactement dans sa poche? 1600, 1800 francs? Nul ne savait vraiment. Nous sommes en 1884 et pour l'époque, ce joli pécule a de quoi susciter l'admiration, la jalousie, voire même aiguiser l'appétit de sujets peu fréquentables. Joseph eut un jour le malheur de prêter une somme d'argent à une certaine Madeleine. L'intéressé était connu dans les environs et pour cause. Elle tenait dans le village de Lannes en Barétous un cabaret où les hommes du canton venaient volontiers s'encanailler lorsqu'ils le pouvaient. Des dames de joie y servaient de l'alcool à volonté avant de faire commerce de leur charme. Ladite Madeleine flaira sans peine le pigeon. Malgré son inconduite notoire, elle put approcher Joseph et le convaincre de lui prêter une petite partie de son bas de laine. Les mois passèrent et le brave ouvrier eut toutes les peines du monde à se faire rembourser. Le 1er juin, il finit par se rendre chez sa débitrice, laquelle, pas gênée pour deux sous, le reçut très amicalement en lui offrant à boire et à manger. La nuit suivante s'avéra cauchemardesque pour le pauvre Joseph qui fut pris de fortes douleurs au ventre.
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1: Trois jours durant, Joseph fut contraint de garder le lit, incapable de tenir sur ses deux pieds. Quand son médecin se présenta, il diagnostiqua sans mal une tentative d'empoisonnement. Un crime très en vogue à l'époque. Il lui fallut une bonne semaine pour se rétablir. Une fois remis, le brave ouvrier aurait fort bien pu s'empresser de déposer plainte à la gendarmerie. Sauf que, en agissant ainsi, il risquait de faire une croix sur sa créance. Joseph choisit donc de ne rien dire afin de revenir de plus belle à la charge auprès de la vilaine Madeleine, laquelle ne fut guère rebutée par l'insuccès de son premier essai de l'empoisonner. Excitée par la convoitise du magot de Joseph, elle se décida cette fois à l'assassiner, non sans voler au préalable, le pognon avant de faire disparaître sa dépouille. Un projet préparé 13 jours durant. Le 10 juin 1884, comprenant que Joseph rechignait à se présenter au cabaret, Madeleine eut l'idée de solliciter l'aide d'un certain Bidard. Et selon le plan ourdi par la maquerelle du village de Lannes, le Basque devait se rendre au domicile du vieux Larras afin de lui demander un petit service. Bidard, recherchant soi-disant un guide connaissant comme sa poche les routes du royaume d'Espagne, devait accompagner deux dames qui se disaient désireuses de faire un pèlerinage à Saint-Jacques-de-Compostelle. L'idée consistait donc à mettre le marché en main à Joseph. Ah, la belle histoire. Sachant la perversité de sa voisine, Bidard eut un mauvais pressentiment et il se garda bien d'honorer la mission. Deuxième échec pour Madeleine, qui ne songea pas un instant à lâcher prise. Elle revint à la charge le lendemain, mais Bidard ne bougea pas.
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1: Peu importe, le 22 juin, la tenancière de cabaret change son fusil d'épaule. elle recrute cette fois deux autres acolytes, Thérèse et Jeanne-Marie, qui iront frapper séance tenante à la porte du vieux Larras afin de lui demander de l'aide. Prétextant se rendre demain à Raqqa, les deux dames ont pour mission de convaincre le futur pigeon de leur montrer la route. Moyennant finance, évidemment. Flairant l'entourloupe, Larras refuse. Il profite de cette visite inattendue pour leur demander de passer le mot à Madeleine, qu'elle se dépêche d'éteindre sa dette, sans quoi il n'hésitera pas à la traduire en justice au tribunal d'Oloron. Ne voyant rien venir, l'ouvrier espagnol se présente le lendemain dès 7h chez la Madeleine, laquelle l'envoie promener au motif qu'elle dort et qu'il vaudrait mieux qu'il revienne à 16h. Assuré que Joe Larras se pointera ce soir, la tenancière de cabaret lui prépare cette fois un comité d'accueil plutôt musclé. Elle sollicite une nouvelle fois ses deux complices, Thérèse et Jeanne-Marie, afin qu'elles lui prêtent main forte. Et le plan fonctionnera à merveille. Tout commence vers 15h30. La fille aînée de Madeleine, postée en sentinelle sur le chemin, court à l'auberge afin de prévenir les trois mégères de l'arrivée imminente du vieil homme. Quelques instants plus tard, Larras frappe à la porte de l'auberge. L'endroit a l'air désert. Il entre. À peine franchit-il le seuil que Madeleine se rue sur lui afin de le jeter au sol, tandis que Jeanne-Marie claque la porte et ferme le loquet intérieur. Les deux dames empoignent violemment Joseph, le tirant dans une chambre de la maison. Mais vous l'avez compris, le pire est à venir.
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1: Thérèse, la troisième comparse, les rejoint. Elle s'empare des jambes de Joseph tandis que Jeanne-Marie lui maintient les bras. Madeleine exulte, elle peut enfin faire la peau de son créancier et pour cela, elle l'étrangle de toutes ses forces avant de s'emparer d'une corde qu'elle a préparée pour l'occasion. Quelques minutes plus tard, le vieux Joseph pousse son dernier souffle. L'horrible Madeleine va enfin pouvoir s'emparer de la fameuse ceinture qui recèle les économies du malheureux. Le fameux magot caché n'était donc pas une légende. La tenancière sans scrupule arrache les liasses de billets. Elle en distribue quelques-uns à ses deux complices. 35 francs pour Thérèse, 25 francs pour Jeanne-Marie et le reste pour Madeleine. Leur bonheur sera pourtant de courte durée car et elle ne l'avait pas prévu. Il y avait un témoin dehors et c'est très gênant. Un domestique trentenaire a scruté le manège depuis la maison voisine. Il a vu l'arrivée du vieux Larras, il a surtout entendu ses cris et, ne le voyant pas reparaître, il a décidé d'aller jeter un œil dans l'auberge de l'horreur. Madeleine l'accueille, pas gênée pour deux sous. Aucune émotion ne traverse son visage. Marc jette un rapide coup d'œil, sans résultat. Il quitte les lieux, puis fait un rapide tour de maison, quand soudain, il aperçoit par une fenêtre le corps du malheureux gisant au sol d'une chambre du rez-de-chaussée. Le jeune domestique fait part de la macabre découverte à sa maîtresse, laquelle s'empresse d'alerter monsieur le maire. Le soir même, les gendarmes rappliquent à l'auberge de l'âne, suivi du juge de paix et du procureur. La perquisition commence. Elle durera toute la nuit.
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1: Après de longues recherches, on finit par retrouver le cadavre du vieil homme. Il a été enveloppé dans un sac de toile, dissimulé entre le matelas et la paillasse d'un lit où dormait, détail macabre, le plus jeune fils de la maîtresse des lieux. Surprise en quasi flagrant délit, croyez-vous que les trois femmes avoueraient leur forfait? Même pas! Elles commencent par nier effrontément l'assassinat de leur proie, avant de se rejeter mutuellement les responsabilités les unes sur les autres. Les gendarmes n'auront pourtant guère de mal pour les confondre. Les trois mégères n'ont même pas eu le temps de dépenser l'argent qu'elles ont volé et qui traîne dans leur poche. La fouille des lieux livrera un autre indice. L'arsenic utilisé lors de la tentative d'empoisonnement du vieux Jo repose dans une boîte en métal. Détail accablant. Embarrés tous, comme en Soule, l'arrestation des trois mégères criminels sème l'émoi. On savait certes que Madeleine traînait une sale réputation de mère maquerelle, mais de là à assassiner de sang-froid un vieil homme sans défense parce qu'il a eu le tort de réclamer le remboursement d'un prêt, somme toute modeste, il y a un pas. Voilà 10 ans que Joseph habitait la France. Le décès de son épouse n'a sans doute rien arrangé à son tempérament radin. N'ayant plus de contact avec ses 3 enfants, il tuait donc le temps dans les troquets du coin, parlant sans doute beaucoup trop de ses économies planquées dans sa ceinture. Moralité, ton secret est ton sang, et si tu le partages, tu meurs. Le procès s'ouvre à Pau, devant la cour d'assises des Basses-Pyrénées, en décembre 1884. Verdict, Madeleine finira ses jours en prison, au bagne. Ses 2 comparses purgeront, elles, 20 ans au cachot.
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1: 3 mégères dans le box. Nous étions en 1884 sur les hauteurs de Soule et aux confins avec la vallée du Barétous. Je vous propose dans un prochain épisode d'aller dans la cour de l'hôpital de Bayonne un après-midi de mars 1980. Soudainement, en milieu d'après-midi vers 16h, une voiture explose. C'est la voiture du sous-préfet. Pourquoi cette explosion et par qui? Réponse dans un prochain numéro intitulé « Cheval de Troie ». À bientôt.
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3: 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Comment ça va les amis? Est-ce que parmi vous, il y en a qui regardent des séries télé? Moi j'adore les séries. Aujourd'hui, je vais vous parler d'un fléau moderne. Un truc qui nous bouffe la vie, qui nous use la patience, qui nous fait vieillir plus vite que le temps qui passe. Les séries qui prennent 3 plombes à sortir la saison suivante. Non mais sérieux, on vit à une époque où on peut envoyer une fusée sur Mars avec un drone qui filme en 4K. Et il filme en 4K la fusée sur Mars. On a des voitures qui conduisent toutes seules, des robots qui font le ménage. Mais on n'est toujours pas foutu de sortir la saison 2 d'une série avant que ton neveu passe le bac. À la fin de la saison 1, il avait 12 ans, le frérot. Les séries télé, comment vous faites? Vous disparaissez comme ça sans prévenir? Ils te mettent la tête dans une saison, dans une série, t'es à fond, tu attends la saison 2 pendant 4 ans. Et toi, comme un con, tu les attends vraiment pendant 4 ans. Il y a des gens qui meurent durant les 4 ans. Ils voient même pas la fin de la série, c'est dégueulasse. Et nous, la génération années 80-90, on a assez attendu. Par exemple, avec Beverly Hills, c'était un peu notre HPI à nous. Tout le monde regardait Beverly Hills. Et quand une saison se terminait, pendant 2 ans, TF1, ils te rediffusaient les vieux épisodes. Et ils mentaient sans honte dans les publicités. Ils te disaient, la semaine prochaine, des nouveaux épisodes inédits de Beverly Hills. Alors toi, t'es à fond, là. Le samedi, tu t'assois avec tes frites, ton hamburger, fait maison pour mater Beverly Hills. L'épisode commence, tu te dis, mais j'ai déjà vu ça. Ah oui, bien sûr. Après, il va embrasser Kelly. Des escrocs. Et de nos jours, ça recommence. Sur les séries, sur Netflix, Amazon Prime, t'es là, t'es à fond, tu mates la saison 1, tu mates la saison 2, t'as pas dormi depuis 3 jours, t'as des cernes de panda en dépression, et là, boum, dernier épisode, gros cliffhanger, t'as le cœur qui bat à 200, et là, paf, l'épisode est fini. Mais il est mort ou pas le mec? Non mais à la fin de l'épisode, là, il est mort ou pas? Et là, Netflix te répond, rendez-vous en 2029 pour la suite. Il y en a marre, c'est beaucoup trop long. Moi, je vous dis la vérité. Aujourd'hui, on a 1000 plateformes, 1000 séries, mais on a toujours le même problème de lenteur. Les gars, on parle en ce moment d'intelligence artificielle, de deep learning, de robots qui écrivent des scénarios en 2 secondes. Moi, je vous le dis, si un jour, les séries faites par l'IA, elles sortent plus vite que les autres, je vous lâche.
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4: S'il y a un endroit qui résume bien les Vosges pour moi, c'est Saint-Maurice-sur-Moselle. C'est un condensé, un résumé, l'endroit que je montre quand on me demande à la fois de raconter l'histoire des Vosges, d'en décrire les paysages et même de parler des gens. La montagne au-dessus, jamais loin, j'allais dire au sortir de la boulangerie, carrément. Hein. Et quelle montagne ! Le ballon d'Alsace qui prend racine ici, dont c'est le plus beau versant. 1247 mètres pour le sommet et une vue incroyable. On voit loin, on voit très loin, on voit même parfois trop loin, si on ne prend pas le temps aussi de voir le tout près. Mais oui, ce petit brin bélier qu'on croise en juillet, ces arbres, tous les mêmes de loin, tous différents de près. Saint-Maurice, c'est la montagne, c'est l'eau des Vosges, puisque sur Moselle, ben oui, et il suffit de grimper un peu pour comprendre que la Moselle, c'est le fleuve qui nous dit que l'union fait la force, puisqu'il a, il est né en fait d'avoir reçu l'apport de plein de gouttes de rue, comme on dit dans les Vosges, qui à force de d'être nombreux à couler, forment cette auguste rivière qu'est la Moselle. L'histoire de Saint-Maurice, c'est l'histoire des Vosgiens, de cette capacité qu'ils ont d'aller là où d'autres ne seraient pas allés, dans la montagne, si belle, c'est vrai, mais pas facile à vivre, hein, surtout au Moyen-Âge, pour les premiers habitants, les premières années où on a vu écrit Saint-Maurice sur quelques parchemins. Les Vosgiens et leur capacité de travail, bien mal récompensée d'ailleurs dans les années 80, hein, mais qui continue à faire des merveilles et qui est un trésor. Je vais vous dire, le travail des Vosgiens, c'est un trésor que la France redécouvrira quand elle comprendra enfin qu'elle peut faire beaucoup mieux et beaucoup plus solide quand elle veut faire elle-même. Et puis, Saint-Maurice, c'est la capacité d'engagement des Vosgiens. Et la montagne, qui a vu le maquis, s'en souvient. Elle qui a été si dure à prendre pour les alliés au sortir de l'occupation. Il y a cette capacité vosgienne à voir passer l'histoire, à en souffrir bien souvent, bombardements, assauts, frontières même, il n'y a pas si longtemps, quand les voisins alsaciens ne pouvaient plus être français. Au-delà donc d'une marche vers les hauteurs ou même de l'effort physique, un voyage à Saint-Maurice-sur-Moselle, c'est finalement un voyage dans l'âme des Vosges, dans l'esprit de ceux qui y vivent et même de ceux qui y ont vécu. Et c'est fin bien. L'âme...
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1: Voici Catherine de Saint-Denis-la-Chevasse, entre les Luxes-sur-Bologne et les Essarts en Bocage, en Vendée. Catherine, elle est très investie dans la vie de sa commune. Elle fait vivre avec passion le petit musée des ustensiles, un lieu qui raconte le quotidien d'autrefois et le patrimoine local. Catherine, d'ailleurs, très attachée à ses racines.
2: Je suis vendéenne, je suis du cru.
1: Une vraie de vraie.
2: Une vraie de vraie. J'ai fait mes écoles primaires à Saint-Denis, donc une vraie de vraie.
1: Je suis donc avec Catherine, qui est la secrétaire du musée des ustensiles de Saint-Denis-la-Chevasse. Comment vous êtes arrivée dans cette aventure, Catherine ?
2: Alors, je suis arrivée dans cette aventure parce qu'une dame voulait créer quelque chose pour faire connaître la commune. Donc, nous avons créé une association en 1996 et elle recherchait des gens pour l'entourer. Donc, moi, j'étais très attirée par les anciens ustensiles et pour faire connaître la commune aussi.
1: Rappelez-nous un petit peu l'historique de cet endroit où nous sommes là ce matin.
2: L'idée est partie d'un livre écrit par monsieur Jean-Noël Mouret dans lequel il notait à la fin qu'il n'y avait aucun musée des ustensiles de cuisine en France. Vous savez, nous avions au départ 600 objets, maintenant nous en avons à peu près 1600.
1: Vous êtes engagée donc dans cette association, j'imagine que ça vous prend du temps.
2: Eh bien, c'est beaucoup plus facile depuis que je suis à la retraite.
1: Ça change quelque chose dans votre vie, vous, Catherine ?
2: Eh bien, moi, j'étais pourtant dans un travail où j'accueillais du public. Ça m'a ouvert un petit peu, justement, moi qui étais très timide.
1: Vous êtes très à l'aise, finalement, vous parlez de timidité, mais en fait, vous parlez assez aisément.
2: Ben, vous voyez, depuis une vingtaine d'années.
1: On parle aussi dans les associations beaucoup de transmission. Ce musée, il a une histoire, il faut que cette histoire perdure. C'est l'une de vos missions ?
2: Eh bien, oui, on a un manque de bénévoles jeunes. Nous sommes tous des retraités, donc il faudrait des jeunes pour faire perdurer notre savoir et notre passion.
1: On est d'accord, il est hors de question que ce lieu ferme le jour où, malheureusement, vous n'aurez plus la force de tenir ce petit musée avec toute votre équipe.
2: Eh bien, ce sera la mort dans l'âme si on doit le faire.
1: Un dernier message, voilà, aux gens qui hésitent encore à s'engager dans le milieu associatif. Vous leur diriez quoi ?
2: Eh bien, je leur dirais que c'est un petit peu une leçon de vie quelque part. On côtoie beaucoup de gens et puis c'est un petit peu un apprentissage tous les jours de la vie finalement.
1: Avec Catherine, vous l'aurez compris, c'est engagement et passion pour la mémoire et les traditions au service de la vie locale et du partage.
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3: Direction la cuisine. Et peut-être que comme moi, vous les laissez tremper pendant des heures en espérant que ça disparaisse magiquement. Mais non, les flammes basculaient un peu trop fort. Les débordements de sauce ou les projections d'huile sont souvent responsables d'une croûte foncée, un mélange de graisse brûlée et de restes calcinés bien fixés à l'arrière de vos poêles et de vos casseroles. Alors, est-ce qu'il faut absolument passer par la case ponçage intensif ? Et c'est pas qu'une question esthétique, Cal, parce qu'une poêle encrassée, ça conduit moins bien la chaleur, son dos adhère moins bien au gaz ou à l'induction, et le nettoyage du plan de travail devient problématique. Ça, c'est toujours une galère, hein, quand on le pose comme ça. On a une jolie auréole bien brune.
4: Noir sur le plan de travail, c'est pas agréable.
3: Et le réflexe, c'est souvent de prendre le premier grattoir qui vous tombe sous la main et à s'acharner. Et puis on n'y arrive pas. Alors ma maman m'est tombée dessus la dernière fois, et parce que frotter trop fort, ça attaque l'émail, l'inox, le revêtement, ça laisse des rayures qui vont retenir encore plus de crasse. Alors comment faire ? Ma maman a généreusement saupoudré de bicarbonate de soude le dos de la poêle humidifiée au préalable, hein, sinon le bicarbonate ça ne tient pas. Vous le laissez agir, pas quelques heures, quelques minutes, ça peut suffire. Et ensuite, vous frottez doucement avec le côté doux d'une éponge. Et ça élimine, sans trop d'effort, les dépôts noirâtres sans rayer la surface de vos casseroles, de vos poêles. Mais merci, ma maman.
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5: Complètement gaga.
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7: Bonjour Olivier, on parle donc de cuisine aujourd'hui ?
5: Tout à fait, et on fait un viron du côté du nord du département. Bonjour les amis, petit tour du côté du pays rouennais aujourd'hui. Comme on y dit là-bas, la gastronomie c'est très important à Rouen, vous en avez peut-être écouté parler. Sur le plan linguistique, le Y pronom neutre, on y aime bien dans le nord du département. Et je vous rappelle que le verbe entendre n'existe quasiment pas. À Rouen, on écoute. Donc vous avez peut-être écouté parler de l'importance de la gastronomie là-bas. Alors la figure tutélaire, c'est la maison Trois Gros, 3 étoiles au guide Michelin. Le restaurant tenu à partir de 1930 à Roanne par Jean-Baptiste Trois Gros et son épouse Marie, puis par leurs fils Jean et Pierre, et enfin par leur petit-fils Michel, qui s'est installé depuis quelques années à Ouche près de Roanne, et maintenant son fils César. Vous avez remarqué comment je dis Roanne en une syllabe plutôt que Roanne en deux syllabes? C'est comme ça qu'on y dit dans la région. Donc vous l'avez compris, la gastronomie c'est important, c'est number one. Les gens aiment bien les douceurs aussi, hein. La région rouennaise, c'est la terre où l'on a fait la vraie papillote, celle qui est faite chez Révillon au Coteau. Ça va être de saison. Et puis, nous avons la praluline, une brioche au beurre et aux pralines roses, créée par Auguste Pralu en 1955. Au fait, la pâtisserie et chocolaterie Pralu, c'est bien d'origine rouennaise, même si on en trouve un peu partout aujourd'hui, et même si les Lyonnais tentent de se l'approprier. Non, les gones, Pralu, c'est rouennais. Les pralulines, ils en font tellement qu'il faut qu'ils prennent très tôt le matin. Prendre, ça peut vouloir dire embaucher, commencer le travail dans le parler rouennais. Alors, attention quand même avec les papillotes et les pralulines, hein, si vous avez une chemise blanche, parce que vous pouvez vous faire une catole, c'est-à-dire une tache. Par contre, après avoir mangé, vous aurez la caisse. À d'autres termes, vous serez en forme. Les ch'tis, ils adorent. Oui, à Rouen, on parle volontiers de ch'tis pour désigner les enfants. Ne pas confondre avec le ch'timi du Schnorr. Un événement incontournable de la région rouennaise, c'est Rouen Table Ouverte, RTO pour les intimes, dans lequel gastronomie et spectacle vivant se rencontrent pour le plaisir des papilles, des yeux et des oreilles. Un autre grand rendez-vous, c'est le Salon de la Gastronomie, organisé par le comité des fêtes au Coteau et qui se tient depuis quelques années dans la grande salle du Scarabée à Riorges. On y propose le meilleur de la production d'une centaine d'exposants et leur savoir-faire. Et même si ça pleut, et si la pluie vous y craignez, comme on dit volontiers à Rouen, c'est-à-dire si vous n'aimez pas ça, vous serez bien à l'abri au Scarabée. Au Scarabée, on peut s'étendre, mot du patois rouennais qui veut dire se réchauffer. Voilà, voilou.
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8: Ici, à la souterraine, en passant devant le tiers-lieu, la maison d'à côté, peut-être que vous vous êtes déjà demandé ce que c'était avant. Eh bien, on a trouvé des personnes pour nous répondre. Annick et
9: Roger Boulevard.
10: Je remonte en 1946, où c'était avant un café-restaurant-pâtisserie. Les jeunes filles venaient avec leurs copains et ils mangeaient beaucoup des pâtisseries, notamment des bonnes brioches, qui étaient vraiment délicieuses. Les propriétaires de ce restaurant étaient assez âgés, c'était monsieur et madame Piton. Ils ont revendu leur commerce en 1952. C'est monsieur et madame Poti qui étaient bouchers de profession. Monsieur Poti et sa femme Alice ont repris donc le commerce. Alice tenait la boucherie plus le café qui était resté. Je suis arrivée quand ça a été revendu ici aux personnes qui ont fait la maison d'à côté en 2017.
8: Hein? L'actuel café, c'était là où il y avait le café avant ?
10: Non, pas du tout. Alors, l'actuel café d'aujourd'hui était l'ancienne boucherie. Quand les parents ils se sont mis à la retraite, les enfants n'ont pas repris la succession. Donc, c'est pour ça que ça a été revendu en 2017 pour devenir la maison d'à côté.
9: Ma sœur fréquentait mademoiselle Pouty, mais le reste, je ne pourrais pas vous en dire plus. Hein.
10: Ici, par contre, c'est que cette grande pièce où nous sommes, dans la maison d'à côté, c'était le café-restaurant-pâtisserie. En 1946, ça, c'était la grande pièce. Et c'était un lieu de rencontre.
9: Ça tenait à côté de la boucherie ou dans la boucherie ?
10: Ici, non, dans la grande salle. Parce que là où il y a le café actuellement, c'est la boucherie. C'était l'ancienne boucherie.
11: Bonjour ! Bienvenue à la maison d'à côté. Moi, je me présente, je m'appelle Elsa. Je m'occupe avec mes collègues de ce lieu. On est une coopérative et nous avons l'association Bocale et Facelli qui est intégrée. On va proposer plein d'activités, la cuisine, le jardin. On invite les personnes à se retrouver autour d'un café, d'une boisson chaude ou froide. On a aussi des sirops. Et puis après, on va avoir des loisirs créatifs, l'apprentissage numérique, ce rendez-vous gratuit. Et on fait de la location d'espace, en gros.
12: Moi, je m'appelle Océane.
8: Océane, est-ce que c'est toujours un lieu où on vient prendre une pâtisserie avec les copains ?
12: Moi, on peut dire ça, oui, parce qu'on a le lycée qui est juste à côté. Donc, parfois, les étudiants viennent ici avec leurs amis, leurs copains. Donc, oui, il y a beaucoup de pâtisseries faites maison et elles sont excellentes.
8: Le goût pour le partage et les pâtisseries, ça perdure dans le temps.
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13: Laetitia Ribeiro est biographe familiale. Pourriez-vous l'accueillir chez vous et lui raconter votre vie ? Laetitia Ribeiro, légende ici.
14: Bonjour, je m'appelle Laetitia Ribeiro, j'ai 50 ans. Je suis née au Mans et j'ai grandi à Parigné-l'Évêque. Ma particularité, je suis briographe familiale. J'écris des récits de vie pour les personnes qui souhaitent laisser une trace. Et donc, je suis biographe à Encre d'Humanité.
15: Écoutez-moi.
14: Qu'est-ce qu'être biographe familiale ? Eh bien, c'est raconter des histoires de vie, accompagner des personnes, en fait, qui ont le souhait de laisser une trace, de témoigner de leur histoire, soit pour eux, soit pour leurs enfants. En fait, léguer un petit peu leur récit de façon à ce qu'ils se perpétuent dans les générations à venir. Comment est-ce que je procède ? Donc, la plupart du temps, je me rends au domicile des personnes. C'est avant tout une rencontre humaine et mon travail, c'est à la fois de les guider dans le récit de leur vie, mais aussi de comprendre et de percevoir les émotions, les silences, pour pouvoir écrire tout cela. Qu'est-ce que l'écriture permet ? Alors, au-delà effectivement du récit, l'écriture, elle permet parfois de s'alléger. Hein. J'ai aussi cette particularité d'être biographe accompagnante. L'écriture permet parfois de témoigner, mais aussi de s'alléger. L'écriture, elle permet de revisiter son histoire, faire un peu parfois le bilan ou l'avancée. Elle peut permettre une avancée, en tout cas, sur ce qui a été vécu. Si j'ai fait pleurer des gens, ce n'est pas moi qui fais pleurer les gens. Ce sont souvent leur histoire et l'émotion que ça peut dégager effectivement de raconter son histoire, mais c'est souvent aussi à la lecture de ce que j'ai pu écrire, en fait. Les gens disent souvent que c'est particulier de se relire, de se voir écrire, et que c'est une expérience qui est à la fois extrêmement émouvante et à la fois c'est singulier. Les personnes, à la fois, ont l'impression d'avoir écrit leur récit, puisque l'idée, c'est vraiment de les rencontrer et de pouvoir, effectivement, écrire au plus près de ce qu'ils sont. Donc ça, chaque fois, en fait, les gens me disent que c'est un cadeau émouvant, mais un cadeau réciproque surtout.
16: C'est ma vie.
14: Est-ce qu'on est bien en Sarthe ? Je suis revenue sur mes terres natales, donc c'est que c'était important et qu'on y vit bien. Pour moi, c'est important, que ce soit dans la biographie ou au fond d'être revenue en Sarthe. Pour moi, il y a quelque chose de l'histoire de ses racines, de savoir d'où on vient, de savoir où l'on va. Oui, on y vit bien en Sarthe. Voilà, c'était Laetitia Ribeiro, biographe à Encre d'Humanité. J'ai été très heureuse de vous parler de la biographie, de la découverte de la biographie. Et comme j'ai coutume de dire, il faut écrire son histoire, puisque chaque histoire mérite son encre.
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17: Ma tata, elle est petite. Quand elle a un truc qui est haut, elle n'arrive pas à l'attraper.
18: Vous préférez être grand ou petit ?
17: Moi, j'ai envie d'avoir 15 ans comme ma cousine Olivia qui a un appareil dentaire. Parce que j'ai envie d'être grande comme elle et j'ai envie de sortir avec mes copines quand il fait beau. Ma mère, elle est très grande, mais elle y arrive quand même à rentrer. Elle n'est pas obligée de baisser la tête. Mon papa, elle est grand, mais a des grands doigts. Elle ne peut pas lâcher les chouchous de ma petite sœur Lisa.
18: T'as envie d'être grande ou de petite ?
17: Comme ma maman. Ma maman, elle est moyenne. J'ai envie d'être pas trop petite, mais pas trop grande. Ma tata, ouais. Elle est petite. Et du coup, quand elle a un truc qui est haut, elle n'arrive pas à l'attraper. Et mon père, il est plus petit que ma mère. Je préfère être grande, mais être petite, c'est aussi bien parce que, enfin, on peut passer partout, c'est un peu plus pratique, c'est tout ça. Juste être un peu plus grand, mais pas beaucoup. Je rêve que je sors avec mes copines, que j'ai 15 ans et que j'ai mon portable.
18: Donc, en fait, quand on est grande, on a...
17: un portable, et mon père, il m'avait donné son portable qu'il avait cassé quand il était grand. J'ai envie d'avoir un portable parce que, comme ça, je pourrais appeler mes copines, je pourrais envoyer des messages et je pourrais envoyer des photos. Moi, ça, j'ai envie d'avoir un portable pour faire des jeux, pour faire plein de choses. Bah, moi, j'ai un téléphone rose, mais il est pour enfants. Il y a des jeux, des vidéos, de la musique. Pour envoyer des messages, on peut envoyer des photos et je peux jouer à mes jeux. Et même, j'ai envie d'avoir un portable pour de vrai, comme ma mère, vu que ma mère, elle a un jeu de Disney et un jeu pour construire des manèges. Moi, j'ai trop envie d'en avoir un.
18: Pour faire quoi ?
17: Je sais pas.

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dans ce nouvel extrait de l'album De l'ombre à la lumière, la voix la plus puissante du Trégor rencontre celle magnifique de Chimène Badi pour un duo musical incroyable.

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0: Wikizef, petit guide à l'usage des étrangers du sud du péage d'Arras en vacances dans notre belle région.
3: Dimanche matin, levé avant le soleil, vers 9h, vous descendez prendre un café que vous pensez amplement mérité. 8 heures de sommeil, franchement, on mérite une pause café. Et devant la cafetière, votre cousin regarde attentivement le café couler. Ça s'appelle une sentinelle de cafetière. Et là, il se retourne et dit « Bon, t'es déjà debout ? Il fait corps noir, t'as qu'est ta lit ou quoi ?» Ne paniquez pas, Wikizef est là pour vous aider. Taquet ta lit. C'est une réflexion semi-désagréable, parce qu'il y a plusieurs niveaux de réflexion désagréable. Ça dépend de l'heure qu'il est, du temps qu'il fait. Admettons, il fait 27 degrés à l'ombre, et ben c'est l'heure de « fais pas chier ». Ou alors, il y a 3 grammes à quart. Et ben c'est pas la peine de se demander pourquoi il est désagréable d'un seul coup, c'est parce qu'il n'y a plus de canette.
0: Exemple.
3: Vous avez la réflexion désagréable qui serait « t'es déjà debout ? Ah, retourne te coucher, c'est pas le jour à me faire quiller du côté de la cafetière, hein ». La réflexion pas désagréable, t'es déjà debout. Oh bah alors, j'ai fait du café pour un régiment de soldats, t'inquiète, assis-toi, je te ramène un jet. Réflexion semi-désagréable, bah t'inquiète, t'as lit ou quoi? Petite phrase qui présuppose que pour que vous parvinciez à vous lever tôt, il faille forcément que vous fûtes tombé du lit. Vu que vous n'êtes pas totalement du nord, que forcément tout ce qui est au sud du péage d'Arras possède un degré de fainéantise qui augmente au fur et à mesure qu'on s'approche de la Côte d'Azur. Ou là-bas, pour se lever tôt, bah faut pas qu'ils quittent leur lit, hein, mais qu'ils descendent en rappel. Allez, au revoir hein, et un baisse à marraine.
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4: Adi oublen et adi sias a toutes. Est-ce que vous connaissez le mot fenestru? Ben, une fenestru est une fenestra picciotto. C'est une petite fenêtre. Peut-être une couple obési m'a bien contat qu'a bien pas spougu d'intra d'in l'oustal. Un jour, mon voisin m'avait raconté qu'il n'avait pu rentrer chez lui. J'avais perqué. Vous savez pourquoi? Ben, sa femme avait clavé la porte d'entrée. Clavé, qui vient de l'occitan claba. Alors, à votre avis, qu'est-ce que ça veut dire?
5: Eh ben, je dirais fermé à clé, verrouillé.
4: Et en effet, je m'explique. Mon voisin était sans clé et sa femme, eh bien, elle était parti faire une course en ville. Comme il n'avait pas les clés, eh ben, Charbel Zekefaguet, vous savez ce qu'il a fait? Eh ben, t'es passé par le fenestru del garage. Il est donc passé par le fenestru du garage. Le fenestru est lingo nostro. C'est la lucarne, le vasistas, une précision nette. Je papla, je pèse l'oubégier, et steugne, et je magre. Mon voisin est maigre. C'est bien pour ça qu'il a pu passer par le fenestru du garage.
5: Et le fenestru, ça peut être autre chose?
4: Eh bien, oh, eh bien oui, le fenestru bremonde est abé l'autre mot pour parler de la télévision. Ce mot fenestru s'utilise également pour parler de la télévision. Bon, juste tout une copère, hein, surtout.